0: tu sais de choses et tu es bon en maths, français, grammaire. Plus tu auras plusieurs métiers à ta disposition.
1: J'ai jamais trop aimé les maths, mais je sais que je pense que ça va beaucoup servir.
2: En fait, les maths, c'est une des premières matières à être inventée. Les maths, c'est la base de l'école.
3: Pour payer quelque chose, il faut se servir des maths pour, par exemple, compter les pièces, les billets, etc. En fait, les maths, il y a beaucoup de choses qui servent à beaucoup de choses. Il y a des choses où tu vas jamais t'en servir en mathématiques, quoi. Par exemple, la géométrie, tu t'en sers que dans quelques métiers. Tu vas pas t'en servir dans tous les métiers du monde.
4: On était parti à Cultura et j'avais pris des sous, mais j'avais mal compté. Donc, je demande à ma mère de payer parce que j'avais pas assez. Mais du coup, faut compter tout. Faut compter les centimes et les euros et tout ça.
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6: Wikizef, petit guide à l'usage des étrangers du sud du péage d'Arras en vacances dans notre belle région.
7: Dimanche matin, levé avant le soleil, vers 9h, vous descendez prendre un café que vous pensez amplement mérité. 8 heures de sommeil, franchement, on mérite une pause café. Et devant la cafetière, votre cousin regarde attentivement le café couler. Ça s'appelle une sentinelle de cafetière. Et là, il se retourne et dit « Bah, t'es déjà debout ? Il fait corps noir, t'as qu'est ta lit ou quoi ?» Ne paniquez pas, Wikizef est là pour vous aider. Taquetali, c'est une réflexion semi-désagréable, parce qu'il y a plusieurs niveaux de réflexion désagréable. Ça dépend de l'heure qu'il est, du temps qu'il fait. Admettons, il fait 27 degrés à l'ombre, et ben c'est l'heure de « fais pas chier ». Ou alors, il y a 3 grammes à quart. Et ben c'est pas la peine de se demander pourquoi il est désagréable d'un seul coup, c'est parce qu'il n'y a plus de canette.
6: Exemple.
7: Vous avez la réflexion désagréable qui serait « t'es déjà debout ? Ah, retourne te coucher, c'est pas le jour à me faire quiller du côté de la cafetière, hein ?» La réflexion pas désagréable, t'es déjà debout. Oh bah alors, j'ai fait du café pour un régiment de soldats, t'inquiète, assis-toi, je te ramène un jatte. Réflexion semi-désagréable, bah t'inquiète, t'as lit ou quoi ? Petite phrase qui présuppose que pour que vous parvinciez à vous lever tôt, il faille forcément que vous fûtes tombé du lit. Vu que vous n'êtes pas totalement du nord, que forcément tout ce qui est au sud du péage d'Arras possède un degré de fainéantise qui augmente au fur et à mesure qu'on s'approche de la Côte d'Azur. Ou là-bas, pour se lever tôt, bah faut pas qu'ils quittent leur lit, hein, mais qu'ils descendent en rappel. Allez, au revoir, hein, et un baisse à marraine.
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8: Grégory Amen est le coordinateur de l'association Pas Assez qui gère le café associatif La Chaouée à Metz. Bonjour Grégory.
9: Bonjour.
8: La Chaouée n'est pas un café comme les autres. Comment définiriez-vous ce lieu à quelqu'un qui n'y est jamais allé ?
9: On évite de parler de café, mais moi j'aime bien l'appeler la maison citoyenne et culturelle, la MCC, la Chaouée, parce qu'il y a ce côté maison accueillante, se sent chez soi, pour rappeler le côté citoyen, culturel et solidaire, bien sûr.
8: Pourquoi ces espaces alternatifs, associatifs et culturels sont si importants dans une ville comme Metz ?
9: Ils sont très importants pour moi un peu partout. Hein. Il en faudrait dans les villages, un peu partout, pour conserver le lien entre tout le monde, parce qu'on voit bien qu'on a besoin d'être ensemble, de se parler, confronter nos idées, puis de rompre avec la solitude. Hein. Ça, c'est un mal contre lequel il faut absolument lutter.
8: Vous sentez qu'il y a de plus en plus de gens qui sont seuls et qui ont besoin justement de ce lieu sociétal ?
9: Nous, on le sent à la Chaouée, on accueille quand même pas mal de gens qui cherchent des contacts quand quelqu'un vient d'arriver à Metz, quand il demande un peu autour de lui, un jeune ou moins jeune, je dis, on lui dit, va faire un tour à la Chaouée, tu vas vite rencontrer des gens, et c'est vrai, ça fonctionne bien. Pour ça, c'est réussi. Après 16 ans d'ouverture, 2010, cet aspect-là fonctionne très bien.
8: La fermeture administrative de la Chaouée a été un coup dur. Comment vous avez vécu cette période ?
9: C'était une période un peu de remise en question, hein, où ça permet de faire le bilan sur des façons de fonctionner, sur les activités qu'on met en place, etc. Puis de se projeter, voilà, d'imaginer, se renouveler, puisqu'on est obligé de faire évoluer nos activités. Hein. Malheureusement, on ne peut plus utiliser les locaux comme on les utilisait avant. On faisait beaucoup de concerts, voilà, donc il y aura encore de la musique. On va accentuer les rendez-vous citoyens, justement, pour être ensemble, se parler, confronter nos idées, présenter les associations qui nous tiennent à cœur, qui ont besoin d'aide aussi.
8: Vous êtes père d'une petite fille, Grégory.

0: atelier, en allant voir le monde, en se confrontant aux autres. Pour moi, on s'épanouit et on s'ouvre aux autres.
1: Merci beaucoup, Grégory Amen. J'espère que vous allez retrouver un mode de fonctionnement à l'équilibre dans les prochaines semaines.
0: Merci, au revoir.
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2: Il était une fois une légende à Saint-Tenay. Nous sommes en territoire viticole, toujours en Bourgogne. Cette histoire s'appelle « Les teux blancs de Saint-Tenay ». Un conte de Sandra.

0: À Amani de l'ouvrage Légende du vignoble, édité chez l'Escargot Savant. Bonjour Sandra.
1: Bonjour Charlotte.
0: Les teux blancs de Santenay, c'est un rapport avec le vignoble ?
1: Oui, vous allez le comprendre en écoutant cette histoire. Nous sommes le 16 juillet 1919. C'est un grand jour à Santenay. Des milliers de fleurs ont été accrochées aux portes et aux fenêtres du village. Les cloches de l'église carillonnent à toute volée et les dames portent de longues robes claires et de beaux chapeaux. Lucille, la fille d'un des plus riches fermiers du village, épouse Norbert. Un ancien soldat, issu d'une famille plus modeste, qui s'est joliment distingué durant la guerre. Mais à présent, il a décidé de déposer les armes et de renoncer à cette noble fonction pour demeurer près de sa belle. Le travail ne manque pas à la ferme. Le père de Lucille possède aussi de beaux hectares de vignobles. Norbert est certain de ne jamais s'ennuyer.
2: Oh, quelle chance d'être au bras de Lucille, une fille aussi belle et aussi riche. Oh, mais qu'elle était longue cette messe, j'ai cru qu'elle n'en finirait jamais.
1: Norbert n'a qu'un seul défaut, il ne croit pas en Dieu. Il faut dire que les horreurs de la Grande Guerre ne l'aident pas à retrouver la foi. Lucille, elle par contre, est très pieuse.
2: Mon jeune époux accepte au moins d'aller à la messe le dimanche.
1: Les jours passent, Lucille est heureuse. Norbert est devenu un fermier travailleur. Mais certains matins, il revoit du sang jaillir de la terre. Cependant, bien vite, il oublie les bombes et fait repartir ses magnifiques bœufs tout blancs dans son champ. Le soir, il peste auprès de sa jeune épouse, toujours en train de prier pour un oui ou pour un non.
2: Si ton Seigneur existait, il n'aurait pas permis tous ces morts dans les tranchées. Il n'aurait pas toléré les larmes de toutes ces pauvres femmes qui pleurent aujourd'hui, un mari, un fils, un frère.
1: Lucille ne répond plus. Elle préfère garder son calme. S'énerver pourrait nuire au bébé qui va arriver prochainement. Nous sommes le 10 juin 1920. Il fait un soleil superbe à Santenay. C'est la fête Dieu. Sur les coteaux, les vignes se prélassent dans leurs jolies robes vertes. Les villageois se préparent à assister à la grande messe. Mais dans la ferme de Lucille, le climat est loin d'être aussi serein. Norbert ne veut rien entendre. Il n'ira pas à l'église. Au lieu de cela, il travaillera dans les champs.
2: Je t'interdis formellement d'atteler les bœufs ce matin. Au moins, si tu ne le fais pas pour moi, fais-le pour ton âme, mon chéri.
1: Norbert sort de la maison en claquant la porte. À midi, de retour de l'église, Lucille ne trouve pas son mari et décide de partir à sa recherche.
2: Oh, je vais aller voir au champ. Il doit y être avec les bœufs, pourvu qu'il ne soit rien arrivé. Tiens, quel est le plaisantin qui a amené ces trois rochers dans mon champ ? Bon, ils ne gêneront pas le labour, c'est déjà ça.
1: Le soir tombe, Norbert ne revient pas.
2: Mais où peut bien être le jeune époux de Lucille ? Pourquoi ne revient-il pas dans sa ferme à Santenay ?
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0: Quelques mois après la fin de la Grande Guerre, un jeune couple s'est dit oui pour la vie à Santenay. C'est la légende des teux blancs de Santenay, de l'ouvrage « Légende du vignoble » édité chez l'Escargot Savant et écrit par Sandra Amani.
1: Norbert, ancien soldat traumatisé par la guerre et jeune marié, est toujours absent. Lucille, sa femme, est enceinte, mais garde espoir depuis ce fameux dimanche où Norbert a préféré aller labourer son champ plutôt que d'aller à l'église. Dans le village, la rumeur de sa disparition prend de l'ampleur.
2: Ah, quel salaud ce Norbert ! En plus, il est parti lâchement en emmenant les bœufs et la charrue.
1: Un matin, un sentiment étrange pousse Lucille, sur le point d'accoucher, à se rendre dans le champ sous la roche fendue de son village, Santenay. Nous sommes en mars. Son gros ventre la gêne un peu pour marcher. Courageuse, elle lutte pour son enfant. Arrivée dans le champ, elle est saisie d'une violente douleur au ventre.
2: Appuie-toi contre moi.
1: Lucille a si mal qu'elle ne prête pas attention à cette voix lointaine d'homme. Machinalement, elle s'assied au pied du plus petit des rochers qui se trouve à côté d'elle. La douleur cesse et Lucille finit par s'endormir.
2: Repose-toi, tendre Lucille. Ton mari veille sur toi. Je ne t'ai jamais abandonnée. Je suis là, près de toi avec nos bœufs et la charrue. Le Seigneur s'est vengé de mon impiété et m'a sévèrement puni. Ces trois rochers que tu vois là, c'est nous, les bœufs et moi. S'il te plaît, prie pour mon âme et tu me délivreras pour l'autre monde.
1: À son réveil, Lucille comprend pourquoi son mari n'est jamais revenu. Elle regarde un par un ces trois rochers.
4: Mon amour, bientôt tu ne souffriras plus. Je vais prier nuit et jour pour sauver ton âme.
1: Lucille se lève péniblement. Les contractions sont de plus en plus intenses. Le bébé sera là ce soir, elle en est certaine. Elle quitte le champ. Bientôt, elle reviendra près de ses rochers avec son fils ou sa fille. Et elle lui parlera de Norbert avec tendresse.
0: Aujourd'hui, on peut encore voir les trois blocs de pierre situés en dessous de la roche fendue. On les nomme les teux blancs de Santenay.
1: Eh oui, Charlotte. Le mot teux signifie roche dans les régions viticoles de Bourgogne. Il peut aussi désigner la falaise.
0: Heureusement, l'âme du pauvre laboureur n'est plus prisonnière de la pierre de Santenay depuis longtemps déjà. Malgré tout, si vous tendez bien l'oreille, vous pouvez encore entendre Norbert guider ses bœufs à travers champs et Lucille qui l'accompagne joyeusement en chantant.
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6: La dernière fois que vous y êtes allé, je suis sûr que vous aviez un kawé fluo et un petit goûter dans un sac en plastique préparé par maman. Avec plus de 80 oiseaux de proie et 30 espèces différentes, et surtout un spectacle où le seul effet spécial, c'est la nature elle-même, aujourd'hui, je teste pour vous la volerie des aigles. Nous sommes dans les ruines du château de Kinsheim, c'est juste sous le Haut-Königsbourg, et je grimpe les derniers mètres à pied vers la volerie, où je suis déjà accueilli par Eric Renaud, le directeur du site, et une équipe de soigneurs passionnés, et quelques cris que j'entends au loin, assez impressionnants, d'oiseaux qui ont l'air quand même assez gros. Et on commence par les coulisses, derrière la zone qui est accessible au public. Et Alexandre, qui est soigneur, est équipé d'un gant en cuir sur tout le bras, et surtout, il est d'un calme absolu. Et je crois que c'est nécessaire. Et autour de nous, plein d'oiseaux. Et chacun d'entre eux est identifié, suivi, observé quotidiennement. Et j'apprends d'ailleurs que les oiseaux ne sont jamais forcés à voler. Ah non, non, non. Ils participent volontairement grâce à un entraînement basé sur la confiance et le renforcement positif. On les encourage, puis on leur donne des petites gâteries pour les remercier quand même. Et c'est ainsi qu'Alexandre me propose évidemment de tenir le gant. Oui, alors pas pour sortir la tarte du four, hein, mais pour tenir, non pas un pigeon non plus, hein, mais bel et bien un aigle, oui, qui passe tranquillement du gant d'Alex et au mien, voilà. Battement d'aile XXL, je sens les plumes sur ma face. Ah oui, parce qu'il fait son petit poids, hein, le petit bonhomme. Et heureusement que je suis accompagné, hein. Et étonnamment, je n'ai pas eu trop peur, parce que le regard de l'aigle est si perçant que j'étais quelque peu fasciné. Même si mon bras, lui, l'était un peu moins. La volerie des aigles, c'est la première volerie créée en France. C'était en 1968. Et à l'époque, elle avait été créée surtout pour changer l'image qu'on avait des rapaces, qui ont été longtemps persécutés. Allez, hop, le spectacle commence. Je m'installe dans les gradins et je constate que pas de musique spectaculaire. Hein, juste une voix, des explications sur la vie et les comportements des rapaces. Et soudain... lointain dans le ciel au-dessus de nous, un vautour apparaît au-dessus des remparts, silence total. Et même les enfants arrêtent de parler, ça c'est pas mal. Le soigneur explique que certains oiseaux dépassent même les 2 mètres d'envergure. Et c'est grand 2 mètres, hein. Et il demande au public de rester bien immobile pour faire un passage encore plus près de nos têtes. Alors j'applique, je reste immobile, et sauf que ma tête, elle continue de regarder l'oiseau au-dessus de nous, un peu comme au tennis. Mauvais réflexe. Et j'entends mon voisin qui me chuchote, faut pas bouger. Ah oui, en effet, hein, parce que plusieurs rapaces s'élancent, hein, chouette, aigle, pigargue, et on en prend plein les yeux. En tout cas, moi, j'ai retenu une chose, hein, c'est qu'ici, c'est pas les humains qui regardent un show d'oiseaux, c'est plutôt l'inverse, hein, c'est les oiseaux qui nous observent en train d'essayer de rester calmes. Et ça, c'est tout un spectacle.
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10: Kaikaouzout le mot cluc, ça veut dire lunettes, ken er mainat, kem dizem toustem den liba la miesh cluc. Quand j'étais petit, on me disait toujours d'enlever mes lunettes avant de faire le sport. Et un jour, Udi n'est pas tirat la miesh cluc, je les ai pas enlevées. Et Balou qui met ce Yaribat en loup-cap. Et Masclu qui est son copate. Il y a eu un ballon qui est arrivé dans ma tête. Et

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1: Catherine de Jouy en Petit-Vray, collectionneuse de cartes postales anciennes.
2: Vous faites partie d'un club ?
1: J'appartiens au club du Cercle des cartophiles de Loiret depuis une vingtaine d'années.
2: Ça a l'air très sérieux cette affaire.
1: La carte postale a démarré, on va dire, environ en 1900. Petit à petit, ça s'est enrichi jusqu'à avoir des années très glorieuses en 1970.
2: À votre avis, vous avez combien de cartes postales anciennes de Pithiviers ?
1: Alors, je n'ai pas chiffré, mais j'en ai au moins 800, je pense.
2: Et ça vous provoque quoi quand vous les trouvez ?
1: C'est une certaine curiosité parce que je reconnais des lieux où j'ai pu itinérer à pied. Tous les chemins où je suis passée, j'ai eu envie de les collectionner.
2: Et à chaque fois, c'était la même émotion quand vous les trouviez en brocante ou sur des salons de collectionneurs ?
1: Alors l'émotion, c'était celle de trouver où il y avait ma maison. Je l'avais ratée pendant 15 ans et je l'ai retrouvée 15 ans après.
2: C'est-à-dire vous l'avez ratée pendant 15 ans ?
1: J'étais sur une vente et la personne avant moi l'a prise. Et le jour où je l'ai retrouvée, vraiment, j'ai été enchantée. Là, c'est une émotion. Alors c'est de l'émotion parce que ça retrace des chemins où je suis allée, où je suis passée, soit à bicyclette, soit à pied. Et en même temps, on voit que d'autres avant ont foulé et que le temps passe, mais les choses demeurent.
2: Vous êtes une grande nostalgique ?
1: Non, pas nostalgique, mais curieuse. Curieuse de ce qui se passait auparavant. Les concours de pompe, très...
2: C'est quoi les concours de pompe ?
1: Alors, les concours de pompe, c'était des réunions festives où tous les gens qui pratiquaient les pompiers étaient réunis à Pithiviers, mais venant de différents points du...
2: Mais ils faisaient des pompes ?
1: Non, concours de pompe, c'était la pompe que l'on animait, qu'on appuyait d'un côté et de l'autre pour faire la pression, pour éteindre l'incendie.
2: Ah, d'accord. Ah oui, moi je voyais les gens en train de faire des pompes au milieu de Pithiviers, non ?
1: Non, pas encore.
2: C'est fou, quand on regarde, c'est un petit peu des vestiges du passé, on se dit que le temps passe très vite, non ?
1: Alors le temps passe très vite parce qu'étant petite, moi j'ai connu par exemple le kiosque de Pithiviers.
2: C'était quoi le kiosque ?
1: Alors le kiosque c'était situé sur le Mail Ouest et en même temps on y faisait de la musique, donc il y avait des rassemblements musicaux très fréquemment.
2: Ah, le kiosque à musique.
1: Oui, le kiosque à musique, pardon. Et donc, ce kiosque a été démonté, mais j'ai retrouvé toutes les cartes postales anciennes du kiosque, parce que ça aussi, ça évoquait des souvenirs pour moi.
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3: Circuit court aujourd'hui à Mours-Saint-Eusèbe dans la Drôme des Collines avec Emma Boissieux.
4: On a une boutique à Mours-Saint-Eusèbe et on a notre exploitation agricole qui est au Balme à Romans. Ça fait 5 générations qu'on est trufficulteur, donc producteur de truffes noires en Drôme des Collines. Et j'appartiens moi-même à la 5e génération. La truffe, c'est vraiment le point central et on a développé plusieurs activités autour. Aujourd'hui, on a 3 branches d'activité, donc une première branche qui est autour de simplement de la production de truffes. On fait également de l'agrotourisme, c'est-à-dire qu'on reçoit tous les week-ends des particuliers sur notre exploitation. On leur fait découvrir notre univers et à l'issue de cette phase de découverte, on propose un repas truffé de l'entrée au dessert dans notre ferme auberge. Et la 3e branche d'activité, un petit peu originale, on a créé une gamme de produits cosmétiques à base de truffes. Et ça nous permet finalement de valoriser le produit autrement et d'avoir des produits à vendre toute l'année, puisqu'il faut savoir que la truffe noire d'hiver est un produit qu'on récolte de mi-novembre à mi-mars.
3: Et c'est donc la truffe d'été qui prendra ensuite le relais. Mais l'idée ici, dans la maison Boissieux, c'est aussi de nous faire profiter toute l'année de la truffe noire de la Drôme des Collines grâce à une très belle gamme de produits dérivés.
4: Par exemple, des fromages truffés, beurre truffé. On fait également du pâté de porc à la truffe. On a de la truffe en semi-conserve. On a également des quenelles de volaille truffées, boudin blanc à la truffe, une gamme de croque-monsieur truffé, le rhum à la truffe. Et en partie sucrée, on propose des fondants à la châtaigne truffée. On avait à cœur de travailler uniquement avec des producteurs locaux puisque c'est une démarche qui est importante pour nous et on a la chance en local d'avoir de super acteurs, donc on essaie d'unir nos forces pour proposer des produits 100% locaux.
3: Et c'est aussi le cas pour les truffes, puisque la maison Boissieux travaille avec un certain nombre de producteurs de la Drôme des Collines.
4: Oui, tout à fait, on y tient. D'ici quelques années, on sera la plus grosse zone trufficole de France. Sur le Nord Drôme, il y a 500 producteurs référencés. Donc on a la chance ici d'avoir des terrains qui sont très sableux, ce qui nous permet d'avoir des truffes qui sont jolies visuellement, qui sont rondes et qui sont pas gênées par des obstacles au moment du développement. Donc on a de très jolis produits autant visuellement qu'au niveau gustatif. Et l'idée, c'était de permettre aux particuliers ou même aux professionnels qui souhaitent se procurer de la truffe une vraie boutique physique, parce que c'est vrai qu'aujourd'hui, c'est compliqué si on ne connaît pas un petit producteur de pouvoir trouver de la truffe et de s'en procurer.
3: Et donc, autre particularité de cette maison Boissieux, c'est sa gamme de cosmétiques à la truffe. Des tubers mélanosporum issus des truffières du domaine familial qui a reçu en 2011 la certification agriculture biologique, des cosmétruffes mises au point après plusieurs années d'études.
4: C'est un projet qui s'est étalé sur 3 ans. Il y a eu une première phase de recherche pour étudier les potentiels bienfaits de la truffe pour la peau. Et il se trouve qu'à l'issue de cette phase de recherche, on a eu des résultats positifs, puisqu'il faut savoir que la truffe a des propriétés intéressantes dans le domaine de l'anti-âge, qu'il y a des acides aminés qui stimulent la production de collagène. Donc le collagène permet de régénérer les cellules de la peau et c'est également efficace pour prévenir et protéger de tout ce qui est taches pigmentaires. Donc en partant de là, on a travaillé avec des laboratoires cosmétiques sur la formulation des produits, puisque c'était quand même un vrai défi d'inclure la truffe dans des produits cosmétiques et d'arriver à la conserver notamment. Et donc aujourd'hui, ça nous amène à avoir une gamme de 3 produits. On a un soin jour, un soin nuit et un soin pour hommes.
3: Et pour les découvrir, rendez-vous avec Emma, sa mère, son père et son frère à Mours-Saint-Eusèbe. La maison Boissieux est ouverte du lundi au samedi de 9h à midi et de 14h à 19h et le dimanche matin de 9h à midi. Des infos à retrouver comme d'habitude sur ici.fr Drôme Ardèche, rubrique Circuit court.
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5: Je rêvais d'avoir une maison à la campagne. Cette maison, c'est comme si j'y étais née. C'est ma maison de famille.
6: Ma maison s'appelle l'Ostao de la Mar.
7: C'est une maison un peu envoûtante.
8: Eh bien, vous voyez, des livres et 3 fenêtres qui me donnent le paysage du pays, comme si c'était 3 tableaux.
9: Ils ont vécu ici.
10: Thibaut Gaudry.
11: Ah, je m'appelle Nina Simone.
9: L'histoire de Nina Simone, c'est celle d'une petite fille amoureuse de Jean-Sébastien Bach qui rêvait de devenir la première pianiste concertiste noire américaine. Mais qui grandit dans l'Amérique profonde des années 30 et 40 où la ségrégation raciale est de mise.
12: I put a spell on you. J'ai commencé à étudier le classique à 5 ans.
13: Et vous avez continué, vous avez eu vos diplômes.
12: Et après, j'ai obtenu le doctorat de musique de Amherst University.
9: Élève studieuse, oreille absolue et jeune prodige, elle ne parvient pas à intégrer l'école de musique dont elle rêvait, brisant la carrière à laquelle elle aspirait. Et elle emportera le regret et la douleur toute sa vie.
12: I'm sorry that I didn't become the world's first black classic pianist. Oh yeah, I think I would have been happier. I'm not very happy now. Oh yeah.
9: Finalement, c'est par le jazz qu'elle connaît la gloire. Nina Simone devient aussi l'une des voix de la lutte pour les droits civiques des Noirs. Mais avec une sensibilité à fleur de peau, des douleurs de l'enfance qui ne sont jamais loin, sans compter des troubles bipolaires et des phases de dépression, elle finit par quitter les États-Unis, voyage beaucoup, et c'est naturellement en France qu'elle trouve refuge dans les années 80. Elle, la francophile, qui a connu le succès en reprenant « Ne me quitte pas » de Jacques Brel, et qui a choisi son nom de scène après avoir vu « Casque d'or » avec Simone Signoret.
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15: Pour Nina Simone, comme beaucoup d'artistes noirs de cette époque, la France est un pays très très important, parce qu'on a cette image réelle, à l'époque, d'un pays ouvert. Par exemple, prendre un bus ou un métro à Paris, on prend le métro et le bus avec les Blancs. On n'est pas dans des compartiments séparés. Et la France est une terre d'asile.
9: Elle vit 2 ans à Paris, enregistre quelques chansons et fait quelques concerts, puis en repart, avant de revenir une dizaine d'années plus tard. En 1992, elle s'installe à côté d'Aix-en-Provence, à Bouc-Bélair. C'est là qu'un après-midi de juillet 95, excédée par le bruit que font 2 adolescents jouant autour de la piscine de la villa voisine, elle tire 1 coup de pistolet à grenaille et blesse légèrement l'un d'eux. Elle écopera de 8 mois de prison avec sursis et une obligation de soins. En 1998, elle déménage à quelques kilomètres, à Carry-le-Rouet, où elle s'éteint le 21 avril 2003. Lors de ses funérailles, à l'église de Carry, une sono joue « Ne me quitte pas ». Sa grande amie, la chanteuse Myriam Makeba, est là. Elton John a fait envoyer des roses jaunes, avec un petit mot « Tu étais la plus grande, et je t'aime ». Sa fille, Lisa, prend la parole pour rappeler combien Nina aimait la France et demande de ne pas laisser son souvenir s'éteindre. Son souvenir et sa voix sont toujours là. Elle ne nous a jamais vraiment quittés.

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1: C'est la Camini Minute, votre chronique de la joie et de la bonne humeur. Comment ça va les amis? Enfin, je dis comment ça va les amis, je pourrais dire CMTV. Oui, parce que je sais pas si vous avez remarqué, mais je ne sais pas si c'est la nouvelle génération, mais il y a des gens, quand ils parlent, ils mettent de moins en moins de voyelles, de moins en moins de lettres. Pour dire « il n'y a rien », ils disent « il y a R ». Pour dire « mort du rire », ils disent « MDR ». Pour dire « péter de rire », ils disent « PTDR ». Et pour dire « à ce qui paraît », ils disent « à skip ». Il y a de moins en moins de lettres, de moins en moins de mots. Mais si on continue comme ça, ils vont parler comment dans 10 ans les gens ? C'est quoi cette façon de parler là ? Je veux dire, il n'y a rien, c'est pas une longue phrase. Je comprends qu'on veuille écourter des trucs, mais il n'y a rien, c'est pas long, il y a R. Comment on va parler dans 10 ans ? Moi je dis, on parle de plus en plus des extraterrestres et des ovnis. Moi je pense que si les extraterrestres viennent sur Terre, c'est à cause des gens qui parlent comme ça, qui réduisent les mots. C'est quoi cette façon de parler, franchement ? C'est abusé, quoi ! Parler français, c'est une belle langue, le français. Il y a R, MDR, PTDR, ASKIP, il est BG pour dire beau gosse. Mais c'est bien de dire qu'on est beau gosse, ça fait plaisir d'entendre beau gosse. C'est plus plaisant que BG. Ils enlèvent les voyelles comme ça. Ça me rappelle les films coquins qu'on voyait sur Canal+, au début du mois, le samedi du mois, quand c'était encrypté. Vous vous rappelez ça ? Faites pas semblant, hein. Lui, à tous les auditeurs d'ici Picardie, vous aussi, vous êtes tombés au moins sur du crypté sur Canal+, dans les années 90. Et ben c'est pareil, cette nouvelle façon de parler là. Des mots courts, de plus en plus courts. Et d'ailleurs, même les rappeurs de nos jours ont des noms d'artistes de plus en plus courts. ZKR, PLK, SCH, MHD. Après, il y en a qui gardent même les voyelles. Gims, Jules, Vald. Et bien sûr, on terminera par les groupes asiatiques, les Coréens de BTS. Alors eux, ils n'ont pas mis de voyelles, mais BTS, c'est quand même Bac+2.
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2: On le sait, les histoires de famille sont parfois un peu compliquées. Mais voici quelqu'un qui répare les arbres généalogiques qui ont pris la foudre. Pour une succession, elle peut vous appeler à 14h un mardi pour vous annoncer que vous avez un frère caché qui élève des chèvres dans le Larzac.
3: Alors, je m'appelle Virginie Nguyen Brion. Je suis généalogiste successoral.
2: Virginie, voilà un métier bien savant. Ça consiste en quoi exactement ?
3: Alors, ce métier consiste à retrouver donc les héritiers dans le cadre de succession. L'objectif, c'est justement la transmission d'un patrimoine. Mais ce qui rend ce métier passionnant, c'est que ça va au-delà, en fait, de la transmission du patrimoine. On vient rouvrir une histoire familiale. Il peut arriver que ça amène à de véritables retrouvailles.
2: Alors, c'est pas commun comme métier. On y arrive comment ?
3: On arrive à ce métier un peu par hasard. Pour ma part, c'était un peu un coup du destin. À la fin de mes études de droit, je me dirigeais plutôt vers le notariat. Et j'ai découvert ce métier et j'ai eu la possibilité de rentrer dans un cabinet historique local. Et j'y ai travaillé pendant 16 ans.
2: Et ces gens que vous retrouvez, ils espèrent quoi et ils demandent quoi ?
3: Retrouver ces photos, c'est ça qu'on nous demande. Donc c'est pour ça qu'il y a quand même vraiment une vraie partie généalogie. S'intéresser aux défunts et voir s'il n'y a pas des photos de famille.
2: Vous devez en avoir des histoires à raconter. Une en particulier ?
3: Pour moi, le cas le plus exceptionnel, c'est toujours ce côté humain. C'est-à-dire quand on vient annoncer à un frère qu'il a une sœur et donc à la sœur qu'elle a un frère. Que le papa, désolé mais c'est souvent le père, n'avait rien dit. C'est-à-dire qu'il avait eu un fils d'une deuxième union. Et il n'avait pas du tout parlé de sa fille d'une première union. Parfois, les frères et sœurs ont des destins complètement différents et ça va être compliqué pour eux de bien s'entendre. Mais là, en l'occurrence, ils étaient tellement heureux de se retrouver et je pense qu'ils se voient toujours aujourd'hui. Et ça a changé leur vie, ça a bouleversé leur vie.
2: Comment fait-on dans des histoires aussi personnelles pour que ça se passe bien ?
3: Il faut à la fois être méthodique, parce qu'il faut respecter une certaine méthodologie au départ. Ensuite, je pense qu'il faut être empathique, parce que l'empathie, c'est ça qui va faire l'empathie dans les recherches. Parce qu'on va se mettre un peu à chaque fois à la place du défunt, mais pourquoi il serait parti par là, connaître les comportements sociaux de l'époque, etc. Et puis l'empathie, parce que quand on va retrouver les héritiers, en fait, certains ont besoin d'être écoutés, puis il y a certains qui bloquent, mais parce qu'ils ont juste besoin d'être entendus. Alors moi, c'est ici, à Lille, que j'exerce mon métier avec passion de généalogie successorale et que j'ai la chance de pouvoir exercer cette profession qui est toujours pleine de surprises.
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4: Et on retrouve Patrick Citeau qui nous emmène chaque week-end découvrir les communes de notre Poitou. Ce matin, Patrick, vous évoquez l'histoire de Mellerand, une commune des Deux-Sèvres qui a vu naître la femme de lettres Claire Sainte-Soline.
5: Intéressons-nous dans un premier temps aux origines du nom de cette commune située près de Mel. C'est le mot latin mel, qui veut dire miel, qui donne le point de départ de la dénomination de la commune. Une production de ce mets sucré devait ainsi exister aux origines de la bourgade. Le préfixe « rang » proviendrait pour sa part du mot « ranque » qui signifie « boiteux ». On ne sait comment les deux particules se sont trouvées unies pour venir former le nom de la commune. Toujours est-il que cette partie du territoire de Sévrien a vu naître la femme de lettres Claire Sainte-Soline. De son vrai nom, Nelly Eva Fouillet, elle y voit le jour le 18 septembre 1891. Son père, Pierre Fouillet, qui sera maire de Niort de 1932 à 1935, et sa mère, Henriette Léontine Barbeau, sont instituteurs. Jeune fille, Nelly Fouillet fait des études brillantes à Niort. Elle poursuit son parcours scolaire à l'école normale supérieure de Sèvres à Paris. Elle y obtient une double agrégation de sciences physiques et naturelles et de physique-chimie. Suivant les traces de ses parents, Nelly Fouillet devient professeure. Elle enseigne successivement à La Châtre, Blois, Grenoble, Auxerre et Paris.
4: C'est en 1934 qu'elle publie son premier roman sous le pseudonyme de Claire Sainte-Soline, Patrick.
5: Intitulé « Journée », le roman évoque la vie d'un village des Deux-Sèvres. Une des communes du département, Sainte-Soline, située près de son lieu de naissance, lui a d'ailleurs inspiré son nom d'auteur. Tout au long de sa carrière d'écrivaine, elle expérimente de nombreuses formes. Romans, nouvelles, essais, recueils de témoignages, récits de voyages et vulgarisations scientifiques sont ainsi au cœur de ses travaux littéraires. Au total, elle publie une vingtaine d'œuvres dont certaines ont marqué l'époque. Le Dimanche des Rameaux, publié en 1952, est notamment une belle réussite. La parution du recueil de nouvelles Mademoiselle Olga en 1954 reçoit également les éloges des critiques littéraires. En 1957, son écriture précise et rigoureuse, héritée de sa formation scientifique, fait mouche. Avec son roman intitulé « La mort de Benjamin », elle connaît une belle renommée. Le livre manque en effet d'une voix le prix Fémina. Dès l'année suivante, elle entre au jury de ce prix. Elle est également membre du jury du prix du roman populiste. Claire Sainte-Soline s'éteint le 14 octobre 1967 à Paris. Elle est inhumée le 17 octobre suivant au cimetière des Sablières à Niort, où elle repose avec ses parents.
4: Merci Patrick Citeau pour cette découverte de la commune de Mellerand.
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6: Avaler des légumes aux ados, c'est souvent mission impossible.
7: Parce que c'est pas bon.
6: Et si en plus les légumes sont moches, bah là c'est carrément la guerre.
8: Oh, toi, file dans ta chambre, avec ça saute. Dépêche-toi, allez, housse.
6: Carottes tordues, navets craquelés, patates trop grosses ou trop petites, difficile de leur faire avaler tout ce qui sort des standards parfaits des supermarchés.
9: Oh non, j'ai pas faim.
6: Du coup, les légumes moches finissent à la poubelle. Pourtant, ces légumes-là ont autant de goût, voire plus de caractère. Mais non, non, non, ils ne rentrent pas dans le moule. Comme dans la vie, ce qui n'est pas dans la norme est souvent mal perçu. Et dans l'alimentation, bah, carrément jeté.
10: Je me rappelle dans le temps que, quand j'étais petite, qu'on ne gaspillait rien.
6: Au lycée d'Avier à Joigny, on a décidé de casser les codes et de ne rien gaspiller avec une soupe un peu spéciale.
11: Tiens, ça c'est de la soupe au chou.
6: Alors, elle n'est pas forcément au chou, mais tous les mercredis, entre 10h-10 et 10h10, c'est l'effervescence dans la cafétéria. Des centaines d'ados, des cuillères qui s'agitent, des verres de soupe qui disparaissent en un clin d'œil, 150 portions englouties avec le sourire. Le secret ? Une soupe préparée avec des légumes moches. C'est tellement bon. Bah oui, des carottes difformes, des pommes de terre irrégulières, transformées en un délice réconfortant.
12: Avant, j'étais moche. Ma vie était un enfer.
6: Et puis l'équipe choc de l'association Lycévasion, née en 2025, est arrivée et elle a tout changé. Avec cette idée choc, et si on montrait que moche ne veut pas dire mauvais ? Et ça marche, les élèves adorent. Tout se passe comme sur des roulettes au lycée Louis Davier. Voilà un geste d'éducation de bon goût, doublé d'un geste solidaire et anti-gaspi, qui met dans le mille. Du coup, j'ai envie de m'y mettre aussi. Allez, sauvons les légumes moches.
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7: Quand il bat fromer le thé au lapin, faudrait pas qu'il se sauvage.
13: Périchon dans le texte.
7: Un thé, c'est un toit, un abri, où qu'on renferme les bestiaux pour qu'ils soient bien à l'abri de la pluie, des renards, et puis dans le temps des loups. Allez donc savoir pourquoi qu'on parle du thé au lapin, du thé au chief, du thé au cochon, puis quasiment jamais du thé aux ouailles, aux poules, aux vaches ou aux chevaux. Une histoire de thé qui se raconte dans le pays fort. Avant que je vous la raconte, faut juste savoir que quand ils boivent une tisane, ils disent pas, par exemple, boire du tilleul, mais boire sul tilleul. Logique, on boit l'eau qu'a passé sur les plantes. Alors c'est l'histoire d'un pourvieux qui avait mal au vent. Il s'en va voir la guérisseuse, elle la regarde, puis elle y dit « Va avec à rentrer chez vous, puis boire sul thé. » Il connaissait pas ça, le thé. Ça fait qu'il retourne chez eux, puis le v'là qui dioche sul thé au cochon en qu'une chopine de jus de poume. Adam, il a attrapé la fouère, mais il avait plus mal au ventre. Comme quoi, y a que la fouée qui saute. Quand on était jeune, le samedi soir, on allait chez les uns ou chez les autres pour fêter les anniversaires. Chez nous, il y avait deux autos. Une 404 puis une camionnette. Oh mon pas, il voulait ben nous prêter la grosse auto quand que c'est qu'il en avait pas besoin. Sinon, on prenait la camionnette ou que c'est qu'on s'entassait. Et puis dame, on rigolait. Sauf une drôlière qu'elle appelait ça le thé au chiev. Puis qu'elle voulait pas y monter. Ça fait qu'une fois, elle était à la fête en vélo. À 15 km. Ah dame, quand qu'elle est arrivée, on avait fini de manger le gâteau. Puis c'était quasiment l'heure de repartir. Eh ben vous me créerez si vous voulez, mais pour le retour, à la bas, vous le qu'on les ramène et les pisse en vélo dans le thé à chiev.
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14: Caroline Oscari, cadre de production audiovisuelle et accessoirement présidente de l'association Le Vrac, café de Champnétrie.
15: Les Limousins sont formidables. Stéphane Pigato.
14: Une enfance plutôt classique, mais avec un bagage d'immigration, d'un côté l'Italie et de l'autre la Croatie.
16: Votre première envie dans la vie, c'était d'être traductrice internationale. Est-ce que c'est ce côté fille d'immigrée qui vous a donné cette envie d'être traductrice ?
14: C'est effectivement ce bagage fait d'immigration qui m'a ouvert les yeux sur le monde. Et puis, en bonne belge que je suis, j'ai évidemment lu Tintin. Et ça m'a confirmé dans l'idée d'ailleurs, de voyage.
16: Premier voyage, entre guillemets, premier départ aux États-Unis pour apprendre l'anglais.
14: Voilà, donc à 17 ans. Un regard à la fois critique et admiratif de ce que sont les États-Unis. J'ai fait le tour des États-Unis. Voilà.
16: Et comme ça ne vous suffisait pas et que vous êtes pour le rapprochement des peuples, Caroline, vous avez décidé de faire la même chose cette fois-ci, mais en Russie.
14: J'ai entamé des études de philologie slavistique à l'Université libre de Bruxelles à l'époque, à l'issue desquelles j'aurais dû me rendre effectivement à Moscou. Et puis ben, l'histoire en a décidé autrement, puisqu'en 1991, je ne peux pas partir en URSS et donc je suis obligée de revoir mes plans.
16: Alors qu'est-ce qui se passe à ce moment-là dans la tête de la jeune Caroline ?
14: Je décide de quitter la Belgique pour une formation plus professionnalisante, information et communication, et j'atterris à Bordeaux.
16: Et là, vous travaillez dans l'audiovisuel ?
14: À l'issue de mes études en information et communication, je suis recrutée à France Télévisions, donc sur le site de Bordeaux, France 3. Puis, ben, un jour, j'en ai eu marre de la ville. Ça faisait très longtemps qu'on rêvait de vivre autre chose et de redonner du sens à nos vies. J'ai été mutée, effectivement, à la station de Limoges.
16: Aujourd'hui, donc, à Champnétrie, avec Le Vrac.
14: Voilà.
16: Cette épicerie, enfin, plus qu'une épicerie, un vrai lieu de vie au centre du village. Comment vous est venue l'idée et l'envie d'ouvrir ce lieu ici à Champnétrie ?
14: Alors, c'est effectivement l'aboutissement, on va dire, le couronnement de toute une vie d'engagement et de désir de solidarité, de main tendue vers l'autre, qui date effectivement de mon adolescence. J'ai été très soucieuse très vite des injustices et des inégalités territoriales. J'ai souhaité effectivement donner à Champnétrie un lieu de vie, un lieu de rencontre, un lieu où tout un chacun pouvait s'exprimer librement, un lieu de vie, un lieu de joie.
16: Si on se replonge un petit peu dans le temps et qu'on rencontre la jeune Caroline de 18 ans, des envies de voyage à travers le monde plein les yeux, qu'est-ce qu'elle penserait de la un peu plus vieille Caroline d'aujourd'hui qui vit en Limousin?
14: J'étais en plus très citadine, voilà, très avide des bars, des cafés, des théâtres, du cinéma. Je me dis qu'on peut aussi voyager en rencontrant toutes ces riches personnalités locales qui font aussi la richesse du territoire. Je pense que c'est vraiment l'aboutissement d'un cheminement, de réflexion, de désir, de goût, de... Non, je ne changerai rien. Je pense qu'il y a une forme de cohérence entre ce que j'étais à 18 ans et ce que je suis aujourd'hui.
16: Champenetterie jusqu'au bout, quoi.
14: Champenetterie à fond.
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0: Mon monde à moi, Dame de Carreau. 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
1: Il est 20h et c'est Décibel, toute l'actualité musicale avec ce soir, un voyage en musique et en bagnole sur près de 4000 km. La route 66, ici chantée par les Anglais, Rolling Stones, c'est la route mythique américaine du XXe siècle qui part de Chicago pour aller jusqu'à Los Angeles. Elle traverse les lieux incontournables de l'histoire de la musique et inspirée de sacrées chansons. C'est le thème du livre Rock and Road Trip, la route 66 en musique. On en parle ce soir dans Décibel avec son co-auteur Laurie Kenton. Attachez vos ceintures.
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1: Salut à toutes, salut à tous et bienvenue dans Décibel. En ce jeudi 21 mai, l'anniversaire du jour sera rap français années 90 puisque c'est l'anniversaire de Stomy Bugsy. Nous l'écouterons en fin d'émission pour fêter avec lui ses 54 ans. Le coup de cœur du jour, c'est la toute nouvelle chanson de Camélia Jordana. Le blind test, lui, s'intéressera à une partie du corps qui, soi-disant, ne ment pas. Les yeux en chanson. Si ça vous inspire, appelez-nous pour jouer avec nous. 0810 055 056. C'est Yanis qui vous attend au standard. On vous donnera aussi des nouvelles de Louisa qui a battu un record cette année. Je vous en dirai plus tout à l'heure. Pour le moment, on part en Amérique, l'Amérique qu'on aime. Bonsoir Laurie Kenton.
3: Bonsoir.
1: Bonsoir, vous êtes maître de conférence en études américaines à l'université de Versailles-Saint-Quentin depuis 2007. Et alors, votre spécialité, c'est la politique du rêve américain. J'aime beaucoup ça.
3: Oui.
1: La politique... Ah non, je viens de comprendre, j'ai mal lu la phrase. C'est
3: non,
1: la politique du rêve américain jusqu'à nos jours. Et oui, l'Amérique qui faisait rêver, l'Amérique qui fait moins rêver. C'est ça, en gros, votre champ d'action.
3: Il y a les deux. Ah oui. Que ce soit aujourd'hui ou hier, il y a toujours plusieurs Amériques.
1: C'est
3: et
1: vrai.
3: La route 66 traverse d'ailleurs plusieurs Amériques, mais donc ouais. Oui, on peut pas s'intéresser que à l'une et avec les cheveux orange et que à l'autre.
1: C'est vrai. Alors, avec Julien Grosso, vous signez donc ce Rock and Road Trip, la route 66 en musique. Je le disais tout à l'heure, c'est une route qui part de Chicago, qui va jusqu'à Los Angeles, Santa Monica, très exactement, près de 4000 km. On part en haut à droite de la carte des États-Unis, on finit en bas à gauche. Et souvent, quand on parle de la route 66 aujourd'hui, on en parle au passé. Est-ce qu'elle est encore active, cette route ?
3: Alors, on peut en parler au passé parce qu'elle a eu une existence qui s'est arrêtée officiellement dans les années 80. Et puis ensuite, c'est devenu un objet de mémoire. Mais donc, en fait, elle a été ressuscitée parce que c'est devenu un objet de patrimoine.
1: D'accord.
3: Et maintenant, on peut la faire. Alors, on peut la faire de plusieurs façons parce qu'il y a aussi des endroits où il y a plusieurs tronçons. Il y a des endroits où c'est quand même très compliqué de la suivre exactement parce que ça a été remplacé par, comme nos nationales, hein, par des autoroutes.
1: Oui, des rocades.
3: Ouais, il y a des endroits, c'est quand même un peu compliqué de suivre. Il y a des endroits qui sont vraiment très très anciens et très mal entretenus parce qu'il y a quand même de la distance. Et puis il y a des endroits qui sont hyper touristiques. Alors pas forcément toujours dans le meilleur sens du terme, mais ça reste quand même très image d'Épinal, hein, avec des néons, avec des petites stations-service toutes mignonnes. Il y a vraiment un soin très américain qui est mis dans l'industrie du tourisme qui souffre un peu en ce moment d'ailleurs. C'est ce qu'on disait tout à l'heure, il y a une partie de l'Amérique qui n'est pas forcément hyper populaire.
1: Oui, tu fais pas rêver.
3: Et donc, tous nos petits musées, parce qu'il y a ces plein de micro-musées avec trois bagnoles et deux machins, et tout ça, en fait, ça en souffre. Hein. C'est toute l'Amérique du milieu qui carbure beaucoup au tourisme. Alors, beaucoup local, hein. C'est du road trip local des Américains qui font la 66.
1: Ah, c'est du tourisme domestique.
3: Ah oui, oui.
1: Ouais,
3: oui.
1: Ouais.
3: Il y a beaucoup d'Américains qui font ça, et puis il y a beaucoup d'étrangers, des Européens essentiellement, qui se font la 66. Alors, qui en moto pour les plus aventureux.
1: Johnny Hallyday, il avait fait ça.
3: Ah, mais il y a plein de gens qui... Il y a des agences, je crois, en France, qui organisent des trucs comme ça, en Harley. Et puis, il y a des choses qui sont un petit peu plus... Voilà, avec un toit sur la tête, et on peut faire de la voiture. On peut faire des portions, on n'est pas obligé de tout faire, parce que c'est vrai que c'est quand même un peu... C'est long, hein.
1: 4000 bornes, ouais.
3: Ouais, on peut faire ça en plusieurs tronçons. Et donc, ça permet de partir moins longtemps, également, pour des questions de budget. Et donc, il y a des gens qui font des tronçons. Julien, par exemple, était parti au Texas. Il a rattrapé la 66 et il a fait toute la partie Texas LA. Juste ça, pas l'autre moitié.
1: Julien Grosso, donc votre co-auteur. Et vous alors, Laurie Kenton, est-ce que vous avez déjà mis un pied ou une roue sur la route 66?
3: Oui, on a des petites portions, mais
1: des
3: pas tout.
1: Portions.
3: Moi, mon coin, c'est plutôt Boston et New York, en fait.
1: Ok, donc plutôt en haut à droite. Rock and Road Trip, la route 66 en musique, donc, puisque c'est ce qui nous intéresse. On croise dans cette route 66 énormément de lieux emblématiques, hein, puisque la route 66, elle traverse 3 fuseaux horaires, 8 États. Enfin voilà, il y a vraiment une grosse portion d'Amérique. Vous vous êtes donc concentré sur les chansons qui parlent de la route 66 et les villes traversées par la route 66 qui ont produit des chansons. C'était évident pour vous que c'était un prisme intéressant pour parler de la musique américaine. C'est pas artificiel, je veux dire, il y a vraiment un effet Route 66.
3: Ouais, en 2023, on avait sorti le premier Rock and Road Trip où on était venu ici
1: pour en parler. Ça, c'était tous les États américains.
3: Il y avait absolument tout, même des lieux qui n'existent pas. Ouais. Et là, ce qu'on a fait, c'est une sorte d'extraction. On a rajouté aussi des choses, on a mis à jour, on a mis des tas de petits post-it qui sont un petit peu plus contextuels, on va dire. Ouais. Et donc, en fait, dans les extractions, il y a des lieux qui s'imposent et puis il y a des itinéraires qui s'imposent. Et la Route 66, c'est le plus évident.
1: Voilà, on peut donc avoir en plus, je trouve, dans des styles très différents, une bonne cartographie de la musique américaine.
3: Parce que c'est ce qu'on faisait pas dans Rock and Road Trip, c'était une sorte d'abécédaire, c'était encyclopédique, et là c'est vraiment le road

0: Ah ouais, ça aurait fait un peu la playlist idéale des Rolling Stones. Hein. Je pense que c'est toutes leurs influences.
1: Ah,
0: c'est trois artistes, Muddy Waters, Bo Diddley, Etta James. Il n'y en a pas un qui est né à Chicago. Pourtant, non. Leur point commun, c'est Chicago. Pourquoi ?
1: Parce qu'en fait, la plupart, en fait, ils sont même nés dans le sud. Alors, Etta James, c'est l'exception, elle est de Los Angeles. Bon. Mais sinon, ils sont, les Noirs du Sud, en fait, ceux-là, ils sont tous du Mississippi. Et ils sont d'un coin assez restreint dans le Mississippi. Ils vont tous dans les villes du Nord, dont Chicago, parce qu'ils cherchent du boulot et moins de discrimination. Et donc, à partir de la Première Guerre mondiale et jusqu'à la Deuxième Guerre mondiale, il y a un appel d'air parce qu'il y a de la guerre et parce qu'il y a des emplois industriels. Et donc, ils vont rejoindre des cousins, des frères, des sœurs. Il y a des réseaux familiaux, des réseaux d'entraide aussi. Et donc, il y a toute une sorte de société du Mississippi qui vient s'installer à Chicago, également Détroit, Cleveland, etc. Et donc, à Chicago, il y a une scène de la musique qui est carrément transplantée. Et l'électrification des instruments aidant, ça devient le blues de Chicago, qui est en fait du blues du Mississippi, mais électrifié, et puis passé à la moulinette d'un label absolument essentiel de Chicago, qui est Chess.
0: Chess en anglais, c'est le jeu d'échecs,
1: oui. Hein,
0: c'est ça. Ça veut dire que ça mélange les noirs et les blancs, le label Chess.
1: Alors, ça mélange les noirs du Mississippi et les blancs d'Europe de l'Est, parce que Chicago, il y a énormément de juifs d'Europe de l'Est qui sont installés dans un quartier qui était un petit peu le ghetto d'une certaine manière, et c'est là que sont venus après les noirs. Et donc, les juifs et les noirs se sont bien entendus parce qu'ils ont en commun l'expérience de la discrimination, d'être un petit peu à la marge de la société. Et on a partout aux États-Unis, notamment à LA, pas que à Chicago, des tas de labels qui sont pilotés par des entrepreneurs juifs qui mettent en musique des musiciens noirs, presque exclusivement. Et la seule exception, c'est Sam Phillips, qui n'est pas juif, et à Memphis.
0: Avec Sun Records.
1: Ouais. Mais Chess, ça fait partie de tout cet écosystème, et donc ils veulent faire de la musique noire pour un public noir, et puis, si possible, transcender ça et toucher le public blanc. Alors là, Sam Phillips à Memphis, c'est exactement le même deal. Pourquoi ? Parce que 9 dixièmes de la population, donc du marché, c'est des blancs.
0: Dans Rock'n'Road Trip, vous allez apprendre plein de choses sur cette musique de Chicago, ce blues de Chicago, qui n'a de Chicago, oui, vraiment que la localisation.
1: C'est le terroir.
0: Ça se visite encore
1: Ouais.
0: Les bureaux de Chess? Est-ce qu'il y a un musée,
1: il y a un petit musée, il y a une fondation, mais c'est vrai que ça a changé de lieu. Il y a un endroit avec une adresse, le 2120 South Michigan Avenue.
0: Waouh, il connaît vraiment son bouquin par cœur.
1: Bah, c'est une chanson des Stones. Ouais. Les Stones arrivent en pèlerinage en 64. C'est des tout petits. Ils font des concerts avec 400 personnes devant. Mais ils vont louer les studios Chess parce qu'ils sont en adoration. Il y a cette fameuse histoire de Keith Richards qui est complètement pipeau de Muddy Waters en train de peindre le plafond. Il y a que Keith Richards qui y croit. Hein. Mais ils enregistrent plusieurs fois d'ailleurs des chansons. Et ils y enregistrent une partie de Satisfaction l'année d'après. Mais ils sont au paradis. Et ils écrivent une chanson qui, paradoxe, n'est pas un blues, qui s'appelle 2120 South Michigan Avenue, parce qu'ils veulent rendre hommage à cette mecque du blues qui les a tant inspirés.
0: Cette mecque du blues, elle est bien mise en avant dans Rock'n'Road Trip, la route 66 en musique, et nous aussi on rend hommage en écoutant sans doute un des plus gros tubes sortis de cette merveilleuse maison Chess Records. C'est Johnny B. Goode, Chuck Berry.

Johnny B. Goode, Chuck Berry pour représenter la première ville étape de la route 66. Si jamais vous tentez le road trip, c'est Chicago, la maison mère de Chess Records. Laurie Kenton qui est notre invitée donc ce soir et qui a coécrit ce rock and road trip, la route 66 en musique de Chicago à Los Angeles. On salue Julien Grosso qui est votre co-auteur. Étape, si on fait le voyage de la route 66, c'est une sacrée étape. C'est même nous, depuis qu'on est tout petit, on associe beaucoup l'Amérique à un endroit.

0: tous un ami.
1: Et voilà, moi j'avais 4-5 ans, j'avais compris que l'Amérique cool, où il se passait des choses, où il y avait des aventuriers, des gens qui osaient, c'était autour du Mississippi. Alors déjà, est-ce qu'on se met d'accord? C'est un fleuve ou une rivière, le Mississippi?
2: C'est un fleuve parce qu'il se jette dans la mer. Mais en anglais, on dit river.
1: The river.
2: Et ouais. River peut signifier à la fois rivière et fleuve. Donc il y a une ambiguïté. Le Missouri est une river. Ouais. C'est le plus long cours d'eau aux États-Unis. Il se jette dans le Mississippi, qui n'est pas le plus long, mais qui est peut-être symboliquement le plus important, celui qu'on traverse pour passer vraiment de l'autre côté. Et à Saint-Louis, justement, il y a cette arche gigantesque, monumentale, qui est la porte de l'Ouest. Traverser le Mississippi, longtemps, ça a été la frontière des jeunes États-Unis, et au-delà, c'était autre chose. Et puis, à partir du moment où on a pu franchir le Mississippi et aller commencer à s'encanailler de l'autre côté, on est allé, après, le
1: c'est le nouveau monde, quoi.
2: La prochaine étape, c'est les Rocheuses. Hein. Donc, il y a quand même de quoi s'amuser. Et puis après, il y a le Pacifique. Donc, le Mississippi, c'est la première grande frontière. Et puis, c'est le moment où on passe d'une Amérique à une autre. Et même pour les stations de radio, il y a celle qui commence par un W, celle qui commence par un K. Et le Mississippi, c'est vraiment l'épine dorsale où on change les noms des stations de radio, par exemple. Donc, c'est vraiment un lieu de passage où on traverse et on entre dans autre chose.
1: Donc, évidemment, la route 66 traverse le Mississippi. Dans votre livre aussi, on traverse le Mississippi. C'est vrai qu'il y a une chanson, peut-être, il y en a plein d'autres, hein, mais il y a une chanson qui rend tellement hommage à cette river. C'est Proud Mary. Alors, vous la connaissez peut-être en version Tina Turner.

0: chanson de Creedence Clearwater Revival qu'on va pas tarder à écouter. Mais avant, je voulais qu'on s'arrête sur le Mississippi, Laurie Kenton, parce que dans cette chanson, c'est plutôt un fleuve bienveillant avec des gens sympas. Ouais. Voilà, c'est quelque chose de très positif dans Proud Mary. Mais il y a plein de légendes un peu flippantes autour du Mississippi. Il y a un côté, enfin voilà, parfois un peu sulfureux aussi.
1: Oui, il y avait. Bah, en fait, c'est un fleuve, donc c'est un endroit où on passe. Il y a un côté et puis l'autre. Quand à l'époque de la Prohibition, il y avait un côté où l'alcool. Enfin, après la fin de la Prohibition, il y avait un endroit où l'alcool était encore interdit, un endroit où on pouvait se procurer de l'alcool, et donc il y avait plein de petits établissements où on pouvait aller s'encanailler, danser, rencontrer des madames. Et il y a un certain nombre de bluesmen, Robert Johnson, qui est connu essentiellement pour avoir vendu son âme au diable, hein, quand même pas mal.
0: Il a fait ça.
1: Ça fait des points. Il l'aurait. Dans tous les carrefours du Mississippi, ils vendent ça, comme c'est le truc touristique.
0: Est-ce qu'on a trouvé le vrai carrefour, crossroads, où soi-disant il a vendu son âme au diable?
1: Alors, le plus photographié, il est à Clarksdale, au croisement de la 49 et de la 61. Alors c'est moche comme tout, hein. C'est deux nationales, tous les touristes s'arrêtent là et toute l'économie locale tourne autour de ça. Et tous les carrefours, donc il y a ce côté un petit peu diabolique.
0: Ouais, hein.
1: Et puis ce côté aussi, contrebande ici, et puis on peut acheter de l'alcool là, et puis il y a des filles, et puis voilà. Donc, entre Memphis et la Nouvelle-Orléans, mais c'est quand même beaucoup plus bas que notre route 66.
0: Oui, c'est ça. Alors pour revenir sur la route 66, on parle des chansons, mais il faut bien se rendre compte que dans la construction du rêve américain, alors pas vu d'Amérique cette fois-ci, mais vu de nos yeux d'Européens à nous. Il y a des films aussi, il y a Paris, Texas de Wim Wenders, il y a Sur la route de Madison de Clint Eastwood, il y a Little Miss Sunshine avec son petit combi Volkswagen, ouais. Voilà, qui passe aussi par la route 66. Il y a Cars.
1: Eh oui, Cars.
0: Le film d'animation, pardon.
1: Oui.
0: Voilà, Disney, Pixar. Cars a fait
1: beaucoup pour remettre la route 66 un petit peu au goût du jour. C'est-à-dire qu'il y a un tourisme Cars. Cars a eu un effet boost sur le tourisme. Et a vraiment été une sorte d'accélérateur.
0: Donc Cars, c'est récent. Est-ce qu'en musique, on a des choses récentes aussi, ou est-ce que quand même cette route 66, elle est là pour ressusciter des vieilles gloires?
1: Ouais, c'est quand même très marqué. Il y a une exception à laquelle je pense, mais c'est très vintage, mais il y a une exception, on parlait des femmes tout à l'heure, il y a Grace Potter avec Mother Road, et alors ça, c'est extraordinaire. Grace Potter, c'est une des plus grandes rockeuses actuelles. Elle est extraordinaire, et alors l'album Mother Road et la chanson Mother Road, ça envoie du pâté.
0: Mother Road, la mère de toutes les routes, c'est un des surnoms de la route 66. On dit aussi Main Street USA, c'est
1: ça? Oui, il y a plusieurs.
0: La grande rue de l'Amérique.
1: Il y a plusieurs surnoms comme ça, mais c'est vrai qu'il y en a quelques-uns qui survivent mieux que d'autres, en fait.
0: Il faut que vous nous parliez aussi, alors on s'éloigne un peu de la musique, mais comme vous êtes un vrai spécialiste, et c'est pas tous les jours que j'ai des profs de fac dans décibels, hein, vous le savez les amis, et puis moi-même à la fac, j'y allais pas tous les jours non plus, donc bref, puisque je vous ai sous la main, vous parliez des petits musées.
1: Ouais.
0: De trois fois rien qu'il y a au bord de la route. Il y a aussi c'est même pas des musées, mais des side road attractions, je crois que ça s'appelle, voilà, des attractions de bord de route, où on s'arrête, et il y a par exemple la plus grande sculpture d'épis de maïs du pays, ou ensuite, quelqu'un qui a fait une soucoupe volante, pour agrémenter le bord de route. Ça existe pas chez nous.
1: Quand on regarde sur les bords de l'autoroute, il y a des petits machins, mais
0: c'est différent chez nous, non?
1: Et puis il y a une grosse différence, c'est que un, il y a pas la grosse baleine bleue de Catoussa, qui est très kitsch. Un, et deux, il n'y a pas les 10 Cadillacs plantés dans le sol qui ont été chantés par un certain Bruce Springsteen.
0: Ouais,
1: voilà,
0: ça.
1: Quand Bruce Springsteen chantera les airs d'autoroute en France, on reviendra. Parce que à la sortie d'Amarillo, il y a un truc. Et alors c'est assez dingue parce que c'est vraiment en bord de route.
0: Ouais.
1: On pose sa voiture et puis on peut aller taguer les trucs. Bon, ça n'a pas grand intérêt.
0: Non.
1: Mais on peut. C'est accessible. Et puis voilà, c'est 10 Cadillacs plantés un petit peu en épi dans le sol. Et c'est une œuvre d'art des années 70 qui est toujours là d'ailleurs et qui est à la portée vraiment du public. Et donc, a été chanté par Cadillac Ranch, par un certain Bruce Springsteen.
0: Ça, c'est la classe.
1: C'est pas rien, quand même.
0: C'est pas rien du tout. Allez, Proud Mary, dont on a écouté quelques mesures tout à l'heure par Ike et Tina Turner, puis par Elvis Presley. Rendons à Creedence, ce qui appartient à Creedence. Proud Mary, on se balade, nous aussi, au bord du Mississippi.

0: Mary qui nous emmène sur le Mississippi, chanson de Creedence Clearwater Revival. Et nous, on fait 4000 km ce soir, le fameux road trip de la route 66, oui, que Johnny avait fait en moto. Eh bien, nous, on le fait en lisant. Voilà, ça pollue moins. Merci Laurie Kenton pour cette alternative. Rock and Road Trip, la route 66 en musique de Chicago à Los Angeles. On y croise les Red Hot Chili Peppers, Chuck Berry, Bruce Springsteen, les Beach Boys, Bob Dylan, etc. etc. Vous restez encore un peu avec nous?
1: Ah bah oui,
0: ouais.
1: On est bien ici.
0: On est pas mal, hein. À tout de suite.
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0: Je suis à peine lourde avec mes sous-entendus depuis tout à l'heure. C'est vrai qu'il y a une Amérique qui fait rêver et en ce moment, il y a une Amérique qui fait flipper et qui même fout un peu la honte parfois, notamment par la voix de son président qui ne sait pas toujours comment se comporter en société. Vous, Laurie Kenton, au-delà d'être le co-auteur de ce bouquin fascinant sur la route 66, sur la musique, sur les chansons, les labels, etc., américains, vous êtes maître de conférence en études américaines et vous avez écrit un bouquin en 2017 qui s'appelait « La fin du rêve américain ».
1: Point d'interrogation.
0: Oui, « La fin du rêve américain ». Voilà, c'est mieux comme ça. Est-ce que, justement, en préparant ce livre avec toute la mystique de la route 66, de l'Amérique, des bagnoles, de la radio, etc., tous ces groupes, on rêvait tellement d'aller en Amérique, est-ce que ça, c'est un sentiment qui disparaît petit à petit ?
1: Non, c'est toujours là. C'est toujours là parce que c'est une Amérique qui est un petit peu figée d'une certaine manière. Alors, c'est toujours très vivant parce que tout ça est toujours très animé. Il y a des gens dans les musées, il y a des gens qui sont passionnés, les Américains sont passionnés par ce qu'ils font, ils mettent un niveau d'enthousiasme absolument dingue dans tout ce qu'ils font, et puis quand ils font les choses, ils font jamais ça à moitié.
0: Puis ils ont une histoire très courte, donc finalement ils la chérissent.
1: Ouais, et puis ils sont passionnés. Ouais. Ils sont à fond et ils ont un petit musée au milieu de nulle part, mais ils sont à fond et c'est génial parce que c'est très communicatif et ça a un côté vivant mais figé ou figé mais vivant, et donc on est toujours dans cette Amérique un petit peu éternelle, et donc les présidents passent mais cette Amérique là elle reste. Et donc bon, là le problème principal, outre le fait de pouvoir rentrer aux États-Unis, c'est de pouvoir dépenser de l'argent parce que tout est devenu assez dingue au niveau des prix.
0: Ouais. Alors,
1: en dehors de New York, parce que bon voilà, les grandes villes c'est quelque chose, après la route 66 elle passe aussi beaucoup par des petits patelins où c'est quand même beaucoup plus accessible. Hein.
0: Bien sûr, ouais.
1: L'Oklahoma en particulier, c'est un des états les moins chers des États-Unis. Il y a plein de trucs, on se demandait ce qu'il y aurait parfois entre Chicago et LA. Bon, on situe quand même pas mal hein, Chicago et LA, et entre les deux, parfois on se disait, est-ce qu'on va réussir à meubler un bouquin entre les deux ? Ben en fait, oui,
0: oui.
1: Parce qu'il y a énormément de trucs, même sur l'histoire de la musique, Saint-Louis, Tulsa... Tulsa, c'est une des villes les plus importantes dans le top 5 à 10 des villes américaines en musique. Il y a tout le rock des années 70 et à Tulsa, il y a plein de musiciens qui sont sur tous les disques d'Eric Clapton, etc. J.J. Cale, Leon Russell, tout ça, c'est Tulsa. Et en fait, personne ne le sait.
0: Ouais.
1: Et donc, il faut qu'on parle de ça pour que ça sorte un petit peu. Oklahoma City, c'est une ville où il y a plein de musées. Il y a énormément de choses. C'est pas juste un coin de redneck. Alors, évidemment, il y a quelques rednecks. Mais il y a énormément de choses. Et puis, c'est extrêmement divers. Il y a le Texas, il y a l'Arizona, il y a des endroits où c'est quasiment désertique.
0: Ouais.
1: Mais on n'est jamais loin des grands monuments et des grands parcs. Et donc, il y a toujours des choses qui, en fait, ne changent pas.
0: Dans Rock and Road Trip, la route 66 en musique, vous proposez donc un itinéraire hyper réjouissant. Il y a des rappels historiques, il y a des bons plans aussi, des endroits à pas rater. Donc, si pour le moment, pour tout un tas de raisons, vous ne pouvez pas aller vous faire en vrai la route 66, bah sachez qu'avec ce livre qui est dispo aux éditions hors collection, ça va vous faire quand même drôlement voyager et évidemment donner envie d'écouter plein de musique. Alors il y a une chanson, on a écouté quelques mesures tout à l'heure en tout début d'émission pour vous accueillir, c'est Route 66, chanson donc ode à cette route. Le premier enregistrement que j'ai trouvé date de 1946 et c'est Nat King Cole qui la chante.
1: Exact.
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0: Route 66. Quand elle existe pour la première fois, cette chanson, donc dans les années 40, la Route 66, alors elle est déjà culte ?
1: Elle est en train de le devenir. Elle a 20 ans.
0: Ouais.
1: C'est d'abord une route qui sert à connecter des villes perdues au milieu. Donc Tulsa et Saint-Louis aux deux grands pôles que sont Los Angeles d'un côté et Chicago de l'autre. Donc la première raison d'être de cette route, c'est qu'il y a de plus en plus de voitures et il s'agit de mieux connecter des villes du milieu avec les deux gros marchés que sont Chicago et LA. Donc c'est d'abord une raison économique. 10 ans après, il y a ce qu'on appelle le Dust Bowl, c'est-à-dire c'est une série de tempêtes qui font que les champs sont tellement secs qu'à la moindre tempête, eh ben, il n'y en a plus. C'est-à-dire qu'on a des champs verticaux, c'est-à-dire ces images absolument délirantes où on voit des murs de poussière, ben en fait c'est un champ. Ouais. Qui est en train de se déplacer, qui va se déposer sur le champ d'un autre. Et donc, en fait, personne n'a plus de champ. Et donc, quand on ne peut plus rien faire pousser, il reste un truc, comme dans les chansons de Springsteen, il reste la bagnole, on met tout ce qu'on a dans la bagnole et on va vers la Californie, où on pense qu'on sera accueilli comme des rois, on pourra recommencer une vie. C'est un peu plus compliqué, mais la route 66, c'est l'échappatoire des raisins de la colère. On est carrément dans Springsteen. On peut aller trouver une autre vie ailleurs grâce à la 66. Nat King Cole, quand il chante ça, la chanson est écrite par Bobby Troup, qui est un jeune auteur part avec sa femme. À travers l'Amérique et écrit cette chanson. Et là, on est dans quelque chose de nouveau. On est en 46. Il n'y a plus la Grande Dépression, il n'y a plus la Deuxième Guerre mondiale. On peut enfin commencer à vivre. Et on arrive dans quelque chose de nouveau, c'est les loisirs. Et le road trip, on n'est plus dans la destination. On ne va pas en Californie, on ne va pas à Chicago, on fait un voyage. Et la destination est presque secondaire. Et c'est ça qui est important dans cette chanson, c'est que l'itinéraire devient l'objet du désir, et la destination, bon, elle est presque anecdotique finalement.
0: On voyage. Et cette chanson a été reprise par Chuck Berry.
5: Get your kicks on Route 66.
0: Par les Rolling Stones.
5: Get your kicks on Route 66.
0: Plus étonnant, par Depeche Mode.
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0: Comme quoi, ça fait des petits partout, hein, ce rêve américain.
1: Et Depeche Mode, encore des Anglais d'ailleurs.
0: Encore des Anglais, ouais.
1: Et on voit bien la différence entre Chuck Berry, qui reprend vraiment Nat King Cole.
0: Oui.
1: Et les Stones qui reprennent Chuck Berry, mais avec les doigts dans la prise. Hein.
0: C'est vrai.
1: On voit bien, il y a 3 ans entre les deux. Hein.
0: C'est fou. Hein.
1: C'est absolument dingue. Et c'est là qu'on comprend la tempête Rolling Stones.
0: Et puis, autre type de tempête, bien française, celle-ci, mais tellement amoureuse du rêve américain. Eddie Mitchell aussi a chanté La Route 66.

0: quoi qu'on pense de la politique extérieure des États-Unis en ce moment, la route 66, ça vaut le coup d'aller vivre ça.
1: Cette année en particulier, alors c'est compliqué de rentrer, il y a un petit sujet pouvoir d'achat, mais cette année on est en plein centenaire de la route 66 et donc il y a des manifestations partout, tout le temps sur la route 66. Il y a des sites web qui les répertorient et c'est absolument dingue. Des trucs qui sont microscopiques. Il y a toujours un petit festival, il y a un petit défilé.
0: Une kermesse, un truc.
1: Ouais, des vieilles bagnoles, il y a un petit concert, il y a des tas de trucs, il y a des conférences, il y a des choses qui se passent tout le temps sur l'ensemble de la route 66, en dehors de LA, en dehors de Chicago.
0: Et puis, pour réviser avant de partir, je vous recommande donc la lecture de votre livre, Lauric, Rock and Road Trip, la route 66 en musique de Chicago à Los Angeles, aux éditions Hors Collection. Merci beaucoup d'être venu nous voir. Pour se dire au revoir, je vous propose d'aller faire un tour, évidemment, au bord de la route 66. Il y a un petit endroit assez sympa qui s'appelle le Bagdad Café. Si jamais vous avez une énorme scène de ménage sur la route 66 et que votre mari vous abandonne sur le bord de la route, c'est là que vous pouvez aller au Bagdad Café et vous entendrez dans vos oreilles cette chanson qui a été un énorme tube au moment de la sortie du film Bagdad Café en 1987. C'est Calling You de Jevita Steele. À bientôt, Lauric. Merci.
1: À bientôt.

0: You, Jevetta Steel, dans vos oreilles, vous écoutez ici. On était pas mal sur la route 66, mais là, on va changer d'ambiance.
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0: Vos festivals d'été, oui, c'est un autre genre de route, mais ça fait plaisir de se balader un peu partout en juin, juillet, août et même un petit bout de septembre en France pour se faire un festival. Alors on a fait les comptes et c'est officiel, le podium des artistes les plus programmés sur vos festivals d'été en 2026. Alors en bas du podium, Sam Sauvage et Feu Chatterton, 29 festivals chacun. Deuxième marche du podium, la jeune Mickey, 31 festivals. Et la grande gagnante 2026, c'est Louisa. Révélée avec Soleil Bleu, elle est à l'affiche de 38 festivals cet été, alors qu'elle fait la promo de son tout premier album. On la félicite et on lui souhaite pas de bonnes vacances, mais nous on se souhaite bien du plaisir.

0: 8 festivals cet été pour Louisa. Et ben, c'est la grande gagnante de la saison.
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0: Le livre Rock'n'Road Trip dont on parlait avec son co-auteur Laurie Kenton est à gagner ce soir au Blind Test. Et le thème du Blind Test, bon, n'a pas grand-chose à voir avec la route 66 en musique, mais c'est pas très grave. Le thème du Blind Test ce soir, ce sont les yeux en chanson. Alors, est-ce que c'est un thème qui va inspirer Serge et Mathieu? On va pas tarder à le savoir. Bonsoir messieurs.
2: Bonsoir, bonjour.
0: Bonjour, merci beaucoup de venir jouer avec nous au Blind Test. On joue avec la musique ici dans Décibel. Mais à la fin, tout le monde gagne. Ça, il faut que vous le sachiez, c'est très important. Parce qu'on ne va pas vous faire jouer pour rien du tout. Donc, quoi qu'il arrive, et Serge et Mathieu, vous gagnez un exemplaire du livre de Laurie Kenton, ok?
2: D'accord, très bien.
0: Bon, voilà, ça c'est noté. Rock and Road Trip, la route 66 en musique, c'est gagné. Alors, les yeux en musique maintenant, pour jouer ensemble, on va donc vous passer des chansons et il va falloir retrouver le plus rapidement possible le nom des interprètes de ces titres. A priori, c'est des gros tubes, mais bon, ça va plutôt être une question de rapidité. Est-ce que vous allez retrouver le plus vite possible le nom de ces chanteurs, chanteuses et groupes? Mathieu et Serge, n'oubliez pas de donner votre prénom avant de donner la réponse, d'accord?
2: Oui, d'accord.
0: Okay. Pour que je sache lequel de vous deux a trouvé en premier les yeux en chanson. Mais qui sont les interprètes? On y va, premier titre. Dites-moi messieurs, qui chante ça?
3: Viens là.
2: Mathieu.
0: Oui, bravo.

0: d'Indochine et un premier point pour Mathieu. Bravo. On continue, on change de style. Les yeux sont toujours là, mais qui chante ça?
1: Mathieu.
0: Ah, Serge. Qu'est-ce qu'il a dit, Serge, pardon?
1: Francis Cabrel.
0: Oui, c'est ça, Serge. J'aimerais

0: qu'est-ce qu'elle est belle cette chanson de Cabrel, l'encre de tes yeux. Ça fait un point pour Serge, un point pour Mathieu. Mais qui va gagner? Bon, tous les deux vous gagnez le livre, ça c'est sûr. Mais pour l'amour du sport, qui sera celui qui remportera le dernier point de notre blind test? Après l'encre de tes yeux et tes yeux noirs, encore des yeux en chanson. Messieurs, dites-moi, qui chante ça?
1: Mathieu.
0: Mathieu. Oui, bravo.

0: Revolver, signé Marc Lavoine. C'est pas mal les chansons avec les yeux, n'empêche. Est-ce que vous en avez une préférée, vous, Serge, tiens, par exemple, une chanson qui parle des yeux préférée?
1: Pas vraiment, non, je sais pas, ça ne me vient pas à l'idée pour l'instant.
0: Non, et Mathieu?
2: Ben moi, c'est la première, Indochine.
0: Ah, c'est Indochine? Ah bon, ben alors, ça tombait bien. Oui, je me disais, Mathieu l'a trouvé très très vite, donc oui, a priori, c'est un connaisseur. Bah, moi, je vais pas vous mentir, il y en a une qui me plaît bien, et je me dis que ce serait sympathique de l'écouter ensemble pour terminer cette petite séquence de jeu autour des yeux. C'est les yeux d'Émilie, signé Joe Dassin, ça vous dit?
2: Ah oui?
0: Ah oui, alors c'est parti, les yeux d'Émilie, Joe Dassin. Pour celles et ceux, soit qui aiment les chanteurs de charme, soit les Émilie, bravo pour votre bon goût, soit le rugby aussi. Je sais que c'est un de vos hymnes, les amis. Alors c'est parti, Joe Dassin. Et merci beaucoup à Mathieu et Serge d'être venus jouer avec
1: nous. Merci, au revoir, merci.
2: Merci beaucoup.
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0: l'entend chanter chez vous, franchement, ça me fait trop plaisir. Cette chanson, mais quelle décharge de joie. Le meilleur des années 70, hein. On est en 77 quand Joe Dassin chante cette chanson Dans les yeux d'Émilie, écrite par Pierre Delanoë et Claude Lemel. En plus, alors que voulez-vous que je vous dise, là, on est vraiment sur du grand art. Qu'est-ce que ça fait du bien. Oh, allez, on continue.
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0: La bonne nouvelle, c'est que Camélia Jordana prépare activement son 5e album. Le premier était sorti en 2010, juste après sa participation à La Nouvelle Star, qu'elle n'a pas gagnée. Mais bon, je vais vous dire, peu importe, elle a été remarquée, c'est bien le plus important. Ensuite, il y a eu en 2014 Dans la peau, puis Lost en 2018, et Facile, fragile, disque d'or en 2021. 5 ans donc qu'on attend un nouvel album de Camélia Jordana. Elle est venue dans Décibel nous dire que bien oui, il allait sortir, enfin en tout cas, elle travaillait dessus, mais pour le moment, il n'était pas prêt. Elle a quand même déjà sorti 3 chansons qui nous donnent quand même une idée de ce à quoi ça va ressembler. La première est arrivée l'an dernier, elle s'appelait Win Rack, elle était chantée en français, en arabe, en espagnol, et peut-être même un peu en anglais.

de l'anglais à l'arabe, au derija très exactement, et au français. Voilà, elle fait ça, Camélia. Elle vient de sortir un troisième titre qui s'appelle « On se quitte », qui est mon coup de cœur du jour. « On se quitte », tiré donc de l'album à venir de Camélia Jordana. Le clip vient de sortir aussi. On sait qu'elle est devenue une femme de cinéma, hein, actrice récompensée au César, et également bientôt réalisatrice. Et on le sent, hein, qu'elle s'amuse à ça dans ses clips. « On se quitte », comme son nom l'indique, le clip d'une rupture que je vous recommande d'aller visionner sur YouTube. Pour le moment, juste le son, vous allez voir, c'est encore une belle chanson. « On se quitte », signée Camélia Jordana. Coup de cœur.

0: Le clip est disponible, la chanson est magnifique. On se quitte, Camélia Jordana.
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0: C'est un artiste qu'on a beaucoup, beaucoup, beaucoup écouté il y a 30 ans, qui fête aujourd'hui son anniversaire. Stommy Bugsy a 54 ans aujourd'hui. Stommy Bugsy, de son vrai nom Gilles Duarte, d'origine capverdienne. Stommy Bugsy, il est né le 21 mai 1972 à Paris, dans le 9e arrondissement. Alors, vous allez me dire, il ne les fait pas? Je sais, absolument. Est-ce que c'est parce qu'il est vegan? Est-ce que c'est parce qu'il va à la salle? Ou est-ce que c'est parce que le rap, ça conserve? Je n'en sais rien. Mais il se trouve que toujours beau comme le jour, il souffle aujourd'hui 54 bougies, notre monsieur Stommy. Je vous propose de remonter le temps, donc, à il y a environ 30 ans. On découvrait son album, Le Calibre qu'il te faut, et sa chanson, qu'on n'a pas fini de chanter encore aujourd'hui, Mon papa à moi est un gangster, Stommy Bugsy. Bon anniversaire!

0: Maxi, et merci à vous d'avoir écouté l'émission. Décibel, c'est terminé pour ce soir. Alors attention, nous on va rentrer chez nous et faire nos valises, car demain nous partons pour Marseille. Décibel sera en direct du stade Vélodrome. Et oui, demain ce sont les répétitions générales du grand concert Corsu Mezzu Mezzu, la bande de Patrick Fiori, les artistes corses et les continentaux qui vont faire des duos. Ça sera incroyable. Demain soir, on vous révélera donc les coulisses de ce grand spectacle Corsu Mezzu Mezzu. Rendez-vous ici même demain à 20h en direct. Et merci à l'équipe de l'émission, Iris, Arnaud, Elodie, Yanis et Franck.
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4: Bonjour la France, j'espère que tu vas bien. La France, les températures remontent, c'est bientôt l'été. Mon Dieu, comme nous sommes heureux. Comment ça va, Éric Bastien?
5: Voilà l'été. Okay. Ça va, bonjour à tous.
4: Il y a les négresses vertes qui viennent d'appeler, porte plainte.
5: Exactement.
4: Allez,
5: déjà.
4: Alors, je vous rappelle que toute la semaine, les meilleurs candidats se qualifient pour vendredi pour la finale. Il y a des très jolis cadeaux à gagner. Le premier prix, il s'agit d'un séjour pour 4 personnes au parc Astérix. Et là, c'est le cap sur l'Égypte, dans la nouvelle zone. Alors, il y a les remous de la descente du Nil. Et vous allez prendre de la hauteur avec l'envol d'Ibis. Vous allez découvrir 7 automatiques. Il y a plus de 50 attractions et spectacles pour toute la famille. Vous jouez donc pour 2 jours, 4 personnes, une nuit à l'hôtel du parc en chambre familiale, les petits déjeuners, le dîner. Et puis surtout, pour aller là-bas, 100€ en carte carburant et le parking inclus. On est tellement content de vous offrir ça. Mais il y a un très joli cadeau pour le deuxième. C'est quoi?
5: Il y a toujours ce cadeau, vous connaissez bien évidemment, cette machine Nespresso, ces 32 dosettes, ces saveurs égyptiennes que Joe Malangoux a préparées avec amour. Joe Malangoux y a consacré des nuits entières pour préparer cet élixir, cette potion magique. Et ce n'est pas sans certain héroïsme, une certaine suffisance et un peu de prétention qu'après avoir conçu ce café, il a déclaré « Avec moi ». Merci Joe Malango.
4: Magnifique. Allez, on accueille tout de suite Muriel et Patrice, nos derniers candidats à se qualifier pour demain. Je rappelle à nos auditeurs chéris que, évidemment, j'ai 2 candidats déjà qualifiés.
5: Ah, commencez pas.
4: Voilà, Eric n'en a qu'un. Que va-t-il advenir? Basile, jungle chérie.
5: Aujourd'hui, c'est moi qui gagne.
4: Bonjour Muriel, bonjour Patrice, comment ça va les amis?
5: Salut, bonjour.
6: Bonjour tout le monde.
5: Bonjour.
6: Tout le monde. Voilà, bonjour.
7: Bonjour.
6: Oh là là, il est chissonné lui, allez, bonjour.
4: Eh oui, voilà Muriel, tu as raison. Alors, bon alors, Muriel, tu habites à Nice, tu as 80 ans, le 20 mai, dis donc.
6: Hier.
4: Bon anniversaire Muriel, dis donc.
6: Ah ben oui.
4: T'as soufflé toutes les bougies ou pas?
6: Oui, j'ai soufflé toutes les bougies. C'était un 8 et un 0, donc il y en avait que 2.
4: Magnifique.
6: C'est pas mal.
4: Magnifique.
6: Voilà, c'était très bien.
5: Bel âge. Hein.
4: Alors, tu as 2 enfants, Laurent et Lucie, et tu as 3 petits-enfants, c'est ça?
6: C'est ça. Exactement.
4: Magnifique. Alors, dis donc, tu as un chien qui t'a adopté. Ça veut dire quoi, c'est un chien qui t'a adopté?
6: Eh ben, c'était un chien que je côtoyais depuis longtemps dans le centre équestre où j'allais faire du cheval. Et puis, au fil des années, ce chien, il m'a aimé. Et puis un beau jour, il s'est mis le long de ma roue au moment de partir et il n'a pas voulu partir. Il avait 9 ans.
4: Oh.
6: Il en a 16. Oh. Et bien, il en a 16. Et il va bien. et il est chez moi. Et son ancienne maman m'a dit, emmène-le. De toute façon, tu reviens vendredi. Ben, je dis, oui, bien sûr. Je suis revenue vendredi avec le chien. Il était content, mais il est revenu quand même avec moi. Et depuis, il est là. Voilà. Une merveille.
7: Alors, il s'appelle Filou, il paraît.
6: Il s'appelle Filou, exactement.
7: Eh, c'est un filou.
6: Son vrai nom.
7: Eh, c'est un filou, bien sûr, évidemment.
6: Oui, mais il est tellement gentil. Oh. Et puis alors, il sait tout. Il est sourd comme un pot. il est un peu miro. Mais j'ai appris des signes. Et je change ma voix. Je suis un peu... Quand je suis en colère, c'est... Voilà, et bien ça se passe très bien. Non, mais je ne changerai pas pour tout l'heure du monde. Hein.
7: Ah bah non, oui, on l'aime, Filou. Ouais. Alors, bon, alors...
6: On l'aime.
7: Oui. Dis donc, tu me parles de cheval. Tu as fait beaucoup de cheval. Mais là, tu as arrêté un peu le cheval, c'est ça?
6: Non, mais depuis que ma petite fille a arrêté, je n'en ai plus fait parce que j'ai eu peur de me casser la gueule.
7: Ah bah tu m'entends. Eh, tu peux te balader, tu peux te balader au pas.
6: Non, c'est pas rigolo. Non, mais de toute façon, il faut ce qu'il faut à un moment où il faut.
7: Oui, t'as raison, c'est vrai, je suis d'accord avec toi.
6: C'est comme les talons aiguilles.
7: Oui.
6: Il faut ce qu'il faut à un moment où il faut. Voilà.
7: Tu mets plus de talons
6: aiguilles. C'est bien, mais quand on est moins sûr, on laisse.
7: Tu mets plus de talons aiguilles.
6: Si.
7: T'en mets encore?
5: Oui, quand même.
6: Les moins hauts.
7: Oh là là, t'es mon héroïne. Je n'en mets jamais, moi. C'est une
6: barbare. Pourquoi les filles, elles mettent pas de temps l'aiguille?
7: Mais parce que.
6: Moi, j'ai une fille qui en met pas du tout. Et je comprends pas.
7: Bah parce que moi, quand j'en mets, tu sais, tu vois la vache dans Mickey qui s'appelle Clarabelle?
6: Et bien,
7: si je mets des talons, on dirait la vache. On dirait Clarabelle.
6: Non, ça vient de tes chaussures. Ah. C'est parce que tes chaussures ne sont pas appropriées.
7: Bon, je vais réfléchir à ça. Bon, ma chérie, on va tout de suite marquer le premier point. Écoute bien, ça va parler de McDo.
6: Oh merde.
7: Alors, écoute bien. Oui. Au Canada francophone, donc le côté francophone du Canada, on dit que le Happy Meal de chez McDo s'appelle un menu bonne humeur. Est-ce que c'est vrai qu'au Canada francophone, il y a le menu bonne humeur à la place du Happy Meal? Vrai ou faux? Top chrono, 5 secondes.
6: Moi, je pense que c'est pas vrai. Parce que pourquoi le transformer? Tout le monde sait qu'un Happy Meal, c'est de la bonne humeur pour celui qui le vend.
7: Eh ben, t'as bien raison, Muriel. Un point, ça n'existe pas. Bravo, premier point pour Mumu.
5: Ah là là, une des doyennes d'Otaquet, d'ailleurs. 4 fois 20 ans, Muriel. Quelle énergie incroyable, ça fait vraiment plaisir.
7: Ah ben, c'est sûr qu'elle a plus d'énergie que toi. Ouais. Hein.
5: Dis donc, ok, tu vas te calmer, toi. Patoche les galoches, il est avec nous. Bonjour, mon Patrice.
8: Bonjour à tous les deux, bonjour à toute l'équipe.
5: Ah, c'est salut. Sympa, Patrice. Ici Lorraine, qui habite à Malzéville, c'est en Meurthe-et-Moselle. Comment on appelle les habitants de Malzéville? Malzévillois.
8: Très bien.
5: Mais comment?
8: Malzévillois.
5: Et les Villois. C'est bon, salut tout le monde. Qu'est-ce qu'il fait, Patrice, dans la vie?
8: Ben, je suis jeune retraité depuis le 1er avril.
5: Voilà.
9: Oh, tu n'as plus le temps.
5: Bah oui. Ah dis donc, c'est frais cette retraite 1er avril, il y a un mois et demi. Alors tu faisais quoi? C'était quoi ton métier juste avant?
8: Alors moi j'étais directeur de secteur dans l'hôtellerie restauration pour un groupe français, groupe important français, voilà.
5: Et avant t'as été restaurateur, mais longtemps t'as été restaurateur.
8: Oui, j'ai été restaurateur à mon propre compte, oui, jusqu'en 2012, et après 2012, les événements ont fait que j'ai dû fermer, vendre, et puis après j'étais dans une entreprise en tant que salarié.
5: Bon, voilà. Comment tu vis la retraite depuis un mois et demi, bientôt deux mois, là? Tu le sens bien? T'es content? T'as du temps? Tu dors le matin?
8: Ah oui, très bien, oui, non, mais c'est vrai que la vie, elle change. Comme j'étais toujours en déplacement, bah, je revois un petit peu les Malzévillois, la famille, les amis.
5: Ah oui.
8: Ouais, on a du temps pour soi.
5: Ouais, puis tu profites de tes petits-enfants, parce que t'es grand-père, Patrice, il me semble.
8: Oui, j'ai deux enfants et donc deux petits-enfants aussi, ouais.
5: Isaac, qui a 5 ans, et Farel, qui a 3 ans, c'est bien ça?
8: Tout à fait, des petites têtes blondes aux yeux bleus.
5: Trop mignon, et on salue tes enfants, Alexandre.

0: après avoir été perdu. Est-ce que cette histoire est vraie ou fausse? Top chrono, 5 secondes.
1: Je vais dire vrai, c'est tellement sympathique.
0: Bah, c'est sympa et c'est mignon, et t'as raison, c'est vrai. On est en avril dernier, Baptiste, il a 14 ans, il a retrouvé à Tourtour son doudou perdu 11 ans plus tôt pendant des vacances. C'est un habitant du village qu'il avait récupéré il y a 10 ans, qu'il a toujours laissé dans sa maison accroché. Comme quoi, enfin voilà, l'espoir fait vivre, c'est de la folie 11 ans plus tard. Bonne réponse, Patrice, bravo.
2: Un point Mumu, un point Patoche, et là tout de suite, vous écoutez ici, et moi je vous emmène faire une virée à deux.
0: Bien sûr.
2: Et ouais, on va aller avec Lily Cube, Voyage en Italie, vous écoutez ici. On

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1: Oh yeah, on ira en Italie.
0: On est tous au taquet.
1: Yeah.
0: Taquet, taquet. C'est tous les midis.
1: Yeah. Midi.
0: Et c'est sûr.
1: Ici. Ici.
0: Ici. Oh là là, c'était notre premier duo. Ah, ce sera le tube de l'été, mesdames, messieurs. Madame Mido Bastien. Sur les plages.
1: On va faire la reprise de Lily Cube. Allez, jingle.
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0: Allez, cube de rosé, nous.
1: Allez, Muriel, ici Azur, Patrice, ici Lorraine, ont un point chacun. Muriel, dis donc, mais t'es ma meilleure amie, toi. D'abord, tu fais du cheval et t'adores les chevaux. T'adores les chiens, mais t'adores bricoler. Il paraît que t'adores bricoler.
3: Oui, j'aime bien bricoler. Je maroufle.
1: Ah, tu maroufles. Oh, tu maroufles. Oh,
3: mais
1: tu
3: maroufles. Non, je maroufle pas toujours. Et moi, je maroufle avec n'importe quoi.
1: Eh oui, bah, de toute façon, maroufler, c'est maroufler. Tu sais, on fait bien comme on veut.
3: Exactement.
0: Excusez-moi de vous interrompre. Déco, c'est le générique de Déco.
1: Oui, c'est le générique de Déco.
0: Muriel, tu sais que je crois, hein, Valérie, que Muriel, Déco revient sur M6, il me semble.
1: Hein. Et tout à fait.
0: Je ne veux pas vous interrompre pour rien.
3: Ça, c'est pas mal.
1: Tu pourras me regarder maroufler. Alors.
3: Oui, on va te piquer des idées.
1: Mais évidemment que tu vas me piquer des idées. C'est fait pour ça. Tu adores aussi ton petit. T'as inventé un jardin dans ta copropriété pendant le Covid.
3: Ah, ouais. Et alors, qu'est-ce qu'il y en a qui font d'autres choses. Eh bien, j'ai tapé dans la butte, j'ai aplati, j'ai fait une petite rocaille.

0: J'ai planté des plantouilles, et puis voilà, et puis c'est très bien. J'ai récupéré à la poubelle une table en fer forgé que j'ai réadaptée, une poncée, nettoyée, peindue, et tatati. Et puis c'est très bien. Bon, il y a des gains qui viennent, mais je m'en fous.
1: Il y a des gains, mais on s'en fout des gains, c'est toi, l'essentiel.
0: Mais on s'en fout, ça m'est bien égal. C'est tellement agréable.
1: Oui.
0: Par mon café, sur le soleil, il y a des petits oiseaux qui viennent. C'est très bien, c'est très bien. Il faut faire quelque chose.
1: Évidemment.
0: Faut rester à attendre que ça se passe.
1: Je suis bien d'accord avec toi, Mumu. Alors, voilà. Tu vas marquer tout de suite le deuxième point, parce que moi, je te veux demain avec moi en finale. Je veux que tu gagnes. Alors, écoute bien. On va faire le générique de Batman.
0: Oh là là.
1: Alors, on va parler de chauves-souris, ma chérie. Moi, j'adore les petites chauves-souris, c'est trop mignon. Alors.
0: Oui, c'est vrai.
1: Il paraît que les chauves-souris, elles tournent toujours à gauche quand elles sortent d'une grotte. Est-ce que c'est vrai ou faux qu'elles tournent toujours à gauche quand elles sortent de la grotte, les petites chauves-souris?
0: C'est bien possible, c'est bien possible. Oui, oui, oui.
1: Tu dis oui, oui, oui?
0: Oui, oui, oui, je pense bien que c'est ça.
1: Et non, non, non, en fait, elles ne tournent pas toujours à gauche. Ça dépend, en fait, on ne sait pas trop. Ils essayent d'étudier, mais parfois, il y en a qui sortent à gauche. Parfois, hop là, pas de points, je suis bien triste.
2: Ah là là, Patrice, qui a déjà un point, qui est en Meurthe-et-Moselle. Patrice, qui est à la retraite depuis bientôt 2 mois. Il se régale, notre Patrice, à Malzéville. Il était directeur de secteur dans l'hôtellerie. Mais alors, petit, tu avais un autre rêve. Tu ne voulais pas être dans la restauration. Tu voulais faire quoi, petit Patrice?
3: Moi, j'aurais voulu être pilote de ligne de l'armée.
1: Ah ouais, Top Gun.
2: Attends, pilote de ligne ou pilote de chasse?
3: Pilote de chasse, pardon, dans l'armée, pilote de chasse. Oui.
1: Bah donc Top Gun.
2: Top Gun, avec les petites lunettes.
3: Oui, oui, tout à fait. Tu
2: as quand même été jusqu'à prendre des cours de pilotage.
3: Oui, j'ai commencé le brevet de pilotage. Et la théorie, ça allait, c'était un peu difficile, mais bon, je m'accrochais. Par contre, quand on a commencé à la pratique, ça n'allait pas du tout. Pas du tout. Je transpirais des mains, même avec l'instructeur à côté. Donc, j'ai très vite arrêté. Malheureusement, j'ai pas été jusqu'au bout parce que c'était pas pour moi, tout simplement.
2: Tu t'es rendu compte que tu avais peur en avion, donc ça fout mal,
3: voilà,
2: du coup.
3: C'est ça. Ouais. Bon. Alors que j'ai pas peur dans les gros,
2: je comprends.
3: Les avions de ligne, le petit Cessna, ça bougeait un peu partout. Atterrissage, décollage, j'étais vraiment pas du tout.
2: Mais tu connais un peu Piper, Cessna, Robin, des R400, tout ce genre de
3: Ouais, voilà. C'était une passion pour moi, mais
2: je vois ça, j'entends.
3: Malheureusement, c'était pas. Elle a pas voulu de moi, cette passion.
2: Alors, t'es fan de padel, par contre?
3: Oui, j'ai commencé le padel il y a un peu plus de 2 ans. Voilà. J'ai été fan de tennis et petit à petit, quand j'ai commencé le padel, j'ai arrêté le tennis et je fais quasiment plus que du padel. Et c'est vraiment quelque chose qui c'est une convivialité, c'est avant, c'est après, et puis c'est pendant, mais on est sur du cardio, mais cardio sympa, quoi.
2: Du baby foot au beau jour, tu t'es même préparé un terrain de pétanque pour ta retraite. Quelle bonne idée.
3: Oui.
2: Génial, ça.
3: C'est vrai. Il est terminé, on l'a pas encore inauguré, on attend les beaux jours avec les amis et on va l'inaugurer très bientôt, hein, parce que ça arrive.
2: C'est super, un terrain de pétanque, là, l'été, les beaux jours qui arrivent en plus dans les prochains jours. Plein de bonnes choses grâce à ton terrain de pétanque, je pense que tu vas te marrer. Voici ta question, elle vaut un point. On écoute un extrait de Pascal Obispo. Qui nous parle de drapeau, et justement, le drapeau de la Roumanie et du Tchad, c'est la question, le drapeau de la Roumanie et du Tchad sont identiques, vrai ou faux? Top chrono, Patrice, 5 secondes.
3: C'est vrai.
2: Tu les vois, tu vois la couleur, tu vois tout là?
3: Ouais, jaune, bleu
2: et jaune, bleu et rouge, oui, 3 bandes verticales, bleu, jaune et rouge. Les drapeaux de la Roumanie et du Tchad sont quasiment identiques. Il y a une seule différence qui est une nuance de bleu qui est un tout petit peu plus foncé pour le Tchad. Eh, bravo Patrice, t'es connaisseur.
1: Allez, Patrice 2, Muriel 1, Mumu, tu vas te reprendre parce que là, tout de suite, je vais te mettre une chanson qu'on adore tous. La lumière revient déjà. Hey, la dernière séance, Eddie Mitchell, vous écoutez ici, on vous aime. La lumière.

0: Suisse.
1: Non mais je connais Mumu.
0: Demain c'est la finale.
1: C'est encore moi qui va gagner.
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3: Oui, on termine toutes les chansons aujourd'hui.
1: Oui, aujourd'hui on a décidé de faire ça. Alors, Muriel a un point, Patrice a deux points. On va faire un quiz musical. Mais d'abord, on va raconter cette petite histoire incroyable. Il paraît qu'on a fait de la figuration dans le film Ocean 12 avec ta fille.
4: Ouais, et puis on s'est jamais vu.
1: Comment ça, on s'est jamais vu?
4: Ben non, on s'est jamais vu, parce qu'on était dans la dernière prise, et puis ils l'ont coupé.
1: Ah ben voilà.
4: Alors, en plus, on a été voir le film, parce qu'on voulait se voir.
1: Bah oui.
4: Et on attendait, et quand on a vu que, où on avait tourné sur le port de Nice, ça arrivait, on était très attentive, et puis et on s'est jamais vu passer.
1: Oh my God, là, là, là.
4: Ah ouais, c'était terrible.
1: Est-ce que t'as au moins vu Brad Pitt et George Clooney?
4: Non, même pas.
1: Oh.
4: Parce que nous, on était vraiment sur la dernière vue du film.
1: Oh là là là là là.
4: Ils se sont servis de nous que pour regarder pour eux, en fait. On était trop belles. Ils n'ont pas voulu que tout le monde nous voie.
1: Mais évidemment, c'est
4: ben
1: ça.
4: Voilà.
3: Mais elle a été payée quand même. Hein.
1: Mais non, elle a...
4: Oui, oui, bien sûr. Ah, mais oui. On voulait se voir.
1: Mais t'as raison, vous étiez trop belles, toutes les deux. Alors,
4: c'est
1: écoute.
4: Ça, mais c'est ça. Oui.
1: Tu aimes chanter, tu aimes la musique, je le sais. Là, c'est le quiz musical. Alors, il va y avoir trois chanteurs qui vont chanter. Enfin, il y a trois chansons surtout. Et parmi ces trois chanteurs, évidemment, il y en a deux, c'est les mêmes. Et un, c'est un l'intrus. Il faut que tu me trouves l'intrus. Écoute bien, ça devrait pas être trop dur. Vas-y. Paris.

0: pizza.
1: Alors, c'est qui l'intrus?
2: C'est Syracuse qui est l'intrus. Et qui est l'intrus.
1: Et oui, alors, comment il... c'est qui le chanteur?
2: C'est vous le dites? Non?
1: Oh mon Dieu.
2: Ah, mais non, il y en avait un autre plus vieux encore qui chantait ça.
1: Et oui.
2: Ah
1: oui. Alors.
2: Ah merde.
1: Ah merde, ouais. Alors, tu m'as dit Syracuse. Moi, j'ai envie de te donner un point.
3: Ah non.
1: Bah quoi? Elle a dit Syracuse et c'est vrai que. Et c'est vrai que Woolsey, il l'a chanté.
3: Oui,
1: elle a dit Syracuse.
3: On l'entend, extrait, dit Syracuse. Donc,
1: bon, d'accord, ok.
3: Bon, bah, dans tout ça. Hein.
1: Bon, d'accord, bon, pas
3: oh, c'est vous qui décidez. Hein,
1: bon, j'ai envie d'en donner un sur les deux, quoi.
3: Ouais.
1: C'est Henri Salvador. Syracuse. Et voilà. Bon, écoute, je ne te donne pas de points parce que il m'a fait les gros yeux, Éric Bastien. Et bon. Oh, je suis désolé. Bon, allez.
3: Patrice, tu as vu, j'œuvre hein, pour toi. Hein. Je fais ce que je peux. Hein.
4: C'est bah, gentil, merci.
3: Bah, bien sûr, c'est normal. On va aux Antilles. Allez, juste avant de jouer, pareil que t'adores cuisiner, notamment le curry, le lait de coco et tout ça et tout ça.
4: Oui, c'est vrai, c'est vrai. C'est une passion qui m'est arrivée là tout récemment. Je me suis mis à la cuisine, j'ai un peu de temps.
3: Ouais.
4: Et bon, je suis des sites de recettes, bien entendu. Et j'improvise pas, mais j'aime bien les résultats et je fais goûter à la famille, aux amis. Ça plaît des fois, ça plaît souvent, mais bon, quelquefois, je l'ai loupé.
3: Lait de coco, bah oui, ça arrive. Lait de coco, vanille, tu t'es essayé au Saint-Honoré, mais tout est resté tout plein, du coup. Mais c'est bien.
4: Le Saint-Honoré, c'était une catastrophe.
3: Ouais, mais c'est pas grave.
4: Il a jamais monté, il est sorti, il était tout plat. J'ai pris des photos, tout le monde s'est moqué de moi.
3: Oh, mais c'est pas grave, t'as raison d'essayer, de toute façon. Allez, Patrice, avec le sourire, c'est parti pour ton mix. Il y a trois artistes. Enfin, il y en a deux qui sont les mêmes. Il y en a un qui est un intrus, ça tu l'as compris. Il faut l'identifier, son nom, son prénom. On écoute.

0: on envoie le chrono, Patrice. Qui est l'intrus qui n'a rien à faire là.
1: Alors, et maintenant, que vais-je faire? Nougaro. Claude Nougaro.
0: Eh oui, bien sûr. Et maintenant, Claude Nougaro, évidemment.
2: Et...
0: Mais tellement pas, c'est Gilbert Bécaud. Et maintenant, mon Patrice, maintenant, qu'est-ce que tu me fais là? Et maintenant,
2: que vais-je faire? Eh bien, je vais faire que c'est un mumu de patoche.

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2: Alors, je vous rappelle que c'est le dernier jour pour se sélectionner pour la finale de demain. Muriel a un point, Patrice a deux points. Le cadeau pour le gagnant demain, c'est un séjour pour quatre personnes au parc Astérix. Cap sur l'Égypte, vous allez faire la descente du Nil, vous allez prendre de la hauteur avec l'envol d'Ibis, vous allez découvrir cet automatique. Vous aurez l'hôtel, la suite, les petits-déj, le dîner, 100 euros de carburant et le parking inclus pour y aller. Et si vous ne gagnez pas ça, vous gagnez la magnifique machine Expresso EO, fabriquée par Malongo, avec 32 dosettes et 6 verres en verre. On reprend tout de suite la compétition. Alors, Muriel, elle n'a pas croisé Georges Clooney et Brad Pitt. En revanche, dis donc, il paraît qu'on a croisé Brigitte Bardot.
3: Ah oui, mais ça, c'était quand j'étais toute petite.
2: Alors, raconte, il paraît qu'elle tournait Et Dieu créa la femme.
3: C'était son premier film. Dans la vieille ville, c'était donc un jeudi, parce qu'à l'époque, on n'avait pas école le jeudi. J'étais avec trois copines, on allait voir, bien sûr, j'avais 10 ans. Et au moment de sa pause, elle nous a payé une glace au nouveau glacier. On s'en rappelle toujours. Et cette chose, ça m'a permis de retrouver, peut-être 50 ans après, une copine qui avait mangé la glace avec moi.
2: Et voilà. Bah oui, parce que t'as raconté l'anecdote sur ici, ouais. Et les copines ouais. T'ont appelé.
3: Eh bien, exactement. C'est formidable, quand même, de se retrouver 60 ans après. On ne se reconnaît pas, mais ça fait rien.
4: Grâce à la radio ?
2: Ben oui, elle a raconté l'anecdote sur la radio et, elles se sont retrouvées. Ça, c'est bien sympa.
3: J'ai trouvé une copine. Ouais, c'est super sympa.
2: Ah, voilà, tu vois.
3: On devrait faire ça plus souvent.
2: Je suis d'accord avec toi.
4: Avis de recherche.
3: Ouais.
2: Quand elle avait 60 ans, c'est-à-dire un âge exceptionnel, il paraît que tu t'es inscrite à Koh-Lanta. Mais finalement, lors de la sélection, tu devais partir au Kenya avec ta fille.
3: Mais oui. Ça a été la fatalité. Hein. Bon, j'ai rien fait du tout. Juste, ils m'ont téléphoné en me disant « Est-ce que vous êtes toujours d'accord ?» Je lui ai dit « Oui, mais là, je pars. » Elle me dit « Non, là, c'est tout de suite. » Et donc, c'était mort. J'ai pas de bol, mais c'est pas grave. Peut-être que j'aurais mangé quelque chose de pas bien et ça m'aurait
2: Oh non,
3: et
2: puis c'est dur à Koh-Lanta. Bon, ma chérie, là...
3: Oui, mais il était pas dur comme ça. Et puis, il était beaucoup mieux.
2: Oui, c'est vrai.
3: Sympa.
2: C'est vrai, voilà. Je suis d'accord avec toi.
3: Là, ils sont hardes.
2: Ah, là, ils sont hard. Alors, ma chérie, c'est la question à 3 points. Je te pose la question, je te fais des réponses, je te propose des réponses. Et à mon top chrono, tu auras 10 secondes pour me donner ta réponse. Alors, tiens,
3: on va pas...
2: Mais non, tu vas gagner. Allez, on va parler du jeu vidéo Pac-Man.
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2: Alors, Pac-Man, figure-toi que cette semaine, Pac-Man célèbre son 45e anniversaire. Alors, est-ce que tu sais quel est l'aliment qui a inspiré la forme de Pac-Man ? Alors, un citron coupé, une pizza à laquelle il manque une part, un donut croqué ou les joues de Éric Bastien. Oui. Alors, qu'est-ce qui a inspiré la forme de Pac-Man ?
3: Moi, comme je suis près de l'Italie, je pense que c'est une pizza, donc il manque une part.
2: Une pizza à laquelle il manque une part ?
3: Ouais, ça me plaît, ça.
2: Eh bien, figure-toi, ma petite Mumu, que c'est une bonne réponse.
4: Ah.
2: Eh oui, c'est totalement une pizza à qui il manque une part. C'est magnifique, tu as 3 points, ça fait 4.
4: Oui, ça fait 4. Patrice est avec nous. Pour ceux qui nous rejoignent, Patrice, on fait connaissance avec lui depuis midi. Avec ici Lorraine, il habite à Malzéville, il est marié et il a 2 petits-enfants. Patrice, est-ce que t'es chaud? Est-ce que ça va? Est-ce que t'es en forme, Patrice?
6: Je suis au taquet.
4: Patrice?
7: Et maintenant,
4: qui chante ça?
7: Que vais-je déco. Faire
4: déco, voilà. Déco. Vous pouvez pas me dire ça il y a 5 minutes.
6: Je suis nul.
4: Il nous a dit nous garo quand même, le gars. Patrice,
2: tu vois ça?
6: N'importe quoi.
4: Moi, tu m'inquiètes, Patrice, pour la suite.
2: Éric, tu vois ça, c'est du mauvais coaching. C'est de l'humiliation de candidat. Et c'est ces petits détails de malveillance qui font que le candidat est déstabilisé.
4: Non, c'est pour qu'il se souvienne bien de Béco.
2: Ouais, enfin, comme ça.
6: Béco.
2: Ne te déstabilise pas, Patoche. Tu sais, il y a plein de trucs qu'il ne connaît pas.
4: Non, mais moi, je leur donne des devoirs. Il y a 100 lignes à copier sur Béco. Attendez, il y a le service après-vente quand même. Patrice, qui aime les sensations forte, qui aime bien les manèges. Alors c'est ta fille qui t'entraîne dans les manèges et je crois d'ailleurs que c'est pour elle que tu joues pour l'emmener au parc Astérix.
6: Tout à fait, c'est vrai. C'est vraiment quand on a entendu ça, elle m'a dit vas-y papa. Voilà. Donc oui, c'est à 90%, c'est ma fille Ophélie.
4: Bon, bah, je te souhaite de gagner ce beau séjour pour elle. Pareil que tu as déjà sauté à l'élastique, donc voilà, côté sensation, t'es pas mal. Hein.
6: Oui, j'aime bien. Ouais. Bon, je ne sais pas si je referai, mais 60 mètres, sur un parking près de Saint-Tropez, J'avais beaucoup hésité, et puis je me suis lancé parce que moi, on était une bande de potes, il fallait pas que je faille.
4: Est-ce que tu avais regardé la météo le matin ?
6: Non. Pourquoi ?
4: Pourquoi je te demande ça ? Parce que c'est ton rituel, il paraît que tous les matins.
6: Ah oui.
4: Tous les matins, Seigneur, tu regardes la météo.
2: Aïe, aïe, aïe, que frio.
4: Ah oui.
6: Bah, ce matin-là aussi, oui.
4: Ah oui, non, mais t'organises vraiment ta journée suivant le temps. Alors, il est nombreux à le faire, mais ça détermine beaucoup de choses. Le tennis, le paddle pour toi. La météo, c'est quelque chose.
6: C'est ça, les activités indoor et puis celles qu'on fait à l'extérieur. Oui, non, c'est vrai, c'est important.
4: Je suis d'accord. Quel temps il fait en Amérique du Sud, tu crois?
6: En ce moment, il fait pas très chaud. Hein,
4: alors, c'est pas le moment d'y aller. Pourtant, c'est ton rêve.
6: Oui, c'est vrai. C'est un continent que je n'ai pas visité. Je suis allé un peu sur tous les continents, quasiment, hein, sauf l'Australie et l'Amérique du Sud. Ouais.
4: Il a une phobie, notre Patrice. Ouais, je vous le fais court. Le nombril.
2: Qu'est-ce que ça ?
4: On ne peut pas s'approcher du nombril de Patrice.
2: Pourquoi ?
6: Non, parce que c'est une phobie depuis toujours. Parce que je pense que ça vient de ma petite enfance. On m'a expliqué que le nombril, c'était au moment où l'enfant est coupé le cordon et on faisait un petit nœud. Et ce petit nœud, ben moi, dans ma tête, c'est peut-être rentré comme quelque chose de fragile. Comme un nœud, ça peut se défaire. Donc j'ai dit, on touche pas mon nombril, je touche pas le nombril des autres d'ailleurs. Ah et ouais. C'est devenu une phobie. Même sous la douche, il faut que je fasse très attention quand même.
2: Ah ouais. Ah ben dis donc. Oui.
4: Sinon, Patrice, ça va?
6: Oui, ça va bien.
2: Elle t'a arrêté malheureux. Moi, je me suis fait opérer de la vésicule biliaire. Ils te font un trou dans le nombril pour passer le truc. Ouais. Et après, il y a de la colle. Et il faut nettoyer le nombril tous les jours. Trois fois par jour.
6: Tu serais devenu fou. Très, très malheureux.
2: Ouais. Fais attention à ta vésicule.
4: Patrice, voici la question. Écoute bien cet extrait. Qui chante? Qui chante?
6: Béco.
4: Voilà, c'est bien. Bon.
6: Gagné.
4: Ouais, c'est déjà. Au moins, t'auras retenu un truc. Voici donc ta question. Ça ne concerne pas du tout Béco, mais Vanessa Paradis. Toi, celui qui met mon cœur au galop, sans faute dessus le flot, et lorsque t'as mon glisse. Les épines du cœur, c'est le tout nouveau Vanessa Paradis. Aujourd'hui, 21 mai, Vanessa Paradis est en concert au Zénith de Paris. Et Vanessa Paradis, elle est identifiée par ses jolies dents du bonheur, les dents un petit peu écartées. C'est un petit espace visible, tu le sais, entre les dents du haut. Comment s'appelle ce phénomène d'avoir les dents du bonheur? Ça porte un nom. Est-ce que c'est un prognathisme? Prognathisme. Est-ce que c'est une malocclusion? Est-ce que c'est un diastème? Est-ce que c'est une damidodite aiguë? Top chrono, 10 secondes. Prognathisme, malocclusion, diastème, damidodite aiguë.
6: Ah, je dirais...
4: Allez.
6: Diastème, allez.
4: Qu'est-ce que tu me fais plaisir ! Longtemps considéré comme un défaut, c'est un petit détail physique qui est aujourd'hui totalement associé au charme et à la personnalité. C'est le cas d'ailleurs d'Yannick Noah aussi. C'est bien un diastème. Bravo !
2: Allez, 4 pour Mumu, 5 pour Pat. Et là, tout de suite, you keep me hanging on. Ah là là, mon idole, 1986, Kim Wilde, les amis.
4: Ah oui.
2: 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À tout de suite.

0: 1986, You Keep Me Hanging On, et c'est signé Kim Wilde sur notre radio ici.
1: Eh oui, nos nuits sont Kim Wilde, jingle.
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1: Muriel à 4, Patrice à 5. Alors Muriel, elle adore voyager. Oui. Elle adore aller l'Italie, le Maroc, la Tunisie, les États-Unis, le Canada, le Kenya et la Jamaïque.
3: C'était pas mal.
1: Ça t'a plu la Jamaïque ? Paraît qu'on est, on aime bien les spécialités locales.
3: Oui.
1: Oui.
3: On était dans le car,
1: Eh oui, voilà.
3: Eh oui.
1: Le
3: mec qui passe comme ici avec des chouchous, avec des spice cakes.
1: Et voilà. Et ben comme ça, on est détendu. Alors
3: ouais, voilà.
1: Il paraît que tu aurais, si t'étais un animal, tu aimerais être un dog allemand.
3: Oui, parce que c'est pas tôt, c'est gentil, mais un dog allemand mâle, hein.
1: Oui, bah oui.
3: Voilà.
1: Est-ce que tu l'as vu, Kate Basset, pour un dog justement ?
3: Non, je ne l'ai pas vu, mais j'ai eu deux dogs allemands.
1: Ah, c'est trop mignon.
3: Et c'est vraiment extraordinaire. Oui, voilà, j'aimerais.
1: C'est très gentil, les dogs allemands.
3: Oui, j'aimerais bien.
1: Et alors, si tu devais déjeuner avec une célébrité, tu voudrais déjeuner avec notre Johnny National ?
3: Eh oui, bien sûr.
1: Eh oui.
3: Qui ne voudrait pas ?
1: Moi j'adore Johnny, c'est mon idole. Hein.
3: Bah, bien sûr.
1: Eh oui. Tellement gentil. Tellement gentil. Bon, écoute, tu es nul en diplomatie, tu es rancunière, mais tu reviens jamais en arrière pour les choses importantes.
3: Ouais.
1: Hein. T'es rancunière.
3: Oui, c'est vrai.
1: Et à 80 balais, tu sais encore toucher tes pieds avec tes mains à plat. Voilà.
3: Bon. Tout à fait. Ça fait rire mon petit-fils.
1: Ça fait rire.
3: Ça fait rire mon petit-fils qui lui n'y arrive pas.
1: Et voilà, bah, je te rassure, Éric Bastien non plus.
0: Ouais, bah, c'est sûr.
3: Mais c'est chacun sa vie.
1: Et voilà.
3: Lui, je crois qu'il touche son nez avec sa langue, non ? Un peu dans ce goût-là ?
1: Non, même pas. Non, il sait pas faire tout ça.
0: Il sait pas faire tout ça.
1: Il a pas de talent inutile.
0: Ah non.
1: Imiter les canards. Alors.
0: Oh, il fait peur, on en parle ?
1: Tu as 4. Là, je te propose de marquer 5 points. Écoute bien. Tiens, je te mets Jeanne Masse.
4: En rouge et noir, j'essaierai ma peur.
1: A écrit le livre Le Rouge et le Noir.
3: Stendhal.
1: Stendhal. Eh ben, écoute, est-ce que c'est une bonne réponse ? On va le savoir tout de suite. En Rouge et Noir, j'oublierai le temps d'avant, qui est jamais trop grand. Et oui, bien sûr que c'est une bonne réponse. Publié en 1830, L'Ascension sociale de Julien Sorel, un grand classique de la littérature. Bien sûr, tu as 9 points.
0: Oui, 9 points, oui.
1: Bah oui, elle vient de marquer 5 et 4.
0: Oui, donc j'étais en train de me dire que si Patrice marque les 5 points qui arrivent, on serait à 10 points, on resterait en tête.
1: Oui, enfin bon, il y a le bingo. Hein,
0: oui, il y a le bingo, il y a plein de choses. Mon Patrice qui est avec nous, là, depuis la Meurthe-et-Moselle, qui a envie de jouer pour sa fille, Ophélie, qui adore les sensations fortes, et notamment, bah oui, le parc Astérix. Si on parlait des déjeuners, toi, t'aimerais déjeuner avec un footballeur, il me semble.
5: Oui, alors qu'est-ce que j'avais noté, ouais, parce que je suis très fan
0: de qui ? T'es fan de Cristiano, toi, de Ronaldo ?
5: Cristiano Ronaldo, ah oui, c'est mon idole, oui,
0: tout à fait.
5: Alors, faudrait un traducteur, mais autrement, oui, ça me plairait bien, ouais.
0: Je pense qu'il est le plus compliqué, tu dis que c'est beau de le voir jouer, que c'est quelqu'un de généreux.
5: C'est un très beau joueur, puis avec les performances extraordinaires
0: bien
5: en
0: sûr.
5: Plus.
0: Évidemment.
5: Ouais.
0: Alors, on a dit que tu étais à la retraite depuis le 1er avril, tu étais directeur de secteur dans l'hôtellerie, tu as travaillé dans la restauration, et c'est justement là que tu as rencontré ta femme, Delphine, dans un restaurant. C'était sympa, hein ?
5: Oui, c'était sympa. Ouais. Elle venait régulièrement, j'étais propriétaire, et puis, ça s'est fait parce qu'elle nous. Régulièrement avec une amie tous les samedis soirs, et puis un soir, ben voilà, ça.
0: Oh, c'est elle qui a fait le premier pas, hein, quand même. Hein.
5: Oui, tout à fait, non, on peut le dire. Ouais, c'était avec insistance. J'avais 90%, elle avait fait 90% du chemin, j'ai fait 10% qui restait.
0: Oui, mais de toute façon, elle a toujours voulu aller vite, Delphine, parce que j'ai cru comprendre qu'après votre rencontre en 94, en moins d'un an, elle voulait officialiser la relation. Elle voulait, elle voulait le petit mariage, quoi.
5: Ouais, elle a acheté sa robe de mariée.
0: Ouais. Et alors, vous êtes mariés ou pas ?
5: Non, on s'est mariés il y a 2 ans. En 2023.
0: Attends.
5: 3 ans, pardon.
0: Vous rencontrez en 94. Elle achète la robe de mariée, donc en 95, et vous mariez 30 ans après.
5: C'est ça. C'est le temps de la réflexion. Hein.
0: Bien sûr, c'est une belle réflexion. Et ce qui est génial, je crois qu'elle rentre dans sa robe de l'époque. il y a 30 ans.
5: Ouais, tout à fait. Ouais, ouais, c'est vrai. Elle a pas bougé. Hein, ouais.
0: Bon,
5: ça, c'est un peu familial. Sa maman aussi. Et elle est rentrée dans sa robe de mariée, oui, 30 ans après. C'est vrai. Ouais, tout à fait.
0: Bon, écoute, belle histoire. Je sais que tu es fou amoureux de ta femme après autant d'années. Donc, vraiment, c'est très sympa.
6: Qu'est-ce qui m'arrive aujourd'hui? Je suis amoureux de ma femme. C'est bizarre. C'est vraiment pas normal. Allez.
0: Patrice, qu'est-ce qu'on fait maintenant?
1: On marque 5 points ou pas?
0: Patrice, qu'est-ce qu'on fait maintenant? Qu'est-ce qu'on fait maintenant? Que vais-je faire? On va jouer.
1: Ah là là, mon Dieu.
0: Qui chante, Patrice, au fait?
5: Un petit déco, oui. Monsieur Gilbert.
0: Oui, c'est bien. Alors, petit extrait de notre ami Obélix.
7: Hé, Astérix, tu crois que nous aurons du sanglier?
0: Avec la voix de Pierre Tornade, magnifique. Comment s'appelle le bébé sanglier? Question cash, comment s'appelle le bébé sanglier? 10 secondes, top chrono.
5: Marcassin.
0: Marc Assin. Mmh. Son prénom c'est Marc et Assin son nom de famille. Marc Assin. Le bébé sanglier, c'est un Marc Assin, oui, c'est une bonne réponse. Bravo, 5 points. Ça te fait 10.
1: Allez, ça fait quand même 9 pour notre Muriel, 10 pour Patrice. Il restera le bingo pour vous départager. Mais avant, on va écouter dans la musique. On va écouter Pascal Obispo et Francis Cabrel. Et on est bien d'accord avec eux, il faudrait que pleuve l'amour. 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

0: leçon de beauté, Pascal Obispo, Francis Cabrel. Il faudrait que pleuve l'amour. On a aimé ce petit crachin sur ici.
1: On adore l'amour, nous.
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1: Nous sommes au taquet avec Muriel
0: oui.
1: et Patrice.
0: Exactement.
1: Muriel est 9, Patrice a 10, il y a le bingo. Avant de tenter de gagner le bingo, ma petite Mumu, je raconte cette anecdote qui me fait beaucoup rire. Il paraît que quand ton fils avait 4 ans, c'était l'époque de Dallas.
3: Oh, oui.
1: Voilà.
0: Ah, génial.
1: On adorait Dallas.
0: Ah, on adorait le chapeau.
1: L'univers impitoyable, ouais. tout ça, sous Hélène l'alcoolique.
0: Ouais. Bobby.
1: Bobier, oui.
0: Pamela.
1: Et il paraît que ton fils t'a demandé une petite sœur. Petite, oui. grosse, blonde et bouclée, comme Lucie oui. Ewing.
3: Et, oui, c'est ça.
1: Et du coup, quand elle est arrivée, elle était comment ?
3: Ben, elle était pas grosse, toute petite, complètement ronde. Elle avait pas de cheveux, par contre. Mais elle avait des yeux bleus, comme Ewing. Et on l'a appelée Lucie.
1: Et voilà comment le destin décide du prénom
3: drôle,
1: que tu vas porter.
3: Ouais, voilà, exactement. Et Lucie avec un Y, hein, comme la Lucie de Dallas.
1: Eh bien, évidemment.
3: Évidemment.
1: Évidemment.
0: Vous avez une bonne idée, comment dire, de bonnes idées, mais pas de pétrole. Pétrole, Dallas, tout ça.
1: Oh là là.
0: Le pétrole, Dallas, non, vous l'avez pas
1: bon. Je l'ai, j'ai la ref, mais d'abord, okay, t'étais bon. Pas né quand il y avait cette pub, et voilà.
0: J'adore alors, la ref, c'est votre podcast, ça.
1: Ça, c'est ça, exactement. Ouais. Alors, ma chérie, pour t'encourager, on va écouter, évidemment, notre Johnny National. Bien avant l'envie, j'ai rêvé, merci. Alors, et le désir aussi.
3: Quand lui donne l'envie.
1: Et l'envie de gagner, ma chérie, c'est maintenant. Écoute bien.
3: Ouais.
1: Ton bingo, on va parler de musique. À mon top chrono, tu vas avoir 10 secondes pour me donner un maximum de chanteuses étrangères, c'est-à-dire que des étrangères, aucune chanteuse ouais. française, toute époque confondue, bien évidemment, tu as le droit de me donner des chanteuses des années 30, des années 40, des années 50, on
3: d'accord.
1: s'en fiche. Un maximum de chanteuses étrangères, top chrono, 10 secondes.
3: Oh là là. Tina Turner, Tina Arena, Ella Fitzgerald, étrangère toujours.
1: Eh bien, trois.
3: Eh,
1: trois, il n'y en a que trois. Il y avait Madonna, Britney Spears, Mariah Carey, Whitney Houston, Beyoncé, Shakira, que sais-je, Lady Gaga. Tu m'en as donné trois.
0: Bon, c'est pas mal ça, Patrice. Hein. Bon, déjà, t'es en tête d'un tout petit point, 10 à 9. Elle a fait 3 dans ce bingo. Celui qui marque le plus de points remporte 10 points. C'est ce que vaut notre bingo du jour. T'as compris que là, il faut faire plus de 3.
1: Oh,
0: c'est clair, hein, Patrice ?
4: Tu as compris qu'il fallait faire plus de 3.
0: Oui, il faut faire 4. Dis-moi, Patrice, qu'est-ce que tu retiendras de cette émission ?
5: Moi, j'aime bien la vivacité, l'humour, le chant. Enfin, les années 80, ça me va bien. Et puis, je retiendrai Muriel, Valérie et Eric.
1: Oh là là.
0: Je pense que tu as oublié l'essentiel.
5: L'écho.
6: Et maintenant.
0: Non, merci. Je vois que c'est acquis. Je vois que tout est acquis, c'est parfait.
5: Ça, je vais m'en souvenir.
1: Tu vas chanter ça toute la semaine, mon pauvre.
0: On va te chambrer un peu, là. Je pense qu'ils vont te le sortir souvent dans ton entourage.
5: Ouais,
0: bon,
5: c'est clair, oui.
0: Merci en tous les cas, t'as été super. Et merci pour les compliments que tu viens de faire sur l'émission. On va te faire plaisir en écoutant la musique que tu as. Péco, ça va de soi. Mais aussi Balavoine. Je ne résiste pas à te demander de me siffler quelque chose parce qu'il paraît que tu siffles très bien, que tu arrives à faire de très belles mélodies. Est-ce qu'on peut avoir une petite démo ?
5: Alors, qu'est-ce qu'on va chanter ?
1: C'est...
0: Alors, ceux qui ont trouvé son préfet,
1: c'était quoi ?
5: La Giza.
1: Ah ouais. Tiens, maintenant je vais te siffler un truc, on va voir si tu reconnais. Micheline Dax en moi. Allez.
0: Exactement, Micheline Dax. C'est vrai qu'elle était siffleuse.
1: Bah, évidemment.
0: Exactement, mais quelle référence. Mais cette Valérie, elle sait tout sur tout.
1: Ah là
0: c'est
1: là
0: pas
1: là.
0: Pour rien que vous avez cet excellent podcast qui s'appelle La Rêve, qui est disponible sur YouTube dès à présent. Il y en a encore plein qui arrivent, en plus, c'est génial.
1: Allez,
0: c'est parti pour le bingo, mon Patrice.
1: Il y a le bingo.
0: Un max de points à gagner. Il faut que tu fasses 4 hein, pour être avec moi en finale demain vendredi. Patrice, je te demande de me citer un maximum de chanteurs. Nous sommes d'accord.
1: Chanteurs.
0: Ce sont les chanteurs qui ne sont pas français. Voilà, tous les chanteurs étrangers connus. Top chrono.
5: Alors, Harry Belafonte, je vais dire.
0: Allez.
5: Michael Jackson.
0: Oui.
5: James Brown.
1: Et sur... c'est tout, ça fait 3.
0: On est sur une égalité là alors.
1: Eh oui, il faut se dépêcher. Voilà. La la la. Alors une question pourcentage tout de suite pour vous départager. C'est le premier qui répond au plus près sans dépasser. Écoutez bien.
0: Quel pourcentage d'adultes dans le monde est alphabétisé selon vous et selon une source de l'UNESCO, Muriel?
3: Alphabétisé, on a dit. Hein.
1: Ouais.
3: Ouais.
0: Vite. Allez.
3: 70%.
0: Patrice, tu dis combien le pourcentage d'adultes dans le monde qui est alphabétisé?
5: Je vais dire 69.
0: 69%, la personne la plus près. Et ça se joue au poil de c'est 86%. Donc comme t'as dit 69 en dessous, c'est Mumu.
1: C'est
0: Mumu.
1: Demain, tu seras avec nous, ma Mumu, en finale pour gagner le séjour pour 4 au parc Astérix, pour descendre le Nil, pour t'envoler avec les Ibis, pour aller découvrir cet Automatix ou pour gagner notre ami...
0: Joe Malongo, mais bon, là, il aurait dit 71, il gagnait.
1: Eh oui, bah, il l'a pas dit. Patrice, il l'a pas dit. C'est comme ça, c'est tout.
0: Je suis triste, Patrice.
1: Eh oui, et si tu ne gagnes pas ça, ma petite Mumu, si tu gagnes pas le séjour au parc Astérix, tu gagneras peut-être la machine expresso EO fabriquée par Malongo. Alors, je rappelle à nos auditeurs que demain j'ai 3 candidats. Voilà, je remercie Céline à la réalisation, Basilou à la technique, Marion Standard, le prof Coupez au savoir. Dis donc, il n'est pas un peu l'heure d'aller se coucher?
0: Oui, parce que là on vient de passer un bon moment avec le best-of d'Otake. Faut quand même qu'on récupère pour tout à l'heure là.
1: Et puis surtout c'est l'heure que Johan Guérin nous informe.
0: Il est là, Johan Guérin?
1: Mais oui.
0: Le grand Johan Guérin?
1: Bien sûr.
0: Il arrive tout de suite avec Ici dès 5h.

0: Sanson sur Ma Drôle de Vie. Véronique Sanson, et on pense fort à elle puisqu'elle a été hospitalisée d'urgence le week-end dernier pour une infection respiratoire. On va vous donner quand même des bonnes nouvelles parce que ça va mieux, c'est ce qu'elle a annoncé récemment.
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0: Bonjour, merci de démarrer la journée avec l'équipe ici des 5h. C'est la grande famille ici qui se réveille avec vous. On espère que vous êtes en forme malgré les fortes chaleurs. Les leftos ce matin, Emeline Savaria, Mélodie, Antoine et Aude Razo. Bonjour Aude.
3: Bonjour Johan Guérin, je ne sais pas vous, mais je n'ai pas beaucoup dormi.
0: Oui, c'est compliqué.
3: Cette nuit, il fait vraiment terriblement chaud. Matinale encore largement consacrée à cette chaleur qui nous étouffe. 17 départements désormais en alerte orange canicule.
0: Avec les fortes chaleurs, il y a aussi dans certaines villes parfois des pics d'ozone. L'occasion de parler de l'éco-conduite ce matin. C'est bon pour la planète et aussi pour votre porte-monnaie. Les bons conseils dans 5 minutes avec Valère Coréard. Le temps de nous appeler puisqu'on vous offre la radio Collector ici. 0810 055 056. C'est à vous de jouer.
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0: Jeudi 28 mai, très bon début de journée. Bon réveil, 5h. Voilà, une 22 000 policiers et gendarmes seront mobilisés samedi soir en France.
3: Pour éviter ou tenter d'éviter les mêmes débordements que l'an dernier quand le PSG avait soulevé la Ligue des Champions, pillage, violence. Nouvelle finale samedi soir, PSG-Arsenal et un dispositif encore très conséquent annoncé hier soir par le ministre de l'Intérieur, Laurent Nunez.
4: On aura un gros service d'ordre qui, sur l'ensemble du territoire national, va mobiliser 22 000 personnes, 14 000 sur le territoire national et auquel il faut ajouter 8 000 pour parier l'agglomération parisienne. C'est l'expérience qui nous fait être extrêmement vigilants. Il y a eu la finale de l'année dernière, gagnée par le Paris Saint-Germain. Il y a eu la demi-finale cette année, puis la demi-finale aussi de l'année dernière. S'il doit y avoir des débordements, il y aura des interventions des forces de l'ordre. Que les choses soient claires, il y aura des images où on verra des forces de police en action contre des personnes qui, à ce moment-là, deviennent tout simplement des délinquants. Bien sûr, c'est une fête, il faut que la fête soit belle, mais s'il y a des débordements, on aura une réponse. Ce dispositif vise d'abord à encadrer les personnes qui sont sur l'espace public pour que les choses se passent dans la tranquillité et dans le calme. Mais encore une fois, s'il devait y avoir des débordements, bien les policiers, les gendarmes interviendront. Voilà, c'est les instructions que j'ai passées sur l'ensemble du territoire national. Voilà, et ça sera une tolérance zéro sur les débordements. Il y aura des intervention s'il doit y avoir des débordements.
3: Le ministre Laurent Nunez sur le média brut l'an dernier, le soir de la finale, plus de 500 personnes avaient été interpellées en France, surtout à Paris.
0: La canicule continue d'étouffer une bonne partie de la France et une réunion se tient à Matignon cet après-midi.
3: Le Premier ministre Sébastien Lecornu réunit plusieurs ministres pour faire le point sur la préparation des services de l'État. Audrey Tison, l'opposition s'étonne que la réunion n'ait lieu que maintenant, après une semaine déjà de grosse chaleur.
5: Des mesures ont déjà été prises pour gérer la canicule en cours, nous assurent des sources gouvernementales. Le Premier ministre a travaillé dessus tout le week-end avec son équipe et la situation sanitaire est suivie de près avec un centre de crise au ministère de la Santé. Alors l'objectif d'aujourd'hui, c'est surtout de préparer les prochaines vagues de chaleur en élaborant un plan d'endurance. C'est la formule choisie par Matignon. Autour de la table, une dizaine de ministres, transport, agriculture, santé, travail, logement ou encore éducation nationale. Chacun doit s'assurer que ses services sont prêts, par exemple pour accueillir les enfants dans les établissements scolaires, pour veiller à l'état des nappes phréatiques ou encore pour prévenir le risque de feux de forêt. La météo des forêts va notamment être activée dès aujourd'hui avec quelques jours d'avance.
3: Les mesures exceptionnelles qui se multiplient, exemple à Mont-de-Marsan où les parents d'élèves sont invités à récupérer leurs enfants dès 14h à l'école cet après-midi. L'agglomération parle de température extrême peu compatible avec la bonne tenue des classes. Annulation aussi de nombreux trains intercités aujourd'hui et demain sur les lignes Bordeaux-Marseille, Paris-Limoges-Toulouse et Paris-Clermont afin, dit la SNCF, de prévenir les pannes potentielles de climatisation. Paris va basculer ce midi en alerte orange canicule avec l'ensemble de sa petite couronne, Hauts-de-Seine, Seine-Saint-Denis, Val-de-Marne, ce qui nous donne 17 départements en vigilance orange.
0: La pièce de théâtre avec Patrick Bruel a été interrompue hier soir.
3: Bruel, violeur, c'est ce qu'ont scandé trois militantes féministes du collectif Nous Toutes. Elles ont été évacuées par la sécurité. C'était au théâtre Édouard VII à Paris, là où Patrick Bruel continue de jouer malgré les accusations de viol et d'agression sexuelle. Les médicaments anti-obésité seront remboursés par la Sécu dès la mi-juin, annonce saluée par les associations de patients. Mais attention, Solène Lehen, tout le monde ne pourra pas bénéficier de ce remboursement. Il y a des critères.
5: Alors qu'en France, la moitié des adultes est en surpoids, le Wegovy et le Mounjaro seront remboursés uniquement aux malades souffrant d'une obésité dite massive, avec un indice de masse corporelle supérieur à 40, ou alors d'une obésité sévère, IMC supérieur à 35, à condition que le patient soit atteint d'une autre pathologie grave. Un remboursement par la Sécurité sociale à hauteur de 65%, sachant qu'aujourd'hui, vous trouvez le Wegovy et le Mounjaro en pharmacie entre 250 et 400 euros pour un mois de traitement. Ces médicaments imitent l'action d'une hormone et coupent tout appétit, permettant de perdre jusqu'à plusieurs dizaines de kilos en quelques semaines et permettant aussi de réduire les risques associés à l'obésité, comme les maladies cardiovasculaires ou le diabète de type 2. Mais la contrepartie, ces médicaments, il faut les prendre toute la vie, sous peine de reprendre quasiment tous les kilos perdus. Donc en prévision, un coût important pour la Sécurité sociale, expliquant pourquoi les négociations ont duré plus d'un an entre le gouvernement et les fabricants.
3: À Roland-Garros, Quentin Alice remporte le bras de fer franco-français face à Hugo Humbert. Il affrontera un gros morceau demain au troisième tour, Alexander Zverev, numéro 3 mondial. Ça passe aussi pour Novak Djokovic face à l'autre français, Valentin Royer. Le Serbe parle d'un match épuisant, et oui, chaleur extrême sur les courts. Hier, on l'a vu, Novak Djokovic appelle les organisateurs à repousser de quelques heures les matchs lorsque les conditions sont aussi extrêmes. La météo, toujours aussi chaude, Johan.
0: Oui, avec, on va rappeler, ces 13 départements de la façade ouest en vigilance orange, canicule, ça va de la Manche jusqu'à la Gironde, avec ces départements aussi de Paris et 3 départements de la Petite Couronne qui s'ajoutent à partir de midi. Ce jeudi, soleil et chaleur au programme sur la majeure partie du pays, à noter de la Bretagne à la Normandie, puis jusqu'aux Hauts-de-France cet après-midi. Des passages nuageux qui deviennent plus nombreux, des nuages qui se développent à nouveau aussi sur le relief des Alpes où ils peuvent donner des averses orageuses. À noter aussi un léger mistral qui souffle cet après-midi en moyenne vallée du Rhône jusqu'à 50 km/h. Les températures ce matin, la douceur qui se fait déjà ressentir à Clermont-Ferrand, 15 degrés à Lille, Metz et Orléans, 17. Nous avons à Strasbourg et à Rennes, 18. 19 à Paris, Rouen et Nantes, 20 à Toulouse, Bordeaux et Ajaccio, 21 à Marseille. Pour les maximales, elles vont rester chaudes, les températures très chaudes, même comprises entre 30 et 35 degrés sur la majeure partie du pays, jusqu'à 38 sur la Vendée et une bonne partie de la Nouvelle-Aquitaine ainsi que l'Occitanie.
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0: 5h06, excellent réveil, un plaisir de vous savoir avec nous ce matin. Elle fera son grand retour demain avec un nouveau single dévoilé. Nous, en attendant, Mylène Farmer est déjà présente et c'est sans contrefaçon.

0: Mylène Farmer et sans contrefaçon, 5h10. Merci de démarrer la journée avec Ici dès 5h.
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0: Bon, on a beaucoup parlé du sacre des 100 et or, le RC Lens qui a décroché la première Coupe de France de son histoire. C'était vendredi dernier en dominant en finale l'OGC Nice. Mais l'exploit ne s'arrête pas qu'à la pelouse du Stade de France. Non, non, le club bouscule les algorithmes mondiaux avec cette chanson. C'est l'hymne du RC Lens. Ben oui, les corons. Pierre Bachelet qui s'est hissé au top 8 d'Instagram dans les trends, les tendances, juste derrière Taylor Swift.
3: Ah, quand même.
0: C'est juste dingue. Plus de 2000 vidéos et des millions de vues comme ça. Le monde entier maintenant connaît ce titre de Pierre Bachelet. Cet hymne aux mineurs de 1982 qui est sorti donc en 1982, devenu l'âme de Bollard depuis 2005. Et on le sait, samedi, autre grand moment de foot avec la finale de la Ligue des Champions. Alors est-ce que l'hymne du PSG, Who Said I Would, la musique de Phil Collins, celle-ci, vous la connaissez évidemment, oui, qui est utilisée pour l'entrée des joueurs au parc, est-ce qu'elle sera aussi dans le top des écoutes sur les plateformes musicale.
3: On la connaît plus celle-là,
0: oui,
3: donc ça, peut-être
0: c'est
3: pas.
0: Mais en plus c'est international avec Phil Collins. Mais bon, on verra en tout cas. Ce sera repris, je pense, dans pas mal de vidéos s'il y a une victoire du PSG. 5h12 dans l'actualité ce jeudi, Aude.
3: Et si vous alliez chez Ikea sans prendre la voiture?
0: Oula.
3: L'enseigne suédoise vient d'ouvrir son tout premier Ikea compact, un petit Ikea en plein Limoges. On y sera dans quelques minutes.
0: Côté musique, la journée démarre au son de Marine. Marine, fidèle supportrice d'ailleurs des 100 et or. On l'écoute avec Escroc dans 5 minutes, mais avant, c'est par ici les économies.
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0: Bonjour Valère Coréard.
5: Bonjour Johan, bonjour Aude.
3: Bonjour.
0: Chaque jour avec vous, un bon plan pour notre pouvoir d'achat. Aujourd'hui, vous vouliez nous parler conduite.
5: J'ai reçu un message de Jean-Marc que je voulais partager avec vous. Je le lis. J'ai 66 ans et éduqué par un père respectueux de ses matériels, un agriculteur. Nous sommes les champions des ronds-points en France. Je suis effaré de constater tous les jours d'innombrables conducteurs, presque tous, qui arrivent dessus à bride abattue et freinent fort. Bonjour la pollution aux particules des plaquettes, la consommation, le ripage des pneus sur le rond-point, le gasoil des poids lourds, des autocars. Oui, on peut économiser presque 15 à 20% de carburant. Prolonger les freins, les pneus, la direction en étant respectueux de la vitesse et observateur de sa monture. J'ai un V6 diesel Mercedes-Benz, je suis à peine à 8 litres de moyenne.
3: Notre auditeur qui parle donc d'éco-conduite, et c'est vrai que c'est un bon moyen de faire baisser et pas qu'un peu sa consommation de carburant.
5: C'est même ce qu'il y a de plus efficace, hein. Jean-Marc a parfaitement raison, on peut économiser 15% de sa consommation en roulant plus cool. Mais cet auditeur va plus loin et à juste titre, il évoque aussi tous les bénéfices à rouler plus doucement. On évite une usure prématurée de sa voiture, on évite donc des frais d'entretien plus vite que nécessaire. Notez au passage que le sujet de l'entretien d'un véhicule est très important. Une voiture bien révisée, bien entretenue, consomme moins et on va aussi éviter des pannes plus sérieuses. Et puis j'ai aussi reçu un message de Céline qui m'a fait sourire, toujours sur la voiture. Elle me dit que le meilleur moyen pour faire des économies sur une voiture, c'est de la vendre. Alors oui, c'est un peu facile, mais parfois, si on y regarde bien, on pourrait peut-être se passer d'une des deux ou trois voitures qu'on a à la maison. À méditer. En tout cas, si vous avez des bons plans pour rouler moins cher, pensez à m'écrire. Mon mail, c'est parisilleséconomies@radiofrance.com.
0: Merci beaucoup, Valère Coréard. Et tiens, Jean-Marc qui nous dit dans son message que nous sommes

0: les champions des ronds-points en France, qui est vrai. Et je sais pas si vous avez vu sur les réseaux sociaux, notamment sur TikTok et Instagram, il y a une nouvelle tendance aussi qui commence à arriver avec les ronds-points en France, c'est-à-dire que les gens se filment en train de les traverser, mais ils passent sur les ronds-points. C'est n'importe quoi, c'est hyper dangereux. Évidemment, ne le faites pas chez vous.
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0: 5h15, Aude, notre reportage ce matin nous emmène à Limoges.
3: Limoges est la toute première ville à accueillir depuis hier un IKEA compact. En clair, un petit IKEA en pleine ville. L'enseigne suédoise veut en installer 36 en France. À Limoges, les premiers clients sont absolument ravis. Reportage de Valérie Monnier.
4: Certains, comme Carole, sont arrivés près d'une heure avant l'ouverture. Elle est designer, fan de porcelaine et d'IKEA.
5: Je suis partie à 7h chez moi, j'habite à Beaublanc, j'ai bravé les fêtes de l'Aïd, les accidents, le fauchage. J'ai mis 1h30 en voiture pour venir. Et j'étais la première sur le parking.
4: Logiquement, elle est donc aussi la première à entrer dans le magasin, non sans une pointe d'émotion.
5: J'ai pleuré, je vous jure. C'est ridicule, hein, je sais, mais je suis fan de tout chez IKEA.
4: Christelle a fait la route depuis Maléon, à environ 40 km de Limoges. Très impatiente, elle aussi.
6: Sinon, pour nous, c'était Bordeaux, Toulouse. C'était beaucoup trop loin. IKEA, ça représente une accessibilité aussi à tout public, à tout budget.
4: Marie-Claude et Didier ne disent pas autre chose. Le couple de Limougeaux est déjà client de l'enseigne à Bordeaux.
7: Alors, à Bordeaux, on ne faisait pas qu'IKEA. On faisait la rue Sainte-Catherine et tous les quais, et tout. Là, on fera les quais à Limoges.
4: C'est exactement ce qu'imaginent les élus et le président de la CCI de la Haute-Vienne. IKEA est un aspirateur pour Pierre Massy, sur lequel il faut capitaliser pour redynamiser le centre-ville de Limoges.
8: Que les gens ne puissent pas se dire, en repartant, je ne savais pas que Limoges était à 2 km. La plus grande difficulté, c'est ça. Donc il va falloir qu'on soit très bon en communication.
4: Et le potentiel de Chalon-Dyse est immense. C'est d'ailleurs le principal argument avancé par Guillaume Guérin, le président de Limoges Métropole, dans les négociations.
9: La zone de patientèle, par exemple, de certaines spécialités médicales comme l'ophtalmologie chez nous, c'est un bassin de vie d'1,6 million d'habitants. Et donc ça a été un argument massu. La polarité, la centralité de Limoges va bien au-delà de son territoire de vie.
4: Au total, 18 mois de travail, plus de 500 jours dans la plus grande discrétion pour convaincre les dirigeants. Johan Laurel est le président d'IKEA France.
10: It's a possibility to open in place.
11: Donc l'idée, c'est de s'installer dans des villes où nous n'étions pas encore présents. Et donc c'est toute l'idée de ces magasins. Alors on a à peu près 2000 références qu'on peut emporter avec soi dès les achats sur Limoges. Et on a toujours l'accès aux plus de 10 000 références qu'on a, même en étant en commandant au magasin. Les 10 000 seront accessibles également.
4: 30 personnes ont été recrutées pour cette ouverture. 80% sont de Limoges de la région et 2 sont des anciens salariés d'Alinéa.
0: Un reportage à Limoges et le prochain IKEA Compact ouvrira au Mans, ce sera au mois de juillet.
3: On verra si les clients pleurent aussi.
0: Franchement, non, mais c'est fou.
3: C'est incroyable.
0: Ouais, c'était assez fou d'entendre ces témoignages. Tiens, ce matin, on va parler de Coluche, la figure de Coluche. Ne manquez pas ce soir sur TMC un formidable documentaire conçu par son ami Michel Denisot. Mon Coluche à moi, c'est son nom. Hein. Michel Denisot en parle comme du programme le plus difficile de sa vie. Alors pourquoi ? Réponse dans les coulisses télé, mais avant, place à Paolo Conte. Très beau début de journée avec votre radio ici.

0: Paolo Conte, 5h21, l'éphéméride de ce 28 mai. C'est la Saint-Germain aujourd'hui. On souhaite un bon anniversaire à l'ancienne Miss France, Sylvie Tellier, 48 ans, 52 ans pour l'acteur Romain Duris, 55 ans pour Isabelle Carré et puis 58 ans pour Kylie Minogue. Parfait aussi pour bien démarrer la journée. Tiens, un petit point historique. 28 mai 1987, en pleine guerre froide, Matthias Rust, un jeune pilote amateur ouest-allemand de 19 ans, réalise l'impensable. Il traverse toutes les défenses aériennes soviétiques avec un simple petit avion de tourisme, un Cessna, et se pose sur un pont juste à côté de la Place Rouge à Moscou. Il voulait en fait créer un pont imaginaire pour la paix. Bon, il finira en prison et les dirigeants de la défense soviétique seront tous limogés.
1: Oui, étonnant qu'il ait pu passer comme ça.
0: C'est clair, c'est radical en tout cas.
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0: On retrouve Patrice Gascon avec ses coulisses télé. Aujourd'hui, Patrice, vous avez choisi de nous parler d'un hommage à Coluche sur TMC, documentaire signé d'une personnalité qu'il connaît très bien, à savoir Michel Denisot.
3: Nous sommes le 19 juin 1986. Michel Denisot, alors sur Canal+, présente son émission Zénith avec la voix qui tremble.
4: Bonsoir à toutes et à tous, c'est donc un Zénith spécial que je vous présenterai avec Philippe Gildas et Maryse pour me rejoindre ce soir. Je pense qu'on sera pas trop de trois. Pardon.
5: Et si aucun d'entre nous ne peut parler, on n'a aucune chance de continuer. Donc Coluche est mort.
4: Alors je vous propose de revoir Coluche qui était donc à Zénith lundi dernier, juste après sa participation au Stocker de Montlhéry.
3: Il y a des émissions où rester professionnel est un défi aux larmes. Celle de Michel Denisot qui vient de perdre son pote, un autre Michel, Coluche. 40 ans plus tard, ce soir sur TMC, Michel Denisot nous propose un documentaire passionnant et émouvant intitulé « Mon Coluche à moi ». Un document où il se souvient de cette amitié, de leurs moments de télévision partagés, mais où il rencontre aussi les proches de Coluche et les artistes d'aujourd'hui que l'humoriste a inspirés. J'ai appelé Michel Denisot pour lui demander si cette émission de juin 1986 fut la plus difficile de sa vie. Michel Denisot.
6: Oui, ça a été l'émission la plus difficile de ma vie. J'en ai des émissions, j'en ai fait des milliers. Mais celle-ci était vraiment, c'est la seule fois où j'étais fauché et cueilli par l'émotion, où j'annonçais la mort de quelqu'un que je connaissais, que j'avais vu la veille ou l'avant-veille et avec lequel j'avais un lien particulier. Et donc après avoir, non pas dominé cette émotion, mais il fallait continuer. Donc j'ai continué grâce à Philippe Gildas et Maryse, qui étaient aussi très proches de Coluche. Et on a pu faire l'émission comme on devait la faire ce jour-là, qui était une émission très difficile, effectivement.
4: Et alors là, tu travailles donc depuis un certain temps sur la Côte d'Azur pour revenir en juillet avec un spectacle totalement neuf. Et donc, ça sera tout nouveau ou on va retrouver des...
7: Ah non, tout nouveau. Non, moi, je ne les sais plus, les anciens.
4: Les thèmes, ça sera quoi? Ça sera la politique,
7: la politique.
4: Tu vas faire peur aux hommes politiques?
7: Les hommes politiques, ils vont recevoir un peu. Oui, il y en aura pour tout le monde, comme on disait à la radio. C'est-à-dire que je me suis trouvé dans une situation avec les Restaurants du Cœur où ils m'ont tous fait des promesses, tu vois. Et puis maintenant, je les vois, quoi, les promesses, tu vois. Donc, si tu veux, je vais les régaler. Donc, il y aura un concours de Maxi Tête.
3: Extrait de Zénith, l'émission hommage à la disparition de Coluche le 19 juin 1986. Ne manquez pas ce soir sur TMC Mon Coluche à moi par Michel Denisot. Quant à moi, si je ne trouve pas le chien public, demain, je vous fais de nouvelles coulisses télé.
0: C'est vrai qu'on garde toujours un Coluche dans notre cœur. Merci beaucoup Patrice Gascoigne. 5h24, Coluche. Tiens, il y a un très bon film d'ailleurs. C'est La femme de mon pote de Bertrand Blier. L'action se déroule dans une station de ski. Je vous le conseille vraiment.
1: Ah mais je l'ai vu.
0: Il est génial ce film, vraiment. Bah tiens, on a besoin d'un peu de fraîcheur. Stéphane Bern revient ce matin sur la naissance du ski en France.
1: J'aimerais bien un petit peu skier là.
0: Ça ferait du bien. Bon, juste avant, c'est Marine avec Escroc. Bon réveil.

0: Marine et Escroc, 5h28, un peu d'histoire avant l'actu. Stéphane Bern, ce matin, on voyage au temps où un montagnard grenoblois a dû dompter la neige avec deux longues planches de bois.
1: À une époque où les fractures tibia-péronées ne sont pas encore remboursées par la sécurité sociale, un Français voit des patins à neige norvégiens. Il va tenter de les faire marcher sur les pentes alpines. Isère, hiver 1878. Autour de Grenoble et de Champs-Rousses, les chemins sont engloutis sous la neige. Impossible de se déplacer. Henri Duhamel, alpiniste passionné, refuse d'attendre le printemps. La fondue est prête, faut bien aller chercher le pain.
2: Chaque fois que je suis dans une fondue, je fais ça, tu vas voir, c'est crevant.
3: Tu mets ton fil dentaire ?
1: À Paris, quelques mois plus tôt, il a acheté, comme souvenir, sur un stand scandinave, deux longues planches en bois, des skis. En Norvège, ils servent surtout à se déplacer sur des terrains enneigés, souvent en pente douce. Duhamel les essaye dans les Alpes, sans véritable mode d'emploi et surtout sans casque. Mais sur les pentes à pic de Champs-Rousses, ça glisse trop vite.
4: Parce que la neige, elle est trop molle pour moi.
1: Les fixations maintenues par de simples lanières tiennent mal. Tourner, c'est compliqué. Freiner, c'est impossible. C'est soit l'arbre, soit la chute.
5: Mais l'important, c'est pas la chute.
1: Et souvent dans cet ordre.
5: C'est l'atterrissage.
1: Il ne renonce pas. En 1890, il part en Norvège. Là-bas, il observe les pratiquants, comprend mieux les techniques, les appuis, l'usage des bâtons et surtout les systèmes de fixation. Il rapporte du matériel amélioré, des idées nouvelles et cette fois, la notice. Depuis Grenoble, il adapte, modifie, perfectionne. Dès la fin des années 1890, les descentes deviennent maîtrisables. Peu à peu, autour de lui, d'autres montagnards s'y mettent. Plus on est de fous, plus on skie.
6: Oh, j'ai les pilés de mon critérium. Oh, j'ai une pêche, les gars. Wouh.
1: Aujourd'hui, les stations sont pleines chaque hiver. Et l'on ne sait que trop peu que le ski français doit beaucoup à ce détour par la Norvège. Au fond, les skis, ce sont un peu des morceaux de drakkar.
0: Merci Stéphane Bern. On espère que vous aussi, vous avez la pêche ce matin. Ça fait du bien, un peu de fraîcheur comme ça. On allant faire du ski, nous. Maintenant, on dépose les skis et vous sautez sur le téléphone. 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Nous sommes le jeudi 28 mai, il est 5h30. Toute l'actualité en France et dans le monde, c'est le 90 secondes avec vous, Drazo.
7: Conséquence de la chaleur, la SNCF annule plusieurs trains intercités. 7 annulations aujourd'hui sur la ligne Paris-Limoges-Toulouse, 6 annulations sur la ligne Bordeaux-Marseille. Il y en aura d'autres demain, mesures pour prévenir les pannes potentielles de climatisation, dit la SNCF. Jusqu'à 39 degrés sont attendus cet après-midi dans le sud de la France, 35 à Paris, 17 départements en alerte orange canicule avec l'ajout de Paris et de sa petite couronne. Le Premier ministre Sébastien Lecornu convoque une réunion à Matignon cet après-midi. 22 000 policiers et gendarmes seront déployés samedi dans toute la France pour la finale de Ligue des Champions disputée par le Paris Saint-Germain. Tolérance zéro sur les débordements, dit le ministre de l'Intérieur Laurent Nunez. 8 000 forces de l'ordre seront mobilisées samedi rien que sur l'agglomération parisienne. À Rennes, les deux adolescents qui ont avoué avoir étranglé Théo, 11 ans, pour récupérer du matériel de pêche, sont mis en examen pour meurtre sur mineur. Ils risquent 20 ans de prison. Ils sont en détention provisoire. Les marges des supermarchés sur les fruits et légumes bio sont 80% plus élevées que sur le non bio. Étude de l'association Que Choisir Ensemble, ex-UFC Que Choisir, étude contestée par la Fédération du Commerce et de la Distribution. Elle estime qu'il n'y a pas de surmarge sur les produits bio. À suivre ce midi à Roland-Garros, le deuxième tour du phénomène. Moïse Kwame, 17 ans, le junior français très attendu, affronte le paraguayen Adolfo Daniel Valero. Deuxième tour aussi ce midi pour le grand favori chez les hommes, l'Italien Yannick Sinner.
0: L'info du jour, ce sont les plans canicules qui se déclenchent un peu partout en France.
7: Le principe s'est développé après la désastreuse canicule de 2003. En clair, les personnes qui le souhaitent s'inscrivent sur un registre et des agents de la ville les appellent régulièrement pour prendre de leurs nouvelles. Personnes âgées, personnes malades, personnes isolées. Illustration à Poitiers avec le micro ici de Théo Métonrogimbaud.
3: Christine multiplie les appels. Elle est l'une des agents mobilisés en cas de forte chaleur.
8: Allô, oui.
9: Oui, bonjour monsieur. C'est la cellule canicule de la ville de Poitiers. Comment allez-vous aujourd'hui?
8: Ben écoutez, ça va. Je reste plutôt au froid parce que j'ai la clim dans la maison.
3: Elle doit poser plusieurs questions à cet homme de 90 ans.
9: On leur demande si elles vont bien, si elles s'hydratent régulièrement, si toutefois elles nous font part de vertiges ou de nausées. On leur rappelle de ne pas hésiter à appeler le 15. Bon, ben, je vous souhaite une bonne journée, puis je me permettrai de vous rappeler demain pour prendre de vos nouvelles.
8: Ben, bonne journée à vous, bon courage.
3: Si les agents détectent des problèmes, ils ont plusieurs solutions, explique Pascale Bosbeuf, adjointe au chef de mission prévention gestion de crise.
10: Alors, on peut faire passer des aides à domicile, on peut aussi solliciter tout simplement les services de soins, pompiers, secours, etc. Surtout si on n'arrive pas à joindre les personnes, on fait des levées de doute, c'est-à-dire qu'on envoie la police municipale vérifier que la personne est en bonne santé.
3: Heureusement, ça ne s'est pas présenté pour le moment. Il y a pour l'instant environ 200 inscrits sur la liste. La cellule, elle, est activée chaque jour du lundi au dimanche.
7: Renseignez-vous auprès de votre commune si ce dispositif vous intéresse. La demande d'inscription peut se faire par la personne concernée, mais aussi par un tiers, quelqu'un de la famille par exemple.
0: C'est vrai qu'avec la chaleur, on a eu hier 217 records de chaleur relevés par Météo France un petit peu partout en France. C'est considérable. 13 départements de la façade ouest sont en vigilance orange canicule, de la Manche à la Gironde, auxquels s'ajoutent à partir de midi Paris et les trois départements de la petite couronne. Ce jeudi, soleil et donc chaleur au programme sur la grande partie du pays, à noter de la Bretagne à la Normandie, puis jusqu'aux Hauts-de-France cet après-midi, des passages nuageux qui deviennent plus nombreux, avec des nuages qui se développent aussi à nouveau sur le relief des Alpes, pouvant apporter des averses orageuses, un mistral qui va se lever cet après-midi en moyenne vallée du Rhône jusqu'à 50 km/h. Les températures ce matin, à Clermont-Ferrand 15 degrés, à Lille 17, à Strasbourg et Rennes 18, nous avons à Paris, Rouen et Nantes 19, à Toulouse, Bordeaux et Ajaccio 20, 21 Marseille, aussi vos messages sur la page Facebook ici. Nadège qui est à Bourges a relevé 17 degrés. On a même température à Metz. On salue Patricia. 18 dans le Poitou à Châtellerault. Merci Bernadette. Mulhouse tient 18 degrés aussi, relevé par Stéphane. Et puis Annie qui est dans le Nord à Falampin. Même température. Pour les maximales, elles vont rester très chaudes cet après-midi, comprises entre 30 et 35 degrés sur la majeure partie du pays, jusqu'à 38 sur la Vendée, une bonne partie de la Nouvelle-Aquitaine et de l'Occitanie.
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0: 5h35, excellent réveil. C'est vrai que c'est pas toujours facile hein, de trouver le sommeil en ce moment. Malgré tout, malgré ça, on garde la bonne humeur, nous. Ça a été le cas cette nuit, ça a été compliqué.
7: J'ai pensé à vous toute la nuit, Johan.
0: Ah bah c'est gentil, merci beaucoup. Qu'est-ce que c'est que cette info que vous nous livrez ce matin? Je vais rougir, vraiment. Bon, en tout cas, est-ce que vous avez des petites astuces pour vous rafraîchir à la maison ou au travail? C'est vrai que c'est pas facile hein, de bosser aussi avec les températures élevées. On pense bien fort à vous, les amis. On vous envoie tout notre courage et de la bonne musique aussi pour vous motiver. La preuve avec Jean-Jacques Goldman. Elle a fait un bébé toute seule. Très bon jeudi. Attendez, dites-moi en plus. Donc, vous rêvez? Vous avez rêvé?
7: On va passer le disque d'abord.

0: jusqu'à la dernière note. Jean-Jacques Goldman, elle a fait un bébé toute seule. 5h39, bon réveil.
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0: C'est pas vrai, c'est le rendez-vous qui vous rend service chaque matin. On vous évite les arnaques du moment et nouveau cas pratique ce matin, Aude.
3: Oui, avec les escrocs qui nous mettent carrément des vidéos truquées des dirigeants de la Banque de France pour nous piquer de l'argent, ouais, comme d'habitude.
0: Évidemment. Côté musique, nous on se réveille avec Nathalie Imbruglia. J'adore ce genre de réveil. Nathalie Imbruglia et Thorn, on l'écoute avant 6h, mais avant on accueille Patrick qui est à la Seine-sur-Mer, c'est dans le Var. Bonjour Patrick.
4: Bonjour tous les deux, comment allez-vous?
0: Ça va. Bonjour. Super, et vous-même?
4: Ah ben moi nickel, je suis au taquet, c'est bon.
0: Aude, je voulais vous présenter quand même Patrick. Patrick, c'est un super-héros. Pourquoi? Parce que Patrick, non, vous êtes non-voyant et votre passion, vos passions sont la voile, l'aviron, vous êtes un grand sportif.
4: Et le tandem.
0: Ah ouais?
4: Et le voyage.
0: Oh là là, c'est génial. Non mais franchement, c'est une vraie leçon de vie aussi que vous pouvez nous offrir, Patrick.
4: Hein. Il y a plein de gens qui font pareil, hein. Ça va, c'est pas...
3: Ah, oh bah non.
0: Ah non, franchement, non, ouais. On est admiratif ce matin, Patrick, avec Aude. Vous êtes un petit peu notre Superman, voilà, on vous a rencontré.
4: Oui, n'hésitons pas, c'est vrai.
0: Mais oui, voilà, je vais arrêter.
3: Oh bah alors, il en bafouille.
0: Vous voyez, ben oui, je suis tellement ému.
4: Ouais,
0: je vais pas.
4: Ouais, d'accord, mets-le par terre, on va le trier.
3: N'hésitons pas.
0: Merci beaucoup, vous
3: lisez
0: dans mes pensées, merci beaucoup.
4: Et là, je suis en train de préparer mon sac à dos parce que je pars en Turquie avec ma fille.
0: C'est pas vrai, génial, mais vous partez combien de temps?
4: Bon, une bonne semaine, on va visiter Istanbul.
0: Excellent. Donc le voyage, qu'est-ce que vous avez fait de plus fou, de plus loin jusqu'à présent, Patrick?
4: Ah bah là, en novembre, j'ai fait les Émirats Arabes Unis.
0: Franchement, vous n'arrêtez pas en fait. Il y a combien de voyages par an, Patrick, pour vous?
4: Le plus possible, mais laissez le porte-monnaie qui suit
0: pas. Ça, c'est vrai. C'est parfois un peu plus compliqué avec le porte-monnaie. Quel est le voyage le plus beau qui vous reste en tête?
4: Les Grenadines à la voile.
0: Ah, oh là là, la voile, ça doit être fou. Mais vous naviguez aussi sur la Méditerranée, Patrick?
4: Oui.
0: Franchement, on viendra avec vous faire un petit tour en bateau.
4: Le bateau est dans le port de la Seine-sur-Mer.
0: Eh bah parfait, comme ça on naviguera loin avec vous. Nous, ce matin, on va vous offrir l'objet collector ici, la radio dernière génération, Patrick, qui arrivera très bientôt à la Seine-sur-Mer.
4: Ça, c'est génial. Parce que la mienne est un peu fatiguée, quoi. Ça va être un grand bonheur.
0: Vous avez bien fait de nous appeler, Patrick. On vous souhaite une très, très bonne journée et un bon voyage donc en Turquie. Merci de votre fidélité.
4: Oui, ça devra aller. Merci ici.
0: Ah avec grand plaisir, on est là aussi pour égayer les matinées, les petits matins avec vous. À bientôt.
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0: C'est pas vrai, le rendez-vous anti-arnaque au Drazome. Attention, parce que des escrocs se font passer pour la Banque de France.
3: Oui, et tout y passe. Hein. On a les faux mails, les faux coups de fil et même les fausses vidéos où on voit des dirigeants de la Banque de France nous vendre des placements financiers. Ça, c'est très pervers. Mm-hmm. Je commence avec le faux mail. Emmanuel, un auditeur, m'a alerté. Il a reçu un message. Service sécurité Banque de France, confirmation d'une opération en cours. Et l'opération en question, aille sur froide, 2463,45 €, ah ouais, qu'il aurait soi-disant payé par carte bancaire, lui dit-on. Bon, là on se calme, mm-hmm, on respire un grand coup, c'est une adresse Gmail qui est écrite à notre auditeur, et non, hein, la Banque de France ne vous écrira pas avec une banale adresse Gmail.
0: Ouais, autre méthode, c'est quand l'escroc nous fait miroiter un héritage.
3: Oui, un héritage ou une somme quelconque et mystérieuse, pareil, il vous met Banque de France pour faire sérieux, mais il va surtout essayer de vous faire payer des frais ou autre, hein. Généralement il vous dit vite, sinon la somme va vous passer sous le nez, et ça aussi, cette urgence, comme toujours, c'est un bon indice.
0: Mais c'est quoi ces histoires aussi de vidéos truquées?
3: Alors là, c'est la Banque de France elle-même qui a alerté. Elle a vu passer des vidéos avec le visage et la voix de certains de ses dirigeants en train de nous recommander un placement juteux. Je vous ai déjà mis en garde contre les fausses interviews de célébrités, Michel Drucker, Élise Lucet ou autres, sur des investissements soi-disant miraculeux. Mais là, on est d'accord, c'est encore plus piégeux. Quelque chose que vous devez avoir en tête, un dirigeant de la Banque de France ne recommande jamais de produits financiers ou de plateformes d'investissement. Donc, ne vous laissez pas tenter, passez votre chemin.
0: Merci beaucoup Audrazo. La chronique, c'est pas vrai, vous la retrouvez en podcast sur ici.fr. On vous rappelle aussi cette adresse email ici.arnaque@radiofrance.com pour nous écrire. 5h44, voici Patrick Fiori, le champ est libre sur votre radio ici. Bon début de journée.
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0: Chant est libre, Patrick Fiori à 5h47. Tiens, ce matin, on parle salaire. On s'intéresse à la transparence salariale en entreprise.
1: Et vous gagnez combien?
0: Ça va faire débat. Je peux pas vous le dire tout de suite. Regardez, non, c'est pas possible. Très bon début de journée, c'est l'équipe d'ici matin qui nous rejoint en studio à 5h48, tour d'horizon de l'actualité près de chez vous. Bonjour.
2: Bonjour le club des Lefteaux et bonjour à vous qui dans 12 minutes maintenant allez vous réveiller avec ici Touraine, votre radio et toute l'équipe d'ailleurs, déjà prête à vous réveiller, notamment côté actu ce matin. Bonjour Thomas Couagnac.
3: Bonjour Nicolas Benin, bonjour tout le monde.
2: Alors Thomas, il y a quoi dans l'info aujourd'hui jeudi?
3: La chaleur, toujours la chaleur et puis les gens qui en souffrent à la maison et qui veulent du coup installer la clim, le téléphone. Téléphone de Laurent Pieck, gérant d'ELP Service à la Riche, entreprise spécialisée dans l'installation de clim, arrête pas de sonner.
4: On a des demandes qui sont quasiment immédiates parce que dès qu'on a le flux de chaleur qui arrive, les gens veulent tout de suite climatiser et tout pour tout de suite maintenant. Donc il n'y a pas eu d'anticipation dans beaucoup de cas. C'est au moins 10 appels par jour pour pouvoir climatiser tout de suite et rafraîchir souvent des pièces, beaucoup de questions avec des installations, ils voient des appareils mobiles, comment ça s'installe, etc. Le fait de vouloir tout de suite, c'est bien, mais il faut du monde à disposition, on fait du matériel à disposition, adapté à chaque besoin. Et on ne peut pas être à dispo. On a déjà des plannings, on a déjà des chantiers engagés et les gens ne veulent pas spécialement attendre. Donc voilà.
3: Faut anticiper quand on veut poser sa clim. Et autre truc qu'on peut anticiper ou sinon faire d'ici ce soir, c'est les impôts. Jusqu'à 23h59.
2: J'espère qu'on a anticipé quand même. C'est vrai que faut se dépêcher parce que souvent, en dernière minute, le site est un petit peu en carafe quand même. Quelques petits nuages timides ce matin, nous dit Météo France, mais globalement, encore aujourd'hui, le soleil va régner en maître et les températures, elles ne descendent pas vraiment. Comptez 33 à 35 degrés pour les maximales cet après-midi.
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0: 5h49, la une de la presse.
1: Salaire, et si on se disait tout? Mais oui, Johan.
0: Je vois vos yeux hyper insistants.
1: Dites-nous tout. C'est le dossier abordé dans le nouveau numéro de La Croix Lebdo.
0: Ouais, et on s'intéresse avec la chef du service. Bonjour Élodie Moreau.
6: Bonjour.
0: Un plaisir de vous accueillir ce matin. Déjà, qu'est-ce qu'on appelle transparence salariale?
6: Alors, comme son nom l'indique, il s'agit d'être plus transparent sur les salaires. Et en fait, il s'agit d'une directive de l'Union européenne sur la transparence salariale que la France doit transposer dans le droit français, comme tous les autres pays européens, avant le 7 juin. Alors, on sait que la France ne sera pas au rendez-vous. Elle va avoir un peu de retard, même si certains d'autres pays européens seront eux à temps pour transposer cette directive. Mais il y a un projet de loi qui est élaboré et qui va être discuté à l'Assemblée nationale sur cette transparence salariale. Alors, que prévoit-il? Pas de connaître les émoluments de ces salaires. On ne va pas afficher les fiches de paye dans l'open space. Mmh. En fait, ce que prévoit cette directive sur la transparence salariale, c'est que les salariés puissent demander quel est le niveau de rémunération moyen de leurs collègues qui occupent un poste équivalent. Et ce qui se passera, c'est que si un écart est supérieur à 5%, l'employeur devra le justifier. Et s'il ne peut pas le justifier, cet écart devra être corrigé. Et puis, il y a une deuxième disposition qui est importante dans cette directive sur la transparence salariale, c'est que les offres d'emploi devront toutes fournir un minimum de fourchette de salaire correspondant à la candidature et au poste qui est proposé. Donc, c'est fini les fiches de poste où il n'est absolument pas question d'argent et les entretiens d'embauche qui succèdent les uns après les autres sans que personne n'aborde, et d'abord pas l'employeur, les questions de salaire. Il y aura donc une information sous forme de fourchette des candidats de ce à quoi ils peuvent prétendre en postulant sur en faisant ces candidatures.
0: Mmh. Donc c'est plutôt une bonne chose, ça va permettre de réduire les écarts.
6: Alors voilà, c'est l'idée de cette directive, c'est de progresser vers l'égalité salariale, vers une plus grande égalité salariale. D'abord, pour progresser dans l'égalité entre hommes et femmes. Mmh. C'est un objectif affiché de cette directive pour aider les femmes à rattraper leur retard de salaire. On sait qu'aujourd'hui, l'INSEE évalue à 3,6% les écarts non justifiés entre salaires d'entre hommes et femmes pour le même poste. Et c'est d'autant plus important que la sociologue Élise Penalva-Hichère, dans notre dossier, souligne que depuis une trentaine d'années, finalement, il y a eu une opacification et une individualisation des rémunérations, un plus grand flou qui s'est installé, parce que désormais, il y a les salaires, mais il y a aussi des primes, des parts fixes, des parts variables, des voitures de fonction. Donc, il est extrêmement difficile de savoir exactement ce que chacun touche pour le travail effectué. Et donc, l'idée, c'est là de rééquilibrer les choses en faveur des salariés, que les salariés puissent mieux connaître les critères des employeurs, puissent mieux connaître ce à quoi ils ont potentiellement droit pour avoir un salaire qui corresponde davantage au travail effectué.
0: Élodie Moron, en tout cas, merci de votre présence ce matin. Ce dossier sur les salaires est à lire dans le dernier La Croix, l'hebdo, qui est à la une des kiosques. 5h53. Quand vous assistez à un concert, Aude, est-ce que vous êtes du genre à vivre l'instant, vraiment à être avec l'artiste, avec le public, ou vous êtes plutôt à filmer, à prendre des photos?
1: Ah non, téléphone dans le sac.
0: Bon, ça c'est
1: parce
0: très
1: que
0: bien.
1: Sinon on rate tout finalement.
0: Bah, exactement. Bah, les concerts sans téléphone portable sont une véritable tendance. On en parle ce matin avec Muriel Jordan. Mais avant, une artiste, moi, que j'aurais bien aimé voir sur scène, c'est Nathalie Imbruglia. La voici, Town.

0: Imbruglia et Town, 5h56. Pour éviter de vous sentir largué dans ce monde qui va parfois trop vite, il y a Muriel Jordan qui repère et décrypte les tendances. Avec vous Muriel, on parle des téléphones portables dans les concerts de plus en plus décriés.
1: Oui, le nouveau public dans les concerts, c'est les téléphones. Ils sont souvent pénibles, d'ailleurs, ils sont pas discrets, ils s'interposent entre la scène et les gens, ils font du bruit, de la lumière. Oh, tais-toi ! Les téléphones portables, certains les tolèrent, d'autres les interdisent pendant les concerts ou certains festivals. Ça fait des années que Bob Dylan interdit les téléphones lors de ses concerts et dernièrement, le chanteur Nick Cave, un poil excédé, a gentiment demandé à ses fans de ranger leurs téléphones.
2: You ready? And then put your fucking phones away.
1: On sent que ça l'a saoulé. Mais il n'est pas le seul. Le célèbre groupe de métal Iron Maiden, qui sera en concert à Paris au mois de juin, a décidé que les spectateurs en fosse ne pourront pas utiliser leur téléphone, qui devra être mis dans une pochette sécurisée. Sur les réseaux sociaux, des internautes qui aiment assister à des concerts expriment régulièrement leur fatigue des portables.
3: Vous connaissez notre génération, on est ultra connectés, on est toujours sur nos téléphones portables, surtout lors des concerts, et on vit vraiment jamais l'instant présent.
4: Dis-moi ce que t'en penses, mais je trouve que les téléphones ont ruiné les concerts. Le problème de notre génération, c'est qu'on préfère prouver qu'on était à un endroit plutôt que de vivre le moment. On sacrifie notre propre plaisir pour une validation sociale numérique, c'est ridicule. Tu payes 150 balles pour voir une star en vrai, et toi tu regardes ton écran 6 pouces.
1: Voilà, on documente le moment, mais personne ne le vit. Idem lors de compétitions sportives, au tournoi de golf d'Augusta aux États-Unis il y a quelques semaines, le portable était carrément interdit. Un règlement strict qui a même entraîné l'exclusion d'un ancien champion, escorté hors du terrain par les agents de sécurité après avoir utilisé son téléphone.
5: Et donc le but de ces concerts sans portable, Muriel, c'est avant tout de permettre au public de mieux vivre l'instant présent finalement.
1: Oui, ça c'est la raison plutôt officielle, plus que l'idée plus négative d'arrêter d'embêter les autres avec les écrans. Surtout les gens comme moi, qui font la taille d'un polypocket et qui galèrent vachement en concert. Qu'en pense cette quadra fan de concert que je croise dans la rue?
6: Je trouve que c'est une bonne idée parce que franchement, il y a trop de gens en concert qui passent leur temps la main en l'air avec leur téléphone portable, qui finalement profitent pas du concert.
1: Et ça vous gêne parfois, vous d'ailleurs?
6: Ah oui, moi ça me gêne parce que les gens, ils sont devant avec leur écran. Forcément, il y a la lumière, il y a l'écran, donc on est limite plus attiré par l'écran que par la scène.
1: Et 12 000 écrans entre l'artiste et le public, bah oui, ça peut agacer.
6: Je pense que ça peut aussi embêter les artistes parce que finalement, quand on va à un concert, c'est justement pour vivre une expérience avec le groupe, avec les gens. On est un peu en communauté, en communion. Et finalement, ça a créé une sorte de distance, quoi, de mettre un téléphone portable.
1: Bref, les concerts sont portables. C'est une tendance qui pourrait bien s'imposer, même si ça restera sans doute anecdotique. N'oublions pas que le plus gros du marketing des festivals, des artistes, des groupes passent par les réseaux sociaux. Moi, j'aimerais bien que le groupe téléphone fasse un concert qui interdit les téléphones portables. Je trouve que ça aurait vraiment de la gueule.
0: Merci Muriel. Tiens, avec votre téléphone, vous pouvez écouter votre radio ici sur l'application. Ça, c'est autorisé. Et puis, c'est avec l'équipe d'ici maintenant. Et ça, y a rien de mieux.
7: Merci le club des Leftos. Oui, c'est tout à fait autorisé. Comme ça, vous pouvez balader l'équipe d'ici Touraine partout dans la maison, voilà, avec votre mobile. Bonjour à toute l'équipe qui va vous réveiller ce matin. Bonjour Thomas Coignac.
8: Bonjour Nicolas Bedin. Bonjour tout le monde.
7: Bonjour à Grégory qui réalise cette émission. Mathilde également pour les images dès 6h30 sur ici, Centre Val-de-Loire. On est ensemble jusqu'à 9h avec un très joli programme et ça commence par votre journal, évidemment.
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7: Merci de votre fidélité. Bienvenue. Il est 6h. On fait un point ensemble sur l'info. Et l'actu en Touraine, c'est avec vous, Thomas Coignac.
8: Chambré parmi les 3 meilleures équipes de handball en France, le CTHB terminera 3e de Ligue Butagaz Énergie, la première division féminine. Place sur le podium assurée grâce à sa victoire hier contre le Paris 92, 27-25, dans un gymnase de la Fontaine Blanche plein. Boris Compin était au milieu des 700 spectateurs.
10: Dès le coup d'envoi, l'ambiance est aussi infernale que la chaleur dans le gymnase. Mais à la 33e minute, le volume explose littéralement. 33, c'est le numéro de la capitaine, Jovana Stojković. Une minute d'applaudissements salue le dernier match à domicile de celle qui part en retraite après 7 ans et 800 buts avec le CTHB.
11: Ah, c'est incroyable, ça m'a donné encore plus d'énergie de continuer à jouer, de donner tout.
10: Mettre le CTHB sur le podium des meilleurs clubs français, Camille Comte, l'entraîneur, ne pouvait rêver mieux pour sa première saison.
12: Je pense pas qu'on est calibré pour dire qu'on sera le 3e club français pendant des années, mais on sait que Chambray sera européen régulièrement, donc c'est vrai que ça va aider dans l'attractivité du club.
10: Selon l'entraîneur, le secret c'est l'osmose de ce groupe, l'envie de se défoncer pour les autres. C'est aussi l'avis de Clément, le président des 60 ultras qui anime tous les matchs.
13: Ça part du coaching, les joueuses, les ultras, les bénévoles, la réserve, c'est vraiment un tout qui a permis de faire cette magnifique saison. Ouais.
10: Et c'est donc un club qu'il est difficile de quitter. Arrivé il y a 4 ans, Melvin Deba arrête le hand et elle a eu droit, elle aussi, à l'hommage de tout le monde.
14: C'est beaucoup d'amour, beaucoup de reconnaissance aussi, donc je suis contente.
10: Et la soirée s'est terminée par une longue communion avec le public, avec photos, dédicaces et chansons.
8: En Europe, parce que Chambray jouera la Ligue européenne l'an prochain, il reste encore un match de championnat sans enjeu. Ce sera dimanche à Besançon. Troisième, c'est aussi le meilleur résultat de l'histoire du club, 10 ans après son accession à l'élite.
15: N'ouvrez pas, s'il vous plaît, les bornes à incendie dans la rue.
8: L'appel est lancé par les pompiers de l'Indre-et-Loire. Certains le font pour s'arroser, se rafraîchir. C'est illégal et ça peut vous coûter une grosse amende, écrivent les pompiers sur Facebook. Et en plus, c'est dangereux à cause de la pression de l'eau, du risque d'électrocution. Ça peut aussi provoquer une pénurie en cas de besoin.
15: Les pompiers qui s'entraînent à combattre les incendies en cette période de forte chaleur.
8: Il y a 13 massifs classés à risque en Centre-Val de Loire, dont 7 en Indre-et-Loire. Hier, c'est dans le massif de Sologne, près de la Ferté-Saint-Aubin, que les pompiers de notre région ont fait une opération grandeur nature, Léonie Cornet, avec 150 pompiers, une cinquantaine de véhicules, des drones et un avion bombardier Dash.
16: Le soleil tape fort en plein massif de Sologne et les pompiers transpirent dans leurs uniformes.
17: La situation est défavorable.
16: Le chef de colonne, capitaine Julien Robinet, décrit la situation à la radio.
17: Violent départ de feu, surface brûlée, environ 15 à 20 hectares.
16: Tout ça c'est pour de faux, mais vu les 33 degrés affichés sur le thermomètre du camion, l'exercice tombe à point nommé pour le lieutenant-colonel Jérémy Lacroix.
18: Condition du réel, hein, c'est-à-dire qu'on a les températures qu'on pourra avoir au mois de juillet, au mois d'août. Donc nos équipes sont mises à rude épreuve.
16: L'été dernier, les pompiers du Loiret sont d'ailleurs allés prêter main forte à leurs collègues dans l'Aude où des milliers d'hectares de végétation ont brûlé. Ils sont donc préparés au pire, mais cette fois, ils mettent la barre encore plus haut.
19: On va être sur un largage historique aujourd'hui. C'est la première fois qu'un avion bombardier d'eau largue sur le territoire de la Loiretin.
16: Le lieutenant-colonel Thomas Flamand coordonne la partie aérienne de l'opération.
19: Lorsqu'un avion largue sur un incendie, il y a un risque d'écrasement, bien entendu, des personnels. Et la sécurité, c'est notre leitmotiv permanent dès lors qu'il y a un avion sur place.
16: L'avion peut larguer jusqu'à 10 000 litres d'eau. En tout, 150 pompiers participent à cet exercice.
8: Et la météo des forêts, cette carte de France qui donne le risque d'incendie département par département, va être activée dès aujourd'hui, sans attendre le 1er juin. Aucun nouveau record de chaleur n'a été battu hier en Indre-et-Loire, selon l'association Météo Centre-Val de Loire, mais pour le 4e jour consécutif, le seuil de forte chaleur au mois de mai a été dépassé dans les 9 stations du département. Votre train va aussi souffrir des températures. Certains TER circulent plus lentement que d'habitude aujourd'hui. Les trajets seront donc plus longs, notamment entre Tours et Poitiers. Il y a aussi un risque de suppression de train en cas de panne de climatisation.
15: Ici Touraine, il est 6h04, vous avez forcément entendu parler de protoxyde d'azote et sûrement pas en bien.
8: Eh oui, ce gaz, quand il est utilisé pour son usage récréatif, peut provoquer des accidents de la route, sauf que voilà qu'on en découvre les vertus médicales. Chez les seniors, il pourrait soigner la dépression dite résistante, celle qui résiste aux antidépresseurs classiques. C'est la conclusion d'une étude qui vient de sortir, conduite par une équipe de chercheurs tourangeaux de l'INSERM, Édouard Lebourg.
20: Déjà, la dépression résulte de deux phénomènes. Une mauvaise connexion entre les neurones et des problèmes de circulation sanguine. Tout ça perturbe l'humeur et altère les émotions du malade. Et c'est là que le protoxyde d'azote change la donne. Ce gaz modifie les récepteurs du cerveau, qui sont responsables des émotions, et fluidifie l'apport sanguin. Conséquence, une meilleure communication entre les neurones, une meilleure coordination entre les zones du cerveau et une meilleure circulation sanguine. L'humeur s'améliore pendant 2 semaines après 1 heure de séance, et avec peu d'effets secondaires. Une solution miracle contre la dépression ? Pas vraiment. Le gaz fonctionne certes, mais on ne peut pas encore dire qu'il guérit. Il faudra plusieurs études complémentaires pour le démontrer.
8: Et restez avec nous à 6h30, témoignage bouleversant. On rencontrera Odette au nouvel hôpital psychiatrique de Chambray-les-Tours. Elle nous expliquera comment le protoxyde d'azote l'a aidé à mettre des mots sur certaines souffrances. Jusqu'à ce soir, pour déclarer ses impôts, 23h59, c'est le dernier délai pour le faire chez nous sur impots.gouv.fr. Et puis la forteresse royale de Chinon, même les oiseaux
20: en profite. C'est le premier site en Indre-et-Loire à être classé refuge LPO. La Ligue pour la protection des oiseaux salue ainsi quelques actions menées par le monument en faveur du vivant, notamment la réduction des pollutions lumineuses.
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20: Mais alors ces températures, Nicolas, pour aujourd'hui?
15: Eh bien, elles sont déjà très élevées. Il y a une minute, Michel à Onzain relevait déjà 16 degrés chez elle, donc avec un ciel dégagé dans le Loir-et-Cher. Virginie à Franqueuil, même température, 16 degrés il y a à peine 5 minutes. Et chez Ancoli, 17 degrés sur son balcon à Tours-Nord. Vous continuez à faire la météo avec nous. Vous avez jusqu'à 9h. Rendez-vous sur notre page Facebook ici Touraine. Quelques petits nuages timides. Bon, rassurez-vous, ils vont se dissiper dans la matinée. Et dans la journée, c'est très ensoleillé. Soleil donc pour tout le monde. Pas un nuage encore une fois à l'horizon. Et les températures maximales pour aujourd'hui vont s'échelonner de 34 à 36 degrés. 34 à Tours, 35 à Amboise et Chinon. Et jusqu'à 36 degrés à Loche. On est encore une fois très très au-dessus des normales de saison.
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15: C'est tout ça qu'on a en stock pour vous aider à bien démarrer la journée. Bon petit déj, voici Michel Jonas et sa boîte de jazz.

0: La boîte de jazz, c'était Michel Jonas à l'instant. Bon réveil, il est déjà 6h10.
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0: C'est jeudi, aujourd'hui nous sommes le 28 mai et on n'oublie pas de fêter les germains aujourd'hui. Dans un instant, on va prendre soin de votre peau. Vous avez certainement vu passer beaucoup de vidéos sur les réseaux sociaux autour de ces routines anti-âge, routines pour prendre soin de votre peau le matin, les skincare routines comme les appellent les influenceurs. Eh bien, peut-être que la solution est beaucoup plus simple qu'il n'y paraît. Réponse dans un instant avec le docteur Gérald Kierzek et le yoga facial. On découvre cette pratique juste après ça.
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0: On prend soin de votre santé chaque jour avec notre médecin, le docteur Gérald Kierzek. Ce matin, docteur, vous nous parlez d'une routine matinale à adopter pour, écoutez bien, oui, ralentir le vieillissement. C'est le yoga facial. Bonjour docteur.
7: Bonjour à toutes et à tous. Vous voulez une méthode pour vous rajeunir sans bistouri, sans aiguille et surtout sans douleur? J'ai nommé le yoga facial. C'est ce qu'on appelle la gym faciale, hein, vous avez bien entendu. On va faire du sport, mais finalement avec la figure. Alors, est-ce que faire des grimaces devant son miroir chaque matin peut vraiment remplacer une bonne crème anti-âge? La réponse, elle est oui et non. Mais on commence par le début. Le yoga facial, c'est important parce que notre visage comporte plus de 50 muscles. Et contrairement à nos biceps, on ne les muscle pas consciemment. Résultat, avec l'âge, ça va se relâcher, ça s'atrophie. Et vous avez la peau qui va suivre. Et le yoga facial, c'est comme aller à la salle de sport pour votre visage. En tonifiant ces muscles, on crée un effet lift naturel, on améliore la circulation sanguine et on booste la production de collagène. Bref, on redonne du peps à son petit museau. Certaines études ont montré que 30 minutes de gym faciale par jour pendant 20 semaines permettaient aux participants ou participantes de paraître en moyenne 2 ans et demi de moins. Pas mal quand même.
0: Oui, je vous confirme, effectivement, c'est intéressant ça. En plus, docteur, il n'y a pas de contre-indication.
7: Pas trop de risques, mais il y a quand même des règles. D'abord, les mains propres et une peau nettoyée. On ne va pas masser son visage avec des microbes, par exemple. Ensuite, une petite base de crème ou d'huile pour faire glisser les doigts. Sinon, vous allez étirer la peau au lieu de masser les muscles. Enfin, la douceur, la pulpe des doigts, pas les ongles. Surtout si vous sentez une douleur, vous arrêtez immédiatement. Mais attention aussi à ne pas faire n'importe quoi. Certains mouvements mal exécutés peuvent creuser les rides au lieu de les estomper. Par exemple, vous allez creuser la ride du lion si vous froncez trop les sourcils. Donc les bons gestes, c'est avec un facialiste, un kiné que vous allez les apprendre et peut-être même avec des tutos sérieux sur Internet. L'idéal, c'est le matin parce que la gym faciale, en fait, ça va réveiller les muscles engourdis. Allez, je vous donne deux exercices. Pour les joues et les pommettes, on gonfle vos joues comme un hamster qui fait des réserves et vous faites passer l'air d'une joue à l'autre pendant 10 secondes et ensuite vous relâchez. Et pour les rides du front, vous placez les doigts de chaque main au centre du front, puis vous lissez doucement vers les tempes pour étirer et évidemment vous respirez profondément. Alors le yoga, ça ne fait pas tout, ça remplace ni le sommeil, ni l'eau, ni la crème solaire, mais c'est déjà un bon début. D'ici là, portez-vous bien.
0: Merci docteur Kierzek, on va aller regarder ça très attentivement. 6h15, restez avec nous dans un instant avec Victoire Jacquet dans les gens d'ici. On part à la rencontre de Michel, un libraire passionné par son village, notamment chez Digny. Et voici Les Innocents, l'autre Finistère. Comprends.

0: Les Innocents, c'était l'autre Finistère. 6h19, un petit coup d'œil, non pas en Finistère, mais chez nous, en Touraine, et surtout sur nos routes où tout se passe bien pour le moment. Sur la 10, la 28 et la 85, ça roule également bien sur le réseau secondaire. Mais vous, vous le savez, vous êtes nos yeux sur les routes de Touraine. N'hésitez pas, vous prenez la voiture ce matin, vous allez peut-être au travail ou ailleurs. Vous rencontrez un incident, n'hésitez pas, vous nous appelez, c'est vous qui êtes nos yeux. Et nous, on relaye l'info. 02 47 38 10 20. À tout moment, vous pouvez aussi, si vous ne souhaitez pas nous appeler, nous envoyer un message sur notre WhatsApp. C'est le même numéro. 02 47 38 10 20. Un message vocal. Ça fonctionne très bien. Et on l'écoute ici, en direct, dans ce studio.
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0: Ah ça, des tourangeaux extraordinaires, on en rencontre tous les jours dans les gens d'ici. Avec vous, Victoire Jacquet, des tourangeaux qui, parfois, et c'est le cas de Michel aujourd'hui, égayent un peu notre quotidien. Justement, Michel est à Chédigny, il est installé comme libraire sur la place du village. Alors si vous avez déjà mis un jour les pieds à Chédigny, forcément, vous avez croisé Michel.
3: En fait, faire du rangement, c'est souvent... un but pour toucher les livres. Une excuse.
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4: Bienvenue chez Michel. Il est bouquiniste. Il me donne rendez-vous dans sa boutique, la librairie Pierre de Ronsard à Chédigny. On est dans le village de la Rose, entre Cormery et Loche.
5: Bonjour.
4: Comment vous allez?
5: Très bien. Et vous?
4: Parfait, tout va bien. Vous êtes tout coiffé, vous m'avez mis votre belle chemise.
5: Comme d'habitude.
4: Ah, bon, tant
5: mieux. Pour vous, qu'est-ce que je ne ferais pas?
4: Bon, ça, Michel, il sait recevoir, vous allez l'entendre. Et surtout, vous transporter en quelques secondes dans un lieu hors du temps. Il y a de la musique classique en fond et des livres du sol au plafond.
3: 15 000 livres environ en rayon. Une bonne centaine de thèmes différents. Et il y en a un peu pour tous les goûts. Mais ce n'est qu'une goutte d'eau dans l'océan de la lecture.
4: Hein. Qu'est-ce que vous faisiez avant dans la vie, Michel?
3: Oh, il y a très longtemps que je suis dans le métier. Avant, j'étais dans la région nord, dans le livre. Et j'étais aussi dans la brocante, les antiquités aussi.
4: Les bouquins, les pages noircies, c'est toute sa vie. Il a le virus depuis toujours et son âme d'enfant est toujours là.
3: Tintin, les livres Tintin. J'ai lu ces livres avec émotion. 12-15 ans par là, je m'arrêtais souvent devant les vitrines des libraires. J'entrais pour toucher les livres, sans savoir qu'un jour ce serait ma profession, que je serais entouré d'un univers comme celui dans lequel... je vis maintenant.
4: Débarras à succession, la vie de Michel, c'est une chasse au trésor, encore aujourd'hui.
3: C'est inouï, quand on rentre chez quelqu'un, c'est toujours un petit stress, je vais dire. Parce qu'on se dit, qu'est-ce que je vais rencontrer? Qu'est-ce que je vais trouver? Est-ce que je vais trouver quelque chose qui va m'écarquiller les yeux? C'est du bonheur. Il faut être passionné pour faire ce métier.
4: Enfin, il y a quand même quelques petits trésors soigneusement disposés en vitrine.
3: Ça risque pas de s'envoler.
4: Faudrait pas que tout le monde y touche.
3: Il date de 1510 et c'est une Bible. L'imprimerie existe depuis la moitié du 15e. C'est en latin. Là, c'est une question qu'on se pose souvent. On se dit, je me demande bien sur les mains de qui ce livre est passé.
4: Justement, en parlant d'années, j'ai une question qui ne se pose pas. Michel, vous avez combien de printemps?
3: Ça fait un bout de temps que je n'ai pas réfléchi à ça. 86.
4: Et on travaille encore à 86 ans?
3: Ben oui, pourquoi pas. Ça n'a jamais été un travail pour moi, de travailler. C'est un gros souci, de s'arrêter.
4: Alors on le sait, l'adage le dit, il ne faut pas juger un livre à sa couverture, mais allez voir Michel de notre part à Chédigny, les yeux fermés, sourire et malice, vous l'entendez, sont ses plus proches alliés.
0: Et justement, Michel de la librairie Pierre de Ronsard à Chédigny sera ouvert pour ce festival de la Rose, 20e édition, ce week-end, avec bien sûr des animations, notamment des dédicaces, et puis le baptême de la Rose Gonzac-Saint-Brie. C'est à ne pas manquer, c'est tout ce week-end, samedi et dimanche, c'est à Chédigny, le village de la Rose et de la librairie de Michel avec sa librairie Pierre de Ronsard. 6h23, Taylor Swift, c'est une nouveauté ici Touraine, la voici avec ce titre Opalite. Bon réveil.

0: C'est le nouveau titre de Taylor Swift, la star mondiale. 6h27, vous restez avec nous dans un instant. L'horoscope.
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0: Merci de nous avoir choisis pour démarrer votre journée, 6h28. Tiens, ça s'est passé en Touraine un 28 mai 2020. Ce jour-là, on sortait de confinement. Et du coup, c'était le rush chez les contrôleurs techniques.
3: Avant la pandémie, les 4 contrôleurs faisaient une quarantaine de visites et contre-visites chaque jour. Depuis le déconfinement, c'est plutôt 55. Et le carnet de rendez-vous affiche complet pour longtemps, comme l'explique Thierry Campion, le responsable technique de la société.
4: On se retrouve avec quasiment un mois d'avance de rendez-vous qu'on n'a pas habituellement, puisqu'on arrive à étaler facilement ces rendez-vous sur toute l'année. On va se retrouver quasiment rempli là jusqu'au 27 juin.
0: Voilà, c'était le 28 mai 2020, l'embouteillage, c'est le cas de le dire, sans mauvais jeu de mots, du côté des contrôleurs techniques. Bon anniversaire à Romain Duris, il a 52 ans, Kylie Minogue en a 58 aujourd'hui, et Chiara Mastroianni fête ses 54 ans. Et puis l'anniversaire le plus important, bah c'est certainement le vôtre, si vous êtes né un 28 mai, évidemment, bon anniversaire à vous. On fête également aujourd'hui les Germains. Bon réveil, 6h29.
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0: C'est donc reparti pour une nouvelle journée. Bienvenue à vous qui allumez peut-être là, en ce moment même, en direct, votre téléviseur sur Ici Centre Val-de-Loire, la 3e chaîne. On est avec vous jusqu'à 9h. Je dis on parce qu'il y a toute une équipe derrière qui est là pour vous réveiller aussi, prête aussi à affronter cette nouvelle journée. Bonjour Thomas Coignac.
5: Bonjour Nicolas Bedin, bonjour à toutes et à tous.
0: Je salue également Grégory, notre réalisateur, Mathilde, pour les images, justement, sur Ici Centre Val-de-Loire. Et bien sûr Louane, qui vous accueille au 02 47 38 10 20, 6h30. On commence peut-être, Thomas, par s'informer, bien sûr.
5: Et restez avec nous dans deux minutes, on fait connaissance avec Odette. Elle est tombée dans la dépression. Il faut dire qu'elle a perdu son mari et son fils. Et ce qui l'aide, c'est le protoxyde d'azote. Elle est soignée comme ça au nouvel hôpital psychiatrique de Chambray. On vous explique tout ça juste après l'essentiel de l'actualité en France et dans le monde. C'est le 90 secondes et c'est avec vous, Aude Razour.
6: 22 000 policiers et gendarmes seront déployés samedi dans toute la France pour la finale de Ligue des Champions disputée par le Paris Saint-Germain. Tolérance zéro sur les débordements, dit le ministre de l'Intérieur, Laurent Nunez. Avec 8 000 forces de l'ordre mobilisées samedi, rien que sur l'agglomération parisienne. Plus de 600 éclairs et des grêlons de 5 cm. Le département de la Manche a été touché par un orage hier soir avec de fortes rafales de vent. Orage et chaleur jusqu'à 39 degrés sont attendus cet après-midi dans le sud de la France. Paris et sa petite couronne basculent à leur tour ce midi en alerte orange canicule. Et la SNCF annule plusieurs trains intercités. 7 annulations aujourd'hui sur la ligne Paris-Limoges-Toulouse. 6 annulations sur la ligne Bordeaux-Marseille. Perturbation attendue aussi demain sur la ligne Clermont-Paris. L'autopsie de l'homme tué mardi soir à Grenoble dans une fusillade aura lieu aujourd'hui. Le procureur de Grenoble dénonce des guerres de territoire exacerbées entre trafiquants de drogue. 10 personnes ont été tuées sur la voie publique depuis le 1er décembre dans l'agglomération grenobloise. Nicolas Sarkozy sera fixé sur son sort dans 6 mois, le 30 novembre, après son procès en appel sur les soupçons de financement libyen de sa campagne présidentielle de 2007. Il est terminé. Nicolas Sarkozy qui appelle la justice à l'innocenter. Médecine, école d'infirmiers et école d'ingénieurs, voilà les 3 formations les plus demandées par les lycéens en ce moment sur Parcoursup, la plateforme d'orientation post-bac.
5: Et voilà qu'on redécouvre donc que le protoxyde d'azote peut soigner. Alors que plusieurs préfectures, celles du Loir-et-Cher notamment, en interdisent la vente à cause des risques de son usage récréatif, notamment sur la route. Eh bien, une étude menée par des chercheurs tourangeaux de l'INSERM montre que le proto peut aider à lutter contre la dépression. Une dépression sévère, celle qui résiste aux antidépresseurs. Étude menée au nouvel hôpital psychiatrique de Chambray-les-Tours. Édouard Lebourg, vous avez rencontré Odette, 84 ans, elle y a participé.
7: Pendant 50 ans, le quotidien d'Odette, c'était ça.
8: Petit à petit, je ne faisais plus rien. Je dormais, je n'existais plus. J'ai été très très mal, très très mal.
7: Un enfer causé par sa dépression. Odette est traumatisée par la mort de son père et de son mari, tous les deux d'un cancer, puis celle de son fils qui a mis fin à ses jours. Grâce aux effets du protoxyde d'azote, elle a pu leur dire ce qu'elle n'a pas pu leur exprimer de leur vivant.
8: Quand je l'ai eu fait, tout de suite, j'ai parlé, j'ai dit à mon mari, bah, je pense à toi, tu sais, et je m'entendais parler, c'est bizarre aussi ça. Et après, je suis passée à mon fils, j'ai dit, mais pourquoi t'as fait ça, pourquoi t'as fait ça?
7: Cette expérience, quelque peu artificielle, l'a aidée à accepter leur mort.
8: Je sais qu'il est mort, et qu'ils sont morts tous les deux, mais ils sont encore avec moi. C'est comme si mon mari était militaire et il partait en mission. Je me dis, tiens, ben, il est parti en mission, il va revenir. Alors que c'est bien qu'il est mort.
7: Et à retrouver de la sérénité dans son quotidien.
8: Pour faire les choses, j'attends toujours la dernière minute. Et puis à ce moment-là, je me dis, bon, il faut que tu fasses. Et j'arrive à faire. Je devrais faire plus, mais c'est déjà pas mal par rapport à ce que j'ai été. Il manquera toujours quelque chose, mais j'arriverai peut-être à vivre normalement.
7: Un changement notable, le fruit de seulement quelques séances d'inhalation. Thomas Desmith, psychiatre, a mis en place l'étude. 60 patients avec une partie traité au protoxyde d'azote, l'autre avec un placebo. Pour le médecin, ça marche.
9: On a observé une différence entre les deux groupes, c'est-à-dire entre les personnes qui ont bénéficié de ce produit et les personnes qui ont eu le traitement placebo. L'effet est assez net en termes d'efficacité et par ailleurs, la tolérance est tout à fait satisfaisante également. Oui.
7: L'avantage face aux antidépresseurs classiques, la rapidité et peu d'effets secondaires.
9: Il y a un effet très rapide, en quelques heures, souvent parfois quelques jours, et qui a nécessité une seule exposition.
7: De quoi rendre le médecin optimiste.
9: C'est une étape importante, en effet. Si jamais on confirme l'essai, il y a des bonnes chances qu'on puisse l'utiliser en soins courants dans les années à venir. Oui.
7: En général, il faut une dizaine d'années entre la publication d'une étude scientifique et son application concrète.
5: Reportage ici Touraine d'Edouard Lebourg. Toutes les infos sur cette étude qui s'appelle ProtoBrain sont à retrouver sur le site et l'application d'ici Touraine. Et puis, la joie de l'entraîneur du Chambré Touraine Handball. Vous entendrez Camille Comte dans 5 minutes dans le journal des sports. Le club marque l'histoire pour la première fois. Il se hisse à la 3e place de la Ligue Butagaz Énergie, la première division féminine de handball. Côté météo, Nicolas, va encore faire très très chaud, on le dit, on le répète depuis le début de la semaine.
0: Bah oui, mais c'est une réalité encore une fois, Thomas, pour aujourd'hui. Tiens, chez Bernard, par exemple, il y a une minute, il vient de nous envoyer un message sur notre page Facebook, ici Touraine, 17 degrés à Parcé-Mêlée, chez lui, donc il y a une minute, température déjà très élevée, 15 degrés à Homme, chez Thierry, il y a quelques minutes également, et à Savigny-en-Véron, déjà 18 degrés 6, il y a 5 minutes chez Nathalie. Vous continuez donc à faire la météo avec nous, on vous attend. On regarde les températures qu'il fait en temps réel chaque matin ensemble jusqu'à 9h. Quelques petits nuages timides, voilà ce qui vous attend ce matin. C'est un voile nuageux d'altitude. Oh bah, si vous êtes vraiment amateur de soleil, rassurez-vous, ça va pas durer très longtemps. Très vite, ça va se dissiper. Et globalement, pour la fin de la matinée et pour l'après-midi, bah, c'est du soleil. Beaucoup de soleil pour tout le monde. Pas un seul nuage à l'horizon. Et côté température, bah, ça reste encore très élevé aujourd'hui. 34 à 36 degrés, 34 à Tours, 35 à Amboise et Chinon et jusqu'à 36 degrés dans le Lauchois cet après-midi. La route à 6h35 et tout va bien pour le moment sur nos routes et nos autoroutes. Évidemment, vous vous en doutez, il est encore très très tôt. La route, c'est évidemment toujours avec vous, 02 47 38 10 20. Surtout, vous n'hésitez pas, vous nous appelez si vous rencontrez la moindre difficulté sur votre trajet quotidien. Bon réveil.
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0: Alors tout ça, on l'a pour vous, dès le matin, pour vous réveiller. L'info, on vient d'en parler, bien sûr. La bonne humeur, bah, je crois que c'est clair. Tous les matins, on a aussi ce qu'il faut. Et la musique, bah, que demander de mieux que Julien Clerc. Franchement, voici Cœur de Rocker, bon réveil.

0: Heure de rocker, il est quasiment 7h moins 20. Bon réveil la Touraine, bienvenue, c'est jeudi aujourd'hui.
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0: Si vous avez un ado à la maison, vous allez tout de suite comprendre ce que je vais vous dire. Un ado mou du genou, ça vous parle ça? Bon, un ado mou du genou, ça a peut-être aussi des talents cachés. Mais comment les repérer? C'est la question qu'on va se poser tout à l'heure dans l'humour en tube avec Fred Ballard, qui a convoqué deux humoristes, Roman Fraissinet d'un côté et Olivier de Benoît de l'autre. L'humour en tube, c'est juste avant votre journal de 7h. Et avant tout ça, votre journal des sports, c'est avec vous Thomas Coignac.
3: Et ça y est, on peut le dire, derrière les géants du handball que sont Brest et Metz, le troisième club féminin en France, c'est Chambray. Le Chambray Touraine Handball a assuré hier soir la troisième place de la Ligue Butagaz Énergie en battant le Paris 92, 27-25. C'est le meilleur résultat de l'histoire du club. L'entraîneur Camille Comte nous donne les ingrédients de cette saison réussie.
4: On dit souvent, est-ce que c'est une bande de copines? Est-ce que c'est une famille? Est-ce que c'est... Je crois qu'on était vraiment dans une notion de s'aider les uns les autres, de se soutenir, de se pousser à quelque chose qui a amené chacune à devenir meilleure. C'est vraiment ça qui nous a amené à faire ce parcours. Notamment en janvier-février, on fait un parcours en Coupe d'Europe incroyable et on fait un parcours en championnat incroyable. Aujourd'hui, le résultat, il est exceptionnel. Devant nous, il y a Brest et Metz. Donc on fait le mieux de ce qu'on peut sur le plan sportif. C'était vraiment beau.
3: Le CTHB qui en a profité aussi pour dire au revoir. C'était le dernier match à domicile hier de la capitaine Jovana Stojković. Elle prendra sa retraite en fin de saison après 7 années passées en Touraine. Il y a eu une minute d'applaudissement pour elle hier. Il reste encore un dernier match, ce sera pour du beurre, mais c'est tout de même à Besançon dimanche.
0: Et puis en foot, on connaît maintenant l'entraîneur du FC Montlouis pour l'an prochain.
3: Oui, c'est Luc Davaillon. Il arrive du Stade Poitevin, lui aussi en National 2. Il s'était fait licencier en cours de saison. Il succède à Zakaria Tari, parti lui à l'Union Foot de Touraine. Coup dur pour les Remparts de Tours, toujours côté Mercato, qui perdent leur meilleur buteur de la saison dernière, le Canadien Grégory Lapointe, qui rentre au pays. Il avait inscrit 25 buts pour sa première saison en D1 de hockey sur glace. Vous m'avez accueilli à bras ouverts et mon passage à Tours restera gravé dans mon cœur, écrit-il sur le site du club.
0: Et puis gros défi aujourd'hui Thomas pour les deux seules Françaises qualifiées au deuxième tour de Roland-Garros.
3: Et pour Diane Paris face à l'américaine Lee et surtout pour Elsa Jacquemot contre la numéro 1 mondiale Arina Sabalenka. Chez les hommes, on retrouve dès 11h ce matin le petit prodige Moïse Kouame au second tour face au paraguayen Valero. Hugo Gaston, Lucas Vanhaché et ce soir Arthur Rinderknecht sont aussi attendus sur les courts. Ils espèrent rejoindre Quentin Alice qui s'est qualifié pour le troisième tour hier en battant un autre Français, Hugo Humbert.
0: Ici Touraine, il est 6h42. Dans un instant, Pierre Fabin, notre veto va nous aider à mieux gérer nos absences lorsqu'on possède un chat et notamment un chat qui reste évidemment longtemps à l'intérieur du domicile. Des bons conseils juste après ça.
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0: Quasiment 7h moins le quart. Tous les jours, vous le savez, ensemble, on prend soin de nos animaux de compagnie avec notre vétérinaire, le docteur Pierre Fabin. Docteur, on va tuer une idée reçue. Ce matin, c'est vrai que quand on a un chat à la maison et qu'on s'absente, quand on part le matin, par exemple, et quand on revient le soir après la journée de boulot, on s'imagine que le chat dort tranquillement sur le canapé. Non, c'est pas du tout ça, visiblement. Docteur, comment est-ce qu'on peut faire pour améliorer ces heures de solitude pour pas que, justement, ça devienne un problème comportemental et même une source de stress chez notre animal de compagnie, chez le chat?
9: Alors, même si c'est des champions de la sieste, l'erreur classique, c'est de croire que les chats sont faits pour dormir 20 heures par jour, en attendant leur maître. Dans la nature, un félin passe une bonne partie de sa journée à chercher des proies. Et en appartement, si sa ration de croquettes l'attend sagement dans un bol, on le prive totalement de sa principale occupation. La règle d'or pour l'occuper pendant vos absences, c'est d'investir dans des gamelles ludiques ou des plateaux d'intelligence avec des obstacles. Le but, c'est de l'obliger à utiliser ses pattes et son cerveau pour extirper chaque croquette. Il va littéralement chasser sa nourriture et ça occupe ses journées de façon très saine.
0: Ah bah ok, donc la nourriture devient donc une activité à temps plein. Mais au-delà du repas, docteur, comment est-ce qu'on aménage l'appartement pour pas qu'il trouve le temps trop long ?
9: Alors il faut penser votre logement en trois dimensions. Nous vivons au sol, mais le chat, lui, a un besoin vital de verticalité pour se rassurer et s'occuper. Aménagez-lui des postes d'observation en hauteur, comme un arbre à chat, placé à un endroit stratégique, juste devant la fenêtre. C'est ce qu'on appelle la télévision du chat. Laissez toujours au moins un volet ouvert en votre absence. Regarder les oiseaux, les feuilles volées ou les passants est une stimulation visuelle primordiale. S'il passe sa journée dans un appartement sombre aux volets clos, il va s'ennuyer terriblement et risque de développer des tocs d'anxiété, comme se lécher le ventre compulsivement jusqu'à perdre ses poils ou des cystites de stress.
0: Et quand on rentre enfin le soir, souvent fatigué de notre journée à nous, comment est-ce qu'on peut compenser notre absence sans culpabiliser ?
9: Surtout, ne culpabilisez pas de vous poser sur le canapé. Le secret, ce n'est pas la quantité de temps accordé, mais la qualité. Votre chat n'a pas besoin de 2 heures de caresses, mais de 10 à 15 minutes de jeu intense pour stimuler une véritable séquence de prédation. Utilisez une canne à pêche avec une plume, faites-la glisser comme une vraie proie, laissez-le bondir et attraper pour relâcher l'énergie accumulée dans la journée. Un chat qui a un environnement adapté et un petit quart d'heure de jeu avec son maître le soir, suivi d'une petite séance de caresses, est un félin en général parfaitement heureux et équilibré.
0: Merci beaucoup, docteur Pierre Fabin. 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Voici Amy MacDonald, This is a Life.

0: C'est la vie, this is the life, c'était Amy MacDonald à l'instant, il est quasiment 7h10. Bon thé, bon café, bon petit-déj, si vous allez peut-être prendre le bus, le tram dans les prochaines minutes, on regarde comment ça se passe justement sur le réseau Fil Bleu. Bonjour Ghislaine.
1: Bonjour Nicolas.
0: Alors là, vous êtes tout au nord au PC Mobilité Fil Bleu. Justement, vous qui avez un œil sur tout ce qui se passe, comment ça roule ce matin côté Fil Bleu ?
1: Eh bien, côté Fil Bleu, ça va plutôt bien, puisque rien à signaler. Ah. Le bus et tram circulent normalement.
0: Il faut venir tous les jours, Ghislaine.
1: Oui, tout à fait. Je vais y réfléchir, hein, quand même.
0: Ouais, elle va pas être d'accord, Ghislaine. Je le sens, je le sens.
1: Et puis, côté travaux, donc, pour rappel, hein, sur la ligne 15, hein, donc, les quartiers Montjoyeux et Bergenerie, donc, ne sont pas desservis jusqu'au 12 juin inclus. Vous pouvez bien entendu retrouver toute l'info trafic sur filbleu.fr et son appli.
0: Merci beaucoup, Ghislaine. On vous retrouvera avec beaucoup de plaisir tout à l'heure aux alentours de 8h19. À tout à l'heure. Tiens, les 3 plus d'ici matin, les 3 infos qui vont changer votre journée.
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0: Notamment cet événement ici Touraine, ce samedi, du côté de l'hippodrome de Chambrais-les-Tours. Non, si je vous en parle, c'est parce que c'est un événement ici Touraine et qu'en plus, c'est complètement gratuit. Ça s'appelle Chambrais en mai. Alors, vous allez me dire, Chambrais en mai, on connaît un peu. On connaît, mais bon, quand même, c'est parce que cette année, ça s'annonce très festif. C'est une vraie journée avec des spectacles de rue, de la musique, du théâtre. Il y a des animations pour toute la famille également. Il y a des performances aussi, des ateliers pour les enfants, des jeux en bois, des concerts gratuits et notamment un beau final avec un groupe originaire de Barcelone qui s'appelle la Cafetera Roja. Ils arrivent donc tout droit d'Espagne. Un beau final donc pour cette journée complètement gratuite. Ça commence dès 14h sur l'hippodrome de Chambrais-les-Tours. C'est un événement ici Touraine. Ce samedi à l'Arcé, on vous donne rendez-vous aussi pour la nouvelle édition de la fête du jeu. C'est de 10h à 17h à l'Arcé. C'est à la ludothèque de l'Arcé. Événement gratuit là aussi. C'est ouvert à tout le monde. Des jeux vidéo. Si vous aimez les jeux vidéo, c'est peut-être le moment d'y aller. Des ateliers ludiques, des challenges. Cette année, vous allez jouer autour d'un thème. Un thème fédérateur qui regroupe un peu tout dans la manifestation. Ça s'appelle Sens et Différence. Voilà. Donc, ça sera autour de ça. Une journée conviviale et inclusive pour tout le monde. En famille, entre amis. C'est la fête du jeu, c'est à la ludothèque de l'Arcé, c'est samedi, c'est de 10h à 17h. Et puis toujours samedi, la deuxième édition de la Grande Tablée. Alors ça, c'est vraiment sympa, c'est très chouette, on aime beaucoup le genre d'événement. C'est à Langeais que ça se passe, deuxième édition donc, pour découvrir le centre-ville de Langeais, comme vous ne l'avez jamais vu, des spectacles de rue, un grand banquet populaire partagé, une soirée baltrade. Là, on se replonge un peu dans le côté franchouillard des choses, mais on aime, donc on y va. Vous pouvez même apporter votre pique-nique, vos glacières, profiter des repas qui seront servis sur place, avec des producteurs locaux aussi. Et puis, vous allez danser, bien sûr, puisqu'il y a un baltrade jusqu'au bout de la nuit. Il paraît qu'on vous réserve même une petite surprise le dimanche matin à 11h. On nous a pas dit ce que c'était, mais ça se passera sur le marché de Langeais. Donc, si vous aimez cette bonne ambiance, direction Langeais ce samedi pendant toute la nuit jusqu'au lendemain matin, 11h, 6h53.
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0: L'humour en tube, c'est dans un instant avec Fred Ballard et Daniel Balavoine. Maintenant, pour la musique, voici Lipstick Polychrome. Bon réveil.

0: lipstick polychrome à l'instant de Daniel Balavoine. 6h57 dans 3 minutes maintenant. Retour de l'info, votre journal à 7h en compagnie de Thomas Coignac. Et puis dans un instant, l'humour en tube. Votre dose d'humour quotidienne sans perfusion. Non, il vous suffit juste d'écouter la radio. C'est avec Fred Ballard et deux humoristes ce matin. Roman Fraissinet, Olivier de Benoît. On va s'intéresser et regarder ce qui se passe chez les ados. Un petit peu, comment dire, mou du genou.
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0: Bon, très clairement, si vous êtes parent, vous allez comprendre tout de suite mon propos. L'adolescence, voyez, un peu cette période un peu étrange. Bon, bah généralement quand on est parent, on panique. On panique parce que on a du mal à reconnaître notre ado. Il était si mignon avant l'adolescence et là, il devient un petit peu particulier. Alors, si vous avez un ado à la maison et que vous cherchez un petit peu ce qu'il peut faire dans la vie, réponse Fred Ballard ce matin, on va vous aider dans l'humour en tube, peut-être à repérer le talent caché de nos adolescents.
7: Quoi ? T'as des problèmes en quoi ? En histoire, mais pose-moi la question, Bouchou, c'est quoi la question ? Clovis était le roi des Francs, quelle a été sa réaction lors du passage à l'euro ?
8: Voilà, là, typiquement, Olivier de Benoît est un papa au bout du rouleau qui ne baisse pas les bras et qui comprend que les talents cachés de son ado sont la finance ou l'humour comme papa, car souvent, faut le savoir, l'ado est assez binaire.
7: Il divise sa journée en différentes activités. Le sommeil qui occupe 60% de son temps et le réveil qui occupe les 40% restants. Deuxièmement, un ado, il ne quitte jamais sa chambre. C'est vrai. D'ailleurs, on va bientôt vendre notre appartement. J'ai dit à l'agent immobilier, il est vendu avec.
8: Voilà, l'air de rien, c'est un plus pour l'avenir de l'ado qui saura comment se vendre avec ou sans les meubles. C'est pas rien, parce qu'en général, l'ado de base fonctionne plus souvent en mode off qu'en mode on.
9: Les amis de 12 à 16 ans, j'ai eu du sang dans mon cerveau. En cumulé, 5 minutes. Et c'est la phase de ma vie où on a essayé de m'apprendre le plus de trucs. Mais j'étais pas là, moi, cousin !
8: Eh ben, ça faisait longtemps qu'on cherchait l'explication et Roman Fraissinet nous l'offre sur un plateau de stand-up. Que tu sois frérot, cousin, daron, daronne, tata, tonton, tu peux dire tout ce que tu veux à un cerveau d'ado non irrigué. Ça déclenchera juste une bonne grosse marade, mais pas plus.
0: Merci.
8: Même si affinité.
0: Merci Fred Ballard. Ça y est, on a trouvé la solution. C'est une sorte d'irrigation, en fait. Rendez-vous demain dans l'humour en tube.
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0: Soyez les bienvenus, merci de votre fidélité à Ici Touraine, il est 7h. Et à 7h, ensemble, on s'informe. L'actu en Touraine, Thomas Coignac.
10: Et vous, il fait combien de degrés chez vous ? Depuis une petite semaine que la vague de chaleur a commencé, vous vous êtes peut-être posé la question, est-ce que je peux installer la clim chez moi ? Il y a plusieurs options, climatiseur, pompe à chaleur réversible. Mais là, pour cet été, c'est un petit peu tard. C'est ce que nous explique Laurent Pieck. Il est gérant d'ELP Service à La Riche, entreprise spécialisée. Son téléphone n'arrête pas de sonner.
11: On a des demandes qui sont quasiment immédiates parce que dès qu'on a le flux de chaleur qui arrive, les gens veulent tout de suite climatiser et tout pour tout de suite maintenant. Donc il n'y a pas eu d'anticipation dans beaucoup de cas. C'est au moins 10 appels par jour pour pouvoir climatiser tout de suite et rafraîchir souvent des pièces, beaucoup de questions avec des installations, ils voient des appareils mobiles, comment ça s'installe, etc. Il y a beaucoup de non-informations, on va dire, sur ce type de produits-là qui sont pas spécialement efficaces. Il y a vraiment des différences d'installation et de préconisations et il y a beaucoup de choses à prendre en compte. Entre autres l'enveloppe du bâtiment, parce que la base de tout, c'est l'isolation du bâtiment qui permet d'avoir un confort énergétique au final, soyez en chaud ou en froid. Le fait de vouloir tout de suite, c'est bien, mais il faut du monde à disposition, il faut du matériel à disposition, adapté à chaque besoin, et on ne peut pas être à dispo. On a déjà des plannings, on a déjà des chantiers d'engagés, et les gens ne veulent pas spécialement attendre, donc voilà.
10: Voilà, patience. Et conseil de cet artisan aussi, les entrepreneurs qui vous font un devis minute sans avoir même étudié votre logement, bah c'est à fuir. On en reparle à 7h45 avec notre invité, conseiller France Rénov à l'Agence d'information pour le logement d'Indre-et-Loire.
0: Et les températures sont toujours anormalement chaudes selon l'association Météo Centre-Val-de-Loire.
10: 13 à 15 degrés au-dessus des normales de saison. Hier, on a encore égalé le record pour un mois de mai, 35,1 à Savigny-Environ. L'Indre-et-Loire toujours en vigilance jaune, canicule. Si vous allez bosser en train, vous pourriez avoir un peu de retard à cause de cette chaleur. La SNCF annonce une réduction de vitesse sur certains TER aujourd'hui, notamment entre Tours et Poitiers.
0: Et les pompiers sont évidemment sur le qui-vive.
10: Une vingtaine d'entre eux sont intervenus hier rue Marceau à Saint-Pierre-des-Corps sur l'incendie d'une maison abandonnée, souvent squattée. Jusque-là, on pourrait dire que c'est banal, sauf que cette maison, Adrien Bossard, c'est celle de l'ancien maire de la commune, Emmanuel François.
12: Plusieurs tags recouvrent la façade de cette maison à étages. Le jardin est envahi par la végétation. Bref, un site laissé à l'abandon, dénonce la voisine Isabelle.
13: J'habite la maison mitoyenne de la ruine. Ça fait 10 ans qu'elle est comme ça. Donc c'est squatté régulièrement. Après, un SDF qui vient se mettre à l'abri l'hiver, je m'en fous. Mais voilà, ça devait arriver à un moment ou à un autre.
12: Elle en veut beaucoup au propriétaire, l'ex-maire de Saint-Pierre-des-Corps, Emmanuel François.
13: Ça fait 10 ans que le propriétaire ne fait rien. Alors, est-ce que c'est un incendie dû à la chaleur? Est-ce que c'est un incendie criminel? On ne saura jamais. En attendant, moi, j'ai ma maison qui est en train d'être expertisée pour savoir si j'ai des travaux à faire dedans ou pas.
10: Vous avez des dégâts chez vous?
13: Je ne sais pas. Ça serait arrivé à 18h ou 19h, on n'aurait pas été là, personne ne serait passé pour voir les flammes. Avec la chaleur qu'il fait, à mon avis, ma maison aurait cramé tout pareil.
12: Contacté par Issy Touraine, l'ancien élu corpo pétrussien assure pourtant avoir tout fait pour éviter les squats ces dernières années en installant des barrières et en murant les fenêtres. Une bâtisse qu'il achète au départ pour en faire une maison médicale. Un projet finalement abandonné, une fois maire, pour ne pas que l'opposition me tombe dessus, souffle-t-il. Ce logement, il aurait dû le vendre aujourd'hui, avec un rendez-vous acté depuis des semaines pour signer le compromis. Je suis maudit, dit Emmanuel François, cible de plusieurs dégradations dans l'exercice de ses fonctions. En témoigne l'incendie criminel de son cabinet de médecin il y a 3 ans et demi.
10: Emmanuel François qui indique qu'il va porter plainte. Drôle de scène hier en bord de départemental. La remorque d'un camion avec de la ferraille à l'intérieur est restée dans le fossé tout l'après-midi. Après un accident vers 14h à Tournon-Saint-Pierre sur la route 10h sur Creuse, on est à la limite entre l'Indre-et-Loire et l'Indre. Le camion est resté coincé dans les lignes à haute tension. Enedis s'est rendu sur place.
0: C'est une annonce très attendue par les associations de parents.
10: De patients. De les patients. Médicaments anti-obésité seront remboursés par la Sécurité sociale. Ces petits stylos injecteurs valent très très cher. Après de longs mois de négociations entre le gouvernement et les laboratoires, ça vient d'être publié au journal officiel. Selon la Haute Autorité de Santé, ça pourrait concerner entre 1 million et 2 millions de patients, Solène Le.
14: Alors qu'en France, la moitié des adultes est en surpoids, le Wegovy et le Mounjaro seront remboursés uniquement aux malades souffrant d'une obésité dite massive, avec un indice de masse corporelle supérieur à 40, ou alors d'une obésité sévère, IMC supérieur à 35, à condition que le patient soit atteint d'une autre pathologie grave. Un remboursement par la Sécurité sociale à hauteur de 65%, sachant qu'aujourd'hui, vous trouvez le Wegovy et le Mounjaro en pharmacie entre 250 et 400 euros pour un mois de traitement. Ces médicaments imitent l'action d'une hormone et coupent tout appétit, permettant de perdre jusqu'à plusieurs dizaines de kilos en quelques semaines et permettant aussi de réduire les risques associés à l'obésité, comme les maladies cardiovasculaires ou le diabète de type 2. Mais la contrepartie, ces médicaments, il faut les prendre toute la vie, sous peine de reprendre quasiment tous les kilos perdus. Donc en prévision, un coût important pour la Sécurité sociale, expliquant pourquoi les négociations ont duré plus d'un an entre le gouvernement et les fabricants.
10: Décision de Solène Lehen pour Issy Touraine. À minuit, ce sera trop tard. Amateur de tout faire au dernier moment, je vous le dis, vous pouvez faire vos impôts jusqu'à 23h59 ce soir sur le site impots.gouv.fr. La fête a été réussie jusqu'au bout hier pour le Chambray Touraine Handball qui jouait son dernier match de la saison à domicile. Victoire contre Paris 92 et le club tourangeau est assuré de terminer à la 3e place de la Ligue Butagaz Énergie, la première division féminine. C'est le meilleur classement de l'histoire du club. Et puis, c'était peut-être votre lecture de jeunesse. Le petit Nicolas va faire son retour avec ses amis Alceste, Agnan, Rufus, Eudes, Clotaire. 12 histoires inédites écrites par Jean-Philippe Arouvigno et Anne Goscinny, la fille du créateur René Goscinny. Le petit Nicolas, jusqu'à présent, c'était 222 histoires et plus plus de 15 millions d'exemplaires vendus.
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10: Et ces 12 nouvelles histoires vont sortir le 8 octobre.
15: Je trouve que vous les connaissez drôlement bien, les prénoms des amis du petit Nicolas.
10: Vous avez bien lu, hein, le petit Nicolas. Et puis il y a le bouillon aussi.
15: Le bouillon, c'est surveillant, évidemment, bien sûr. Oui, c'est vrai.
10: La météo, c'est comment, Nicolas?
15: C'est chaud ce matin, 20 degrés chez Chantal, il y a une minute dans le centre de Tours ce matin. Jocelyne ne relève pas les températures chez elle. Ce matin, elle nous envoie une grosse vague en photo pour nous rafraîchir. Ça, c'est gentil. Merci, Jocelyne. 17 degrés à Draché chez Gisèle il y a eu à peu près 5 minutes. Vous continuez à faire la météo avec nous. On regarde en direct ce qui se passe chez vous. Vous l'avez compris, aujourd'hui, il va encore faire très chaud. Alors, ce matin, il y a un petit voile nuageux d'altitude. Ah ben, c'est pas vraiment des nuages très menaçants, hein. Ce sont juste des nuages d'altitude. Ça va vite se dissiper dans la matinée, et ensuite c'est du soleil, et cet après-midi du soleil pour tout le monde. Côté température, c'est encore très élevé aujourd'hui, 34 à 36 degrés selon Météo France, 34 à Tours, 35 à Amboise et à Chinon, et la maximale cet après-midi, c'est 36 degrés dans le Lauchois qui sont attendus. Il est 7h08.
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15: Merci de nous avoir choisi pour démarrer votre journée. Étienne Dao, ça c'est la musique qui vous accompagne. Voici mon manège à moi.
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0: c'était mon manège à moi. Bon réveil, il est 7h12, c'est ici matin jusqu'à 9h.
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0: Et c'est jeudi aujourd'hui, nous sommes le 28 mai, on fête les Germains. Si vous en connaissez, si vous en croisez, surtout, bah aujourd'hui, il faut pas les oublier. Dans un instant, le regard sur l'actualité de David Ossillou, ça sera mon œil. À propos ce matin de la cigarette à l'écran, elle revient alors que la consommation des Français est en baisse.
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0: 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Ici matin, il est 7h13.
4: Et on retrouve David Ossillou pour Mon œil. Les Français fument moins, David. L'Observatoire français des drogues et des tendances addictives vient de publier son bilan. Les ventes de tabac chez les buralistes ont chuté de plus de 8% l'an dernier.
5: Oui, très bien. Ah, il faudrait que cette histoire s'arrête ici. Avec le chiffre le plus positif de votre journée. 5% des lycéens fument aujourd'hui. Ils étaient plus de 30% en 2010. Vous pensez que l'industrie du tabac va se laisser fumer comme ça? Vous la connaissez mal, on ne plaisante pas avec un marché à 1000 milliards de dollars. Et elle peut compter sur les people. Quand, dans les années 70, la pub pour la cigarette est interdite, comme par hasard, le cinéma se met à faire fumer beaucoup de monde à l'écran. James Bond a été fumeur pendant longtemps.
6: Monsieur
7: Bond, James Bond.
5: Dans cette scène, il allume une cigarette, et bien c'est reparti. Pas lui, car lui l'a arrêté. Mais le cinéma en général. Vous avez vu L'amour ouf, plus de 11 minutes de tabagisme à l'écran. Et sur Netflix, Stranger Things, qui cumule plus de 260 scènes avec cigarette. Le problème, c'est qu'un jeune sur deux dit que quand il voit des images comme ça, ça lui donne envie de fumer. Vous avez vu aussi ces acteurs sur le tapis du Festival de Cannes qui posent devant les photographes avec une clope à la main. Interdit, mais on s'en fiche, c'est recool de fumer. Alors ce matin, j'ai envie de m'adresser directement à celles et ceux qui ont réussi à arrêter. Vous avez tenu bon, vous avez résisté au manque, au café du matin, aux terrasses d'été, aux coups de stress. Ne regardez pas ces images, ne copiez pas ces people. La cigarette, ça jaunit les dents, ça ravine la peau, ça sent mauvais, ça abîme les poumons. Et au bout du chemin, ça tue. Manquerait plus que James Bond se remette à fumer dans « On ne vit que deux fois en 67 », c'est ce que le méchant lui dit.
8: Vous devriez cesser de fumer. Les cigarettes sont mauvaises pour le coffre.
4: Les archives dégotées par David Ossillou. Pour nous parler cigarettes, aujourd'hui, eh ben on vous retrouve demain, David.
0: Et vous restez avec nous, il est 7h15. Dans un instant, ensemble, on joue. Il y aura à gagner votre enceinte Bluetooth connectée. Ça, c'est un très chouette cadeau. Et puis, Émilie Mendoza va nous rejoindre pour Ici, ça marche. Avec aujourd'hui, une valeur sûre dans l'apprentissage du français. Voici la musique de Boney M, c'est Ma Baker. Bon jeudi matin, il est 7h15.
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0: Boney M à l'instant, c'était Ma Baker. Bon réveil, il est 7h19. Un petit coup d'œil sur vos conditions de circulation. À cette heure-ci, ça roule plutôt assez convenablement. Il n'y a pas de problème, en tout cas sur les grands axes pour rentrer ou sortir dans la métropole. Sur l'autoroute A10, sur sa partie en tout cas, Tourangelle, ça roule également plutôt bien. Sur la 85, c'est la même chose. Si vous constatez peut-être dans les secteurs d'Amboise, de Loche ou peut-être même de Chinon un problème sur votre trajet, n'hésitez pas à nous appeler 02 47 38 10 20. On fait passer l'info.
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0: Un rendez-vous qui prouve qu'en Touraine, chaque matin, on a des bonnes idées et on a des vraies valeurs sûres, des vrais champions dans leur domaine. Bonjour Émilie Mendoza.
3: Bonjour.
0: Ici, ça marche avec vous. Il n'y a pas que les touristes qu'on entend parler, d'autres langues à Tours. Il y a aussi, Émilie, et je ne le savais pas, des étrangers qui viennent apprendre le français chez nous, en Touraine. Si, si. Et d'ailleurs, c'est l'un des lieux où on enseigne le français depuis plus d'un siècle. Ça s'appelle l'Institut de Touraine. C'est ça?
3: C'est exactement ça, et avouez que plus d'un siècle d'existence, ça en jette quand même.
0: Ouais, quand même.
3: C'est en 1912 que cet Institut de Touraine a été créé, à l'initiative d'Edmond Sourdillon, qui était alors professeur au lycée Descartes. C'est lui qui donne son nom au square qu'il y a juste à côté, hein, à l'angle des rues Grandière et Clocheville, mais comme on n'est pas là pour parler verdure, mais français, langue étrangère, FLE, FLE, c'est comme ça qu'on dit chez les pros. Je continue la petite histoire de l'Institut de Touraine. En 1913, il accueillait déjà, donc dès sa première année d'existence, 300 étudiants. Et l'an dernier, en 2025, eh bien, ce sont près de 1450 personnes qui sont passées par ces salles de classe, auprès de 4 formatrices qui travaillent sur place toute l'année et qui sont rejointes par d'autres formateurs dans les périodes de forte fréquentation. L'équipe compte parfois jusqu'à 20 personnes. Mais si au début du XXe siècle, on venait sur place pour apprendre le français parce que c'était une langue prestigieuse, parce que c'était la langue des traités diplomatiques, des accords commerciaux, aujourd'hui, on vient essentiellement dans un objectif professionnel pour les élèves qui fréquentent les lieux.
0: Et vous voulez dire quoi par un objectif professionnel? Parce que c'est des gens qui parlent le français au travail, c'est ça?
3: C'est ça, voilà. Apprendre le français juste parce que c'est sympa d'apprendre le français à l'heure des applis comme Duolingo ou de Google Trad. Bah oui, mais ça ne séduit plus les foules, que voulez-vous. Donc bien souvent, les adultes qui fréquentent les cours de français de l'Institut de Touraine viennent pour étudier un français de spécialité. Il y a beaucoup d'Espagnols qui viennent tout au long de l'année préparer les concours d'entrée de l'école diplomatique, un établissement franco-espagnol. Des militaires du Moyen-Orient notamment viennent pour du français militaire. Des hommes d'affaires qui devront travailler bientôt dans des pays francophones viennent apprendre un français commercial. Les étudiants asiatiques qui visent les écoles de cuisine gastronomique à Paris, eh bien, sont là aussi pour se former au français. Et en séjournant en Touraine, bien souvent dans une famille d'accueil, une semaine, deux semaines, parfois plusieurs mois, eh bien, tous viennent apprendre la langue de Molière dans notre région, parce qu'on n'est pas loin de Paris, et puis parce qu'on a la réputation d'avoir le français le plus pur.
0: Non, c'est vrai.
3: On met des guillemets. On n'a pas d'accent, soi-disant. On a un accent pour les Marseillais, quand même. Bon, d'ailleurs, il n'y a pas que le vénérable Institut de Touraine qui enseigne le français langue étrangère en Touraine, il y a l'université...
4: Le français plus pur, on l'a dit.
3: L'université de Tours, les écoles Tours-Langue, Clé, et tout ce petit monde, eh bien, forme désormais la FLE Loire-Valais.
0: Voilà, quoi ?
3: La FLE, français langue étrangère, Loire-Valais. Et oui, ils collaborent entre eux dans une concurrence saine, avec la mutualisation, la coopération de certaines opérations quand il y a besoin, dans un marché qui, comme je vous le disais, est de plus en plus changeant au niveau de l'apprentissage des langues étrangères, eh bien, peut-être que justement, coopérer comme ça, c'est la clé du succès. Et puis moi, je vais aller m'entraîner à articuler.
0: Il y a une histoire de stylo entre les dents, voilà, allez-y,
3: Je sais pas s'ils font ça à l'Institut de Touraine.
0: J'en sais rien du tout. 7h23, belle journée.
4: Si ça marche demain avec le stylo entre les dents, franchement.
0: Bonne journée et à demain, Emilie Mendoza. Au revoir.
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3: C'est pas mal.
0: 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C'est plus que moi déjà pour l'enceinte, donc forcément, elle fonctionne bien. Format mini, vous pouvez la déplacer partout, vous pouvez même l'emmener dans la voiture si vous voulez. On vous l'offre maintenant et on joue avec l'écrivain Ian Fleming, écrivain britannique né un 28 mai 1908. Quel personnage mondialement célèbre a-t-il créé dans ses livres ? Personnage qui, soit au passage, a été adapté au cinéma avec apparemment des cigarettes à la bouche. Je ne sais pas qui c'est. Robinson Crusoe, Batman ou James Bond? Vous avez la bonne réponse. Ian Fleming, écrivain britannique, a-t-il créé Robinson Crusoe, Batman ou James Bond? 02 47 38 10 20. On vous attend maintenant. Il est 7h24 et c'est Louane qui vous accueille avec cette petite enceinte. Rotof a gagné. Allez, bonne chance. Voici Téléphone, Cendrillon.

0: La musique de téléphone à l'instant, et c'était Cendrillon. On va jouer avec Michel dans un instant du côté de Saint-Pierre-des-Corps qui va peut-être gagner son enceinte Bluetooth connectée. Et si on vous appelle là maintenant, est-ce que vous savez pourquoi on vous appelle ?
1: Peut-être parce que j'ai gagné.
0: C'est bon ! 500 euros de vacances.
1: Ah bah là oui, vous pouvez pas faire mieux, j'ai des vacances à poser la semaine prochaine.
2: C'est génial. Ah mais vous n'imaginez pas à quel point vous faites des heureux. Ah ouais, ouais, vraiment. On vous enverra même des photos via le groupe WhatsApp. Génial.
0: Ici. Il est 7h28 et on joue ensemble maintenant. Bonjour Michel.
3: Bonjour Michel.
4: Bonjour Nicolas.
0: Et on est, on est à Saint-Pierre-des-Corps avec vous. Michel, ça va bien ce matin? Pas trop chaud?
4: Ça va, impeccable.
0: Bon, vous êtes réveillé depuis longtemps Michel?
4: Parce que là, il y a à peine 20 degrés à la maison, ça va supporter.
0: Donc généralement, c'est le moment où on ouvre un peu là, les volets, tout ça, pour faire rentrer un peu l'air frais.
4: C'est en plein courant d'air.
0: Voilà, c'est l'hôtel des courants d'air chez Michel. On va jouer avec Ian Fleming, né un 28 mai 1908. Quel personnage célèbre a-t-il écrit, a-t-il inventé, on va dire, dans ses romans? Personnage adapté d'ailleurs au cinéma un petit peu plus tard. Robinson Crusoe, Batman ou James Bond?
4: Alors, ce serait bien James Bond.
0: Je crois que c'est la bonne réponse. James Bond, effectivement, adapté aussi au cinéma avec des gens comme Daniel Craig, très récemment, Roger Moore aussi. Bref, James Bond. Bravo, Michel. La petite enceinte Bluetooth connectée, elle est pour vous. Vous la mettez où vous voulez dans la maison, comme ça, à chaque fois que vous l'allumerez et que vous écouterez ici Touraine, vous penserez à nous. Voilà.
4: Et il y avait Roger Moore aussi. Hein.
0: Ah oui, il y avait Roger Moore.
4: À l'époque,
0: oui. Oui, Sean Connery, etc. Timothy Dalton, etc.
4: On
0: les a pas tous dit. Belle journée, Michel. À bientôt.
4: Merci, vous aussi. Merci.
0: À bientôt. Au revoir. Il est déjà 7h30. L'info avec vous, Thomas Coignac.
5: Et si vous avez les moyens, posez-vous la question de l'isolation de votre logement en cette vague de chaleur, ça permet de gagner quelques précieux degrés. On ira dans un immeuble bien frais à Tours. Ce sera juste après l'essentiel de l'actualité en France et dans le monde, le 90 secondes. Aude Razo.
6: Conséquence de la chaleur, la SNCF annule plusieurs trains intercités pour, dit-elle, prévenir les pannes potentielles de climatisation. 7 annulations aujourd'hui sur la ligne Paris-Limoges-Toulouse, 6 annulations sur la ligne Bordeaux-Marseille, perturbations attendues aussi demain sur la ligne Clermont-Paris. 17 départements sont en alerte orange canicule aujourd'hui avec l'ajout de Paris et de sa petite couronne. Vigilance orange qui sera levée demain dans les Côtes d'Armor, le Finistère et la Manche. Sébastien Lecornu, le Premier ministre, convoque une réunion cet après-midi à Matignon. Une pièce de théâtre avec Patrick Bruel a été interrompue hier soir à Paris. Bruel, violeur, c'est ce qu'ont scandé 3 militantes féministes au théâtre Édouard VII. Action revendiquée par le collectif Nous Toutes. Il reproche au monde de la culture de continuer de, je cite, dérouler le tapis rouge à l'acteur. 22 000 policiers et gendarmes seront déployés samedi dans toute la France pour la finale de Ligue des Champions disputée par le Paris Saint-Germain. 8 000 rien que sur l'agglomération parisienne. Tolérance zéro sur les débordements, dit le ministre de l'Intérieur Laurent Nunez. Le petit Nicolas fera son grand retour à la rentrée avec 12 histoires inédites coécrites par Anne Goscinny, la fille de René Goscinny. Elles seront publiées le 8 octobre. À suivre en fin de matinée à Roland-Garros, le deuxième tour du phénomène Moïse Kwame, 17 ans seulement, le junior français très attendu affronte le paraguayen Adolfo Daniel Valero.
5: Et vous pouvez mettre ventilateur, brumisateur et même la clim. La meilleure solution pour ne pas avoir trop chaud chez vous, c'est de refaire l'isolation. Alors évidemment, c'est très cher, ça peut être très long aussi, mais c'est super efficace. Ceux qui l'ont fait ne voient presque pas passer cette vague de chaleur quand ils sont à l'intérieur, comme cette propriétaire d'un appartement à Tours, quartier Velpeau, Philippe Père.
7: Christine a son appartement au deuxième étage de cet immeuble qui en compte 4.
8: Je viens chercher le frais.
9: On en a quand même plus que l'été dernier, nettement.
7: Elle a le sourire, la rénovation thermique de tout le bâtiment vient de se terminer.
9: Voilà, alors on a fait donc toute l'isolation. Donc vous voyez l'épaisseur de l'isolation ici en bas, hein. par rapport au mur.
7: Ah oui, effectivement.
9: On a 8 cm plus 1 cm d'enduit à peu près.
7: Pareil sur les autres façades.
9: Que ce soit nord, est et ouest. On a isolé de 14 cm plus 1 cm d'enduit, ce qui fait 15.
7: En tout cas, là, quand on est plein sud, d'avoir 8 cm en plus, c'est peut-être 8 degrés de gagné.
9: C'est vrai que l'été dernier, moi qui étais ici tout l'été, je suis montée quand même à 35 dans l'appartement. Là, je n'ai que 26 aujourd'hui. Mais en n'ayant pas, c'est pas complètement fermé, puisque des fois le chat demande à sortir. Et puis, que moi, je ne veux pas être dans le noir toute la journée non plus.
7: Vous vous dites, là, c'était le bon moment de faire ces travaux, j'imagine.
9: Oui, oui. Il y a longtemps qu'on avait envisagé de faire des travaux, tant de tout lancer, tout étudier. Il nous a fallu donc un architecte, on a eu un assistant maître d'ouvrage, le syndic qui lui pilotait tout ça. Il nous a fallu avocat, notaire pour les conventions avec les voisins, plus toutes les entreprises.
7: En revanche, c'est la facture qui donne chaud. Un peu plus de 452 000 euros.
9: Pour 9 logements. Donc un gros, gros budget. Pour un appartement qui fait 60 mètres carrés, on frise les 60 000 euros de quote-part.
7: Il a fallu emprunter à la banque avec une partie du prêt à taux zéro parce qu'il s'agit là de travaux de rénovation et des subventions aussi de la métropole de Tours qui devrait, si tout se passe bien, tomber début 2027.
5: Voilà, et on va parler justement de ces aides que vous pouvez avoir et des meilleures techniques pour isoler votre logement. On verra tout ça avec notre invité à 7h45, conseiller France Rénov' à l'agence d'information sur le logement d'Indre-et-Loire. Et les températures, elles, ne baissent pas à l'extérieur, Nicolas.
0: Non, la preuve, elle monte de minute en minute. À Saint-Senoc, chez Muriel, il fait 17 degrés. Elle a relevé cette température il y a 4 minutes, très précisément. À Possé-sur-Cisse, chez Lisiane, 17 degrés, nous écrit-elle, il y a à peu près 5 minutes. Et Tristan relevait aussi, il y a 5 minutes, à Pouillé, 17 degrés. Vous continuez à faire la météo avec nous. On l'a fait en temps réel, vous l'avez compris. Sur notre page Facebook, ici Touraine, des petits nuages ce matin, des nuages d'altitude, nous dit Météo France. Alors ils sont timides et puis ils devraient se dissiper assez rapidement dans l'après-midi ou dans la matinée même d'ailleurs, assez vite dans l'après-midi. Ensuite, c'est une journée très ensoleillée qui vous attend. Soyons très clairs, on ne verra pas du tout un seul nuage dans le ciel. Les températures maximales pour aujourd'hui, 34 à 36, 34 à Tours, 35 à Amboise et à Chinon et 36 degrés la maximale aujourd'hui. Ça sera pour le Lochois. La route à 7h35, on l'a fait ensemble avec vous bien sûr au 02 47 38 10 20. On a des petits points de ralentissement, notamment dans le centre-ville de Tours, déjà dans le secteur du CHU Bretonneau. Donc c'est sur le grand boulevard Tenney, aux alentours de la faculté de médecine également. Ça ralentit un petit peu. Pour l'instant, sur l'A10, ça roule bien. Sur la 85, la rocade de Tours et la 28, aucun problème. Aucun problème non plus pour entrer ou sortir de la métropole.
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0: On vous en a parlé en début de semaine, c'était encore une rumeur. Eh bien, c'est officiel. Dès demain, elle sera de retour avec un single intitulé « C'est à qui le tour ?» Elle, c'est Mylène Farmer. Dès demain, un nouveau single à découvrir. Voici Mylène Farmer, justement, avec « Désenchantée ». Bonjour.

0: Ouais, c'est officiel. Dès ce soir, minuit, elle présentera en écoute son tout nouveau single qui préfigure, on l'espère en tout cas, un album très prochainement. Mylène Farmer avec ce titre Désenchanté. Rendez-vous ce soir à minuit sur les plateformes pour découvrir C'est à qui le tour. C'est le titre de ce nouveau single qui sera présenté. Donc ce soir à minuit, il est 8h-20.
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0: Plus de temps à perdre. Chaque jour, ensemble, on prend soin de la planète, de notre planète Terre avec vous, Isabelle Dorso. Et aujourd'hui, vous avez un événement de saison à ne pas rater, justement, si on veut prendre soin de notre planète, Isabelle.
3: C'est le 27e printemps bio. Le printemps bio, il se décline jusqu'à la fin juin par diverses animations, divers rendez-vous aussi qui vous sont proposés pour célébrer l'agriculture biologique. On va en parler avec Paul Georget. Bonjour Paul.
4: Bonjour Isabelle.
3: Vous êtes la directrice de Biocop à Bourgueil et vous nous proposez justement dans le cadre de ce printemps bio, jeudi 4 juin, une rencontre à la découverte de l'histoire de la bio sur le territoire du Bourgueillois et notamment à la découverte des pionniers de la bio sur ce territoire.
4: Tout à fait, ce sera une table ronde avec plusieurs producteurs qui étaient en bio avant les années 80 et qui vont pouvoir parler de leur expérience, des difficultés qu'ils ont pu rencontrer et de ce qui les a motivés à ne pas passer en agriculture conventionnelle, mais bien à rester en bio.
3: Alors c'est vrai que ça a été un parcours du combattant quand même, hein, pour ces agriculteurs-là, pour ces paysans-là, on va le dire, parce que à l'époque, ça paraissait complètement incongru de refuser les progrès modernes.
4: Tout à fait, et ça se traduisait par certaines difficultés, notamment financières auprès des financeurs, des banques, qui ne comprenaient pas ce modèle rétrograde de l'agriculture biologique, qui n'allait pas dans le sens de la révolution verte.
3: Il a fallu qu'ils tiennent bon quand même, ces paysans, je pense qu'ils étaient très conscients déjà à l'époque des impacts des engrais chimiques, des pesticides sur notre santé et l'alimentation.
4: Tout à fait. Et c'était aussi certains produits en fait dérivés de la guerre qu'ils se refusaient à apporter dans leurs terres.
3: L'agrochimie est dérivée effectivement directement des armes en fait. Hein.
4: C'est ça, en fait, ils se sont rendus compte que là où il y avait eu des bombes, l'herbe poussait plus drue, plus intense. Et donc du coup, ils ont développé derrière des produits pétrochimiques pour pouvoir développer l'agriculture et avoir de meilleurs rendements suite à la guerre où il fallait nourrir le monde.
3: Avec des nitrates donc notamment.
4: Tout à fait.
3: L'azote qui fait pousser l'herbe.
4: L'herbe.
3: Et pas seulement l'herbe. Vous avez envie d'en savoir plus sur l'agriculture biologique, sur comment manger sain aujourd'hui aussi le plus possible. Comment s'approvisionner, comment aller voir aussi les producteurs. Rendez-vous jeudi 4 juin à 19h, c'est à Restigné, chez Vallée Bio, qui est un bar à vin biologique, évidemment. On pourra aussi se restaurer à l'issue de la rencontre. Merci beaucoup, Paul Georget, d'être venu nous en parler.
4: Merci à vous, Isabelle.
0: Et à 7h43, n'oubliez pas, vous pouvez retrouver tout en longueur cet entretien avec encore plus d'informations sur ici.fr et sur notre application ici, dans la rubrique « Plus de temps à perdre ». Restez avec nous dans un instant, notre invité et David Mézières, il est conseiller justement France Rénov. On parle bien sûr de la chaleur dans nos maisons dans un instant. Et puis la musique, ça sera celle de Kenji Girac et Vianney. On écoutera Le Feu.
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0: Il est quasiment 8 ans moins le quart, je vous l'avais promis, en duo. Vianney d'un côté, Kenji Girac de l'autre. Ça ne va pas arranger nos affaires, ça, dès le matin, il fait déjà très chaud. Bah justement, voici Le Feu.
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0: Kenji Girac à l'instant et Vianney, c'était le feu, 7h48. Ah bon, très bien, il n'y a pas du... Ok, pas de souci. Alors on a tous des envies de fraîcheur en ce moment, et peut-être envie de passer à l'action pour son chez-soi. Alors on parle de rénovation énergétique ce matin, de rénovation énergétique de votre logement, avec votre invité justement, Thomas Coignac.
1: Bonjour David Mézières.
2: Bonjour.
1: Vous êtes conseiller France Rénov au sein de l'agence d'information sur le logement d'Indre-et-Loire, l'ADIL 37. Alors on entendait dans le journal de 7h que les artisans qui installent des clims sont très sollicités en ce moment, est-ce que vous aussi?
2: Oui. On a beaucoup d'appels en ce moment, surtout les pompes à chaleur d'une manière générale, RO et RR.
1: Alors qu'on explique la différence entre les deux?
2: Une pompe à chaleur RO va être plus être prévue pour tout ce qui est chauffage, et RR, dite réversible, avec une climatisation qui peut permettre de chauffer et rafraîchir l'été.
1: Voilà, donc climatisation et chauffage, là sur le papier, ça a l'air d'être la meilleure des solutions, est-ce que ça l'est forcément?
2: Pas forcément pour toutes les habitations du bâti ancien, comme on a beaucoup dans notre région. Une maison en pierre, par exemple, une pompe à chaleur réversible, c'est pas forcément la solution à prioriser. Faut d'abord penser à l'isolation, se protéger avant de consommer de l'énergie.
1: Et on va revenir sur l'isolation, mais ces pompes à chaleur-là, elles coûtent combien en moyenne?
2: Ça peut aller de, en gros, 3 à 10 000 euros, quoi. Ça dépend un petit peu de la taille de la maison, évidemment, et puis de la caractéristique de la maison.
1: Est-ce qu'on peut avoir des aides pour acheter une pompe à chaleur?
2: Alors, une pompe à chaleur RO, aujourd'hui, l'État valorise beaucoup les aides. Par contre, pour une pompe à chaleur RR, donc climatisation, les aides sont très réduites. On peut obtenir uniquement des certificats d'économie d'énergie.
1: Là, ce sont les fournisseurs qui aident, mais donc l'État aide à ce qu'on puisse se chauffer, mais pas à ce qu'on puisse se rafraîchir, ce qui peut paraître un peu paradoxal. Là, on est en pleine vague de chaleur.
2: Oui, mais c'est le dispositif actuel. Donc après, on peut avoir des aides plus importantes, mais il faut faire de la rénovation dite d'ampleur, donc des travaux très conséquents sur le logement.
1: C'est-à-dire, c'est quel type de travaux, du coup?
2: Faut refaire deux postes d'isolation minimum.
1: Par exemple, on fait double vitrage, plus pompe à chaleur?
2: Non, faut aussi isoler. Quand on dit isolation, c'est l'isolation des murs, de la toiture, peut-être même du sol et les menuiseries. Une pompe à chaleur, c'est un système de chauffage qui vient en complément.
1: Donc là, pour le coup, on part sur des travaux beaucoup plus conséquents et beaucoup plus chers aussi, on l'imagine?
2: Oui. Là, il faut en fait avoir une performance énergétique, c'est-à-dire qu'il faut gagner des étiquettes énergétiques. Les bâtiments sont classés de A à G, il faut gagner au moins deux étiquettes énergétiques quand on est une passoire thermique, pas une bouilloire, mais une passoire thermique.
1: Donc à partir du moment où on passe par exemple de E à C, là on va avoir des aides qui peuvent être conséquentes?
2: On peut avoir des aides très importantes qui peuvent monter en fonction des revenus, qui peuvent monter jusqu'à 32 000 euros maximum.
1: 32 000 euros sur des travaux qui vont représenter combien à peu près? Combien de pourcentage des travaux on peut se faire rembourser?
2: Alors, sur un plafond de 40 000 euros, voilà, ça c'est le plafond maximum des travaux éligibles, on peut avoir 80% pour un ménage à revenu très modeste.
1: Ah, donc ça peut être très intéressant, effectivement,
2: financièrement. Oui, mais en général, quand on fait des travaux d'ampleur, on dépasse les 40 000 euros largement.
1: Aujourd'hui, vous diriez que tout le monde, enfin tous les propriétaires en tout cas, peuvent faire de la rénovation, peuvent mieux isoler leur logement, ou tout de même, si les revenus sont assez bas, même si on aura beaucoup d'aide, ça va être compliqué.
2: Non, tout le monde peut faire des travaux, seulement c'est soumis à revenus. Voilà, donc c'est quand même la base du calcul pour les aides à la réno. Après, il y a des solutions, on peut faire du geste par geste, isoler les murs, isoler surtout la toiture, parce que la chaleur part par le toit, comme l'hiver, c'est le froid qui arrive par le toit. Voilà, donc c'est des matériaux qu'il faut bien déterminer au départ.
1: Il y a des délais qui sont évidemment incompressibles, mais là, allez, on est quasiment début juin. Qu'est-ce que vous donnez comme conseil à quelqu'un qui vous dit, là, j'ai très peur du mois d'août, par exemple, je veux une solution assez rapide pour avoir moins chaud chez moi?
2: Il faut empêcher la chaleur de rentrer. Donc, peut-être installer des volets à l'extérieur, mettre des protections solaires. Il n'y a pas grand-chose d'autre à faire. Des brasseurs d'air. Ce qui peut remplacer une clim, ça peut être un brasseur d'air.
1: Ce sont des gros ventilateurs.
2: Ouais, des gros ventilateurs qu'on met au plafond, par exemple.
1: Et puis sinon, ce sera pour l'hiver prochain, puisque l'isolation, ça permet aussi d'avoir moins froid.
2: Oui, ça peut faire les deux, justement. Et c'est pour ça qu'il faut isoler. avant de penser pompe à chaleur, faut isoler.
1: Voilà le message que vous vouliez faire passer. David Mézières, merci d'avoir été avec nous. Vous qui êtes conseiller France Rénov à l'ADIL 37, l'agence d'information sur le logement. Bonne journée à vous.
2: Merci.
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0: Vous avez chaud, Thomas? Un peu, oui, bah oui, vu les températures. Hein. Moi, je vais vous offrir un petit rafraîchissement avec Stéphane Bern dans un instant. On part au ski.
1: Ah, c'est la période.

0: Chris Isaac à l'instant, c'était Blue Hotel, 7h56. Restez donc avec nous dans un instant. Stéphane Bern nous emmène au ski. Et c'est vrai que un petit coup de frais dès le matin, vu les températures actuelles, ça va pas nous faire de mal.
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0: L'histoire juste avant l'info, c'est notre promesse tous les jours, un voyage dans le temps avec vous Stéphane Bern. Bonjour Stéphane.
4: Bonjour Nicolas.
0: Et ce matin, l'histoire du ski français. On voyage au temps où un montagnard de Grenoble a cru dompter la neige avec deux longues planches de bois.
4: À une époque où les fractures tibia-péronées ne sont pas encore remboursées par la sécurité sociale, un Français voit des patins à neige norvégiens. Il va tenter de les faire marcher sur les pentes alpines. Isère, hiver 1878. Autour de Grenoble et de Champs-Rousses, les chemins sont engloutis sous la neige. Impossible de se déplacer. Henri Duhamel, alpiniste passionné, refuse d'attendre le printemps. La fondue est prête, faut bien aller chercher le pain.
5: Chaque fois que je suis dans une fondue, je fais ça, tu vas voir, c'est crevant.
6: Tu mets ton fil dentaire ?
4: À Paris, quelques mois plus tôt, il a acheté, comme souvenir, sur un stand scandinave, deux longues planches en bois, des skis. En Norvège, ils servent surtout à se déplacer sur des terrains enneigés, souvent en pente douce. Duhamel les essaye dans les Alpes, sans véritable mode d'emploi et surtout sans casque. Mais sur les pentes à pic de Champs-Rousses, ça glisse trop vite.
7: Parce que la neige, elle est trop molle pour moi.
4: Les fixations maintenues par de simples lanières tiennent mal. Tourner, c'est compliqué. Freiner, c'est impossible. C'est soit l'arbre, soit la chute.
8: Mais l'important, c'est pas la chute.
4: Et souvent, dans cet ordre.
8: C'est l'atterrissage.
4: Il ne renonce pas. En 1890, il part en Norvège. Là-bas, il observe les pratiquants. Comprend mieux les techniques, les appuis, l'usage des bâtons et surtout les systèmes de fixation. Il rapporte du matériel amélioré, des idées nouvelles et cette fois, la notice. Depuis Grenoble, il adapte, modifie, perfectionne. Dès la fin des années 1890, les descentes deviennent maîtrisables. Peu à peu, autour de lui, d'autres montagnards s'y mettent. Plus on est de fous, plus on skie.
9: Oh, j'ai épilé de mon critérium. Oh, j'ai une pêche, les gars. Wouh!
4: Aujourd'hui, les stations sont pleines chaque hiver. Et l'on ne sait que trop peu que le ski français doit beaucoup à ce détour par la Norvège. Au fond, les skis, ce sont un peu des morceaux de dracard.
0: Merci beaucoup Stéphane Bern. Stéphane, on vous retrouve demain pour un nouveau voyage à travers le temps. Et puis si j'ai un petit conseil à vous donner, après ce rafraîchissement, c'est de rester avec nous tout à l'heure. Aux alentours de 8h20, on va jouer ensemble. 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
0: Merci de nous avoir choisi debout la Touraine. Il est 8h, voici votre journal. Info chez nous en Touraine, avec vous, Thomas Coignac.
10: Chambray, parmi les trois meilleures équipes de handball en France. Le Chambray Touraine Handball terminera troisième de Ligue Butagaz Énergie, la première division féminine. Place sur le podium assurée grâce à la victoire 27-25 hier contre le Paris 92 dans un gymnase de la Fontaine Blanche plein. Boris Compin était au milieu des 700 spectateurs.
11: Dès le coup d'envoi, l'ambiance est aussi infernale que la chaleur dans le gymnase. Mais à la 33e minute, le volume explose littéralement. 33, c'est le numéro de la capitaine, Jovana Stojković. Une minute d'applaudissements salue le dernier match à domicile de celle qui part en retraite après 7 ans et 800 buts avec le CTHB.
12: Ah, c'est incroyable, ça m'a donné encore plus d'énergie de continuer à jouer, de donner tout.
11: Mettre le CTHB sur le podium des meilleurs clubs français, Camille Comte, l'entraîneur, ne pouvait rêver mieux pour sa première saison.
13: Je pense pas qu'on est calibré pour dire qu'on sera le troisième club français pendant des années, mais on sait que Chambray sera européen régulièrement, donc c'est vrai que ça va aider dans l'attractivité du club.
11: Selon l'entraîneur, le secret, c'est l'osmose de ce groupe, l'envie de se défoncer pour les autres. C'est aussi l'avis de Clément, le président des 60 ultras qui anime tous les matchs.
6: Ça part du coaching, les joueuses, les ultras, les bénévoles, la réserve. C'est vraiment un tout qui a permis de faire cette magnifique saison. Ouais.
11: Et c'est donc un club qu'il est difficile de quitter. Arrivé il y a 4 ans, Melvin Deba arrête le hand et elle a eu droit, elle aussi, à l'hommage de tout le monde.
14: C'est beaucoup d'amour, beaucoup de reconnaissance aussi. Donc je suis contente.
11: Et la soirée s'est terminée par une longue communion avec le public, avec photos, dédicaces et chansons.
10: En Europe, en Ligue européenne l'an prochain, il reste encore un match de championnat, match sans enjeu dimanche à Besançon. Troisième, c'est le meilleur résultat de l'histoire du club de Chambray, 10 ans après son accession dans l'élite.
0: N'ouvrez pas, s'il vous plaît, les bornes à incendie dans la rue.
10: L'appel est lancé par les pompiers de l'Indre-et-Loire sur Facebook. Certains le font pour s'arroser, pour se rafraîchir. C'est illégal et ça peut vous coûter une grosse amende, écrivent les pompiers. Et puis c'est dangereux à cause de la pression de l'eau qui sort, à cause du risque d'électrocution. Et ça peut aussi provoquer une pénurie en cas de besoin.
0: Les pompiers qui s'entraînent à combattre les incendies de forêt en cette période de forte chaleur.
10: Il y a 13 massifs classés à risque en Centre-Val-de-Loire, dont 7 en Indre-et-Loire. Hier, c'est dans le massif de Sologne, près de la Ferté-Saint-Aubin, que les pompiers de notre région ont fait une opération grandeur nature. Léonie Cornet, il y avait 150 pompiers, une cinquantaine de véhicules, des drones et un avion bombardier d'eau.
15: Le soleil tape fort en plein massif de Sologne et les pompiers transpirent dans leurs uniformes.
16: La situation est défavorable.
15: Le chef de colonne, capitaine Julien Robinet, décrit la situation à la radio.
16: Violent départ de feu, surface brûlée, environ 15 à 20 hectares.
15: Tout ça c'est pour de faux, mais vu les 33 degrés affichés sur le thermomètre du camion, l'exercice tombe à point nommé pour le lieutenant-colonel Jérémy Lacroix.
17: Condition du réel, hein, c'est-à-dire qu'on a les températures qu'on pourra avoir au mois de juillet, au mois d'août. Donc nos équipes sont mises à rude épreuve.
15: L'été dernier, les pompiers du Loiret sont d'ailleurs allés prêter main forte à leurs collègues dans l'Aude où des milliers d'hectares de végétation ont brûlé. Ils sont donc préparés au pire, mais cette fois, ils mettent la barre encore plus haut.
18: On va être sur un largage historique aujourd'hui. C'est la première fois qu'un avion bombardier d'eau largue sur le territoire de la Loiretin.
15: Le lieutenant-colonel Thomas Flamand coordonne la partie aérienne de l'opération.
18: Lorsqu'un avion largue sur un incendie, il y a un risque d'écrasement, bien entendu, des personnels. Et la sécurité, c'est notre leitmotiv permanent dès lors qu'il y a un avion sur place.
15: L'avion peut larguer jusqu'à 10 000 litres d'eau. En tout, 150 pompiers participent à cet exercice.
10: Et pour surveiller les massifs, la météo des forêts qui donne le risque département par département va être activé dès aujourd'hui sans attendre le 1er juin. Aucun nouveau record de chaleur n'a été battu hier en Indre-et-Loire selon l'association Météo Centre-Val de Loire. Mais pour le 4e jour consécutif, le seuil de forte chaleur pour un mois de mai a été dépassé dans les 9 stations du département. Votre train va aussi souffrir des températures. Certains TER circulent plus lentement que d'habitude aujourd'hui. Trajet plus long donc, notamment entre Tours et Poitiers, et risque de suppression de train en cas de panne de climatisation.
0: Ici Douane, il est 8h04, vous avez forcément entendu parler de protoxyde d'azote, et sûrement pas franchement bien.
10: Et oui, parce que ce gaz, quand il est utilisé pour son usage récréatif, il peut provoquer des accidents de la route, sauf qu'on en redécouvre les vertus médicales. Chez les seniors, il pourrait permettre de soigner la dépression résistante, celle qui résiste aux antidépresseurs. C'est la conclusion d'une étude sortie le 11 mai, conduite par une équipe de chercheurs tourangeaux de l'INSERM, Édouard Lebourg.
19: Déjà, la dépression résulte de deux phénomènes. Une mauvaise connexion entre les neurones et des problèmes de circulation sanguine. Tout ça perturbe l'humeur et altère les émotions du malade. Et c'est là que le protoxyde d'azote change la donne. Ce gaz modifie les récepteurs du cerveau, qui sont responsables des émotions, et fluidifie l'apport sanguin. Conséquence, une meilleure communication entre les neurones, une meilleure coordination entre les zones du cerveau et une meilleure circulation sanguine. L'humeur s'améliore pendant 2 semaines après 1 heure de séance, et avec peu d'effets secondaires. Une solution miracle contre la dépression ? Pas vraiment. Le gaz fonctionne certes, mais on ne peut pas encore dire qu'il guérit. Il faudra plusieurs études complémentaires pour le démontrer.
10: Et restez avec nous tout à l'heure à 8h30, témoignage bouleversant. On rencontrera Odette au nouvel hôpital psychiatrique de Chambray-les-Tours. Elle nous expliquera comment le protoxyde d'azote l'a aidé à mettre des mots sur certaines souffrances. Jusqu'à ce soir pour déclarer les impôts. 23h59, c'est le dernier délai pour le faire chez nous. Ça se passe sur internet, sur impots.gouv.fr. Et puis la forteresse royale de Chinon, c'est joli. Et même les oiseaux en profite. Elle devient le premier site en Indre-et-Loire à être classé refuge LPO, la Ligue pour la protection des oiseaux.
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10: Et on a de nouveau dépassé les 35 degrés hier par endroit en Indre-et-Loire. Nicolas, est-ce que ce sera pareil pour aujourd'hui?
0: Ça risque très fortement d'être la même chose. 18 degrés ce matin, déjà il y a quelques instants à Chambray-les-Tours chez Michel. Christine, de son côté, à Nazelles-Négron, il y a 2 minutes, vient de relever 19 degrés. Et chez Muriel, à Sonzé, il fait 18 degrés il y a 5 minutes à peu près. Donc forcément, oui, les températures sont en train de monter, nous dit Météo France. Alors ce matin, on a droit à quelques petits nuages, un voile nuageux d'altitude. Bon, c'est assez timide, mais c'est là. Ça va se disloquer dans la matinée et ensuite, c'est un beau soleil qui vous attend tout au long de la journée, de l'après-midi. Pas de nuages dans notre ciel et des températures maximales entre 34 et 36 degrés. 34 à Tours, 35 à Amboise et Chinon, comptez 36 à Loche. Des températures qui sont très au-dessus, encore une fois, des normales de saison.
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0: Il est 8h07, c'est reparti pour une nouvelle journée. On est avec vous jusqu'à 9h ici matin avec toute l'équipe pour vous réveiller. Et bien sûr, la meilleure musique, celle que vous aimez. Tiens, Laurent Voulzy. Ah oui, ça ne se refuse pas. Voici Bubble Star, belle matinée.

0: dans le secteur. On est sur l'avenue du Danemark, on est sur l'avenue des Compagnons d'Emmaüs également, on est aussi sur l'avenue Gustave Eiffel et autour de la base aérienne 705. Ça coince un peu, beaucoup même, dans le secteur, forcément, puisqu'une partie du boulevard est fermée à la circulation pour travaux, visiblement. Et donc, forcément, il y a des reports de trafic dans les rues adjacentes. Donc, si vous pouvez éviter tout ce secteur-là, bon, bah, je pense que vous allez un petit peu gagner votre journée. Prudence à vous et bonne route.
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0: On fête les Germains aujourd'hui, si vous en connaissez. Surtout, vous les oubliez pas dans un instant. Votre rendez-vous anti-arnaque, histoire de pas tomber dans le panneau, c'est avec Audrazo. Ça s'appelle C'est pas vrai.
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10: Et dans C'est pas vrai, tous les matins, notre rendez-vous anti-arnaque. Audrazo, vous nous prévenez de ce qui peut nous arriver. Aude, attention, des escrocs se font passer pour la Banque de France.
11: Effectivement, et tout y passe. Hein. On a les faux mails, les faux coups de fil et même les fausses vidéos où on voit des dirigeants de la Banque de France nous vendre des placements financiers. Ça, c'est très pervers. Je commence avec le faux mail. Emmanuel, un auditeur, m'a alerté. Il a reçu un message. Service sécurité Banque de France, confirmation d'une opération en cours. Et l'opération en question, aille sur froide, 2463,45 €, qu'il aurait soi-disant payé par carte bancaire, lui dit-on. Là, on se calme, on respire. C'est une adresse Gmail qui écrit à notre auditeur. Et non, la Banque de France ne vous écrira pas avec une banale adresse Gmail. Autre méthode, c'est quand l'escroc vous fait miroiter un héritage ou une somme quelconque et mystérieuse. Pareil, il vous met Banque de France pour faire sérieux, mais il va surtout essayer de vous faire payer des frais ou autres. Généralement, il vous dit vite, vite, sinon la somme va vous passer sous le nez. Et ça aussi, cette urgence, c'est un bon indice.
10: Et c'est quoi, Aude, alors, ces histoires de vidéos truquées ?
11: Alors là, c'est la Banque de France elle-même qui a alerté. Elle a vu passer des vidéos avec le visage et la voix de certains de ses dirigeants en train de nous recommander un placement juteux. Je vous ai déjà mis en garde contre les fausses interviews de célébrités, Michel Drucker et autres, sur des investissements soi-disant miraculeux. Mais là, on est d'accord, c'est encore plus piégeux. Quelque chose que vous devez avoir en tête, un dirigeant de la Banque de France ne recommande jamais de produits financiers ou de plateformes d'investissement. Donc ne vous laissez pas tenter, passez votre chemin.
10: Et c'est grâce à vous qu'on ne va pas se laisser tenter. Merci Audrazo et on retrouve tous vos conseils sur l'application Ici Touraine.
0: Ici Matin, il est 8h15. Un petit coup d'œil sur vos conditions de circulation. Vous parlez de ralentissement dans le secteur de l'avenue du Danemark et du boulevard à Bellegance. Et bah, c'est la même chose au sud de Tours, mais sur la M88, la rocade de Tours. Globalement, entre Chambray et l'échangeur 24 de la Thibaudière, il y a une voie qui est fermée. C'est la voie qui vous emmène de Chambray jusqu'à Joué-les-Tours. Donc, on peut dire que c'est le sens sud vers nord. Et bah, du coup, c'est complètement congestionné dans ce sens-là sur la rocade de Tours. Si vous le pouvez, ne l'empruntez pas parce que le bouchon, fait quasiment plusieurs kilomètres. Donc, soyez vigilants. Bouchon donc sur cette rocade de Tours au sud de Tours, entre Chambray-les-Tours et l'échangeur 24 de la Thibaudière, 8h16.
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0: 8h16, chaque matin, vous le savez, les gens d'ici, ce sont de belles rencontres avec des tourangeaux, des tourangelles exceptionnelles qui ont des parcours un petit peu fous, remarquables en tout cas. C'est avec vous, Victoire Jacquet. Vous êtes parti à chez Dini.

0: Je sais pas, peut-être attiré par le Festival des Roses qui aura lieu ce week-end. En tout cas, vous avez rendez-vous avec Michel. Michel, bah, c'est le libraire, justement, de la place principale de chez Dini.
1: En fait, faire du rangement, c'est souvent un but pour toucher les livres. Une excuse.
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3: Bienvenue chez Michel. Il est bouquiniste. Il me donne rendez-vous dans sa boutique, la librairie Pierre de Ronsard à Chédigny. On est dans le village de la Rose, entre Cormerie et Loches.
4: Bonjour.
3: Comment vous allez?
4: Très bien. Et vous?
3: Parfait, tout va bien. Vous êtes tout coiffé, vous m'avez mis votre belle chemise.
4: Comme d'habitude.
3: Ah, bon, tant
4: mieux. Pour vous, qu'est-ce que je ne ferais pas?
3: Bon, Saint-Michel, il sait recevoir, vous allez l'entendre. Et surtout, vous transporter en quelques secondes dans un lieu hors du temps. Il y a de la musique classique en fond et des livres du sol au plafond.
1: 15 000 livres environ en rayon. Une bonne centaine de thèmes différents. Et il y en a un peu pour tous les goûts. Mais ce n'est qu'une goutte d'eau dans l'océan de la lecture.
3: Hein. Qu'est-ce que vous faisiez avant dans la vie, Michel?
1: Oh, il y a très longtemps que je suis dans le métier. Avant, j'étais dans la région Nord, dans le livre. Et j'étais aussi dans la brocante, les antiquités aussi.
3: Les bouquins, les pages noircies, c'est toute sa vie. Il a le virus depuis toujours et son âme d'enfant est toujours là.
1: Tintin, les livres Tintin. J'ai lu ces livres avec émotion. 12-15 ans par là, je m'arrêtais souvent devant les vitrines des libraires. J'entrais pour toucher les livres, sans savoir qu'un jour ce serait ma profession, que je serais entouré d'un univers comme celui dans lequel je vis maintenant.
3: Débarras, succession, la vie de Michel, c'est une chasse au trésor, encore aujourd'hui.
1: Et c'est inouï, quand on rentre chez quelqu'un, toujours un petit stress, je vais dire, parce qu'on se dit, qu'est-ce que je vais rencontrer? Qu'est-ce que je vais trouver? Est-ce que je vais trouver quelque chose qui va m'écarquiller les yeux? C'est du bonheur. Il faut être passionné pour faire ce métier.
3: Enfin, il y a quand même quelques petits trésors soigneusement disposés en vitrine.
1: Ils risquent pas de s'envoler.
3: Faudrait pas que tout le monde y touche.
1: Il date de 1510 et c'est une Bible. L'imprimerie existe depuis la moitié du 15e. C'est en latin. Là, c'est une question qu'on se pose souvent. Je me demande bien sur les mains de qui ce livre est passé.
3: Justement, en parlant d'années, j'ai une question qui ne se pose pas. Michel, vous avez combien de printemps?
1: Ça fait un bout de temps que je n'ai pas réfléchi à ça. 86.
3: Et on travaille encore à 86 ans?
1: Ben oui, pourquoi pas. Ça n'a jamais été un travail pour moi, de travailler. C'est un gros souci, s'arrêter.
3: Alors on le sait, l'adage le dit, il ne faut pas juger un livre à sa couverture, mais allez voir Michel de notre part à Chédigny, les yeux fermés, sourire et malice, vous l'entendez, sont ses plus proches alliés.
1: Mais vous reviendrez.
0: Nous, franchement, on a très envie de revenir. Mais allez-y, rencontrez Michel, parce que ce week-end notamment, bah, il y a évidemment le Festival de la Rose, et c'est à Chédigny, samedi et dimanche. Donc profitez-en, parce que la boutique, évidemment, la librairie Pierre de Ronsard de Michel, sera ouverte pour l'occasion. 8h19, on prend la direction du PC Mobilité Fil Bleu. Ghislaine, bonjour.
5: Oui, bonjour.
0: Comment ça se passe, Ghislaine, sur le réseau Bustram, là, en direct à 8h19?
5: Non, là, tout va bien sur le réseau Bustram. En revanche, hein, sur la Citadine, hein, donc en raison des fortes chaleurs, donc aujourd'hui et demain, cette ligne Citadine circule exclusivement le matin, donc avec une fin de service de la ligne à 12h30. Idem pour la calèche, hein, donc toujours en raison de ces conditions météo. Donc elle circule exclusivement le matin avec un dernier départ à 11h30, et ce jusqu'au 31 mai inclus. Retrouvez toutes ces infos sur filbleu.fr.
0: Merci beaucoup, Ghislaine. Belle journée au PC Mobilité Fil Bleu. Il est 8h20. Je vous rappelle ces deux informations, ce gros bouchon sur la rocade dans la partie sud entre Chambray et l'échangeur 24, donc de la Thibaudière. C'est sur la partie sud-nord, hein, donc c'est ce tronçon qui vous ramène vers le nord de Tours. Donc là, c'est très très bouché, on a un grand bouchon. Et puis un autre problème de circulation, c'est véritablement sur le boulevard Abel-Gans et sur la rocade, donc l'avenue du Danemark, là aussi. Dans tout ce secteur, eh ben, c'est très compliqué de circuler. On joue ensemble maintenant et surtout on vous offre votre bouquet de fleurs à l'occasion de la fête des mamans. Ce week-end, 35€ le bouquet quand même, à composer vous-même chez Fleurs au Naturel. 6 boutiques dans l'agglomération, une 7e même du côté de Vendôme. 02 47 38 10 20, on joue avec Kylie Minogue. 58 ans aujourd'hui, Kylie Minogue, star internationale. Mais quelle est sa nationalité à Kylie Minogue? Est-ce qu'elle est anglaise, australienne ou américaine? Vous avez la bonne réponse, vous nous appelez maintenant et vous gagnez votre bouquet de fleurs. On vous attend, Louane vous attend au 02 47 38 10 20. Voici Francis Cabrel avec ce titre Encore et encore, il est 8h21.

0: Et encore, évidemment, c'était Francis Cabrel, il est 8h25. Restez avec nous, on va jouer avec Anne de Chambray-les-Tours dans un instant. Anne qui, peut-être, va repartir avec son bouquet de fleurs d'une valeur de 35 euros. Bouquet à composer elle-même. Bah oui, chez Fleurs au Naturel, dans l'agglomération Tourangienne, dans l'une de leurs 6 boutiques.
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0: Et on joue ensemble ce matin. Bonjour Anne.
8: Bonjour Anne.
9: Bonjour.
0: Comment ça va à Chambray-les-Tours, Anne?
9: Oh, très bien, il fait très beau.
0: Oui, c'est remarqué, il fait aussi très chaud, vous allez me dire, hein?
9: Également, mais moi j'adore la chaleur, donc ça va.
0: Oui, enfin là, quand même, on peut aimer la chaleur, Anne, mais enfin bon...
9: Là, c'est quand même... il fait chaud.
0: Mais vous arrivez à dormir quand même, malgré la grosse chaleur?
9: Eh bien, on ferme et puis... On essaye de garder la fraîcheur à l'intérieur,
0: clairement,
9: quand même.
0: Oui, bah c'est ça, il faut. Hein. Et du coup, là, j'imagine que c'est la grande session des courants d'air ce matin chez vous.
9: C'est ça.
0: Bah voilà, c'est ça, avant de commencer la journée. Bon, Anne, 8h27, il est peut-être bien qu'on joue ensemble, quand même.
9: Oui.
0: Ça serait bien. 58 ans aujourd'hui. Une chanteuse internationale que vous connaissez, Kylie Minogue, on lui souhaite un bon anniversaire. Évidemment, une star internationale, bien sûr. Mais quelle est sa nationalité, selon vous? Est-ce qu'elle est anglaise, australienne ou américaine? Est-ce que c'est un jeu facile ce matin? Oui. Dites-moi, quelle est votre réponse?
9: Elle est australienne.
0: Eh bien, je crois que c'est la bonne réponse.
9: Okay.
0: Bravo, Anne. Bon, c'était pas du hasard, évidemment, vous le saviez, hein?
9: Oui, oui, oui, je le savais.
0: Vous l'avez déjà vu en concert, Kylie Minogue?
9: Ah non, mais je la suis, je l'aime beaucoup.
0: Ah, bah c'est chouette. Et c'est vrai qu'on l'aime beaucoup aussi à Ici Touraine. Bon, bah écoutez, j'espère que vous avez un beau cadeau à faire. Je ne sais pas à qui, mais en tout cas, ce bouquet, il est pour vous. Voilà.
9: Oh, bah il sera pour ma maman.
0: C'est vrai, comment elle s'appelle?
9: Elle s'appelle Jacqueline.
0: Oh là là, c'est mignon comme tout. Donc là, dimanche, vous allez arriver avec le bouquet à la main et tout, lui faire un gros bisou, bonne fête maman, tout ça?
9: Bien sûr, oui.
0: Oh là là là là là là. Anne, bravo. Un bouquet d'une valeur de 35 euros chez Fleurs au Naturel. Vous irez le composer avec les fleuristes conseils, évidemment, de Fleurs au Naturel. Bouquet que l'on vous offre dans l'une de leurs 6 boutiques de l'agglomération Tourangelle. Oui, vous êtes à Chambray-les-Tours. Il y en a une pas très loin de chez vous. Voilà.
9: C'est ça, oui.
0: Bon, bah écoutez.
9: Je vous remercie beaucoup.
0: Eh bah, ben, c'était avec un grand plaisir. On vous souhaite le meilleur et évidemment une bonne fête aussi à votre maman.
9: Bonne journée.
0: Et vous l'embrasserez de notre part. À bientôt. Merci beaucoup. Au revoir.
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0: Je vous le rappelle, soyez vigilants, on a toujours des ralentissements sur la partie sud de la rocade, hein, sur cette rocade de Tours, entre Chambray globalement et l'échangeur numéro 24, c'est l'échangeur de la Thibaudière. Donc dans ce sens, hein, Chambray vers Jouer-les-Tours, donc le sens sud vers nord, il y a des travaux et forcément c'est très compliqué, c'est un énorme bouchon actuellement sur cette section de la rocade de Tours. Donc prudence sur la rocade, si vous pouvez éviter de l'emprunter, faites-le un petit peu plus au nord, c'est carrément le boulevard Tenay au niveau du CHU Bretonneau, au niveau également du jardin botanique de Tours. Là, c'est bien congestionné aussi, c'est bien bouché sur le boulevard Hortelou, sur le pont Mirabeau également. Et puis, je vous en parle depuis ce matin. Au nord, d'ailleurs, ça coince un peu. L'info avec vous, Thomas Coignac.
11: Eh oui, on va parler, on va au nouvel hôpital psychiatrique de Chambray pour parler traitement au protoxyde d'azote, juste après l'essentiel de l'actualité en France et dans le monde, le 90 secondes, avec vous, Aude Razo.
8: Sébastien Lecornu, le Premier ministre, convoque plusieurs ministres cet après-midi à Matignon. Objectif, préparer les prochaines vagues de chaleur de cet été, veiller à l'état des nappes phréatiques et prévenir les feux de forêt. Sur la canicule du moment, Paris et sa petite couronne basculent en alerte orange à leur tour ce midi. Vigilance orange qui sera levée demain dans les Côtes d'Armor, le Finistère et la Manche. Une pièce de théâtre avec Patrick Bruel a été interrompue hier soir à Paris. Bruel, violeur, c'est ce qu'ont scandé trois militantes féministes au théâtre Édouard VII. Action revendiquée par le collectif Nous Toutes, il reproche au monde de la culture de continuer de, je cite, dérouler le tapis rouge à l'acteur. Nicolas Sarkozy sera fixé sur son sort dans 6 mois, le 30 novembre, après son procès en appel sur les soupçons de financement libyen de sa campagne présidentielle de 2007. Il est terminé. Jamais je n'ai trahi la confiance des Français, dit Nicolas Sarkozy. Il appelle la justice à l'innocenter. Les marges des supermarchés sur les fruits et légumes bio sont 80% plus élevées que sur le non-bio. Étude de l'association Que Choisir Ensemble, ex-UFC Que Choisir. Étude contestée par la Fédération du Commerce et de la Distribution. Elle estime qu'il n'y a pas de surmarge sur les produits bio. Le petit Nicolas fait son grand retour. 12 histoires inédites seront publiées le 8 octobre, coécrites par Anne Goscinny, la fille de René Goscinny. Le petit Nicolas, phénomène mondial avec 15 millions d'exemplaires vendus depuis les années 50.
11: Et voilà qu'on redécouvre que le protoxyde d'azote peut soigner, alors que plusieurs préfectures, celle du Loir-et-Cher notamment, en interdisent la vente à cause des risques quand on en prend pour un usage récréatif. Eh bien, une étude menée par des chercheurs tourangeaux de l'INSERM montre que le proto peut aider à soigner la dépression sévère, celle qui résiste aux antidépresseurs. Étude menée au nouvel hôpital psychiatrique de Chambray. Édouard Lebourg, vous avez rencontré Odette, 84 ans, elle y a participé.
12: Pendant 50 ans, le quotidien d'Odette, c'était ça.
13: Petit à petit, je ne faisais plus rien. Je dormais, je n'existais plus. J'ai été très très mal, très très mal.
12: Un enfer causé par sa dépression. Odette est traumatisée par la mort de son père et de son mari, tous les deux d'un cancer, puis celle de son fils qui a mis fin à ses jours. Grâce aux effets du protoxyde d'azote, elle a pu leur dire ce qu'elle n'a pas pu leur exprimer de leur vivant.
13: Quand je l'ai eu fait, tout de suite, j'ai parlé, j'ai dit à mon mari, je pense à toi, tu sais, et je m'entendais parler, c'est bizarre aussi ça. Et après, je suis passée à mon fils, j'ai dit, mais pourquoi t'as fait ça, pourquoi t'as fait ça?
12: Cette expérience, quelque peu artificielle, l'a aidé à accepter leur mort.
13: Je sais qu'il est mort, et qu'ils sont morts tous les deux, mais ils sont encore avec moi. C'est comme si mon mari était militaire et il partait en mission. Je me dis, tiens, ben, il est parti en mission, il va revenir. Alors que je sais bien qu'il est mort.
12: Et à retrouver de la sérénité dans son quotidien.
13: Pour faire les choses, j'attends toujours la dernière minute. Et puis à ce moment-là, je me dis, bon, il faut que tu fasses. Et j'arrive à faire. Je devrais faire plus, mais c'est déjà pas mal par rapport à ce que j'ai été. Il manquera toujours quelque chose, mais j'arriverai peut-être à vivre normalement.
12: Un changement notable, le fruit de seulement quelques séances d'inhalation. Thomas Desmith, psychiatre, a mis en place l'étude. 60 patients avec une partie traité au protoxyde d'azote, l'autre avec un placebo. Pour le médecin, ça marche.
14: On a observé une différence entre les deux groupes, c'est-à-dire entre les personnes qui ont bénéficié de ce produit et les personnes qui ont eu le traitement placebo. L'effet est assez net en termes d'efficacité et par ailleurs, la tolérance est tout à fait satisfaisante également. Oui.
12: L'avantage face aux antidépresseurs classiques, la rapidité et peu d'effets secondaires.
14: Il y a un effet très rapide, en quelques heures, souvent parfois quelques jours, et qui a nécessité une seule exposition.
12: De quoi rendre le médecin optimiste.
14: C'est une étape importante, en effet. Si jamais on confirme l'essai, il y a des bonnes chances qu'on puisse l'utiliser en soins courants dans les années à venir. Oui.
12: En général, il faut une dizaine d'années entre la publication d'une étude scientifique et son application concrète.
11: Le reportage ici Touraine d'Édouard Lebourg. Et puis, l'ancien maire de Saint-Pierre-des-Corps, Emmanuel François, va porter plainte après l'incendie de sa maison. Pas celle où il habite, mais une autre. Il l'avait achetée pour en faire un cabinet médical. Il l'a finalement laissée à l'abandon depuis une dizaine d'années. Incendie qui s'est déroulé hier, à la veille d'un rendez-vous qu'il avait pour enfin vendre cette maison. Les explications sont sur le site d'ici Touraine. Côté météo, Nicolas, encore des températures très élevées pour aujourd'hui.
0: Oui, qui sont en train de monter minute par minute, Thomas. Il fait 18 degrés, tiens, ce matin, du côté de chez Méry, dans le sud Touraine. À Louan, précisément, 20 à Larçay, chez Marie-Josée. Quelques petits nuages dans le ciel de Touraine ce matin. C'est un voile nuageux d'altitude. Bon, c'est pas très... ça recouvre pas vraiment, hein, mais bon, en même temps, c'est là. Ça va vite se dissiper et c'est une après-midi ensoleillée qui vous attend. Température maximale mal pour aujourd'hui, 34 à 36, 34 à Tours, 35 à Amboise-et-Chinon, 36 à Loches cet après-midi. On est très au-dessus des normales de saison. 8h35. Un petit coup d'œil sur vos conditions de circulation, je vous en parle depuis tout à l'heure. On a deux grands points de blocage ce matin, c'est la partie sud de la rocade de Tours, la M88. On est globalement entre Chambray et l'échangeur 24, l'échangeur de la Thibaudière. Donc là, il y a des travaux visiblement et donc ça ralentit. Il y a un grand bouchon sur cet axe, dans le sens donc sud vers nord. L'autre point de blocage, il est complètement au nord de Tours. Et là, on est sur le secteur de l'avenue du Danemark. Ça commence à aller mieux sur l'avenue du Danemark et sur le boulevard Abel-Gance, mais visiblement il y a eu quelques ralentissements. C'est en train de se dissiper tranquillement. On peut éviter quand même de prendre le boulevard du Maréchal Juin et le pont Mirabeau pour descendre dans le centre-ville de Tours, parce que là aussi c'est complètement bouché.
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0: 8h36, Indochine pour la musique.
15: Viens là.

0: Machine, c'était Tes yeux noirs à l'instant. Il est quasiment déjà 9h-20. Attention, si vous circulez sur la 10 aux alentours de l'échangeur numéro 20, on est au nord de Tours, hein, c'est celui de Saint-Radegonde. Il y a visiblement, dans le sens nord vers sud, donc Paris vers Bordeaux, un bouchon lié à un accident. Accident donc qui vient de se produire sur cette autoroute A10. Et forcément, le bouchon est en train de grossir. Accident sur cette autoroute A10 et donc aussi un ralentissement, des difficultés pour emprunter cette autoroute A10 au niveau de l'échangeur numéro 20 qui lui est donc bien congestionné. Prudence et bonne route.
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0: Et on passe en cuisine. Bonjour Francisco Agostino.
3: Bonjour Nicolas.
0: Francisco, pour mieux manger, parce que cette saison, et si on partait sur des légumes aujourd'hui?
3: Exactement.
0: Sauf que faire manger des légumes aux enfants, Francisco, on
3: c'est
0: le sait,
3: pas évident.
0: C'est pas facile. Là, vous avez peut-être la recette imparable qui plaît à tout le monde.
3: Voilà, ça va faire manger des courgettes aux enfants et aux grands aussi, parce que c'est un peu plus sympa que la courgette nature, hein. On va pas se mentir. On va faire un gratin de courgettes à la mozzarella.
0: Très bien.
3: Alors, si on n'aime pas la mozza, on peut faire avec du parmesan, peu importe.
0: On peut faire avec autre chose.
3: Avec le fromage que vous voulez.
0: Moi, je connais la recette parmesan, c'est pas mauvais.
3: Ouais, c'est très très bon, mais justement, je me suis dit, on va changer, on va faire mozzarella.
0: Faisons mozzarella, ça nous va. Alors, gratin de courgettes, très bien.
3: On prend les courgettes, oui. On va les couper dans la longueur. Alors, pas en rondelles, mais bien dans la longueur.
0: Dans la longueur.
3: Assez fine, on fait 2
0: mm.
3: Et là, on va les poêler, vite fait, à l'huile d'olive.
0: Donc ça
3: va
0: ça leur donner juste un peu plus de goût. 2-3 minutes. Hein.
3: Ah, c'est vraiment 30 secondes de chaque côté pour que ça colore un petit peu la courgette. Ça va lui donner plus de goût et enlever un petit peu l'eau. Parce que souvent, les gratins de légumes sont gorgés
0: de flotte. Et ça,
3: voilà,
0: c'est pas
3: de flotte,
0: bon,
3: et c'est pas terrible.
0: Ouais.
3: Donc là, petite coloration des courgettes. Et ensuite, on vient les superposer dans un plat. Donc, dans un fond, on met la béchamel qu'on a fait maison. On rappelle vite fait la béchamel, c'est du beurre, de la farine, on fait un roux, on monte avec du lait,
0: c'est facile,
3: ça fait une béchamel. Donc un peu de béchamel dans le fond, mozzarella soit râpée, soit on achète le morceau, on coupe un petit cube, on met au fond, et ensuite on alterne courgette, un petit peu de mozza ou de béchamel, courgette, mozza béchamel, courgette, mozza béchamel,
0: très
3: ainsi
0: bien.
3: De suite. Et après, quand on a rempli le plat, par-dessus c'est béchamel, et là, une bonne couche de mozzarella pour faire la petite croûte fromage dessus.
0: Très bien, on y va à fond. On cuit tout ça au four.
3: On cuit tout ça. Et puis ensuite, on peut le manger tout simplement avec une petite salade fraîche à côté. Ça fait un petit plat végétarien ou alors on l'accompagne d'une petite viande.
0: C'est parfait ça, c'est vraiment délicieux, c'est estival comme on aime. Et j'ai presque envie de dire, ça se mange chaud mais aussi froid.
3: Chaud ou froid, exactement.
0: Comme on veut, avec un petit peu de ketchup éventuellement.
3: Et ben voilà.
0: Merci beaucoup Francisco Agostino, on vous retrouve demain pour d'autres recettes, 8h42. Dans un instant, on lève le pied, côté conduite évidemment, parce que c'est bon pour la planète, mais c'est aussi bon pour notre porte-monnaie.
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0: Ah, ça c'est sûr, tous les jours ensemble on fait des économies avec vous, Valère Coréard dans Par ici les économies. Valère, aujourd'hui vous vouliez nous parler de notre conduite.
6: J'ai reçu un message de Jean-Marc que je voulais partager avec vous, je le lis. J'ai 66 ans et éduqué par un père respectueux de ses matériels, un agriculteur. Nous sommes les champions des ronds-points en France. Je suis effaré de constater tous les jours d'innombrables conducteurs, presque tous, qui arrivent dessus à bride abattue et freinent fort. Bonjour la pollution aux particules des plaquettes, la consommation, le ripage des pneus sur le rond-point, le gasoil des poids lourds, des autocars. Oui, on peut économiser presque 15 à 20% de carburant. Prolonger les freins, les pneus, la direction en étant respectueux de la vitesse et observateur de sa monture. J'ai un V6 diesel Mercedes-Benz, je suis à peine à 8 litres de moyenne.
0: Oui, donc en fait, il nous parle d'éco-conduite, un bon moyen de faire baisser sensiblement sa consommation de carburant, j'imagine Valère.
6: C'est même ce qu'il y a de plus efficace, hein. Jean-Marc a parfaitement raison, on peut économiser 15% de sa consommation en roulant plus cool. Mais cet auditeur va plus loin et à juste titre, il évoque aussi tous les bénéfices à rouler plus doucement. On évite une usure prématurée de sa voiture, on évite donc des frais d'entretien plus vite que nécessaire. Notez au passage que le sujet de l'entretien d'un véhicule est très important. Une voiture bien révisée, bien entretenue, consomme moins et on va aussi éviter des pannes plus sérieuses. Et puis j'ai aussi reçu un message de Céline qui m'a fait sourire, toujours sur la voiture. Elle me dit que le meilleur moyen pour faire des économies sur une voiture, c'est de la vendre. Alors oui, c'est un peu facile, mais parfois, si on y regarde bien, on pourrait peut-être se passer d'une des deux ou trois voitures qu'on a à la maison. À méditer. En tout cas, si vous avez des bons plans pour rouler moins cher, pensez à m'écrire. Mon mail, c'est parisilleséconomies@radiofrance.com.
0: Merci Valère Correa. 8h45, vous restez avec nous dans un instant. On prend la direction de Chambray-les-Tours pour l'événement ici Touraine de ce week-end. C'est Chambray en mai, c'est samedi. Et on en parle avec notre invité. C'est un événement complètement gratuit, il va se passer plein de choses. Et avant tout ça, tiens, bah si on faisait un petit détour par l'île au trésor, bah celle des enfoirés, bien sûr. 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

0: Les enfoirés à l'instant, c'était l'île au trésor, il est 8h48.
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0: C'est l'événement ici Touraine de ce week-end, samedi très précisément, direction l'hippodrome de Chambray-les-Tours. Chambray en mai, événement complètement gratuit, 24e édition. C'est de 14h à 23h30. On en parle avec notre invitée Stéphanie Villeneuve, bonjour.
2: Bonjour.
0: Vous êtes directrice des affaires culturelles de Chambray-les-Tours. C'est vraiment un rendez-vous familial, ce Chambray en mai.
2: C'est complètement un rendez-vous familial. Il y en a pour toute la famille. Il y a du spectacle, mais il y a aussi des animations interactives, etc. Il y a pour les petits, pour les moyens et pour les grands.
0: Vous avez pensé finalement à tout le monde alors?
2: À tout le monde.
0: Il n'y a pas que des concerts d'ailleurs, parce que c'est vrai qu'on pense c'est un rendez-vous avec des concerts, rendez-vous musical. Non, il y a aussi des jeux, il y a plein d'autres choses.
2: Exactement. Alors, il y a aussi une partie théâtre de rue, théâtre tout court. Il y a un karaoké géant par exemple.
0: Ah, c'est bien, ça on aime beaucoup à Issy-Touraine, les karaokés géants.
2: Il y a des animation comme Acrovoile, en fait c'est une simulation d'un trois mâts sur lesquels les enfants peuvent grimper, ils vont jusqu'à 8 mètres de haut. Il y a également la Maison des Jeux de Touraine qui viendront proposer des jeux traditionnels. Il y a également des plasticiennes qui viendront faire dessiner et peindre les enfants et les parents.
0: Et tiens, puisqu'on parle de dessin, de peinture, etc., il y a plein d'ateliers durant la journée. Ça, c'est très engageant pour les petits, pour les grands aussi.
2: Exactement. Et c'est un moyen aussi de partager un moment en famille et avec les copains, pourquoi pas. Donc c'est un moyen vraiment de participer pleinement à la journée.
0: Et de passer une super bonne journée.
2: C'est vraiment dans l'interactivité en fait. On n'assiste pas seulement effectivement à des spectacles.
0: Alors Stéphanie, bon, on est gourmand ici. On peut manger sur place parce que bon, une fois qu'on y va, on peut peut-être y rester quand même sur l'hippodrome.
2: On peut manger et s'hydrater, ce qui sera très important.
0: Ça, oui, effectivement.
2: On pourra manger de tout, des fouets en local et puis aussi avec Map Cooking qui viendra nous proposer des boquites qui sont des spécialités d'outre-mer. Je ne sais pas si vous connaissez.
0: Ah non, pas du tout, mais justement, on va découvrir.
2: Voilà,
0: on va découvrir.
2: Exactement. Il y aura des crêpes, il y aura évidemment après du plus traditionnel. Mais il y a de tout et pour tout le monde.
0: Et puis un groupe de Barcelone pour un grand concert final, c'est la Cafetera Roja. Comment vous les avez choisis? Vous êtes dit, tiens, un peu de soleil en plus, ça fait du bien?
2: Cafetera Roja.
0: Oui, oh, bah, écoutez, j'ai pas fait espagnol LV2. Hein. Bon, ça va.
2: Alors, alors, c'est plus que des Barcelonais, puisque, en fait, je dirais que c'est plutôt un groupe européen, en réalité,
0: d'accord,
2: puisqu'il y a des Français et il y a des Allemands.
0: D'accord.
2: En fait, c'est un vrai groupe européen. C'est pour terminer un petit peu la soirée en beauté.
0: Oh, bah, je pense que là, oui. Hein.
2: Bon, même si on ne finit pas tout à fait qu'avec eux, on finit avec un autre spectacle de feu.
0: Mais on ne dira rien, parce que c'est un peu... Voilà. C'est la surprise.
2: Ah.
0: Merci beaucoup Stéphanie, en tout cas d'avoir été parmi nous ce matin. Donc c'est l'événement ici Touraine de ce week-end, c'est sur l'hippodrome de Chambray-les-Tours. C'est ultra facile d'accès, on se gare, on y va dès 14h, on peut rester jusqu'à 23h30. Il y en a vraiment pour toute la famille, on peut manger et s'hydrater sur place, parce que ça on va en avoir besoin. Merci beaucoup Stéphanie.
2: Merci à vous.
0: Villeneuve, événement ici Touraine de ce week-end. Les Imagination, oh là que c'est bon ça. 8h51, Music and Light, et dans un instant... Notre médecin, le docteur Gérald de Kirzek.

0: Music and Lights, à l'instant, la musique et la lumière. C'est le groupe Imagination. Chaque jour, des conseils pour prendre soin de nous avec notre médecin, le docteur Gérald de Kerzec. Aujourd'hui, docteur, vous nous parlez d'une routine matinale à adopter pour ralentir un peu le vieillissement. C'est le yoga facial. Bonjour, docteur.
1: Bonjour à toutes et à tous. Vous voulez une méthode pour vous rajeunir sans bistouri, sans aiguille et surtout sans douleur? J'ai nommé le yoga facial. C'est ce qu'on appelle la gym faciale, hein, vous avez bien entendu. On va faire du sport, mais finalement avec la figure. Alors, est-ce que faire des grimaces devant son miroir chaque matin peut vraiment remplacer une bonne crème anti-âge? La réponse, elle est oui et non. Mais on commence par le début. Le yoga facial, c'est important parce que notre visage comporte plus de 50 muscles. Et contrairement à nos biceps, on ne les muscle pas consciemment. Résultat, avec l'âge, ça va se relâcher, ça s'atrophie. Et vous avez la peau qui va suivre. Et le yoga facial, c'est comme aller à la salle de sport pour votre visage. En tonifiant ces muscles, on crée un effet lift naturel, on améliore la circulation sanguine et on booste la production de collagène. Bref, on redonne du peps à son petit museau. Certaines études ont montré que 30 minutes de gym facial par jour pendant 20 semaines permettaient aux participants ou participantes de paraître en moyenne 2 ans et demi de moins. Pas mal quand même.
0: Effectivement, docteur. Bon, alors effectivement, il n'y a pas de, j'imagine, de contre-indication à ça.
1: Pas trop de risques, mais il y a quand même des règles. D'abord, les mains propres et une peau nettoyée. On ne va pas masser son visage avec des microbes, par exemple. Ensuite, une petite base de crème ou d'huile pour faire glisser les doigts. Sinon, vous allez étirer la peau au lieu de masser les muscles. Enfin, la douceur, la pulpe des doigts, pas les ongles. Surtout si vous sentez une douleur, vous arrêtez immédiatement. Mais attention aussi à ne pas faire n'importe quoi. Certains mouvements mal exécutés peuvent creuser les rides au lieu de les estomper. Par exemple, vous allez creuser la ride du lion si vous froncez trop les sourcils. Donc les bons gestes, c'est avec un facialiste, un kiné que vous allez les apprendre et peut-être même avec des tutos sérieux sur Internet. L'idéal, c'est le matin parce que la gym faciale, en fait, ça va réveiller les muscles engourdis. Allez, je vous donne deux exercices. Pour les joues et les pommettes, on gonfle vos joues comme un hamster qui fait des réserves et vous faites passer l'air d'une joue à l'autre pendant 10 secondes et ensuite vous relâchez. Et pour les rides du front, vous placez les doigts de chaque main au centre du front, puis vous lissez doucement vers les tempes pour étirer et évidemment vous respirez profondément. Alors le yoga, ça ne fait pas tout, ça remplace ni le sommeil, ni l'eau, ni la crème solaire, mais c'est déjà un bon début. D'ici là, portez-vous bien.
0: Merci docteur Kerzec. Je vous rappelle qu'il y a toujours un gros bouchon sur l'autoroute A10 au niveau de l'échangeur numéro 20 dans le sens Paris-Province, sens Nord-Sud. Il y a un accident au niveau de cet échangeur, donc soyez extrêmement vigilants. On se donne rendez-vous dès demain matin sur ICI Centre-Val de Loire, dès 6h30, en compagnie bien sûr de tous celles et ceux qui vous réveilleront. À demain.
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0: Et la suite de votre matinée, c'est bienvenue chez vous. Bonjour Clément Cousin.
5: Bonjour Nicolas, bonjour à tous.
0: Et aujourd'hui, on s'intéresse et on parle de Parkinson au quotidien.
5: Oui, c'est ça, une maladie qui touche plus de 270 000 personnes qui vivent aujourd'hui avec cette maladie en France et qui devrait d'ailleurs, au niveau du nombre, tripler d'ici 2050. En fait, je vous en parle aujourd'hui parce qu'il y a un rendez-vous proposé à Jouer les Tours au Clos Neuf pour cette journée de sensibilisation de 14h à 17h. L'entrée est libre. Et donc justement, ce matin, on parle de cette maladie avec vous. Vivez-vous avec la maladie de Parkinson? Connaissez-vous une personne atteinte de cette maladie et comment cette maladie a-t-elle changé votre vie ou celle d'un de vos proches? Dominique Vieillot est notre invitée, elle sera là dans quelques minutes à nos côtés. Elle est déléguée départementale de l'association France Parkinson, avec nous entre 9h et 9h45 pour écouter vos témoignages. Justement, on vous écoute en bienveillance et vous pouvez même parler anonymement avec nous sur ce numéro. On peut vous faire parler donc via un autre nom par exemple, et ce numéro vous pouvez parler via deux manières, téléphone et WhatsApp. Je rappelle 02 47 38 10 20. Merci à vous Nicolas Bedin.
0: Et à demain.
5: Belle journée et à demain.
3: 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L'info d'ici, Thomas Coignac, bonjour.
6: Bonjour Clément. Vous pouvez mettre ventilateur, brumisateur et même la clim alors qu'on a de nouveau dépassé les 35 degrés hier en Touraine. La meilleure solution pour ne pas avoir trop chaud chez vous, c'est de refaire l'isolation. C'est très cher, c'est très long, mais c'est super efficace. Ceux qui l'ont fait ne voient presque pas passer cette vague de chaleur, comme cette propriétaire d'un appartement quartier Velpeau à Tours, Philippe Père.
7: Christine a son appartement au deuxième étage de cet immeuble qui en compte 4.
8: Je viens chercher le frais.
9: On en a quand même plus que l'été dernier, nettement.
7: Elle a le sourire, la rénovation thermique de tout le bâtiment vient de se terminer.
9: Voilà, alors on a fait donc toute l'isolation. Donc vous voyez l'épaisseur de l'isolation ici en bas, hein. par rapport au mur.
7: Ah oui, effectivement.
9: On a 8 cm plus 1 cm d'enduit à peu près.
7: Pareil sur les autres façades.
9: Que ce soit nord, est et ouest. On a isolé de 14 cm plus 1 cm d'enduit, ce qui fait 15.
6: En tout cas, là, quand on est plein sud, d'avoir 8 cm en plus, c'est peut-être 8 degrés de gagné.
9: C'est vrai que l'été dernier, moi qui étais ici tout l'été, je suis montée quand même à 35 dans l'appartement. Là, je n'ai que 26 aujourd'hui. Mais en n'ayant pas, c'est pas complètement fermé, puisque des fois le chat demande à sortir. Et puis, que moi, je veux pas être dans le noir toute la journée non plus.
6: Vous vous dites, là, c'était le bon moment de faire ces travaux, j'imagine.
9: Oui. Il y a longtemps qu'on avait envisagé de faire des travaux, temps de tout lancer, tout étudier. Il nous a fallu donc un architecte, on a eu un assistant maître d'ouvrage, le syndic Brun qui lui pilotait tout ça. Il nous a fallu avocat, notaire pour les conventions avec les voisins, plus toutes les entreprises.
7: En revanche, c'est la facture qui donne chaud. Un peu plus de 452 000 euros.
9: Pour 9 logements. Donc un gros budget. Pour un appartement qui fait 60 mètres carrés, on frise les 60 000 euros de quote-part.
7: Il a fallu emprunter à la banque avec une partie du prêt à taux zéro parce qu'il s'agit là de travaux de rénovation et des subventions aussi de la métropole de Tours qui devrait, si tout se passe bien, tomber début 2027.
5: Le reportage ici Touraine de Philippe Père. Et à cause de la chaleur, si vous allez bosser en train, vous pourrez être un peu en retard. Aujourd'hui, la SNCF annonce une réduction de vitesse sur ces TER, notamment entre Tours et Poitiers.
10: Et les pompiers sont sur le qui-vive.
5: Oui, une vingtaine d'entre eux sont intervenus hier rue Marceau à Saint-Pierre-des-Corps sur l'incendie d'une maison abandonnée, qui est squattée souvent. Jusque-là, on peut dire que c'est presque banal, sauf que cette maison, Adrien Bossard, c'est celle de l'ancien maire de la commune, Emmanuel François.
11: Plusieurs tags recouvrent la façade de cette maison à étage. Le jardin est envahi par la végétation. Bref, un site laissé à l'abandon, dénonce la voisine Isabelle.
12: J'habite la maison mitoyenne de la ruine. Ça fait 10 ans qu'elle est comme ça. Donc c'est squatté régulièrement. Après, un SDF qui vient se mettre à l'abri l'hiver, je m'en fous. Mais voilà, ça devait arriver à un moment ou à un autre.
11: Elle en veut beaucoup au propriétaire, l'ex-maire de Saint-Pierre-des-Corps, Emmanuel François.
12: Ça fait 10 ans que le propriétaire ne fait rien. Alors, est-ce que c'est un incendie dû à la chaleur? Est-ce que c'est un incendie criminel? On ne saura jamais. En attendant, moi, j'ai ma maison qui est en train d'être expertisée pour savoir si j'ai des travaux à faire dedans ou pas.
5: Vous avez des dégâts chez vous?
12: Je ne sais pas. Ça serait arrivé à 18h ou 19h, on n'aurait pas été là, personne ne serait passé pour voir les flammes. Avec la chaleur qu'il fait, à mon avis, ma maison aurait cramé tout pareil.
11: Contacté par Ici Touraine, l'ancien élu corpo-pétrussien assure pourtant avoir tout fait pour éviter les squats ces dernières années en installant des barrières et en murant les fenêtres. Une bâtisse qu'il achète au départ pour en faire une maison médicale. Un projet finalement abandonné, une fois maire, pour ne pas que l'opposition me tombe dessus, souffle-t-il. Ce logement, il aurait dû le vendre aujourd'hui, avec un rendez-vous acté depuis des semaines pour signer le compromis. Je suis maudit, dit Emmanuel François, cible de plusieurs dégradations dans l'exercice de ses fonctions. En témoigne l'incendie criminel de son cabinet de médecin il y a 3 ans et demi.
5: Emmanuel François qui indique qu'il va porter plainte. À minuit, il sera trop tard. Vous qui faites tout au dernier moment, je vous le dis, vous pouvez faire vos impôts jusqu'à 23h59 ce soir sur le site impots.gouv.fr. Ça y est, on peut le dire, derrière les géants du hand que sont Brest et Metz, le troisième meilleur club féminin en France est Chambré. Le Chambré Touraine Handball qui a assuré hier la troisième place de la Ligue Butagaz Énergie en battant le Paris 92, 27 à 25. C'est le meilleur résultat de l'histoire du club. L'entraîneur Camille Comte nous donne les ingrédients de cette saison réussie.
13: On dit souvent, est-ce que c'est une bande de copines? Est-ce que c'est une famille? Est-ce que c'est... Je crois qu'on était vraiment dans une notion de s'aider les uns les autres, de se soutenir, de se pousser à quelque chose qui a amené chacune à devenir meilleure. C'est vraiment ça qui nous a amené à faire ce parcours. Notamment en janvier-février, on fait un parcours en Coupe d'Europe incroyable et on fait un parcours en championnat incroyable. Aujourd'hui, le résultat, il est exceptionnel. Devant nous, il y a Brest et Metz. Donc on fait le mieux de ce qu'on peut sur le plan sportif. C'était vraiment beau.
6: Et il reste encore un dernier match, mais qui compte pour du beurre, à Besançon dimanche. Et puis c'était peut-être votre lecture de jeunesse. Le petit Nicolas va faire son retour avec tous ses amis, avec le bouillon, le surveillant, la maîtresse. 12 histoires inédites écrites par Jean-Philippe Arouvignaud et Anne Goscinny, la fille du créateur René Goscinny. Le petit Nicolas, au total, c'est 222 histoires, plus de 15 millions d'exemplaires vendus dans le monde, avant donc la prochaine aventure le 8 octobre.
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6: Bon, on est encore sur des grosses chaleurs, ça redescend pas pour l'instant, Clément.
8: Non, pas encore, faudra attendre dimanche pour ça. Côté température, allez, on va tout de suite les donner. 32 à Neuilly-Pompierre cet après-midi, 33 à Tours, jusqu'à 34 à Loche. Matin, c'est voilé. Cet après-midi, plutôt des risques d'orage, notamment le long de la Loire. Un peu plus au sud, ça sera plus dégagé par contre, sur le secteur de Loche, de Montrésor, de Descartes.
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8: Retour de la musique ici Touraine pour vous faire chanter. France Gall, Elton John et Donner pour Donner.

0: Donner pour donner, c'était France Gall et Elton John.
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0: Eh ben, exceptionnel aujourd'hui, notre invité n'est pas venu en fait. Hein, voilà, je vais pas vous raconter de salade. Nous attendions Dominique Vieillot, délégué départemental de l'association France Parkinson aujourd'hui, parce qu'il y a une réunion d'info toute l'après-midi à jouer les tours sur cette maladie, donc avec une entrée libre. Ce matin, je voulais vous demander justement, dans Bienvenue chez vous, si vous viviez avec cette maladie de Parkinson, comment connaissez-vous une personne atteinte de cette maladie et comment cette maladie a-t-elle changé votre vie? Je vous ferais bien parler sur cette thématique tout seul, sans invité, mais pour être totalement transparent avec vous qui nous écoutez ce matin, je me vois pas du tout faire ça. C'est beaucoup trop technique, j'aurais pas assez de réponses à vous apporter, donc voilà, nous ne ferons pas d'émission ce matin.

0: qui dirigeait il y a quelques semaines donc Touraine Prop, avec un début de son qui était une réponse de Martin pour découvrir ce nouveau service proposé aux habitants de la métropole.
1: Le nouveau concept, c'est une collecte des biodéchets, des déchets alimentaires, pour les zones les plus denses de la métropole. Les collectivités ont l'obligation de proposer une solution de gestion de ces déchets alimentaires aux habitants. Donc on avait déjà un certain nombre de solutions, le compost individuel ou en pied d'immeuble. Et il manquait une solution pour les zones les plus denses. Et donc c'est cette collecte qui arrive. L'idée, c'est les gens font ce tri des déchets alimentaires, les amènent dans des abri-bacs, dans des poubelles, si vous voulez, qui seront collectés. Et après, avec ces déchets alimentaires, on va faire du biogaz qui va être réinjecté dans le réseau et donc qui pourra être utilisé comme gaz dans les chaudières. Ça peut être pas mal en ce moment, vu la montée du prix du gaz, d'avoir un petit peu de biogaz chez soi, ça sera une bonne chose.
0: Pourquoi cette action arrive particulièrement maintenant, au mois de mars 2026 ?
1: Alors, mars 2026, parce que c'est un petit peu long à mettre en place. Ouais. L'obligation, elle date de 2024, donc on est un peu en retard, mais parce que c'est compliqué à mettre en place. Et donc, le temps de lancer les marchés, on arrive à maintenant. Et même ce déploiement va prendre une année, parce qu'il va falloir déployer quartier par quartier, parce qu'il va falloir expliquer comment on trie, expliquer comment on collecte. Et donc ça va prendre un petit peu de temps.
0: Brigitte a joué les tours, bonjour.
2: Oui, bonjour Clément, bonjour monsieur. Moi j'ai simplement une question. Pourquoi oblige-t-on les particuliers donc à faire ce tri qui est très bien, mais pourquoi aussi il n'y a pas obligation aux industriels de ne pas faire du suremballage? On commencerait déjà par ça, ça diminuerait beaucoup.
0: C'est vrai que cette question de l'emballage, question sociétale d'ailleurs, c'est vrai qu'on se pose tous cette question quand on est au supermarché, Martin Cohen. Comment on peut répondre à Brigitte ?
1: Bon, bonjour Brigitte, je suis assez d'accord avec vous, le meilleur déchet c'est quand même celui qui n'arrive pas au consommateur, et celui qu'on n'a même pas produit. Donc en fait on n'oblige pas le client à déposer ses suremballages en caisse, on oblige les entreprises à mettre ce tri en place, avec l'idée que si ce tri et ces déchets sont à leur charge, on espère qu'ils ne feront pas de suremballage. Donc c'est un petit peu tordu et c'est vrai qu'on pourrait aller directement à l'interdiction du suremballage, mais aujourd'hui on n'est pas allé là et ça se déciderait au niveau des parlementaires, au niveau national.
0: Est-ce que vous, Brigitte, en tant que trieuse, vous considérez comme une bonne trieuse dans votre vie ?
2: Écoutez, moi j'habite sur les tours, en maison particulière. J'essaye de faire au mieux. Je ne dis pas que je suis parfaite, mais je trie mes déchets comme je peux, parce que ce n'est pas simple. Et d'autre part, je pense que les collectes individuelles pour les personnes qui ont des difficultés à se déplacer et à pouvoir le faire, c'est quand même mieux que de mettre des containers à l'autre bout du jardin, à l'autre bout du quartier. Voilà, c'est tout.
0: Qu'est-ce que vous en pensez de ce que vient de dire Brigitte ?
1: Alors c'est sûr qu'il faut essayer de faciliter le geste. Dès qu'on facilite, on va avoir plus de succès. Après, les points d'apport volontaires, on le fait dans les zones très denses où ça serait compliqué d'avoir 20 poubelles au pied d'un immeuble et où là, c'est plus un problème de contrainte d'espace public. Quand on a des zones trop denses, on est quand même obligé d'avoir des contenants plus gros. Et pour avoir des contenants plus gros, on passe par ces points d'apport volontaires.
0: 9h15, vous écoutez ici Touraine. C'est un spécial ce matin, dédié au meilleur moment de bienvenue chez vous de cette émission, parce que mon invité de ce matin, Dominique Vieillot, délégué départemental de l'association France Parkinson, ne vient pas. Nous n'arrivons pas à la joindre ce matin. Donc on continue comme ça à réécouter ces meilleurs moments. Ce matin, on parlera des femmes, justement, des droits des femmes dans notre société. On avait fait une belle émission à l'occasion de la journée justement internationale pour le droit des femmes, avec de beaux témoignages encore à découvrir dans les 3 prochaines minutes. Après Benabar et Quoi qu'on dise.

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0: Benabar et quoi qu'on dit, c'est une nouveauté ici Touraine. Merci de nous écouter.
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0: Mon invité ce matin, Dominique Vieillot, délégué départemental de l'association France Parkinson, devait venir aujourd'hui pour une émission spéciale. On voulait vous faire témoigner sur cette maladie. Si vous connaissiez quelqu'un atteint de cette maladie, mais malheureusement, notre invité n'est pas venu aujourd'hui, sans raison d'ailleurs, on ne sait pas pourquoi. Donc voilà, pas le choix. On vous fait écouter ce matin les meilleurs moments de Bienvenue chez vous et des moments, des bons moments. Qu'est-ce qu'on en a passé sur ces derniers mois? Je repense par exemple à cette journée pour le droit international des droits des femmes où j'avais reçu Mélissa Cabot, qui est créatrice de Bricoleuse Tour, des cours de bricolage pour les femmes en Indre-et-Loire. Et on vous avait demandé en quoi la place de la femme dans la société avait évolué, justement, avait changé. Et on écoutait ce témoignage de Judith à Tours. Bonjour Judith.
3: Oui, bonjour.
0: Qu'est-ce que vous voulez nous apporter?
3: Je voulais revenir sur toujours cette notion de patriarcat qui est très important, avec au niveau des réseaux sociaux, de nouveau, des images qui vont être à contre-courant, on va dire, avec un maintien des femmes beaucoup plus rigoriste que de liberté qu'on a actuellement. Et ça, je trouve que c'est très péjoratif parce que ça envoie beaucoup ce message-là au niveau des jeunes. Et puis, puisqu'ils vont garder ça, ça va amener encore de nouveau ces idées-là. Donc, c'est vrai que c'est important. Et je pense que c'est aussi important qu'on puisse en parler au niveau de l'école, donc ce qui est déjà fait, mais que ça continue tout au long de la scolarité, de toutes les formes que ce soit possible. J'ai entendu, là, il y a un député qui voudrait réinstaller des cours de bricolage et de cuisine. Moi, je dis pourquoi pas, parce que ça peut être utile à tous dans la vie, quel que soit le moment. Et je pense aussi à Noémie Delattre, qui est une féministe et qui fait des spectacles que j'étais voir l'année dernière à Osier. Et je trouve que ces textes sont très forts et ce qu'elle dit est très vrai. Et c'est important.
0: Qu'est-ce qu'elle dit alors? Qu'est-ce qu'elle dit qui est très vrai?
3: Elle dit, en fait, elle dit que on a sur des évolutions qui ont été faites, on va dire au XVIIe siècle, toute la langue était féminisée. Et à partir de la Révolution, tout est de nouveau masculinisé. Et donc, du coup, eh bien, le courant maintenant est masculinisme est très important au niveau de la du masculin. Mais avant, il y avait plein de choses qui étaient féminisées, mais il y a eu des choses, il y a eu des retours en arrière qui étaient très importants au moment de la Révolution et au moment, je dirais, de Napoléon II de mémoire. Et donc, elle réhabilite tout ça. Elle nous dit qu'il faut oser le faire, le dire, et puis prendre conscience de soi, de son corps, aussi bien, on va dire, physiquement que psychologiquement et que intellectuellement. Voilà. C'est pas parce qu'une femme, elle est pas forcément très féminine, et ça c'est pareil, on est sur des stéréotypes et sur des préjugés de genre et compagnie, il faut évoluer et casser tout ça. Et ça, ça met beaucoup, beaucoup, beaucoup de temps parce que les représentations sont très présentes. Mais c'est parce qu'ils nous font passer comme représentation qu'ils peuvent dévisser tout ça.
0: 9h21, on écoute exceptionnellement aujourd'hui les meilleurs moments de Bienvenue chez vous. Tout à l'heure, on parlera de vos chats. Si vous avez un chat, que vous apporte votre chat avec une comportementaliste félin qui était venue à la radio, qui s'appelait Johanna Marius. On va découvrir vos témoignages sur les chats. Vous allez écouter ça, c'est vraiment adorable.
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0: Ce matin en direct à la radio, on devait parler de la maladie de Parkinson. Notre invité n'est pas venu aujourd'hui, c'est Dominique Vieillot, délégué départemental de l'association France Parkinson. Donc on change un peu notre programme ce matin, on vous fait écouter les meilleurs moments de Bienvenue chez vous avec plein d'émotions, plein de témoignages à découvrir ou redécouvrir en direct à la radio. Restez avec nous, Roxette et Listen to Your Heart pour vous avec Ici Touraine. Belle journée.

0: Vous écoutez Citroën, c'était Roxette et Listen to Your Heart.
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0: Tous les jours, on vous écoute dans Bienvenue chez vous, vos témoignages. On va pouvoir lancer la thématique, alors on n'aura pas tant de temps que ça. On aura un petit quart d'heure pour vous faire parler ce matin, parce que ça y est, mon invité est arrivé, Dominique Vieillot, délégué départemental de l'association France Parkinson. Parce que, en fait, pourquoi on parle de cette maladie aujourd'hui? Parce qu'il y a une journée dédiée à cette maladie, à jouer les tours, en cette journée, au Clos Neuf, deux rues du Clos Neuf exactement, 14h-17h, l'entrée est libre. On va parler de cet événement. Et vous qui nous écoutez, ça y est, je lance la thématique à presque 9h30. Si vous voulez nous appeler sur cette maladie, si vous vivez avec la maladie de Parkinson, si vous connaissez quelqu'un qui est atteinte, si vous connaissez une personne atteinte de cette maladie, bah justement la question que l'on vous pose, c'est comment cette maladie a-t-elle changé votre quotidien ou celui de vos proches? Alors c'est pas un sujet facile, hein, j'en ai conscience. Vous pouvez même parler anonymement si vous voulez, on change votre prénom. Mais en tout cas, on vous écoute en bienveillance. 02 47 38 10 20, c'est parti, bienvenue chez vous à partir de 9h30. On est en direct à la radio, sur le téléphone et sur WhatsApp, il n'y a aucun problème. Dominique Vieillot, vous venez d'arriver, bonjour.
3: Oui, c'est un beau périple.
0: Comment ça va?
3: Ben, je suis un petit peu nerveuse. C'est pas à cause de vous, c'est à cause de mon voyage périlleux.
0: Ouais, d'accord. Bon. On va le dire tout de suite aux auditeurs pour être transparent avec eux, pour ceux qui nous écoutent, qui écoutent depuis la première demi-heure, qui se disent mais qu'est-ce qui s'est passé? D'habitude, l'invité arrive à 9h. Voilà, vous avez eu un peu de retard. Vous êtes vous-même, Dominique Vieillot, donc délégué départemental de l'association France Parkinson et atteint de cette maladie.
3: De la maladie de Parkinson. Depuis, j'ai été diagnostiquée en juin 2013. Être diagnostiquée ne veut pas dire qu'on découvre tout d'un coup la maladie de Parkinson. Mmh. Elle évolue insidieusement dans notre corps pendant 5-6 ans. On va voir notre généraliste pour faire part de plaintes. On a des douleurs, on a des inquiétudes quant à des parties de notre corps. Rien ne semble lié. Et pourtant, c'est la maladie qui commence à creuser son sillon. On est diagnostiqué, c'est-à-dire qu'on est vraiment en plainte réelle, au bout de 5 à 6 ans. Et c'est un miracle quand on est pris en charge tout de suite par un neurologue qui confirme le diagnostic.
0: Bon, vous savez quoi, Dominique Vieillot, je vais vous laisser redescendre tout ça, redescendre ses émotions. On va vous amener un verre d'eau aussi, et on va continuer, on va mettre de la musique, on va donner des idées de sortie, on va ambiancer un petit peu tout ça exactement. Et vous qui nous écoutez, vous avez entendu Dominique Vieillot qui est atteint de cette maladie, qui représente l'association. Si vous avez un lien avec cette maladie de près, de loin, que ça soit vous, que ça soit vos proches, vous êtes peut-être aidant. Vous avez été aidant peut-être à une autre époque. Tous les témoignages sont bien. Et puis, ils vont aider aussi Dominique Vieillot ce matin, qui a un peu de retard, qui a justement affronté les transports pour venir jusqu'à la radio. Donc, si vous nous appelez, bah, ça serait vraiment très chouette de votre part. 02 47 38 10 20.
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0: Et à vos côtés aussi pour donner des idées de sortie. Donc c'est la 20e édition du Festival des Roses de Chadigny. À cette occasion, vous pourrez découvrir dans les rues du village une rétrospective, des affiches des éditions précédentes, le festival qui accueillera également le baptême de la Rose Gonzague-Saint-Brice. Une soixantaine d'exposants d'artistes, et ce samedi dimanche à Chadigny. Et puis dimanche, c'est la nouvelle édition de Chambray-Homais sur l'hippodrome de Chambray-les-Tours. C'est gratuit, une journée festive avec des spectacles de rue, musique, théâtre, animation pour toute la famille et des performances tout au long de la journée, des ateliers participatifs et des jeux en bois et des concerts gratuits entre autres avec le groupe Café Terra Rora qui arrive tout droit de Barcelone.
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0: On parle de la maladie de Parkinson avec vous ce matin, sujet pas facile à aborder. Si vous connaissez quelqu'un qui a vécu avec cette maladie, qui vit avec cette maladie, vous pouvez nous appeler pour nous dire comment ça a changé votre vie ou la sienne. 02 47 38 10 20, on peut vous faire témoigner anonymement, donc n'hésitez pas, on est là pour vous écouter. C'est la séquence témoignage du jour, juste après Camaro.
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0: C'était Camaro, c'était Femme Like You. 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
0: Aujourd'hui, à Jouer les Tours, une journée dédiée à la maladie de Parkinson, donc qui est avec une entrée gratuite. Et c'est pour ça, aujourd'hui, je me suis dit, dans Bienvenue chez vous, on peut aborder cette maladie avec vous. Est-ce que vous connaissez quelqu'un qui a été atteinte d'une personne atteinte de cette maladie ou vous-même? Comment ça a changé votre vie? Comment ça a changé la vie d'une personne que vous connaissez? Venez nous raconter tout ça. Vos témoignages comptent énormément pour moi parce que c'est vous qui faites vivre cette émission chaque jour. 02 47 38 10 20 aujourd'hui. Donc cette maladie, on va en parler encore avec Dominique Vieillot, délégué départemental de l'association France Parkinson. Aujourd'hui, plus de 270 000 personnes vivent avec cette maladie. Le nombre devrait tripler d'ici 2050. Les idées reçues demeurent tenaces, Dominique Vieillot. Pourquoi dit-on aujourd'hui encore que Parkinson est la plus inconnue des maladies connues?
3: Ah justement, c'est peut-être aussi parce que c'est à cause de cette stigmatisation, le parkinsonien essaie de cacher sa maladie. Vous vous rendez bien compte que si vous entrez dans une entreprise et que vous annoncez que vous êtes atteint de la maladie de Parkinson, pour les collègues qui travaillent avec vous, ça va induire beaucoup de fatigue, ça va faire qu'on va pas pouvoir beaucoup compter sur lui, et c'est comme une jeune femme qui annonce qu'elle veut assurer une grossesse, c'est la même chose. Donc, même dans son entourage, même pour ses amis, on tarde à le dire. On a honte, c'est ridicule, mais on a honte d'être atteint de cette maladie. On ne sait pas pourquoi. On essaie de comprendre, on culpabilise, on dit, mais qu'est-ce que j'ai fait pour en arriver là?
0: Dominique Vieillot, on va le dire aussi aux auditeurs, aux auditrices qui nous écoutent tous les jours. C'est vrai que les invités, je le disais tout à l'heure, arrivent normalement à 9h, vous êtes arrivé un peu plus tard et c'est pas de votre faute et je ne vous en veux pas du tout. Vous m'avez expliqué en arrivant justement que vous avez eu du mal à arriver ce matin et justement parce que quelque part la maladie est pour quelque chose. Expliquez-nous pourquoi, expliquer en direct à la radio, pourquoi justement c'est pas facile les actions du quotidien.
3: Eh bien ce matin, j'ai mis toutes les choses de mon côté en quittant mon domicile à 7h30. Je pensais avoir suffisamment de temps pour rejoindre le studio. Mais le problème, c'est que j'ai d'abord eu un gros chantier de travail qui m'a bloqué. Il a fallu que je bifurque. Et évidemment, j'ai voulu téléphoner, ça ne marchait pas. Je tremblais tellement fort que je n'arrivais pas à appuyer sur les touches. Et je me suis mise à pleurer, mais vraiment. Et puis tout d'un coup, j'ai entendu le bruit caractéristique du tram qu'on entend à Tours. Et je me suis dit, mais bon sang, mais quelle sotte! Pourquoi est-ce que tu n'y as pas pensé? Tu es à Sanitas, tu es près du tram, vas-y. Évidemment, je monte dans le tram avec plein d'espoir. Panne technique au Carrefour Verdun.
0: C'est bête, oui.
3: C'était la totale. Donc voilà, je suis désolée, mais...
0: Non, ouais. C'était juste pour qu'on comprenne, parce que ceux qui nous écoutent, depuis tout à l'heure, moi je ne savais pas quand vous alliez arriver, si vous allez arriver ce matin. Vous êtes arrivé finalement il y a quelques minutes, et j'ai compris, et je comprends que c'est lié finalement complètement à votre situation et à cette maladie de Parkinson. Je rappelle que Dominique Vieillot, mon invité, est délégué départemental de l'association France Parkinson. Pourquoi vous avez choisi d'avoir cette casquette de délégué? Pourquoi c'est important pour vous de venir aussi ce matin?
3: Lorsque le diagnostic a été posé, le diagnostic a été posé en 3 minutes. C'est-à-dire que le neurologue m'a dit, c'est la maladie de Parkinson, point. Je paie ma consultation et je sors. Est-ce que vous pensez qu'on annonce une nouvelle aussi grave, aussi terrible à quelqu'un en 3 minutes et qu'on le laisse repartir chez lui comme ça sans s'assurer qu'il ne va pas créer un accident ou bien se faire du mal? C'est une nouvelle tellement terrassante que personne ne peut imaginer à quel point c'est difficile à gérer.
0: On va écouter un témoignage ce matin, celui de Patricia à Valère. Bonjour Patricia.
4: Bonjour.
0: Patricia, vous êtes atteinte de cette maladie depuis 12 ans. Comment ça a changé votre vie?
4: Ah ben ça a tout changé. Déjà parce que j'ai dû arrêter de travailler tôt, enfin j'avais 53 ans, donc ça fait tôt. Et que vous n'y attendez pas du tout, donc du jour au lendemain, il faut réapprendre à vivre autrement. Ouais. Avec cette maladie, avec la prise des médicaments à des heures fixes, et puis comme dit Dominique, le regard des autres.
0: Ouais. Vous vous souvenez des premiers regards, justement?
4: Alors, moi, je tremblais énormément. Donc, on me demandait bien sûr ce que j'avais. Et le souci de cette maladie, c'est qu'il y a beaucoup de symptômes qui sont invisibles. Donc, quand vous dites aux gens que vous ne pouvez pas avancer parce que vous êtes raide, que vous êtes bloqué, que vous avez beaucoup de perte d'équilibre, que vous avez plein de symptômes, ils ne comprennent pas. et c'est très compliqué de leur faire voir ça parce que donc on le vit pas, on peut pas se rendre compte exactement de la difficulté. Et c'est sachant que on sait que c'est une maladie évolutive, donc ça veut dire que les traitements qu'on prend masquent les effets de la maladie, mais ne la ralentissent en rien. Donc c'est très compliqué.
0: Patricia, merci beaucoup pour votre témoignage de Valère aujourd'hui dans Bienvenue chez vous. On va rencontrer Monique aussi à la Riche dans un instant, son conjoint à la maladie depuis 16 ans. Le témoignage à suivre, c'est Bienvenue chez vous, dédié à la maladie de Parkinson. Si vous connaissez quelqu'un qui est atteinte, une personne atteinte de cette maladie, comment elle a changé sa vie et comment elle a changé la vôtre aussi, si c'est vous aussi qui êtes atteint de cette maladie. On vous écoute au 02 47 38 10 20 au téléphone et sur WhatsApp, c'est le même numéro.
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0: Michel Delpech, le Loir-et-Cher, nos petits voisins que l'on adore. Voisins d'Indre-et-Loire, bien sûr.

0: Très très local hein, comme chanson, Michel Delpech et le Loir-et-Cher, vous écoutez ici Touraine.
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0: Mon invité ce matin, Dominique Vieillot, est délégué départemental de l'association France Parkinson, elle-même atteinte de cette maladie. Et ce matin, c'était le thème du jour dans Bienvenue chez vous. Est-ce que vous êtes touché de près ou de loin par cette maladie, par la maladie de Parkinson? Et vous nous appelez au 02 47 38 10 20. On rencontre Monique à La Riche. Bonjour Monique.
3: Bonjour.
0: Monique, justement, vous, c'est pas forcément vous, mais plutôt votre conjoint qui a la maladie depuis 16 ans. Comment vous, ça a changé votre vie en tant qu'aidante?
3: Alors, déjà, quand on vous apprend, ce que dit Patricia, quand on vous apprend la maladie, c'est ça vous tombe dessus, c'est une invitée qu'on n'avait pas prévue, certainement. Et puis après, bon, bah, de toute façon, on se met autour d'une table et on discute comment on peut organiser sa vie avec ces pathologies. Il y a des jours, c'est bien, des jours, c'est moins bien. Et ce qui fait surtout, il faut se faire aider. Il faut surtout pas s'isoler. Ça, c'est très important. Et puis, de rencontrer des gens. Ben, moi, j'ai fait partir du comité à une époque et ça m'a bien aidée. Et c'est vrai qu'il y a des choses. Ce qu'il faut arriver, c'est faire le deuil de la personne que l'on connaissait avant. Il faut vivre avec la personne, avec la pathologie. Et donc, il y a des choses qui se font. Des jours, c'est bien. Des jours, c'est moins bien. Mais de toute façon, il faut surtout pas baisser les bras. Parce que de toute façon, ni le malade, ni l'accompagnateur sont bien. Voilà.
0: Qu'est-ce que vous pensez? Qu'est-ce que vous en pensez, Dominique Vieillot, quand Monique, à La Riche, dit que c'est hyper important de se faire aider, sinon on ne s'en sort pas?
4: Même psychologiquement, c'est un tel choc qu'on a du mal à gérer. D'autre part, il y a un point sur lequel je veux insister. Très souvent, la maladie s'accompagne d'une dépression. Ça, beaucoup de gens ne le savent pas. Donc, quand on voit quelqu'un qui est dépressif sans raison apparente, bien au boulot, bien dans la famille, on se rend pas compte que ça peut avoir d'autres origines. Et il y a 40% de dépression qui accompagne les parkinsoniens.
0: Merci Monique pour votre témoignage à La Riche aujourd'hui, dans Bienvenue chez vous. Et à très bientôt. Nous sommes encore pendant quelques secondes avec vous, Dominique Vieillot, délégué, donc je le disais, de cette association France Parkinson. Pourquoi c'était important de venir à la radio malgré l'épreuve aujourd'hui?
4: Eh bien, c'est important que les gens parlent, que les gens disent. Il est important que la maladie soit enfin considérée. Nous sommes stigmatisés et nous sommes tellement victimes de cette stigmatisation de parkinsoniens tremblants, lents, casse-pieds aux caisses des magasins, qui titubent comme s'ils avaient bu de l'alcool. Tout ça, ce sont des stigmatisations abusives qui font de nous des personnes très peu recommandables apparemment. Donc, on gêne. On est différent, on gêne. Il faut savoir qu'on a des handicaps qu'on aperçoit, et il y en a d'autres qui sont invisibles aussi. Et très franchement, nous avons besoin d'aide, nous avons besoin d'être plus reconnus que nous ne le sommes. Nous voudrions tellement aussi que la recherche avance, ce qui pour l'instant nous donne le sentiment de stagner. C'est terrible.
0: Rendez-vous au Clos Neuf aujourd'hui, donc à jouer les tours pour cette journée de sensibilisation, 2 rue du Clos Neuf. 14h-17h, entrée libre. Qu'est-ce qui va se passer lors de cette rencontre en quelques mots?
4: Eh bien, vont se succéder trois personnes qui vont venir parler de la maladie. La première, c'est une psychologue qui va justement parler de toutes les atteintes psychologiques qui menacent le parkinsonien et son aidant. Ensuite, nous avons le docteur Belin qui viendra parler des traitements de deuxième ligne. Deuxième ligne, ça veut dire que c'est après... Dans un premier temps, on prend des médicaments. Quand les médicaments s'avèrent un petit peu moins efficaces, on peut passer à la pompe ou bien à la stimulation électrique profonde. Et puis, évidemment, aujourd'hui, on va parler des traitements de deuxième ligne, c'est-à-dire une fois que les médicaments sont moins efficaces, et les traitements de deuxième ligne, ce sera la pompe. Il y en a une qui vient d'être mise sur le marché.
0: Bon, en tout cas, rendez-vous si vous êtes touché de près ou de loin à cette journée à jouer les tours, 14h-17h de rue du Clos Neuf. Je vous remercie d'être venu, Dominique Vieillot, ce matin. Ça y est, c'est fini. Ben oui, forcément, c'est un peu plus court, mais vous avez fait passer votre message.
4: Oui, important.
0: C'était important pour moi de vous demander.
4: Et pour moi aussi, et voilà. Pour nous surtout.
0: Merci et à très bientôt.
4: Merci.

0: Shakira, Zou, ici Touraine.
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0: Le docteur vétérinaire Pierre Fabin avec nous. Comment améliorer la gestion des absences chez un chat d'intérieur?
3: Alors, même si c'est des champions de la sieste, l'erreur classique, c'est de croire que les chats sont faits pour dormir 20 heures par jour en attendant leur maître. Dans la nature, un félin passe une bonne partie de sa journée à chercher des proies. Et en appartement, si sa ration de croquettes l'attend sagement dans un bol, on le prive totalement de sa principale occupation. La règle d'or pour l'occuper pendant vos absences, c'est d'investir dans des gamelles ludiques ou des plateaux d'intelligence avec des obstacles. Le but, c'est de l'obliger à utiliser ses pattes et son cerveau pour extirper chaque croquette. Il va littéralement chasser sa nourriture et ça occupe ses journées de façon très saine.
0: Comment aménager l'appartement ?
3: Alors, il faut penser votre logement en trois dimensions. Nous vivons au sol, mais le chat, lui, a un besoin vital de verticalité pour se rassurer et s'occuper. Aménagez-lui des postes d'observation en hauteur, comme un arbre à chat, placer un endroit stratégique juste devant la fenêtre. C'est ce qu'on appelle la télévision du chat. Laissez toujours au moins un volet ouvert en votre absence. Regarder les oiseaux, les feuilles volées ou les passants est une stimulation visuelle primordiale. S'il passe sa journée dans un appartement sombre aux volets clos, il va s'ennuyer terriblement et risque de développer des tocs d'anxiété, comme se lécher le ventre compulsivement jusqu'à perdre ses poils ou des cystites de stress.
0: Comment composer notre absence sans culpabiliser ?
3: Surtout, ne culpabilisez pas de vous poser sur le canapé. Le secret, ce n'est pas la quantité de temps accordé, mais la qualité. Votre chat n'a pas besoin de 2 heures de caresses, mais de 10 à 15 minutes de jeu intense pour stimuler une véritable séquence de prédation. Utilisez une canne à pêche avec une plume, faites-la glisser comme une vraie proie, laissez-le bondir et attraper pour relâcher l'énergie accumulée dans la journée. Un chat qui a un environnement adapté et un petit quart d'heure de jeu avec son maître le soir, suivi d'une petite séance de caresses, est un félin en général parfaitement heureux et équilibré.
0: Merci à vous docteur. D'autres conseils comme ça sur ici.fr, l'application ici. À demain matin.
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0: On en forme aussi sur votre route ce matin avec ici Touraine, 4,5 km de bouchons sur la 10 de Paris vers Bordeaux avec justement cet accident et cette sortie conseillée au niveau de Parcé-Mélès. Si vous êtes sur le secteur, vous nous appelez au 02 47 38 10 20. On fait la route ensemble.

0: Avec ces grosses chaleurs, que diriez-vous d'aller au cinéma? Ça peut pas faire de mal, ça. Hein, on vous offre deux places tout à l'heure à 10h40, juste après l'histoire ciné d'Yann Meraki. À tout à l'heure.
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0: Avant ça, c'est les infos. Vous écoutez votre radio locale, il est 10h. Toute l'actu avec vous, Thomas Coignac.
2: Et Michelin qui annonce à l'instant un plan de départ volontaire en France, plan de départ qui concernera jusqu'à 1500 postes sur 3 ans, selon l'entreprise. Entreprise qui compte une usine à Joué-les-Tours, environ 170 personnes y travaillent. Avec ces grosses chaleurs, pour l'instant, tout va bien côté train, mais certains TER pourraient avoir du retard aujourd'hui, circuler plus lentement que d'habitude. Trajet plus long attendu, notamment entre Tours et Poitiers. Certains autres pourraient aussi être supprimés en cas de panne de climatisation. L'ancien maire de Saint-Pierre-des-Corps, Emmanuel François, va porter plainte après l'incendie de sa maison. Il l'avait acheté pour en faire un cabinet médical et l'a finalement laissé à l'abandon depuis une dizaine d'années. Ce n'était pas sa résidence principale. Il avait en plus rendez-vous aujourd'hui, pour la vendre, l'incendie a eu lieu hier. Édouard Philippe pourrait être candidat à l'élection présidentielle, même s'il est mis en examen. Aucune décision non définitive de justice ne m'empêchera d'être candidat, c'est ce qu'il a dit ce matin sur France Inter, alors qu'un juge d'instruction mène une enquête sur des soupçons, notamment de détournement de fonds publics au Havre, la ville dont il est maire. Vous avez jusqu'à ce soir pour déclarer vos impôts. 23h59, c'est le dernier délai pour le faire si vous habitez en Loire-et-Cher ou en Indre-et-Loire sur impots.gouv.fr. Une fête réussie jusqu'au bout pour le Chambray-Touraine Handball. Hier, le CTHB qui a battu le Paris 92, 27-25. C'était le dernier match à domicile. Le club tourangeau assuré de terminer à la 3e place de la Ligue Butagaz Énergie, la première division féminine. C'est le meilleur classement de l'histoire du club. Et puis le petit prodige français Moïse Kouamé, 17 ans, attendu sur les courts dans une heure à Roland-Garros face au Paraguayen Valero. Hugo Gaston, Lucas Van Aché, Arthur Rinderknecht sont aussi attendus sur les courts côté masculin. Côté féminin, Diane Paris et Elsa Jacquemot qui aura fort à faire contre la numéro 1 mondiale Arina Sabalenka.
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4: Jouer au tennis en ce moment, vous savez que c'est pas évident.
2: Hein. Ah oui, mais eux ils sont payés pour. Hein.
4: c'est ça le truc. Donc,
2: moi j'irai pas.
4: Ouais, c'est ça.
2: Hein. Ils ont moyen de
4: pas avant 21h quoi. Voilà. Plutôt les night sessions à la limite.
2: Oui, c'est ça.
4: Voilà.
2: Mais on peut le faire que sur un seul court les night sessions.
4: C'est ça le problème.
2: Du coup, il y aura pas beaucoup de matchs.
4: Exactement. Au niveau des températures, ça grimpe encore, mais peut-être un tout petit peu moins que les derniers jours. On va aller au plus chaud, aller à 34, donc si quand même, on est quand même très élevé, 34 à Amboise, 34 à Sainte-Maure cet après-midi. Ce matin, le ciel plutôt dégagé quand même, et c'est cet après-midi que ça devrait se compliquer au niveau du ciel par contre, avec des risques d'orage sur toute la partie nord et le long de la Loire aussi, et peut-être plus dégagé au sud, avec des éclaircies notamment sur tout le Lauchois. Et donc au niveau des températures, si vous en pouvez plus en ce moment, j'ai envie de vous dire courage, parce que voilà, ça devrait s'arrêter de grimper, on devrait revenir à des normales de saison à partir de dimanche, où on devrait tourner autour des 25 degrés. Merci beaucoup Thomas Coignac. Bah vous pour regarder le Roland Garros à la télé cet après-midi en fait.
2: Ouais,
4: après la sieste
2: dans le noir, enfermé à la maison.
4: Voilà. C'est pas mal. Merci à vous et à demain matin.
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4: Ici Touraine qui vous accompagne avec la meilleure musique, celle de Julien Clerc, et ce n'est rien.

0: Julien Clerc-Sonnerian, vous écoutez Ici Touraine.
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0: Et si vous réalisiez l'un de vos rêves ce week-end, 30-31 mai à Amboise, où vous allez pouvoir peut-être piloter un avion. Oui, vous avez bien entendu, porte ouverte de l'aérodrome d'Amboise-d'Hyères avec l'association Les Ailes Tourangelles, donc qui propose des initiations justement au vol. Et mon invité Jean-Pierre Theys, vice-président de l'association Les Ailes Tourangelles, sera mon invité justement pour parler de ces deux journées porte ouverte pour vous, les amoureux du ciel. Et avant ça, une application aussi qui devrait nous aider à visiter notre département de façon ludique. On va en savoir plus, c'est la bonne adresse du jour avec Alain Joly dans 3 minutes. Juste après ce titre de Oria, soirée mondaine. Ça, c'est une nouveauté.

0: Bonne adresse, c'est avec vous Alain Joly. Bonjour Alain.
1: Bonjour Clément, bonjour à tous.
0: Toujours bien habillé, vous.
1: Je vous remercie, je vous remercie.
0: Petit t-shirt à la mode, malgré votre âge, vous êtes toujours jeune en fait.
1: Malgré mon âge, je vous remercie. Bienvenue dans le monde des seniors.
0: Je vous taquine, c'est qu'on vous aime bien, c'est pour ça.
1: Mais moi aussi je vous aime.
0: Merci de venir dans ce studio. C'est un vrai bon plan que vous nous invitez avec notre smartphone à partir à la découverte de notre département.
1: Oui, je vais revenir sur un sujet dont je vous avais déjà parlé. Je repense à ce vieux
0: malgré
1: machin, là, le vieux truc là-bas au bout du couloir. Ouais. Je voulais vous parler de l'application.

0: participer à Loche. Vous allez aider Camille et Léo à revenir à notre époque après avoir été projetés dans le passé depuis la tour Saint-Antoine. Vous allez devoir résoudre des énigmes avec des indices qui vous guideront à travers la ville et son histoire. À Descartes, vous allez partir avec Camille à la découverte du village et de ses secrets. Et puis dans la forêt de Tourpreuilly, vous allez aider Camille, Léo et Nina à retrouver leur chienne perdue dans un labyrinthe plein de surprises.
1: Et donc pour participer, tout est gratuit.
0: Mais complètement, il suffit de télécharger l'application Baludic, de vous laisser guider. Ça s'adresse aux familles et aux enfants de 8 à 12 ans. Mais je pense que tout le monde va se laisser prendre au jeu, y compris les plus âgés. Et on nous promet d'ici quelques mois qu'il y aura d'autres chasses au trésor qui seront en ligne, notamment au Grand Pressigny. Et à Cormery.
1: Ça faisait longtemps, 8 à 12 ans pour vous, ça date il y a un petit peu là déjà.
0: Très
1: vous
0: longtemps.
1: Vous en souvenez plus de cette période.
0: Le loup disait ouh. Ça remonte.
1: C'est ça. Bon, Alain Joly, on vous retrouve demain si vous avez envie. Non, ben voilà. À plus tard, à jamais.
0: À jamais.
1: Sur notre radio locale.
0: Allez, belle journée.
1: Belle journée. Il est 10h13, écoutez ici Touraine. On va s'envoler tout à l'heure à 10h35. Ouverture de l'aérodrome d'Amboise d'hier, 30-31 mai. Une porte ouverte à découvrir avec mon invité dans le coup de cœur. Restez avec nous, ça va se passer dans un peu plus d'un quart d'heure. Avant ça, il y a de la bonne musique, comme ici Simple Minds et Mandela Day.

0: Mandela Day, Simple Minds, vous écoutez ici Touraine. Restez avec nous, deux places à gagner pour le cinéma Pâté Tourneur dans quelques minutes à 10h40. Yann Meraki nous raconte une histoire de cinéma chaque jour. Aujourd'hui, celle d'un acteur français que vous adorez peut-être, Romain Duris, à l'honneur. Et donc une question de cinéma pour remporter ce beau cadeau. Restez avec nous.
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0: Autour de la musique avec Ici Touraine, Amir et la fête.

0: Ici Touraine avec Amir et la fête.
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3: Carole Loridon, bonjour.
4: Bonjour Clément.
3: Cette chemise que je porte, là, d'après vous, elle est neuve ou de seconde main ?
4: De seconde main, pour sûr.
3: Eh ben non. J'étais sûr que vous alliez vous faire avoir. Vous avez vu les petits carreaux, là ?
4: C'est ça.
3: Genre de chemise de bûcheron. Elle s'est dit, ouais, ça, c'est un truc acheté en brocante. Eh ben, même pas. C'est une grande enseigne, en plus. Je ne peux pas citer la marque, mais ça vous étonnerait, je pense. Carole Loridon, en fait, est avec nous tous les matins pour les astuces de Carole dans Bienvenue chez vous. Et donc, vous nous apportez des astuces qui font du bien à notre quotidien. Donc, Carole, ce matin, on parle de seconde main et des astuces pour mieux vendre la seconde main, c'est ça ?
4: Oui, vendre et acheter de seconde main font partie maintenant des habitudes et des bonnes habitudes que tout le monde commence à prendre pour prendre soin de son porte-monnaie et de la planète. Mais bon, pour cela, il y a des applications pour vendre, bien sûr, mais il y a aussi des petites astuces à connaître pour mieux vendre.
3: Première astuce.
4: Alors, on essaie de mettre l'acheteur en confiance. Pour cela, on remplit son profil. Souvent, on nous demande une petite description, une photo de profil. Ouais. Bon, ben voilà, il faut paraître quelqu'un de sympathique et d'avenant.
3: Genre, votre photo, Carole, avec les petites lunettes, là, comme aujourd'hui.
4: Bien sérieuse
3: et tout, carré. Parfait. Donc, les photos, bah, justement, les photos, c'est important pour les produits qu'on vend aussi. Donc, là,
4: oui,
3: sur
4: bien
3: les produits,
4: sûr. Hein. On va éviter les photos à la va-vite, comme ça, sur un coin de table, ou les photos limite flou, ou alors si on voit qu'un morceau du produit, bon,
3: c'est
4: ça
3: vrai.
4: Fonctionne
3: mais ça marche pour les appartements ou les maisons d'ailleurs, hein,
4: oui,
3: à vendre en général.
4: Pareil.
3: On voit des photos floues, on voit à moitié le salon,
4: ben, ça
3: marche
4: pas.
3: Ouais,
4: exactement.
3: C'est ça.
4: On photographie l'objet plutôt sur un fond neutre pour ne pas parasiter le regard, notamment. Vous savez, si vous vendez une veste et qu'à côté il y a une pile de linge qui est posée, on va pas comprendre ce que l'on voit. Donc on va plutôt sur une table blanche, sur le sol, etc. Si c'est un vêtement, justement, que l'on vend, on peut le présenter sur cinte ou porter sur soi, c'est encore mieux, ça donne une idée de ce que l'on vend. Et puis, toujours si c'est un vêtement, on préférera que le vêtement soit repassé plutôt que quelque chose de froissé qui ne donne pas envie. Il faut vraiment que l'acheteur ait envie de cliquer et d'acheter l'objet que vous vendez.
3: Encore une astuce, Carole, allez.
4: Eh bien, on fait comme en boutique, en fait. On essaie de fidéliser nos clients.
3: Véritable businesswoman, cette Carole Loridon.
4: On publie régulièrement, on propose des réductions pour les lots. Et une petite astuce pour publier régulièrement, bah on n'hésite pas à vendre toute la garde-robe de la famille. Et je pense notamment aux enfants. Les enfants grandissent vite, on achète, on revend. Bah voilà,
3: ah oui, vous parlez des vêtements qui leur vont plus.
4: Je vais pas vendre le contenu total de leur armoire.
3: Les pauvres, Carole. Ici Touraine, @radiofrance.com. Si vous avez des astuces à nous apporter, n'oubliez pas, vous nous envoyez vos messages. Sur WhatsApp, c'est le même numéro aussi que le numéro de l'accueil de la radio, le 02 47 38 10 20. Et je vous remercie, Carole.
4: Merci Clément.
0: Il est 10h26. Vous écoutez Ici Touraine. Dans quelques minutes, on va pouvoir vous offrir vos deux places pour le cinéma Pâté Tour. Noriane Meraki vous pose une question de cinéma tous les jours. Avant ça, c'était Terry Moïse et les poèmes de Michel.

0: Thierry Moïse et les poèmes de Michel, vous écoutez Ici Touraine, 10h30, c'est l'heure de vos idées de sortie.
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0: Ce dimanche, c'est la fête des fleurs et des abeilles à Fondette sur le parvis de la halle de la Morandière. Vous pourrez participer à des ateliers, des animations pour mieux connaître les abeilles. Vous y trouverez également de quoi fleurir vos jardins. Et puis samedi, c'est la fête des quartiers à jouer les tours à la Rabière. Vallée Violette est dans le quartier des Mauriers pour cette édition 2026. Le thème cette année, c'est le voyage. Au programme des animations pour toute la famille, des jeux coopératifs, peinture collective, parcours de motricité pour les petits, jeux en bois, rallye photo. Il y aura aussi une gratiféria, un marché où tout est gratuit, où on peut donner des objets ou proposer des services gratuits, mais aussi en prendre ou en recevoir. Bref, donner ce que vous voulez ou rien. Vous prenez ou non ce qui vous plaît.
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0: Si vous avez jamais volé avec ces petits avions là que vous croisez dans le ciel, ce sera peut-être l'occasion ce week-end. Porte ouverte de l'aérodrome d'Amboisdières par le biais de l'association Les Ailes Tourangelles et Jean-Pierre Theis, mon invité, dans les 4 prochaines minutes pour parler de ces portes ouvertes. Restez avec nous pour en savoir plus juste après ce titre, Jerry Rafferty et Baker Street.

0: Belle journée avec Ici Touraine.
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0: Et si on s'envoyait en l'air ce week-end? Enfin, pas moi, vous, l'aérodrome d'Amboise-d'Hyères, par le biais de son association Les Ailes Tourangelles, qui vous ouvre ses portes les 30 et 31 mai, samedi et dimanche. On en parle avec Jean-Pierre Theis, vice-président de l'association Les Ailes Tourangelles, avec nous pour le coup de cœur du jour à 10h35. Bonjour Jean-Pierre.
3: Bonjour Clément.
0: Jean-Pierre, vous vous souvenez de la toute première fois où vous avez piloté un avion?
3: Oula, oui, oui, bien sûr, bien ça, c'est... on ne peut pas l'oublier.
0: Ouais.
3: On ne peut pas l'oublier. Là.
0: Quel souvenir vous avez?
3: Quel souvenir j'avais? Ce n'est pas l'appréhension, c'était de la fierté et puis le plaisir de se retrouver en l'air et puis libre. C'est une forme de liberté, si on voulait par là.
0: Ouais.
3: Et mon instructeur d'ailleurs, qui était super sympa là, qui était un ami, et il m'avait vraiment dit qu'est-ce que t'en penses. J'ai dit non, ça y est, là c'est bon, j'ai accroché, je peux plus revenir en arrière, c'est pas possible.
0: Quel type d'avion on peut piloter justement dans un aérodrome comme le vôtre, l'aérodrome d'Amboise-d'Hyères?
3: Ben nous, on a des avions, des avions biplaces, hein, on a des petits avions biplaces là au club. Là, on fait beaucoup de formations avec, hein, pour les élèves, hein, tout ça. Ça n'empêche pas qu'on peut faire des balades aussi, bien sûr, hein, c'est sympa. Et on a des avions aussi 4 places, hein, pareil, on peut faire de la formation dessus, hein, c'est pas interdit, hein, bien sûr. C'est pas le même tarif pour les élèves, bien sûr. Ben après, il y en a qui préfèrent faire de la formation sur avion 4 places. Et avec ces avions-là, on fait aussi, on fait des vols découvertes. Hein, on peut faire aussi, avec l'utilisation du place, des vols découvertes. Ouais. On fait des vols d'initiation. Hein, c'est-à-dire que voilà. Je rappelle que pour les vols d'initiation et les vols découvertes, mesdames, quand si vous venez toute seule, on vous fait 50% du tarif.
0: Wow.
3: Voilà. Bah oui, on fait voilà.
0: Sympa.
3: On manque de féminines au club. Hein. On a que 12% de féminines et puis on essaie d'en attirer un petit peu, mais bon, c'est un peu compliqué.
0: Bon, bah voilà, vous avez fait votre petit message. Pour les journées portes ouvertes justement, est-ce qu'on peut apprendre à piloter? Est-ce qu'on peut simplement monter avec l'un des instructeurs en avion, même pour une balade? Qu'est-ce qui est possible d'un point de vue vraiment des activités?
3: Pour les portes ouvertes, on n'a que 2 jours. Hein. Les avions, s'ils sont un peu pris d'assaut, ça va être un peu plus compliqué. Par contre, on peut réserver. Les gens, il y a pas mal de personnes qui nous prennent un bon de vol et puis qui le font dans l'année suivante, dans l'année qui suit ou dans les 3 mois qui suivent, y compris les vols d'initiation. Hein. Parce que c'est vrai que les instructeurs, ils sont assez sollicités. Et faire un vol d'initiation le jour des portes ouvertes, pourquoi pas
0: si le temps le permet, que vous
3: le temps,
0: qu'un
3: oui,
0: instructeur
3: le temps,
0: est disponible.
3: Parce que cette année, on a de la chance, on aura beaucoup de temps, mais si l'instructeur est disponible.
0: Bien sûr. Et justement, alors, revenons sur l'apprentissage. C'est compliqué d'apprendre à voler, non?
3: Non, bah c'est comme la voiture, hein, ça s'apprend. Hein, on apprend à piloter, comme on apprend à conduire. Et voilà, il y a des règles comme les voitures, comme la route sur la route. Il y a un code. La voiture, c'est le code de la route à passer. En avion, bah c'est ce qu'on appelle un théorique à passer. Et puis voilà, et puis il y a plein de gens qui n'auraient jamais pensé pouvoir apprendre à piloter. Et en fin de compte, ils s'épanouissent.
0: 2 jours de porte ouverte avec l'association Les Ailes Tourangelles dont vous faites partie, hein, donc Jean-Pierre Theis et l'aérodrome d'Amboise-d'Hyères. 2 jours, donc 30-31 mai. Des infos pratiques peut-être à nous apporter sur ces deux journées?
3: Les infos pratiques, bah, c'est les portes sont ouvertes bien sûr gratuitement, hein, les parkings sont gratuits, toute l'entrée est gratuite, hein, bien sûr, et vous pourrez voir, il y a beaucoup d'ateliers, on va voir pas mal d'ateliers, on va voir notamment, là, j'appuie un peu dessus, c'est les EAJ, les escadrons Air Jeunesse, hein, de l'armée de l'air, hein, qui viennent faire des démonstrations de drones et puis de tirs au laser, tout ça, avec leur simulateur aussi. Nous, on aura aussi un simulateur. Et ensuite, on aura aussi... Il y a un maquettiste d'avion en bois qui va venir, hein, nous faire des petites démonstrations, des montages. On a un peintre spécialisé en aéronautique aussi, et entre autres, simulateur de verre, amphicabine, avion, bien sûr. Hein, là, les gens pourront monter dans les avions, on va leur expliquer ce qu'on appelle des amphicabines, on leur explique l'avion, comment ça fonctionne, tous les appareils, les commandes de vol, tout ça. Hein, voilà. Et ensuite, et puis on aura aussi des vieux avions, on a aussi un avion de constructeur amateur, hein, fait par notre ami François Jamois, là, qui aura son avion, qui pourra montrer à, voilà, son petit avion biplace que lui-même a fait. Il a mis 10 ans pour le faire.
0: Bon, bah, il y a pas mal de choses à découvrir. Les ailes Tourangelle, ailestourangelle.fr pour en savoir plus. Jean-Pierre Theis, eh ben, bonne semaine et à ce week-end alors.
3: Oui, bah, avec plaisir. Et voilà. Venez nombreux, voilà. Il y a de la place. Et puis.
0: Et mesdames aussi. Hein.
3: Mesdames aussi. Voilà. On sera très heureux de vous accueillir sur notre plateforme.
0: Merci beaucoup. À bientôt. Bonne journée, Jean-Pierre Theis.
3: À bientôt, Clément. Merci beaucoup.
0: Merci beaucoup.
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0: Tous les jours, vous gagnez de place pour le pâté Tournord. Avant ça, on vous raconte une histoire de ciné. Une minute, une anecdote. Yann Meraki, bonjour.
7: Salut Clément, salut à tous.
0: Aujourd'hui, on parle de l'acteur le plus cool des anti-héros du cinéma français, Romain Duris.
7: Romain Duris, une tête de poète, un regard intense, débit mitraillette et allure de mec qui dort 3 heures par nuit. Et pourtant, derrière ce côté rebelle se cache un vrai perfectionniste. Je vous raconte vite fait. Au départ, il n'était même pas prédestiné au cinéma. Dans les années 90, à 20 ans, il étudie les arts, il traîne dans Paris quand un directeur de casting le repère presque par hasard.
0: Ouais, presque.
7: Presque parce que c'était pour le réalisateur Cédric Clapiche, voilà. Qui lui offrira d'ailleurs son premier film, son premier grand succès avec Le Péril Jeune, et ils vont créer une amitié, une fidélité sans faille. Duris devient rapidement le roi des personnages un peu paumés, nerveux, attachants, des types qui parlent vite, aiment fort et galèrent beaucoup. Dans L'Auberge espagnole, toujours de Clapiche, il nous donne envie de partir comme ça sur un coup de tête direction Barcelone. Dans De battre mon cœur s'est arrêté, il transforme un agent immobilier un peu borderline en pianiste ultra sensible, et dans Populaire, même taper à la machine avec lui devient sexy. Romain Duris, c'est pas le genre à faire semblant. Pour De battre mon cœur s'est arrêté, il a d'ailleurs appris le piano pendant plusieurs heures par jour, pendant des mois, pour jouer lui-même les scènes musicales. Son obsession du détail impressionne tellement le réalisateur Jack Audiard qu'il devient aussi l'un de ses acteurs fétiches. Et puis pour l'arnaqueur, il a même accepté d'apprendre les chorégraphies, celles de Dirty Dancing en l'occurrence, alors qu'il déteste danser. Il est également passionné de dessin et aurait longtemps hésité entre une carrière dans les arts plastiques et le cinéma. D'ailleurs, il remplit souvent des petits carnets de croquis entre deux prises pour décompresser. Vraiment, le gars a tout pour lui. Alors, malgré son statut de star, Romain Duris ne donne que peu d'interviews, quasiment absent sur les réseaux sociaux. Une réputation de mec distrait, presque sauvage, ce qui fait son charme. Finalement, c'est cette contradiction permanente, un acteur ultra célèbre qui a toujours l'air de vouloir s'échapper par la sortie de secours. Allez, coupez.
0: Gagner de place pour le pâté Tournord maintenant, vous allez pouvoir nous appeler. Yann Meraki, donc Romain Duris à l'honneur encore.
7: Romain Duris à l'honneur, on va parler du film L'Arnaqueur. Dedans, il tombe amoureux de la femme qu'il est censé séduire, en l'occurrence Vanessa Paradis. Ouais. Puis il y a cette scène dans le cabriolet, tous les deux, où il la kidnappe un peu pour la nuit. Puis ils mettent la musique et ils osent pas trop se regarder, mais ils chantonnent chacun de leur côté. Ils fredonnent. Ils fredonnent une musique célèbre puisqu'ils fredonnent ça. Et vous me voyez venir, je vais vous demander qui chante ça.
0: Voilà.
7: Alors, pas les noms des gars, nom du groupe.
0: Le nom du groupe, c'est
7: mieux, Est-ce que c'est les Who ? Est-ce que c'est les Where ? Est-ce que c'est les Wham ? 02 47 38 10 20. Les Who, les Where ou les Wham ? C'est à vous de me dire qui chante Wake Me Up Before You Go Go pour gagner deux places de ciné pour le film de votre choix.
0: On joue juste après Louane, restez avec nous.

0: C'est Louane et ses chiens avec Ici Touraine.
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0: Deux places à gagner comme tous les jours pour le pâté tourneur, Yann Mérac.
3: Exactement, avec Romain Duris ce matin. Romain Duris dans l'Arnaqueur qui fait un sacré duo avec Vanessa Paradis. Et puis, il y a cette scène du cabriolet pendant la nuit où il la kidnappe un petit peu. Et où tous les deux entendent cette musique et la fredonnent ensemble. Wake me up before you go go. En vrai, elle donne envie.
0: J'adore.
3: Et on vous demandait sur cette musique qu'ils fredonnent tous les deux. Enfin, qui chante cette musique à l'origine? Quel est le groupe qui chante Wake Me Up Before You Go Go? Est-ce que c'est les Who, les Where, les Wham? Et c'est Céline d'Amboise qui nous répond ce matin. Bonjour Céline.
4: Bonjour, ça va?
3: Ça va très bien et vous?
4: Ça va, on est au frais, donc ça va.
3: Ah, ça c'est une bonne nouvelle, en tout cas. Bonne idée, restez-y.
4: C'est Wham la réponse.
3: Et c'est Wham la réponse. Bien sûr, Céline, on se souvient tous de cette scène dans le cabriolet. Vous l'avez vu, l'arnaqueur?
4: Oui, je l'ai vu, j'ai bien aimé.
3: Et ce petit moment où ils chantent chacun de leur côté, c'est trop mignon, j'adore. Et on a envie que ça nous arrive aussi. Bon, ma chère Céline, en tout cas, ce qui vous arrive, c'est deux places de ciné pour le film de votre choix. Est-ce que vous savez déjà ce que vous allez aller regarder?
4: Non, du tout, c'est au pâté tourneur, c'est
3: ça? Oui, exactement, c'est au pâté.
4: Non, je sais pas, il y a peut-être des films, des plus anciens films, je sais pas, je vais regarder. J'ai pas regardé encore.
3: Eh ben écoutez, faites un petit tour. En plus, il y a des films qui sont sortis depuis hier. Il y a encore pas mal de trucs à l'affiche.
5: Encore Michael.
3: Il y a encore Michael, effectivement, le biopic sur Michael Jackson. Il y a plein de films qui vont sortir aussi bientôt. De toute façon, vous avez le temps de faire votre choix. On vous souhaite en tout cas beaucoup de fraîcheur, ma chère Céline. Profitez-en bien. Merci, et un bon ciné à vous. À bientôt.
4: Merci beaucoup, messieurs, dames, bonne journée, au revoir.
0: Messieurs, surtout aujourd'hui. Merci, Céline.
3: Il y a
0: Céline, bah oui, c'est vrai, effectivement. Merci, Céline, justement, encore une autre à Amboise ce matin d'avoir joué avec nous. Un cinéma sans téléphone, des concerts sans téléphone aussi, c'est mieux, Yann Mérac, vous êtes d'accord avec moi quand même.
3: Pour vivre le truc, c'est mieux.
0: Ouais, pas trop de vidéos, pas trop de photos, ou au début, à la limite,
3: après,
0: un moment dans le concert.
3: Pour les petites lumières, quand on agite les lumières pour que ça fasse joli, ça brûle moins les doigts que les briquets à l'époque.
0: C'est vrai, voilà. Les concerts sans portable, ça redevient tendance, ouais. C'est pas plus mal. Justement, on va en parler avec Muriel Jordan dans 3 minutes. Et vous, Yann Mérac, on vous laisse.
3: On se retrouve demain,
0: non ? Repartir et nous retrouver demain. Allez, c'est parti, à demain. Yann Mérac, téléphone. Et le jour s'est levé.

0: téléphone et le jour s'est levé. Bon, il y a déjà un petit moment. 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
0: Des tendances tous les jours et des concerts sans téléphone portable, de plus en plus décriés.
3: Oui, le nouveau public dans les concerts, c'est les téléphones. Ils sont souvent pénibles, hein, d'ailleurs. Ils sont pas discrets, ils s'interposent entre la scène et les gens. Ils font du bruit, de la lumière. Oh, tais-toi ! Les téléphones portables, certains les tolèrent, d'autres les interdisent pendant les concerts ou certains festivals. Ça fait des années que Bob Dylan interdit les téléphones lors de ses concerts. Et dernièrement, le chanteur Nick Cave, un poil excédé, a gentiment demandé à ses fans de ranger leur téléphone.
4: You ready? And then put your fucking phones away.
3: On sent que ça l'a saoulé. Mais il n'est pas le seul. Le célèbre groupe de métal Iron Maiden, qui sera en concert à Paris au mois de juin, a décidé que les spectateurs en fosse ne pourront pas utiliser leur téléphone, qui devra être mis dans une pochette sécurisée. Sur les réseaux sociaux, des internautes qui aiment assister à des concerts expriment régulièrement leur fatigue des portables.
5: Vous connaissez notre génération, on est ultra connectés, on est toujours sur nos téléphones portables, surtout lors des concerts, et on vit vraiment jamais l'instant présent.
6: Dis-moi ce que t'en penses, mais je trouve que les téléphones ont ruiné les concerts. Le problème de notre génération, c'est qu'on préfère prouver qu'on était à un endroit plutôt que de vivre le moment. On sacrifie notre propre plaisir pour une validation sociale numérique, c'est ridicule. Tu payes 150 balles pour voir une star en vrai, et toi tu regardes ton écran de 6 pouces.
3: Voilà, on documente le moment, mais personne ne le vit. Idem lors de compétitions sportives, au tournoi de golf d'Augusta aux États-Unis il y a quelques semaines, le portable était carrément interdit. Un règlement strict qui a même entraîné l'exclusion d'un ancien champion, escorté hors du terrain par les agents de sécurité après avoir utilisé son téléphone.
0: Donc le but de ces concerts sans portable, Muriel, c'est avant tout de permettre au public de mieux vivre l'instant présent.
3: Oui, ça c'est la raison plutôt officielle, hein, plus que l'idée plus négative d'arrêter d'embêter les autres avec les écrans. Surtout les gens comme moi, qui font la taille d'un polypocket et qui galèrent vachement en concert. Qu'en pense cette quadra fan de concert que je croise dans la rue?
7: Je trouve que c'est une bonne idée parce que franchement il y a trop de gens en concert qui passent leur temps la main en l'air avec leur téléphone portable, qui finalement profitent pas du concert.
3: Et ça vous gêne parfois vous d'ailleurs?
7: Ah oui, moi ça me gêne parce que les gens ils sont devant avec leur écran, forcément il y a la lumière, il y a l'écran, donc on est limite plus attiré par l'écran que par la scène.
3: Et 12 000 écrans entre l'artiste et le public, bah oui, ça peut agacer.
7: Je pense que ça peut aussi embêter les artistes, parce que finalement, quand on va à un concert, c'est justement pour vivre une expérience avec le groupe, avec les gens. On est un peu en communauté, en communion. Et finalement, ça a créé une sorte de distance, quoi, de mettre un téléphone portable.
3: Bref, les concerts sont portables. C'est une tendance qui pourrait bien s'imposer, même si ça restera sans doute anecdotique. N'oublions pas que le plus gros du marketing des festivals, des artistes, des groupes passent par les réseaux sociaux. Moi, j'aimerais bien que le groupe téléphone fasse un concert qui interdit les téléphones portables. Je trouve que ça aurait vraiment de la gueule.
0: D'autres tendances comme ça décryptées sur ici.fr et l'application ici. On vous dit à demain, Muriel.
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0: Dans un instant, le jeu à deux balles, le grand jeu de la matinée. Émilie Mendonça pour vous poser des questions et vous offrir des cadeaux. Dans 3 minutes, après Ed Sheeran et Shape of You.

0: Ed Sheeran et Shape of You avec votre radio locale.
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0: Le jeu de balle, Émilie Mendonça. Bonjour Émilie.
2: Bonjour Clément.
0: Qu'est-ce qu'on gagne?
2: On gagne 2 passes annuelles Family Park plus 2 entrées. De quoi s'amuser. 02 47 38 10 20 pour jouer avec nous.
0: Merci, à demain Émilie.
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3: Pas d'inquiétude à ce stade pour le site de Michelin à Jouer-les-Tours où travaillent 148 salariés en CDI. C'est ce que confie ce matin une source syndicale à Ici Touraine, alors que le groupe vient d'annoncer la suppression de 1500 postes dans le cadre d'un plan de départ volontaire sur 3 ans. Un gros procès aujourd'hui au tribunal judiciaire de Tours. Pas moins de 9 prévenus, 7 hommes, 2 femmes sont jugés pour trafic de stupéfiants. La drogue était importée en Indre-et-Loire depuis la Guyane et la Martinique. Ça a coincé ce matin sur l'A10 à cause d'un accident entre 2 voitures sur la voie de gauche au niveau de Rochecorbon direction Tours. Il y a eu jusqu'à 4 km de bouchons. La circulation a pu reprendre normalement aux alentours de 10h30. La chaleur et cette vigilance jaune pour la canicule toujours en place en Touraine face à cet épisode d'une précocité historique. Le Premier ministre préside cet après-midi une réunion interministérielle alors que son gouvernement est accusé d'impréparation par l'opposition. Si vous prenez un TER aujourd'hui entre Tours et Poitiers, attendez-vous à un trajet plus long que d'habitude. C'est la SNCF qui prévient. La vitesse est ralentie car la chaleur provoque une dilatation des rails. Certains trains d'ailleurs peuvent aussi être supprimés. Là, en cas de panne de climatisation. Dernières heures pour déclarer vos impôts. Vous avez jusqu'à ce soir, 23h59, pas une minute de plus pour le faire. Et ça se passe sur le site internet impots.gouv.fr. La fête a été réussie jusqu'au bout hier pour le Chambray Touraine Handball qui jouait son dernier match de la saison à domicile. En battant Paris 92, le club Tourangeau est assuré de terminer la 3e place de la Ligue Butagaz Énergie. C'est la première division féminine et c'est donc le meilleur classement de l'histoire du club. Et puis, la forteresse royale de Chinon, premier site en Indre-et-Loire à être classé refuge LPO, les oiseaux. La Ligue pour la protection de ces espèces salue ainsi quelques actions menées par le monument en faveur du vivant, éco-pâturage, réduction des pollutions lumineuses, entre autres.
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0: Et la météo, c'est donc toujours cette vigilance jaune pour la canicule qui nous accompagne.
2: Avec des grosses températures jusqu'à 35 degrés dans le Lauchois, le Chinonnet et le Sud-Touraine cet après-midi, et le minimum en après-midi, 33 degrés, donc effectivement...
0: À l'ombre.
2: Voilà, il va faire très très chaud. Météo France annonce tout de même quelques nuages du côté de Château-Renaud, pardon, et sur les rives de la Loire, de Tours à Amboise. Des averses seraient peut-être possibles et même peut-être des orages en milieu ou fin d'après-midi. Cela pourrait donc rafraîchir un petit peu l'atmosphère, mais cela reste de la probabilité. Donc on verra bien, en tout cas, prenez soin de vous.
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2: 02 47 38 10 20 pour jouer avec nous aujourd'hui. 2 passes Family Park annuelles à gagner plus 2 entrées. Venez vous amuser en notre compagnie. Elle va sortir un nouveau single demain, c'est Mylène Farmer. Alors en attendant, on écoute un de ses grands succès, Libertine.

0: C'était Mylène Farmer.
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0: Et jusqu'à midi, on joue à jour aujourd'hui au jeu à deux balles et on vous fait gagner deux passes annuelles pour Family Park à Sorigny. Alors, passe annuelle, ça veut dire que vous pouvez accéder au parc d'attractions autant de fois que vous le voulez durant toute la saison. Et en plus de ces deux passes annuelles, allez hop, deux entrées supplémentaires. Comme ça, vous pouvez faire une sortie à quatre dès ce week-end, par exemple, ou peut-être dans quelques semaines. C'est vous qui choisissez, en fait. Et du choix, vous en aurez aussi sur place, puisque vous allez découvrir, bien sûr, le nouveau spectacle de cette année, la Fiesta Encantada, et vous pourrez profiter d'attractions très variées. Il y a les classiques, hein, les autos tamponneuses, la piscine avec ses grands toboggans, par le temps qui fait, on ne dit pas non, la grande roue, mais aussi des manèges à sensations pour les fans de frissons. Il y a de quoi grignoter sur place. Bref, vous l'avez compris, avec deux passes annuelles, c'est presque indispensable, hein, pour pouvoir profiter de toutes les activités Family Park, et avec deux entrées supplémentaires, eh bien, vous pouvez faire une très belle sortie en famille ou entre amis. Et pour tout ça, bien c'est très simple. Vous composez le 02 47 38 10 20 et ensuite je vous pose des questions de culture générale et c'est celui ou celle d'entre vous qui fera le meilleur score du jour qui remportera ces 4 entrées pour Family Park, 2 passes annuelles et 2 entrées classiques. Pour les autres, eh bien 2 balles anti-stress histoire de se relaxer un petit peu. Premier joueur d'aujourd'hui, c'est Michael de Tours. Bonjour Michael.
3: Bonjour, vous allez bien ?
0: Bien et vous ?
3: Ouais, nickel.
0: Un petit secret pour contrer la chaleur ?
3: En plus, je travaille dans la cuisine, donc j'ai pas trop de secrets.
0: Ouh là là ! Donc oui, face au fourneau, on transpire.
3: Ouais, c'est vraiment chaud, ouais.
0: Quelque chose de bon à manger par ce temps-là ? Un truc un petit peu frais, peut-être, que vous nous conseilleriez ?
3: Ouais, une focaccia, hein, une petite focaccia avec de la salade, jambon de pays, tout ça. Petite salade bien fraîche.
0: Eh ben c'est noté, on note ça. En plus, là, on approche de l'heure du déjeuner, donc c'est parfait. Michael, est-ce que vous avez déjà joué avec nous au jeu à deux balles ?
3: Ouais, j'ai déjà joué avec vous, ouais.
0: Ça s'était bien passé ?
3: Ouais, j'avais répondu juste après le gong, alors je n'avais pas réussi à avoir mes 40 points.
0: Ah là là là là ! Effectivement, Michael, vous aurez 7 secondes à chaque fois pour donner votre réponse. 10 points par bonne réponse. Et effectivement, eh bien, dès qu'il y a une mauvaise réponse, on stoppe le jeu et on voit si quelqu'un fait mieux que vous ou si vous êtes le meilleur score de la matinée. C'est tout pour vous, Michael ?
3: Nickel.
0: Eh bien, je vous propose alors la première question. Quel musée trouve-t-on dans la ville du Grand Précigny ? Est-ce que c'est le musée de la Préhistoire, le musée Maurice Dufresne ou le musée Lancier ?
3: Le deuxième.
0: Vous me dites donc le musée Maurice Dufresne, qui était la deuxième option. C'est un musée avec des vieilles voitures, des vieux engins. Et malheureusement, ce musée se trouve à Azay-le-Rideau.
3: Ah là là
0: là là là là, Michael ! Ah, on chute dès la première question. En fait, au Grand Précigny, c'est le musée de la Préhistoire qu'on trouve. Vraiment très sympa. Je ne sais pas si vous avez déjà eu l'occasion de le visiter. Bah, écoutez, n'hésitez pas à y faire un tour. Il n'y a pas que des vieilles pierres, quoi. Il y a vraiment des expos assez dynamiques pour tout découvrir de la Préhistoire.
3: Je vais travailler ma culture générale là, pour
0: en restant dans notre belle Touraine en plus.
3: Voilà, c'est ça.
0: Bon, eh bien, écoutez, Michael, très bonne journée à vous. Et puis n'hésitez pas à rejouer.
3: Ça marche, bonne journée.
0: Au revoir. 02 47 38 10 20 pour jouer avec nous aujourd'hui à gagner 2 passes annuelles et 2 entrées pour Family Park à Sorigny. De quoi s'amuser en famille.
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0: On écoute Phil Collins, Another Day in Paradise.

0: C'était le grand Phil Collins, Another Day in Paradise. On continue à jouer ensemble au jeu à deux balles. À gagner aujourd'hui 2 passes annuelles pour Family Park à Sorigny, plus 2 entrées Family Park. Donc vous pouvez y aller à 4 et puis ensuite y retourner en emmenant d'autres gens avec vous ou en y allant en duo, hein, en amoureux, avec les enfants, avec les petits-enfants. Tout est possible pour aller profiter de Family Park à Sorigny. Sur place aussi, tout est possible. Un spectacle, la Fiesta Encantada, des attractions variées. Il y a de quoi grignoter, il y a de quoi s'amuser là-bas. Alors n'hésitez pas à nous appeler au 02 47 38 10 20 pour jouer avec nous. C'est Carole, notre deuxième candidate du jour. Bonjour Carole.
1: Bonjour.
0: Alors qu'est-ce qu'on fait de beau du côté de Ballan-Mirey avec ce grand soleil et cette grosse chaleur?
1: Je ferme les volets et je tiens la maison au frais pour l'instant.
0: D'accord. Et après il y a des petites balades à faire pour être à la fraîche le soir ou le matin?
1: Non, moi chez moi ça va. J'ai de l'eau à côté et tout, donc voilà, ça, vous voyez, je reviens en course rapidos et puis basta.
0: On reste enfermé à écouter ici Touraine, quoi.

0: Exactement.
1: Très bien. Alors, je vous rappelle les règles du jeu à deux balles. Je vais vous poser des questions de culture générale. Vous avez 7 secondes pour répondre. Et ensuite, eh bien, si la réponse est bonne, c'est 10 points. Si la réponse est fausse, Carole, vous le savez, c'est la porte, c'est la fin.
0: Et ouais.
1: Bon, vous êtes prête ?
0: Ben, je suis prête.
1: C'est parti. Alors, dans quel domaine le mot manège désigne-t-il un lieu de dressage ? Est-ce que c'est dans le domaine du cirque, pour dresser les animaux à faire leur numéro, dans l'équitation, pour dresser les chevaux, ou dans la cuisine, l'endroit où on dresse les assiettes ? Le mot manège.
0: Équitation.
1: Vous faites du cheval, vous, Carole ?
0: J'ai pratiqué, oui, à une époque, ouais.
1: Ah, c'est pour ça ? C'est une bonne réponse.
0: Mieux,
1: eh bien oui, 10 points. Parfait, 10 points pour vous avec cette première bonne réponse. Vous prenez la tête pour l'instant du jeu à deux balles, Carole.
0: D'accord.
1: Voici la question suivante. En musique, une noire vaut un temps, une ronde vaut quatre temps. Mais qu'est-ce qui vaut un demi-temps ? Est-ce que c'est une blanche, une croche ou un soupir ?
0: Il y a une blanche.
1: Vous avez déjà fait de la musique, Carole ?
0: Je pratique aussi, mais pas le solfège.
1: Ah, bah c'est pour ça alors.
0: D'accord.
1: Ah oui, c'est une mauvaise réponse. C'était une croche, le demi-temps.
0: Eh
1: oui. La blanche.
0: Moi, je joue avec.
1: À l'oreille.
0: Ok, je joue avec tablature, mais pas à l'oreille et tablature, pas. Si, en troisième, donc il y a longtemps.
1: Ça veut dire que vous faites de la guitare ?
0: Ukulélé.
1: Ukulélé, vous jouez quoi au ukulélé ? Ouais.
0: Bon, on joue un peu de tout avec notre groupe des
1: Yukunana
0: Co.
1: Les Yukunana Co, magnifique. Quand est-ce qu'on peut vous écouter en concert ?
0: Samedi, donc Savonnières l'après-midi. Il y a tout un tas de choses et on sera là aussi.
1: Samedi après-midi à Savonnières pour les ukulélés.
0: Oui.
1: Rappelez-moi le nom du groupe.
0: Yukunana
1: & Co. Yukunana & Co. Eh ben voilà, on va aller vous découvrir samedi après-midi à Savonnières, Carole. Restez à l'écoute, vous avez marqué 10 points. On va voir si d'autres candidats font mieux ou pas. Donc
0: d'accord.
1: Restez branchés sur Ici Touraine. Très bonne journée à vous.
0: Merci, au revoir.
1: 02 47 38 10 20 pour continuer à jouer avec nous.
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1: Un extrait de son dernier album Grandeur Nature, Florent Pagny, avec la dernière chanson du monde.

0: monde.
1: On espère que c'est quand même pas sa dernière chanson à lui. En tout cas, c'était Florent Pagny avec Issy Touraine. Nous jouons au jeu à deux balles aujourd'hui. Deux passes annuelles et deux entrées pour Family Park. Imaginez-vous un petit peu. C'est le matin, vous vous installez dans la voiture, vous débarquez à Sorigny et vous pénétrez sur le parc. Là, il va falloir choisir. Avec les plus petits, vous pouvez aller à la mini-ferme, caresser les petits animaux. Avec les plus grands, s'il fait chaud comme aujourd'hui, direction le River Falls, hein, vous montez dans un petit wagon et hop, c'est une montagne russe qui vous fait passer de temps en temps dans des surfaces pleines d'eau, donc ça vous éclabousse, ça rafraîchit, à moins que vous ne préfériez le bateau pirate, là, pour des sensations fortes, ou la piscine à boules, pour vraiment les petits-enfants qui ont un petit peu peur des attractions à sensations. Tout ça, c'est possible à Family Park, alors appelez-nous au 02 47 38 10 20 pour tenter de remporter deux passes annuelles et deux entrées pour le parc. Score à battre, 10 points, autant dire tout est possible, alors on vous attend pour jouer.
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1: Et le jeu à deux balles continue jusqu'à midi. Alors il continue jusqu'à midi, mais si vous êtes là avec nous pour jouer, moi je vais finir par croire que vous avez peur de mal répondre ou peur de monter dans des manèges à sensations de Family Park. Je ne sais pas quelle option choisir. Allez, faites-moi mentir. Appelez-nous au 02 47 38 10 20. Deux passes annuelles plus deux entrées pour Family Park à Sorigny. C'est le lot d'aujourd'hui. Score à battre, 10 points. Autrement dit, il faut au moins une bonne réponse, voire plus, pour remporter ce beau cadeau. N'hésitez pas à jouer avec nous. Un numéro à composer. Louane vous attend à l'accueil au 02 47 38. 38, 10, 20.
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1: Il y a un film qui lui est consacré en ce moment au cinéma qui fait un gros succès, plus de 4 millions d'entrées. Gros succès aussi quand on l'écoute parce qu'il nous donne envie de danser. C'est Michael Jackson.

0: Billie Jean, c'était Michael Jackson.
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0: Le week-end approche avec plein de belles choses à faire en Touraine. Côté sport, l'événement sportif du week-end dont Ici Touraine est radio partenaire, c'est bien sûr la 29e édition du tournoi de rugby Howard Hinton 7, du rugby à 7, plus de 2000 joueurs et joueuses attendus au stade de la Vallée du Cher, vendredi, samedi et dimanche, un événement convivial à ne pas rater. Côté musique, le festival Avoine Zone Groove vous propose sa soirée tremplin vendredi soir à Avoine. 4 groupes à découvrir, de la pop, de la soul, du rock, et c'est gratuit, alors autant en profiter. Musique aussi samedi, après-midi et soirée à Chambray en mai, avec des concerts, mais aussi du théâtre de rue, gratuitement également à l'Hippodrome de Chambray-les-Tours, et à Chinon musique aussi, mais dans une autre ambiance. Et oui, c'est Chinon en fanfare, samedi toute la journée, c'est gratuit aussi. 5 fanfares venus de la France entière parcourront les rues de Chinon dès 11h30 et jusqu'à 18h. Et à 19h30, c'est la battle des fanfares à la collégiale Saint-Même. Si vous aimez les cuivres, le rythme et la convivialité, c'est à Chinon qu'il faudra être samedi.
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0: Alain Chamfort, le temps qui court.

0: Alain Chamfort, avec le temps qui court. Et le temps presse pour jouer avec nous. Il est déjà 11h37 avec Ici Touraine. Aujourd'hui, à gagner 2 passes annuelles Family Park plus 2 entrées. 02 47 38 10 20 pour tenter votre chance. C'est ce qu'a fait Françoise de Bléré. Bonjour Françoise.
1: Bonjour.
0: Vous aimez bien les parcs d'attractions?
1: Oui, les petits enfants surtout.
0: Ah, vous les faites monter dans quel manège alors?
1: Oh, ils aiment tout.
0: Bah, ça va, facile à satisfaire.
1: Voilà.
0: Très bien. Est-ce que vous avez déjà joué avec nous au jeu à 2 balles?
1: Non, c'est la première fois.
0: Oh, félicitations Françoise. Déjà, ça se fait une première fois. Forte en culture générale?
1: Oh, je sais pas.
0: Oh, vous m'avez l'air un petit peu stressée. Un petit peu émue.
1: Voilà.
0: Bon, respirez un grand coup, Françoise. Inspirez, allez-y. Voilà, expirez un grand coup.
1: Voilà.
0: Hop, voilà, ça fait du bien. Les règles du jeu sont simples. Je vous pose une question, vous avez 7 secondes pour répondre. Si c'est une bonne réponse, 10 points pour vous. Si c'est une mauvaise réponse, eh bien, je vous montre très gentiment la porte de sortie. Et puis, on verra si vous avez un meilleur score que les autres. Hein. On saura ça à la fin de l'heure. Est-ce que c'est tout beau pour vous, Françoise?
1: Oui, c'est bien.
0: Eh bien, on est parti. Voici la première question. Quelle chanteuse interprétait la chanson « Mon manège à moi, c'est toi » ? Est-ce que c'était Edith Piaf, Barbara ou Patachou ?
1: Edith Piaf.
0: Je vous propose d'écouter la réponse en musique.

0: C'était bien Édith Piaf, 10 points pour vous, voilà, vous êtes bien lancé, 10 points, vous égalez donc le meilleur score de la matinée. Je vous propose de passer à la question suivante, vous êtes prête?
1: Oui.
0: Allons-y, est-ce que vous pouvez me citer deux signes astrologiques chinois? J'ai pas bien entendu, vous m'en avez dit qu'un, hein, il me semble.
1: Oui, le chien, et puis j'avais dit le serpent, mais je ne sais pas si vous avez entendu.
0: Et oui, puis c'était après le gong, je pense.
1: Oui,
0: oui, on ne pardonne pas. Ah là là. Mais effectivement, il y a le chien, le serpent, le dragon, le cheval. Vous savez quel signe chinois vous êtes, vous, Françoise ?
1: Non, pas du tout.
0: Bon, écoutez, voilà de quoi vous occuper sur Internet. Vous pouvez aller chercher votre signe astrologique chinois. En tout cas, 10 points. Ben, finalement, c'est pas si mal parce que vous êtes aussi le meilleur score avec Carole de Ballon-Miré pour l'instant. On ne sait pas ce qui peut se passer. Hein. Donc, restez à l'écoute, on ne sait jamais.
1: D'accord, merci.
0: Peut-être à tout à l'heure. Et on va continuer à jouer avec Alexia du Louroux. Bonjour Alexia.
2: Bonjour.
0: Bon, 10 points, ça vous semble facile?
2: Bah, on verra, on va voir. Parce que les questions, pour l'instant, c'était évident pour moi, mais après, quand on est à l'antenne, c'est différent, quoi.
0: Et oui, vous avez des domaines de spécialité?
2: Non.
0: Bon, c'est bien, ça veut dire que c'est très général, alors.
2: Oui, on reste sur du général.
0: Très bien. Attention à bien respecter hein, les 7 secondes de réflexion après chaque question. Et puis voilà, 10 points par bonne réponse. Et si c'est une mauvaise réponse, bah, on s'arrête et on papote un petit peu. Ça vous va ?
2: Ça me va très bien.
0: Eh bien, on est parti. Alors, Alexia, voici votre question. Lequel de ces animaux est un invertébré ? Est-ce que c'est le crocodile, l'escargot ou la sardine ?
2: L'escargot.
0: Invertébré, ça veut dire quoi, Alexia, d'après vous ?
2: Qui n'ont pas de vertèbres.
0: Eh ouais, donc ça marche ! C'est bien l'escargot, la sardine a des arêtes, le crocodile a des os comme nous. Donc ça vous fait déjà 10 points, on est bien parti, jusqu'ici tout va bien. Voici la question suivante, mathématiques. Quel est le résultat de cette opération ? Racine carrée de 144 plus 2.
2: 144,
0: je sais pas. Ah mince ! Bon, je vous le dis, racine carrée de 144, c'est 12. Et donc 12 plus 2 ?
2: 14.
0: Voilà. Bon, c'est lointain les racines carrées, on n'en fait plus beaucoup au quotidien. Oh oui.
2: Non, pour faire les courses, c'est moins pratique.
0: Oui, ce serait sympa des étiquettes de prix affichées en opération mathématique. Ça nous pousserait à réviser un petit peu. Bon, en tout cas, Alexia, vous avez 10 points comme Carole et Françoise. On va voir si notre dernière candidate du jour fait mieux dans quelques instants. Donc, restez à l'écoute.
2: Pas de soucis.
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0: On continue à jouer au jeu à deux balles juste après Laurent Voulzy et son rêve du pêcheur.

0: Laurent Voulzy avec Ici Touraine. Le jeu à deux balles continue aujourd'hui à gagner deux passes annuelles pour Family Park, plus deux entrées, de quoi aller s'amuser en famille. C'est Françoise de Notre-Dame-d'Ouai qui vient tenter sa chance avec nous. Bonjour Françoise.
1: Bonjour.
0: Bon, vous êtes la deuxième Françoise de la matinée hein, pour le jeu à deux balles.
1: Oui, c'est ce que j'ai entendu.
0: Est-ce que c'est une histoire de génération ?
1: Peut-être.
0: Bon, en tout cas, nous, on a bien noté que c'était deux Françoises bien différentes.
1: D'accord.
0: Est-ce que vous êtes une spécialiste, vous, des jeux et de la culture générale ?
1: Des jeux, je fais beaucoup de mots fléchés.
0: Ok.
1: Et de la culture générale, oui, je m'intéresse un petit peu à tout.
0: Bon, bah, c'est ce qu'il faut pour jouer avec nous, hein, parce que vous allez le voir, les questions sont très variées. À chaque fois, vous avez 7 secondes pour me répondre. Et puis, bah, bonne réponse, 10 points. Mauvaise réponse, on s'arrête là. Le score à battre est justement de 10 points. Donc, ils vous font au moins une bonne réponse, voire deux, pour vous assurer le gros lot, c'est-à-dire les entrées et les deux passes annuelles pour Family Park. Est-ce que c'est clair pour vous, Françoise ?
1: Tout à fait.
0: Bien, et bien on est parti. Voici la première question, Françoise. Si je me cogne le genou dans la table du salon, je vais mettre une pommade à la purée d'ortie, à l'arnica ou à l'aloe vera ?
1: À l'arnica.
0: Vous cognez souvent, Françoise ?
1: Ça m'arrive.
0: Et ben en tout cas, c'est une bonne réponse. Et voilà, 10 points d'engranger, Françoise. Magnifique, on est bien parti. Bon, alors, après cette petite pommade à l'arnica, passons à une petite question de grammaire, de ponctuation. Quel est le signe de ponctuation qui permet d'exprimer l'enthousiasme ou la surprise ? Est-ce que c'est le point-virgule ? Le point d'interrogation ou le point d'exclamation ?
1: Le point d'exclamation.
0: Il y en a beaucoup dans les mots fléchés, des points d'exclamation ?
1: Non, mais il y a E, il y a O, il y a A.
0: Des conjonctions de coordination. Voilà. En tout cas, c'était bien le point d'exclamation. Bon, Françoise, vous savez quoi ? Oui. Vous avez d'ores et déjà gagné. Est-ce qu'on continue à jouer pour le plaisir ?
1: Pour le plaisir.
0: Une petite dernière pour le plaisir ? Allez, allons-y. Alors, laquelle de ces trois villes ne se situe pas dans le département du Jura ? Est-ce que c'est Dole, Lons-le-Saunier ou Nancy ?
1: Alors, je dirais Nancy.
0: Est-ce que vous savez dans quel département se trouve Nancy ?
1: Mais je vois pas à quel département.
0: Eh bien, moi, j'ai envie de vous dire
1: Moselle,
0: que c'est la Meurthe-et-Moselle. Bravo.
1: Ah, oui.
0: Bien, et ben écoutez, 30 points. Et on a un petit peu de temps. J'ai envie de dire, est-ce qu'on s'en referait pas une petite dernière ?
1: Allons-y.
0: Alors, attention. Quel sport pratique-t-on à haut niveau à Vénier, dans la vallée de l'Indre ? Est-ce que c'est le sumo ? Le kayak ou l'escalade ?
1: Le kayak, peut-être.
0: Oh, sur le gong, effectivement, c'est le kayak.
1: Ah
0: ben,
1: super.
0: Bah, est-ce que vous vous êtes baigné dans l'Indre, déjà ? Parce qu'eux, ils prennent des bouillons hein, quand ils sont sur leur bateau. Hein.
1: Ah non, non, non. Bah, la mienne, elle n'est pas dans l'Indre.
0: Très bien. Donc on est déjà... Attendez, je suis en train de me perdre, mais c'est déjà la quatrième bonne réponse que vous me donnez.
1: Oui.
0: Mais oui, 40, mais c'est un festival, Françoise. Bon, j'ose à peine vous proposer. Allez,
1: on y va ? On y va.
0: Une autre. Quel club de foot masculin a remporté la Coupe de France la semaine dernière ? C'est à vous de me le dire.
1: Eh bien, c'est Lens.
0: Mais on ne peut pas vous poser de colle, Françoise, hein, c'est bien Lens. Allez, je vous propose. Je vous propose qu'on s'arrête là, Françoise. 50 points, ce n'est pas une victoire, Françoise, c'est un florilège de bonnes réponses que vous nous avez fait là. Bravo, bravo. N'ayez pas la victoire modeste, hein. Allez-y, allez-y. Alors, bon, deux passes annuelles pour Family Park, plus deux entrées. Évidemment, je suis obligée de vous demander qui va profiter de tout ça.
1: Alors, mes trois petits garçons qui ont 6 ans, 4 ans et 2 ans.
0: Ah, est-ce que vous montez sur les manèges avec eux?
1: Mais je vais essayer, parce que je ne suis jamais allée là-bas.
0: Ah, bah super, bah, c'est à Sorigny.
1: L'occasion.
0: Oui, oui, c'est à Sorigny. Donc voilà, un petit coup de voiture et on y est. Bon, ouais. Écoutez, Françoise, un grand bravo à vous. Merci de votre participation.
1: Merci, c'est Touraine.
0: Et très belle journée.
1: Merci à vous. J'attends qu'on m'entende.
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0: On écoute Teddy Smith avec Lose Control.

0: C'était Angèle avec Roméo Elvis, Tout oublié.
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0: 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Le journal Philippe Père.
2: Le Chambray Touraine Handball écrit son histoire. Pour la première fois, les joueuses sont assurées de finir à la troisième place de la Ligue Butagaz Énergie, la première division féminine. Qu'importe la dernière journée de championnat à venir dimanche, leur place est assurée au lendemain de leur victoire contre Paris 92, hier soir donc, 27-25. Tout ça s'est joué dans un gymnase de la Fontaine Blanche plein à craquer, Boris Compain.
3: Dès le coup d'envoi, l'ambiance est aussi infernale que la chaleur dans le gymnase. Mais à la 33e minute, le volume explose littéralement. 33, c'est le numéro de la capitaine, Jovana Stojković. Une minute d'applaudissements salue le dernier match à domicile de celle qui part en retraite après 7 ans et 800 buts avec le CTHB.
4: Ah, c'est incroyable, ça m'a donné encore plus d'énergie de continuer à jouer, de donner tout.
3: Mettre le CTHB sur le podium des meilleurs clubs français, Camille Comte, l'entraîneur, ne pouvait rêver mieux pour sa première saison.
5: Je pense pas qu'on est calibré pour dire qu'on sera le troisième club français pendant des années, mais on sait que Chambray sera européen régulièrement, donc c'est vrai que ça va aider dans l'attractivité du club.
3: Selon l'entraîneur, le secret c'est l'osmose de ce groupe, l'envie de se défoncer pour les autres. C'est aussi l'avis de Clément, le président des 60 Ultras qui anime tous les matchs.
6: Ça part du coaching, les joueuses, les Ultras, les bénévoles, la réserve, c'est vraiment un tout qui a permis de faire cette magnifique saison. Ouais.
3: Et c'est donc un club qu'il est difficile de quitter. Arrivé il y a 4 ans, Melvin Deba arrête le hand et elle a eu droit, elle aussi, à l'hommage de tout le monde.
7: C'est beaucoup d'amour, beaucoup de reconnaissance aussi. Donc je suis contente.
3: Et la soirée s'est terminée par une longue communion avec le public, avec photos, dédicaces et chansons.
2: La Coupe d'Europe, hein, ce sera la Ligue Européenne la saison prochaine donc pour le CTHB à qui il reste encore un match sans enjeu donc dimanche à Besançon.
0: Pas d'inquiétude à ce stade pour le site de Michelin à Jouer les Tours.
2: Où travaillent 148 salariés en CDI, c'est ce que confie ce matin une source syndicale à Ici Touraine, alors que le groupe vient d'annoncer la suppression de 1500 postes dans le cadre d'un plan de départ volontaire sur 3 ans. Un gros procès aujourd'hui au tribunal judiciaire de Tours. Pas moins de 9 prévenus, 7 hommes, 2 femmes sont jugées pour trafic de stupéfiants. La drogue était importée en Indre-et-Loire depuis la Guyane et la Martinique. Sécurité maximale samedi partout en France en vue de la finale de la Ligue des Champions de foot. PSG-Arsenal qui se joue à 18h à Budapest. 22 000 policiers et gendarmes mobilisés au total dans le pays, annonce le ministère de l'Intérieur ce matin sur votre radio ici. Gros dispositif pour éviter des débordements en marge de la rencontre.
0: La chaleur et cette vigilance jaune pour la canicule, toujours en place en Touraine.
2: Face à cet épisode d'une précocité historique, le Premier ministre préside cet après-midi une réunion interministérielle et c'est dans ce contexte que s'installe ce qu'on pourrait nommer une clim mania. Le ventilateur, ça va 2 minutes, c'est décidé, vous voulez passer à la climatisation, mais minute papillon, ça ne se fait pas du jour au lendemain. C'est ce que nous rappelle Laurent Pieck, gérant de ELP Service à La Riche, tout près de Tours, qui croule sous les appels depuis le début de la vague de chaleur.
8: On a des demandes qui sont quasiment immédiates parce que dès qu'on a le flux de chaleur qui arrive, les gens veulent tout de suite climatiser et tout pour tout de suite maintenant. Donc il n'y a pas eu d'anticipation dans beaucoup de cas. C'est au moins 10 appels par jour pour pouvoir climatiser tout de suite et rafraîchir souvent des pièces, beaucoup de questions avec des installations, ils voient des appareils mobiles, comment ça s'installe, etc. Il y a beaucoup de non-informations, on va dire, sur ce type de produits-là qui ne sont pas spécialement efficaces. Il y a vraiment des différences d'installations et de préconisations et il y a beaucoup de choses à prendre en compte, entre autres l'enveloppe du bâtiment, parce que la base de tout, c'est l'isolation du bâtiment qui permet d'avoir un confort énergétique au final, soyez en chaud ou en froid. Le fait de vouloir tout de suite, c'est bien, mais il faut du monde à disposition, il faut du matériel à disposition, adapté à chaque besoin, et on ne peut pas être à dispo. On a déjà des plannings, on a déjà des chantiers engagés, et les gens ne veulent pas spécialement attendre. Donc voilà.
2: Alors patience, hein, et surtout on s'informe avant d'agir. Les conseils d'un conseiller France Rénov' en Indre-et-Loire, invité d'Ici Touraine ce matin, à réécouter sur ici.fr. Et puis pas de trempette cet après-midi à Loche. Le parc aquatique Natureo de nouveau fermé pour la 2e fois cette semaine. Et cela en raison d'un problème technique.
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2: Et toujours donc cette chaleur qui nous accompagne, Émilie.
0: Avec 31 degrés à Château-Renaud, on grimpe jusqu'à 34 à Chinon, Sainte-Maure ou Loches. Le ciel pourra être légèrement voilé par endroits, mais sans faire baisser les températures. Météo France signale toujours des risques d'orages en fin de journée sur la moitié nord du département. Alors orage ou chaleur, dans tous les cas, soyez prudents et prenez soin de vos proches. Tout de suite, Valérie Damidot et Éric Bastien.
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10: Formidable.
11: Bonjour la France, j'espère que tu vas bien la France. Oh là là là là, c'est lundi, c'est ravioli. Thomas, notre technicien, a très envie de boucler l'émission au plus vite.
10: Bon, c'est un nouveau générique. Hein,
11: ouais, c'est un nouveau générique.
10: Bonjour à tous.
11: Alors, je vous rappelle que toute la semaine, nos candidats se sont affrontés ces derniers jours aujourd'hui, puisque demain c'est la finale.
10: C'est vrai.
11: Et oui, évidemment, j'ai déjà deux candidats, Éric n'en a qu'un.
10: Ouais, évidemment.
11: Aujourd'hui, son dernier espoir, c'est d'en avoir un deuxième, je t'explique.
10: Bah oui.
11: Je vous rappelle le premier prix, les petits amis, c'est un week-end.
10: Ah bah voilà, voilà, voilà.
11: Week-end exceptionnel à Autun, parce qu'il y a le rêve du roi. Qu'est-ce que c'est le rêve du roi?
10: Eh oui.
11: Ça s'appelle aussi l'Augustodunum. C'est pour deux personnes. Votre radio ici et l'office de tourisme du Grand Autunois Morvan vous emmène découvrir toute la ville d'Autun. Alors évidemment, le transport est compris. Que vous choisissiez le train ou la voiture, on gère. Vous allez poser vos valises à l'hôtel de la gare. Vous avez tous les repas, petit-déj, dîner, déjeuner inclus. Vous allez visiter évidemment le musée de la ville d'Autun, le site archéologique du Mont Beuvray, le superbe château de Couches. Mais attention, vendredi soir, c'est le moment le plus important.
10: C'est le climax.
11: C'est le climax. À la nuit tombée, le théâtre antique d'Autun va s'illuminer et va devenir la scène de l'un des plus grands spectacles historiques de France. C'est un show monumental, un son et lumière. Croyez-moi, ça vaut le coup. Ça, c'est le premier prix. Et si on ne gagne pas ça, c'est quoi le deuxième prix?
10: Mais vous savez, le dîner du roi, on en parle. Mais le dîner du roi, ça se termine comment, un dîner?
11: Bon, je sais pas, un petit Dijon?
10: Un petit Déca Malongo. Bon, pas forcément un Déca, le café Malongo qui accompagne la table des rois et des reines depuis des années. La machine espresso 32 dosettes et 6 verres en verre est à gagner demain vendredi.
11: Ouais, c'est vrai, je me rappelle, on a des croquis d'histoire de Henri IV se faisant
10: oui,
11: exactement. Un Malongo.
10: Des bains entiers de caféine. Avec Joe Malongo.
11: J'ai ce souvenir d'école de exactement. Henri IV et la machine Malongo.
10: C'est page 83, je crois.
11: Ouais, je m'en rappelle.
10: C'est ça.
11: Ouais, c'est les Lagardes des Michards.
10: Ouais, voilà. Exactement, voilà.
11: Allez, on accueille nos deux derniers candidats de la semaine, Mickaël et Estelle. Bonjour les amis.
10: Bonjour.
12: Bonjour. Bonjour Valérie, bonjour Eric.
10: Bonjour Mickaël.
11: Alors, Estelle, t'es là?
13: Bonjour. Oui, je suis là, bonjour.
11: C'est magnifique. Mickaël, tu joues avec ici Sud-Lorraine.
12: Oui.
11: Tu as 40 ans, tu habites à Vendeuvre-les-Nancy.
12: Tout à fait.
11: T'es vendeuvrien ou vendeuvrois, t'es quoi?
12: On est vendeupérien.
11: Ah oui, d'accord, j'étais évidemment.
12: Ouais, ça n'a rien à voir.
11: Vendeupérien.
10: La même chose, mais avec un Perrier.
11: Voilà, c'est pareil.
10: Voilà.
11: Alors, tu as une chérie qui s'appelle Jenny Lee.
12: C'est ça, oui. Et
11: tu as un petit garçon, Mathéo, qui a 9 ans.
12: Vent, oui, tout à fait.
11: Ben ça, c'est bien. Et pourquoi on t'appelle Capsule?
12: Parce que c'est mon nom de famille, c'est Cap, et du coup, on m'appelle Capsule, voilà.
11: Ma petite Capsule.
12: D'où ce surnom.
11: Ma petite Capsule. Alors,
12: c'est mignon.
11: Bon, oui, c'est mignon. Attends, je connais des surnoms bien plus... Pas
12: oui,
11: sympa.
12: C'est vrai.
11: Voilà. Alors, dis donc, on est soudeur, plieur, monteur dans la métallerie?
12: C'est ça.
11: Bon,
12: tout à fait. Donc, un peu de tout, manuel... production.
11: Ah oui. Et dis donc, t'as toujours fait ça, il paraît. Ça fait combien de temps que tu fais ça?
12: Eh ben, ça fait déjà 22 ans.
11: Oh la vache. Et oui. C'est pas dangereux, c'est pas...
12: Non, pas... Non. Faut prendre les bonnes précautions, les bonnes consignes de sécurité, puis tout va bien, ça roule.
11: Bon, alors ben ça c'est magnifique. Mais alors dis donc, petit, tu voulais être jockey. Quel est le rapport avec la métallerie?
12: Oui, j'ai toujours aimé les chevaux, du coup, et c'est vrai que l'école à FASEC m'a beaucoup attiré, étant plus jeune, mais du coup, c'est à cause de la taille, du poids, après, c'est limité, donc
11: On
12: s'oriente vers autre chose, oui.
11: Mais tu fais du cheval, quand même? Tu vas te promener des fois?
12: Oui.
11: Bah voilà, c'est bien, comme ça, on a un demi-rêve. Alors, Mickaël, je vais tout de suite te proposer la première... question vraie ou faux pour que tu marques ton premier point.
10: Et d'ailleurs, cap ou pas cap de marquer des points, Mickaël?
12: Cap, je pense.
11: Oh là là là là.
10: Ah oui.
11: Ah bah oui. On est sur de la vanne au niveau.
10: Ah, c'est du level.
11: Je suis désolée, Mika. Alors, écoute, on va te mettre tout de suite une illustration sonore de toute beauté. Classe, magnifique. Allez, vas-y.
14: Quand il pète, il trouve son slip.
10: Oh, d'accord.
11: Et quand il pète, il trouve son slip.
10: C'est génial.
11: Amusez-vous, allez voir le clip, je suis dedans. Allez.
10: Quoi?
11: Ouais, ouais.
10: Non.
11: Bien sûr. Alors, Mickaël, en Suisse, quand on pète et qu'on se marre juste derrière, eh ben, ça peut te coûter 300 euros d'amende. En Suisse, si tu pètes et que tu te marres derrière, tu payes 300 euros d'amende. Vrai ou faux? Top chrono.
12: Moi, je pense que c'est vrai parce qu'en Suisse, ils sont très réglementaires, donc je dirais vrai.
11: Ah bah, t'as raison. T'imagines bien. Indécence publique, ça s'appelle. Parce que le gars, donc, il a reçu là récemment une amende de 300 euros parce qu'il a pété devant un distributeur automatique et il s'est marré. Et donc, du coup, les agents ont considéré ça comme une provocation. Voilà, 300 balles quand tu pètes et que tu rigoles. Ah bah, dis donc. Premier point pour Mika.
10: Estelle est avec nous. Comment ça va, Estelle?
15: Très bien, merci.
10: Oh, vous voyez, Estelle qui nous écoute avec ici, Pays de Savoie. Tu habites où? Comment ça s'appelle en Haute-Savoie, le lieu où tu habites?
15: Brantone.
10: Brantone. Comment on appelle les habitants de Brantone, du coup? Alors, les Brantoniens, Brantonais.
15: Brantonais.
10: Brantonais. Ok. Estelle, tu es mariée avec un garçon qui porte, comment dire? Comment vous dire? Un prénom qui...
11: Ah là là là.
10: Est fêté dignement chaque 18 mai. Jour de fête nationale. Le décret est sorti d'ailleurs. Il s'appelle Eric. Eh oui.
11: Tes états d'âme sont pour moi, Eric.
10: C'est ça. Est-ce qu'il est sympa, Eric? C'est bien, les Eric? C'est quoi le caractère d'Eric?
15: Bah oui, il est très sympa. Hein, oui,
10: ouais.
15: Il est très sympa. Ah bah, oui, un rigolo comme vous.
10: Bon. Ah d'accord. Vous avez trois enfants. Il y a Théo, il y a Manon, il y a Tom. Tout le monde a bien réussi. Ils ont déjà plus de 20 ans, hein, les enfants.
15: Oui, ils sont grands. Ouais. Le dernier a 22 et l'aîné a 30 ans.
10: 30 ans, qu'est-ce qu'il fait Théo dans la vie?
15: Théo, il est opérateur régleur.
10: D'accord.
15: Manon, elle travaille, elle est assistante sociale.
10: Très bien.
15: Et Tom, il est secrétaire médical.
10: Ah, oh bah super, tout le monde a bien réussi. T'as un petit-fils, c'est Pablo, qui a 3 ans. T'es, oui. T'es une mamie toute gâteau, toute heureuse, toute croque-love,
15: oui, oui,
10: quoi.
15: Oui. Ah ouais, j'adore mon petit-fils.
10: Bah, ah ouais. Et puis, il y a des Avengers à la maison aussi chez toi. Ah oui, il y a des Avengers. Comment s'appelle ton chat?
15: Ah oui, non. Il faut percuter. Oui, Marvel.
10: Eh ben oui.
15: Il s'appelle Marvel et Maya.
10: Maya et Marvel, c'est marrant comme nom. Hein. Et ton mari t'appelle Cocotte.
11: Ma cocotte.
15: Voilà, c'est ça, vous savez tout.
10: Une petite cocotte. C'est Gainsbourg, c'est une petite cocotte. Oui, je
11: t'appelle. Oui, pardon. Pose ta question, ça ira mieux.
10: Je m'excuse auprès du Digista pour l'imitation à peu près. Voici cette première question qui arrive tout de suite et qui vaut un point avec un extrait. Ah, ça change de quand il pète, il trouve son slip, hein. Eminem.
11: Ah, chacun son genre musical.
10: Hein. Exactement. Le rappeur Eminem et le peintre Pablo Picasso, même prénom que ton petit-fils, ont vécu à la même époque. Eminem et Pablo Picasso ont vécu à la même époque. Vrai ou faux, top chrono?
15: Non.
10: En gros, est-ce qu'ils auraient pu se rencontrer, quoi?
11: Non, elle a dit faux.
10: C'était vrai. Je t'explique. Pablo Picasso, il est mort en 73. Eminem est né en 72. Eh ben, ils auraient pu se rencontrer. Alors, évidemment, il était tout petit.
11: Non, ils ont juste été vivants au même moment.
10: Voilà, c'est ça. C'est ça, en gros. Désolé.
11: Allez, Mika, un point. Estelle, pas de point. Et là,

0: Alors, Mayday de dire Desiree.
1: Allez.
0: Bah, c'était live sur ici à midi 15.
1: Voilà, jingle.
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0: On chaque jour un peu plus aux côtés de Valérie Damidot.
1: Bien sûr. Michael et Estelle sont avec nous. C'est les derniers candidats pour la semaine. Michael a déjà un point. Michael habite à Vendeuvre. Michael, alors on a parlé du fait que tu voulais être jockey. Donc on sait que tu fais de l'équitation, même si tu en as fait plus petit que maintenant. Mais tu fais beaucoup de foot et de la pétanque.
3: Aussi, oui. Aussi. Donc le foot, j'ai arrêté. Comme maintenant on est vétéran. Et je vais plus avoir trop de blessures. Et je me suis mis à la pétanque. Donc ça fait déjà au moins 30 ans que je joue quand même à la pétanque.
0: Ah oui.
3: Mes parents jouaient, donc je me suis mis petit et je joue en club et je fais des championnats et tout.
1: Ah oui. Alors, t'es quand même resté proche de l'équitation parce que quand t'étais jeune, tu as été deux fois champion junior départemental. Mais tu continues là à vraiment te passionner pour les chevaux parce que tu fais de la photo, c'est-à-dire.
3: La photo, c'est ça. Donc de course hippique. Donc sur les hippodromes, je fais de la photo donc quand il y a une course à l'arrivée et à la remise de prix dans le rond de présentation.
1: C'est génial.
3: Donc sur tous les hippodromes de l'Est, Nancy, Strasbourg, Vittel, Montier-en-Der, Vissembourg, Châlons-en-Champagne, tout l'Est de la France.
1: Et donc après, tu fais quoi? Tu fais des grands tirages, tu les vends aux jockeys?
3: Oui, c'est ça, entraîneurs, propriétaires, qui sont à plusieurs sur les chevaux, et voilà. Oui, tout à fait.
1: Bah dis donc, c'est bien ça.
3: Oui, ma passion le week-end, donc j'ai un agenda bien rempli avec le travail, mon fils, les sorties, les vacances, enfin, je m'ennuie pas.
1: Voilà. Vétéran mais actif quand même, hein. Alors.
3: Voilà, c'est ça.
1: En plus, tu bricoles, voilà, tu fais de la maçonnerie, tu t'occupes bien, voilà.
0: Il est drôlement capé, hein. Voilà.
1: Alors, est-ce qu'on n'a pas déjà parlé du fait que...
0: Il est drôlement capé, quoi.
1: Oui, mais couper la parole...
0: Capé.
1: Oui, on a compris, mais c'est un, pas drôle. Deux, tu m'as coupé la parole. Alors, tu aimes cuisiner avec le cookéo. Qu'est-ce que c'est, le cookéo?
3: C'est un appareil révolutionnaire, quand même. On peut tout faire avec les recettes. On met dedans, on peut aller... En attendant que ça mijote, on peut aller prendre la douche, on peut mettre la table. Du coup, c'est vraiment pratique.
1: Ah bah ça, c'est bien. Alors, qu'est-ce que tu fais? Parce que je vois que tu fais de la tourte à la patate.
3: C'est une gaine de temps. Oui, aussi, oui.
1: Oh, what you do?
3: Des tartes, oui, j'aime aussi. Bon, tout ce qui est manuel, en fait, j'aime beaucoup. Mais donc, je touche à tout, voilà. Mais même la cuisine.
1: Mais t'es formidable, toi, du don. Alors,
0: et il aime Claudio Capéo.
3: Bon, d'accord. Pour mon nom de famille, voilà.
0: Bon, allez, voilà. Mais il s'appelle
3: Vrai que j'aime bien.
0: Excusez-moi. Voilà.
1: Ne l'encourage pas dans la vanne de merde, Mick, s'il te plaît. Michael, ne l'encourage pas. Alors, voici ta deuxième question à un point. Tiens, un petit coup de Big Flo et Oli.

0: figure-toi que le mot normand bouiné, B-O-U-I-N-E-R, bouiné, eh ben ce mot va entrer dans le dico. Vrai ou faux, top chrono, 5 secondes.
1: Faux.
0: Et non, c'est vrai. Bouiné va entrer dans le dictionnaire en 2027 parce que ça veut dire traîner, bricoler sans avancer, s'occuper à pas faire grand-chose, en gros glander. Hein. Voilà, donc pas de points pour toi, mais tu as appris que bouiné, c'est comme ça.
2: Et ben voilà, Estelle, tu connaissais bouiné, non?
1: Pas du tout.
2: Estelle avec ici Pays de Savoie. Alors Estelle, elle se voyait hôtesse de l'air quand elle était plus jeune. Et du coup, tu n'as pas été jusqu'au bout, c'est juste un rêve.
1: Oui, c'était petite. Mais non, finalement, moi, j'ai travaillé dans les bureaux, secrétaire médical. Le dernier emploi que j'occupais, c'était secrétaire médical.
2: Eh ouais, tu voulais être actrice et tu voulais... Alors, je fais un lien direct avec Mickaël, parce que tu voulais...
0: Avec Mickaël. Non, mais t'as dit Mickaël. Donc, mon candidat ne s'appelle pas Mickaël. Hein.
2: Mickaël, bon. Tu voulais être photographe, bah, comme Mickaël.
1: Oui. Ça ouais, j'adore la photo. J'adore la photo également. Je voulais être photographe reporter.
2: Mais rencontrez-vous, Mickaël. Mais parce que Mickaël est photographe, il fait des photos des concours épiques qu'il vous a raconté.
0: Oui, je sais, mais enfin bon.
2: Elle aime la photo, je sais pas. Moi, j'essaye de créer des liens, de faire des trucs, de créer une famille, vous savez, voilà. De se créer des amitiés grâce à Otake. Bon, alors, passons au dossier du sport. Je pense qu'on va directement le refermer parce que t'es pas du tout sportive. Hein.
1: Non, je m'entretiens quand même.
2: Ah, c'est-à-dire, tu fais quoi?
1: Ah bah, je marche, je fais un petit peu de yoga, de stretching, etc.
0: Tu fais du sport, tu fais plus que moi.
1: Et de la natation, et je nage.
2: Ah non, mais attends, tu fais pas de sport, mais elle a raison, Valérie, tu nages, du yoga, tu... Bon, en revanche, pas de bricolage, du tout.
1: Non, c'est pas bricolage.
2: Si je peux me permettre de te donner un conseil à la rentrée, hein, on sait pas trop quand, sur M6, si tu aimes le bricolage, le marouflage, si tu as envie de prendre des cours, je crois qu'il y a une émission qui revient avec une... Bon, bref.
1: Oui, j'ai entendu
2: oui,
1: ça.
2: Oui, tout le monde en entend parler, bah, évidemment.
0: Maintenant, vu comment il le tambourine tous les jours.
2: C'est pas vrai. M6, sur lequel il y a aussi Top Chef. Tu cuisines quoi?
1: Oh bah je cuisine, oui, j'aime bien cuisiner, j'aime bien tout, tomates farcies en ce moment, blanquettes de veau plutôt l'hiver, je cuisine un petit peu des plats familiales en fait.
2: Bah oui, tes enfants te réclament cette fameuse blanquette de veau et ton tagine de poulet. Évidemment. Jouons avec cette question supplémentaire. Et peut-être qu'à Brantone, en Haute-Savoie, tu as pu apercevoir quelques grains de sable.
3: Moi qui ne suis qu'un tout petit grain de sable.
2: Je m'explique. En France, je l'affirme, on peut parfois retrouver du sable, du Sahara, donc qui vient jusqu'à nous, donc sur notre terrasse. Est-ce que c'est vrai ou faux? Top chrono, 5 secondes.
1: Oui, vrai.
2: Le sable de Sahara pourrait venir jusqu'à nous?
1: Oui.
2: Exactement, on appelle ça des intrusions de poussière saharienne, un ciel qui peut devenir, on l'a tous vécu, hein, jaunâtre ou même parfois orangé, et on le voit bah, entre autres sur les vitres ou sur les voitures. Bravo.
0: Un point Mickaël, un point Estelle. Et là tout de suite, ah là là, ma chanson préférée de Calogero. Je la dédicace à tous mes amis que j'aime et prenez le temps de dire que vous les aimez aux gens que vous les aimez. Parce que sinon, c'est trop vite la vie. Hein, t'as vu comme je fais de la philosophie?
2: Quel philosophe, mais c'est...
0: Allez, c'est dit.
2: Épicure, c'est rien à côté.
0: Calogero, c'est dit. Vous écoutez ici.

0: on est riche que oui. De ses amis.
1: C'est vrai.
0: Surtout quand on écoute ici.
1: Bah oui, moi je suis milliardaire depuis que je vous ai rencontré.
0: Bah bien sûr.
1: Bah oui, le petit compliment qui va bien.
0: Qu'est-ce qu'il est mignon celui-ci.
1: Sincère, je sais pas, mais bon.
0: Non, bon, ça, tu m'as pris pour une quiche.
1: Vous me connaissez.
0: Allez, Calogero, c'est dit ici, jingle.
1: J'aime bien les quiches.
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0: Alors, Michael a un point, Estelle a un point, Michael, du don. Et paraît comme ça que t'aimerais bien déjeuner avec Margot Robbie.
3: Oui.
0: Alors, c'est sûrement parce que c'est une excellente comédienne.
3: Actrice, oui. Oui.
0: T'as vu tous ses films, donc?
3: La plupart, oui.
0: Même Barbie?
3: Oui. Hurlevent, diversion avec Will Smith, oui.
0: Oh là là. Eh ben voilà. Tu parlerais cinéma avec Margot Robbie, bien sûr.
1: Très jolie. Hein.
3: Oui. Oui, tout à fait.
0: Elle est sublime.
1: Oui, je suis en train de regarder
0: Margot Robbie est une bombe atomique. Ouais. On ne va pas se mentir. Alors, Jenny Lee, elle est blonde ou brune ?
3: Blonde.
0: Eh voilà, tu aimes les blondes. C'est sûr que les hommes préfèrent les blondes, évidemment. Les blondes sont beaucoup plus intéressantes que les brunes. Alors ?
1: On vient de perdre la moitié de notre public, là.
0: Hein. Tout le monde sait très bien que je ne dis que des conneries parce que je suis blonde. Alors, mon petit chat, est-ce que tu aimes chanter? Tu fais des karaokés avec Jenny Lee?
3: Ah non, pas du tout, non, je me trouve pas une belle voix, donc non.
0: Oui, bon.
3: Vaut mieux éviter.
0: Tu écoutes de la musique quand même?
3: Oui, quand même.
0: Bon, alors là, c'est le jeu de l'intro, je vais te faire écouter deux artistes l'un après l'autre, et tu vas juste écouter l'intro de la chanson, et tu devras me dire, qui chante? Tiens, premier artiste.

0: Qui est le chanteur? Top chrono. Pam, pam, pam, pam.
1: Je dirais Balavoine, mais je suis pas sûr.
2: Ah là là là là.
0: Non, chérie, c'est Michel Berger, la groupie du pianiste.
1: Ah oui, c'est vrai.
0: Lui sans dormir. Allez, son bel avenir. La groupie du pianiste. Alors, j'espère que tu vas te rattraper sur le deuxième artiste. C'est parti, écoute-la.

0: T'as l'âge d'avoir roulé des pelles là-dessus en boom. C'est qui?
1: Je ne sais aucune idée.
2: Oh là là, c'est mythique.
1: Ouais.
0: Aïe, aïe, aïe. Bon, ben, tu sais pas?
1: Non.
0: Purple Rain. Purple Rain. Prince.
2: Eh oui, les gâteaux.
0: Bon,
3: à l'heure de l'apéritif, quoi.
0: Bien, allez, pas de points, mon cher.
2: Ah, c'est dommage parce qu'elle est belle, cette chanson.
0: Eh oui, oh là
2: là.
0: Eh oui.
2: Estelle, est-ce que t'en avais un des deux? Berger,
4: ah
2: Prince?
4: Oui, les deux. C'est vrai? Les deux, j'avais.
0: Ah, ah là, là, là, là là là là.
2: Quel dommage parce que c'est pas ton quiz, hein. Tu vas en avoir un autre.
4: Eh oui.
0: Eh oui,
2: eh oui, eh oui. Tiens, on parlait des rencontres d'acteurs. Il nous a parlé de son amour pour la petite Margot. Toi, si tu devais déjeuner avec quelqu'un d'un coup de baguette magique, il s'agirait de qui? Une actrice que tu adores?
4: J'adore toujours
2: Romy Schneider. Voilà. La piscine. Romy Schneider, très belle.
0: Ah mais
4: très belle, c'est... Ouais.
0: Comédienne de dingue surtout.
2: Vraiment, t'es fan. Eh oui.
4: Ah oui, j'adore. J'adore tous ses films. Ouais. J'adore cette femme. Enfin, j'adorais cette femme.
0: Franchement.
4: Très belle.
2: Écoute, j'espère que ça va te rafraîchir tranquillement, puisqu'on évoque la piscine et qu'on a besoin un peu de fraîcheur pour jouer et avoir les neurones bien en place sur ce quiz musical qui arrive tout de suite avec deux intros à nouveau. Voici la première. Tu dois identifier de qui il s'agit en quelques notes là. Écoute.

0: C'est l'intro musical de qui ? Qu'est-ce que tu as reconnu, Estelle, pour un point ?
1: J'ai reconnu Manu Reva.
0: Oui. Et alors, c'est qui, Manu Reva ?
1: Manu Reva.
0: On demande bien d'identifier l'artiste, hein, et pas le nom de la chanson, c'est dommage. Qu'est-ce qu'on fait ?
2: On va lui prendre quand même.
0: Oh, elle est sympa ! Oui, c'est un
1: chanson. Oui, exact.
0: Attention, hein, parce qu'on a vraiment que quelques secondes pour y réfléchir, mais c'est bien un chanson.
2: Là, j'ai été sympa parce que t'as dit Manu Reva. Hein. Sur le deuxième, tu réponds avant la fin de disque.
0: Je vais vous le dire.
2: Et je peux pas faire beaucoup de mouvements, mais quand même.
0: Mais on a bien reconnu qui vous imitiez.
2: Allez.
0: Voici le deuxième pour un point de plus, c'est encore une intro.

0: bien sûr que tu l'as.
1: Bien sûr.
0: Allez, c'est qui?
2: C'était Bonnet M, non?
0: Bonnet M? Are you sure? Bonnet M? Yes, Bonnet M. Ma Baker.
3: Allez, ça fait 3 pour Estelle, 1 pour Mika. Et là tout de suite, c'est la réclame, mais pas que. 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
5: Atelier d'art plastique, voyage textile ce samedi pour les artistes débutants ou initiés, les 6-8 ans et les 9-13 ans, avec au programme expérimentation collée, brodée, cousue pour créer un tableau sensoriel ou une pièce en volume. Ce sera donc le samedi 6 juin à Saint-Pierre-des-Corps, bibliothèque Via la Stalingrad de 10h à midi. Ce samedi 30 mai, direction Saint-Georges-sur-Cher pour une après-midi placée sous le signe de la création. De 14h30 à 21h, la halle de la place Bretonneau accueillera son marché des artisans artistes. 25 exposants de grande qualité vous présenteront leurs œuvres, du bijou à la décoration, dans une ambiance rythmée par les notes de jazz manouche du groupe Kaiva Swing. Et dans le même temps, samedi et dimanche, c'est un week-end africain qui vous est proposé dans la salle des fêtes de Saint-Georges-sur-Cher avec au programme stage de percussion et de danse, initiation à la peinture africaine, soirée avec dîner, spectacle et expo vente de divers vêtements et objets. Ça se passe les 30 et 31 mai à Saint-Georges-sur-Cher.
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0: Absolument.
3: Jingle, on reprend la compète. Alors, Mickaël a un point, Estelle a trouvé toutes les réponses, elle en a 3. Mickaël, attention, hein, tu n'as pas envie d'aller à Autun?
7: Si.
3: Il y a des beaux chevaux, hein. J'ai vu toutes les images. Il y a plein, dans le spectacle, il y a plein de moments avec des chevaux. Hein.
7: Ah, donc c'est magnifique alors.
3: Ah oui, c'est magnifique, je te confirme, c'est magnifique.
0: Il y a des bons restaurants.
3: Bah, mais il s'en fout des restos, il aime les chevaux, il est comme moi.
0: C'est agréable quand même.
3: Bon, alors dis donc, il paraît que tu collectionnes les pièces de 2 euros?
7: Eh oui.
3: Mais alors, de tous les pays, il paraît que t'en as combien des pièces alors?
7: Moi, j'en ai plus d'une centaine quand même.
3: Et de combien de pays différents?
7: Je ne les ai pas trop comptés, mais au moins un paquet.
3: Ah bah super, et alors, oui. Et tu les mets, il paraît que tu les mets dans des coffrets en velours.
7: Dans un coffret en velours, oui. Il y a un casier pour chaque pièce, et du coup, je les mets sous pochette et je les garde, je les collectionne tous.
3: Oh là là, c'est bien ça du tout. Bon, bah écoute, moi j'aime bien les collectionneurs de pièces. Alors, tu t'es inscrit à Pékin Express avec Jenny Lee, il paraît?
7: Oui.
3: Et alors
7: cette année, eh ben, on n'a pas été sélectionné, mais on a quand même fait 2 sélections, mais on n'a pas été retenu pour la 3e.
3: Et pourquoi? Qu'est-ce qui s'est passé?
7: Ah ben, ils nous disent pas pourquoi.
3: Oh là là.
7: On a passé le premier casting, on a fait une deuxième visio, et le 3e c'était pour aller à Paris, et du coup on n'a pas été sélectionné pour la 3e.
3: Oh!
0: Vous qui connaissez bien M6, vous pouvez faire quelque chose quand même.
3: Je sais pas qui c'est qui produit Pékin Express, je m'en rappelle même pas. C'est qui la boîte de prod, je sais pas.
0: Appeler Rottenberg, surtout.
7: Oui, Stéphane Rottenberg, il faut appeler, oui.
3: Stéphane, prends-les, ils sont très gentils, Mickaël et Jenny Lee. Alors, il paraît que tu as un petit message. Tu envoies un message à ta mère tous les soirs, c'est ton habitude?
7: Oui, c'est ça, oui.
3: Quelle chance tu as de pouvoir envoyer des messages à ta maman.
0: La fête des mères dimanche.
3: Et oui, c'est la fête des mères dimanche et c'est là-dessus qu'on va... C'est le thème de ma question à choix multiples. Écoute bien, c'est une question qui peut te rapporter 3 points. Je vais te poser la question, je te ferai des propositions, tu auras 10 secondes pour me donner. Allez, attention, c'est parti, musique.
1: Allô maman, bobo.
3: Voilà, ça, c'est Éric Bastien, tous les dimanches soirs, qui appelle sa mère médecin pour lui demander...
0: Je me suis cassé un ongle. Voilà. Qu'est-ce que je dois faire?
3: Cette pauvre Madame Bastien.
0: On l'embrasse.
3: On t'embrasse très fort, Madame Bastien. Alors, donc, c'est dimanche, la fête des mères. Petite question. Selon plusieurs sondages, quel cadeau arrive le plus souvent juste après les fleurs pour la fête des mères? Qu'est-ce qu'on offre le plus juste après les fleurs? Des chocolats? Des parfums? Des bijoux? Une photo du torse poilu d'Éric Bastien. Alors, qu'est-ce qu'on offre à part les fleurs, des chocolats, des parfums, des bijoux, le torse poilu d'Éric Bastien? Top chrono, 10 secondes.
7: Moi, j'hésite entre chocolat et parfum, mais je dirais des chocolats.
3: Eh bien, t'as bien raison, parce que c'est des chocolats. Oui, les fleurs, c'est évidemment ce qu'on offre en premier, mais les chocolats, c'est juste derrière. Bravo, t'as 3 points, ça te fait 4.
0: Alors, comme ça, Estelle, on a déjà fait du parachute ascensionnel, quand on était... Ascensionnel, j'ai oublié de l'être.
3: On est bientôt le week-end marchand de lettres.
0: C'est ça, c'est ça. Bon, c'est quand, ça? C'était à quelle occasion?
2: C'était en Corse, on était en vacances en Corse, et voilà, je fais du parachute ascensionnel.
0: Donc magnifique, j'imagine, ouais. T'as un petit côté casse-cou, hein, quand même, faut être courageux pour faire
2: ça. J'avais.
0: Ah, t'as arrêté? Avec le temps. Estelle, t'as beaucoup voyagé, t'as été en Italie, en Espagne, en Grèce, en Thaïlande, mais tu as un rêve, c'est aller... à New York. Tu connais pas du tout les... Alors, tu connais déjà New York ou c'est ton rêve?
2: Non, je connais pas du tout les États-Unis. Voilà. Oui, j'aimerais bien aller à New York.
0: C'est la ville qui dort jamais. Hein. Mais je te souhaite d'y aller.
3: Non, mais les clichés, c'est la ville qui dort jamais.
0: C'est ce qui se dit toujours de New York. Mais bon, c'est la ville qui ne dort jamais.
3: Le mec, il fait genre, il a été 12 fois à New York, il connaît tous les bars.
0: Je connais même pas. Comme ça, on s'agace aussi rapidement. Alors, on s'énerve. Alors, Estelle...
2: Alors, on m'a demandé un défaut, j'ai du mal à en trouver un,
3: qu'est-ce qu'il faut pas entendre, dis donc.
0: Non, mais bon, mais ça t'arrive souvent de t'agacer, ou c'est parce que t'as répondu comme ça? Non, t'es plutôt cool, toi.
2: De moins en moins, là aussi.
0: Bon, alors tout va bien. Un dernier petit mot sur ta rencontre avec Eric. Ah, c'était au mariage de son cousin, en 90?
2: Oui.
0: Et alors?
2: En 90, oui.
0: Vous connaissiez de vue déjà?
2: Le 21 avril 90. Oui, on se connaissait. Bon, oui, on habitait le même village, donc oui, on s'était déjà vu, on va dire.
0: Il t'a fait sentir que tu lui plaisais. En gros, ça s'est fait comme ça.
2: Voilà, c'est ça.
0: Ben oui, mais bon, c'est une belle histoire, parce qu'il habitait Toulouse. Toi, t'habitais Toulouse, lui, était à Thonon-les-Bains, donc c'était pas gagné au départ, quand même, l'histoire.
2: Non, ouais, la distance aurait pu jouer en notre défaveur, mais pas du tout, non.
0: Ben oui.
3: Enfin, c'est toi qui es venu en Savoie.
0: Oui,
2: voilà. Oui,
0: c'est moi. Quand même, combien de temps vous êtes ensemble? Parce que je crois que c'est pas mal, là. Hein. Combien?
2: Eh ben, 36 ans.
0: 36 ans et 34 ans de mariage. Félicitations, bravo.
2: Voilà.
0: Voici ta question, elle arrive, c'est une question à 3 points, une question à choix multiples. Quel est le titre de la nouvelle série Netflix tournée en Martinique? Le titre de cette nouvelle série Netflix tournée en Martinique. Tropique sous tension, Bandit, Soleil noir, Plus belle la dame Ido. Top chrono, 10 secondes. Tropique sous tension, Bandit, Soleil noir, Plus belle la dame Ido.
2: C'est pas Tropique sous tension, ça me dit quelque chose. Tropique sous tension.
0: Tropique sous tension, nouvelle série Netflix. Je sais pas si tu as Netflix tournée en Martinique. Non, c'est Bandit, c'est la première grande série Netflix tournée en Martinique. Je crois que c'est en décor réel.
3: Mais toi, ce qui te dit quelque chose, qui t'a trompé, c'est Tropique criminel. C'est la série avec Béatrice Delaboulay et Sonia Rolland. Mais c'est sur France Télé.
2: Oui, c'est ça, ouais.
0: C'est des frères et sœurs qui doivent survivre ensemble, je crois. C'est un truc.
3: Bandit, oui.
0: Oui, Bandit, oui.
3: Voilà. Ça fait 4 Michael, 3 Estelle. Et là, tout de suite, on part avec Louis Chédid. Ainsi soit-il, mes chéris. Vous écoutez ici, on vous aime, tout de suite.

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2: Alors, c'est vrai que nous sommes dans le quartier où a été tourné...
0: Peur sur la ville.
2: Peur sur la ville, où effectivement, Jean-Paul Belmondo...
0: qui avait la classe,
2: mon mari dans une autre vie, se promène en hélicoptère. Mais je sais pas, je n'ai pas la vision de toi. Enfin, je sais pas.
0: Pourtant, moi, je veux bien aller chasser Minos hein, sur les tours de Beaugrenelle en face de la radio. Là.
2: Moi aussi. Ouais. Alors, nous sommes avec Mickaël qui a 4, Estelle qui a 3. Mickaël qui joue avec ici Sud-Lorraine. Mickaël, nous allons parler du fait que tu es un peu taquin avec tes collègues.
3: Tout à fait, oui. Même trop.
2: Ah là là là là, ça fait de la blague, ça fait de la blague. Oula. Il paraît qu'une fois, t'as entouré de films étirables une voiture de collègues, c'est-à-dire
3: Un rouleau de films. Et en plus, il pleuvait le jour-là et c'était bien amusant. Je l'ai encerclé, j'ai fait plein de tours avec et le collègue, quand il est sorti à 16h, il pouvait pas rentrer dans sa voiture et il pleuvait.
2: Ah, mon
3: Dieu. La voiture était filmée et tout, donc c'était vraiment rigolo et je l'ai filmé en plus.
2: Il t'adore donc.
3: Oui.
2: Il paraît que tu caches des outils, tu déprogrammes des machines, c'est-à-dire
3: Oui, quand quelqu'un fait un programme sur la machine et qu'il part pour aller soit chercher un outil ou autre, je dirige la machine, je change les cotes. Et du coup, il n'y a pas la même pièce, donc c'est rigolo.
2: C'est hyper rigolo, mais tu mets des bonbons à l'amande dans le café de tes collègues?
3: Aussi, oui. Et ils toussent pas mal après, du coup. Ouais.
0: Il est sympa, celui-là.
2: Mais dis-moi, ils se sont jamais vengés de toi?
3: Non, pas spécialement, non.
2: Ah bon? C'est-à-dire?
3: Non, je sais pas s'ils ont peur, de me refaire la même chose ou non. J'ai pas de farce de leur côté.
2: Je vais appeler immédiatement tes collègues. Je pense que moi, je serais toi, je ferais quand même un petit peu attention.
0: Oui.
2: Parce que toutes ces années à faire des blagues.
0: Je pense qu'ils vont venir le cap, Turet.
3: Oui.
0: Ça s'appelle cap, hein, je le rappelle pour ceux qui nous rejoignent. Voilà.
2: Je demande pardon à la France. Alors, ne ris pas, Mika, ne ris pas. Alors,
3: mais si, c'est rigolo.
2: Bon. Tiens, je vais te mettre une petite chanson. Pour.
3: Oui.
2: Oui. Parce que il paraît que tu as eu une petite aventure quand t'es parti en voyage à l'île Maurice.
3: Oui.
2: Et oui, parce que t'es bien arrivé avec ta chérie, mais pas les bagages. Alors, qu'est-ce qui s'est passé?
3: Ils m'ont pas suivi, malheureusement.
2: Alors, qu'est-ce qui s'est passé?
3: On est arrivé à Air Mauritius. On attendait comme deux et nos valises ne sont pas arrivées. Ils étaient restés à Charles de Gaulle.
2: Et donc, comment vous avez fait sans vacances?
3: On a dû se débrouiller pour trouver des magasins là-bas, pour s'habiller, pour voilà. Donc, les vacances commençaient déjà très bien.
2: Oh là là là là, une semaine d'achat pour acheter des nouveaux vêtements qu'on n'a pas forcément, on aime bien. Alors, il paraît que Jenny Lee, elle aimait pas trop, il y avait trop de couleurs.
3: C'est ça.
2: Oh là là, bah oui, je comprends, c'est terrible.
0: Bah, c'est mieux le noir, hein. C'est comme Zorro, il peut mettre des capes.
3: Zorro.
0: Tu me surpasses aujourd'hui.
3: Il me tacle.
2: Alors, tu sais quoi, la meilleure réponse, mon petit chat, c'est que tu vas gagner. Tu vas gagner 5 points tout de suite. Tiens, je te mets une petite chanson.
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2: Alors, comment ça s'appelle quand on voit tout un groupe de poissons qui nagent, justement? On dit c'est.
3: Comment un ça s'appelle? Un banc de poissons.
2: Un banc de poissons? Alors, est-ce que c'est vrai? Est-ce que c'est faux? Est-ce que c'est vrai? Est-ce que c'est faux? Eh ben, c'est vrai, oui, bien sûr. Donc, ça fait 5, t'as 9.
0: Comment tu l'engueules?
2: Voilà.
0: Mais
2: non,
0: oui, mais bien sûr, non.
2: Je l'engueule pas, je me réjouis au contraire.
0: Chacun son coaching.
2: Ah oui, ça, moi, j'encourage, hein, tu sais.
0: Applaudis. Bon, alors, Estelle est en face, là. On va jouer dans un instant pour tenter de marquer 5 points de plus. Estelle a ici Pays de Savoie. Estelle qui a été à Koh-Lanta. Alors. Attention, tu n'as pas fait Koh-Lanta l'émission. Tu as été à Koh-Lanta en Thaïlande.
5: Oui, j'ai pas participé à l'émission. Non.
0: Parce que la première édition de Koh-Lanta, l'émission, c'était en Thaïlande, à Koh-Lanta. C'est pour ça que l'émission s'appelle comme ça. Qu'est-ce qui t'est arrivé sur le bateau?
5: On avait prévu de faire une petite excursion à la journée. Donc on est tous partis sur une petite pirogue. Voilà, on avait loué un petit bateau un petit peu traditionnel. Et on allait sur une petite île, on a passé la journée, etc. Donc il y avait quoi, une heure de traversée, tout s'est bien passé. Et au retour, les guides nous disaient, il faut partir une heure avant, enfin même 2 heures avant, on prévoit un orage, etc. Donc, au lieu de partir à 15h, on est parti à 14h. Bon, bah voilà, bon, c'est dommage, parce que c'est vrai que la journée était belle, on avait bien profité, etc. Et puis, bah voilà, on part, et 10 minutes après, la mer est complètement déchaînée, c'est creux de 6 mètres, voilà, donc on a passé 2 heures dans le bateau, à avoir la peur de notre vie, on est arrivé complètement trempé, et puis voilà.
0: Et pareil,
5: le retour
0: pris...
5: a été chaotique.
0: Bah oui, 6 mètres de vagues, ta fille a vomi, tout le monde était trempé, donc non, c'est pas drôle ça. Hein,
2: c'est,
0: pas
2: c'est
0: drôle.
2: Sympa.
5: Ah non, c'est pas drôle.
0: Bon, puis alors, une petite anecdote assez amusante, tu as rencontré Gérard Holtz.
5: Oui.
0: Oui. Ça, c'est Gérard Holtz quand il vivait au Maroc. Gérard Holtz, t'avais 14 ans. Il était à l'aéroport de Lyon. Alors, toi, t'étais avec ton papa, si j'ai bien compris, avec ton frère. Et du coup, son vol à Gérard était annulé. Et qu'est-ce qu'il a proposé, ton papa ?
5: Alors, mon papa est allé le voir. Je sais pas, oui, mon papa a entendu. Il était à côté de nous. Et mon papa est allé le voir et il lui a proposé de venir dormir à la maison.
0: Et il l'a fait.
5: Et Gérard Holtz a accepté.
0: Mais voilà. C'est génial. Donc, tu as eu Gérard Holtz à la maison qui est venu dormir chez toi quand tu étais gamine, quoi. C'est amusant.
5: Voilà.
0: C'est amusant, ouais. Ça. Et il t'a envoyé un petit mot, je crois. Ou il vous envoyait un petit mot après pour
5: oui,
0: vous remercier.
5: Pendant quelques années, oui, pour la bonne année, il nous envoyait un petit mot.
0: Voilà. Adorable, adorable. Ouais. Allez, voici ta question. C'est une question cash. Et nous allons t'offrir un indice. Ça, c'est la musique de Christophe Colomb. Film. C'est Vangelis, il me semble. En quelle année Christophe Colomb a-t-il découvert l'Amérique ? Top chrono, 10 secondes.
5: 1492.
0: En quelle année Christophe Colomb a-t-il découvert l'Amérique ? Et moi, j'ai découvert en plastique, comme me dit Franck Dubosc, dans Camping. C'est bien 1492. C'est vrai, Christophe Colomb a atteint les Bahamas après avoir traversé l'Atlantique pour les rois d'Espagne. Il était convaincu qu'il était en Inde, et en fait non, il a découvert cette terre, et voilà, il a appelé ça les Indiens. Il a surnommé les habitants les Indiens, puis c'est devenu, voilà, tout à, petit à petit, l'Amérique. Ben oui, c'est les Indiens au départ,
2: non,
0: l'Amérique.
2: Quand même. J'aimerais que les gens se rendent compte des fois de ce que je vis. Allez, Estelle, tu as 8, Michael, tu as 9. Là, tout de suite, on va écouter Fever Dream d'Alex Warren. Vous écoutez ici, bougez vos petits boules, c'est bientôt l'été. Et puis, on départagera les candidats avec le bingo. À tout de suite, mes chéris.

0: Alex Warren avec Fever Dream à 12h59. Fever Dream, c'est la fièvre. Fever. Ouais, fièvre du samedi soir, fever.
1: Voilà, exactement. C'est la réclame.
0: Dream.
1: C'est la réclame.
0: D'accord.
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1: Ici, nous sommes avec Michael qui est en tête avec 9, Estelle qui a 8. Alors, Michael, il adore les activités à sensation. T'adores ça?
5: Ah, j'adore.
1: T'aimes les manèges, les fêtes foraines, tout ça?
5: Tout, oui.
1: Oui, t'es pas dégoûté parce qu'il paraît que t'es resté coincé 45 minutes dans un manège.
5: À sensation.
1: Mais alors c'était quoi? Parce que je vois que c'était 45 minutes bloqué dans le Air Max à la foire de Nancy, c'est quoi?
5: Oui, c'est ça, oui. C'est un bras qui tourne à 80 mètres de haut, oui. Et du coup on est resté tout en haut, bloqué, en voyant dans le vide, tout ça. Et j'avais juste une peur, c'est que les sécurités, elles s'enlèvent, mais du coup ça va.
1: Attends, oui. T'es bloqué une demi-heure à 80 mètres de haut sans pouvoir bouger?
5: Oui, c'est ça, oui.
1: J'ai envie de mourir rien que quand tu le racontes.
0: Ouais, vous savez, il est capable de tout.
5: Oui.
0: Voilà.
1: Ok. Il paraît que t'as fait aussi du saut élastique.
5: Oui. Oui, oui.
1: Oh là là là, mais t'as pas eu peur?
5: Non.
1: Bon, t'es très fort. Mais qu'est-ce que tu veux que je te dise? T'es très fort. Voilà. Bon, alors, pour t'encourager à gagner ce bingo et à être là avec nous demain pour partir peut-être à Autun ou gagner Malongo. Je vais te mettre une chanson tellement pleine de bonne humeur, tout le bonheur du monde.

0: Racine Sémilia, on vous souhaite tout le bonheur du monde. Alors, j'espère que ce bonheur va te porter chance. C'est l'heure du bingo. Il faut vraiment le remporter, il faut vraiment que tu gagnes. Donc, à mon top chrono, tu vas me donner un maximum de gens. Les gens, le prénom Jean, je célèbre, c'est-à-dire tous les gens. Pas les gens G-E-N-S, hein, je rappelle, le prénom Jean.
1: Oui, le prénom, oui.
0: Voilà, tous les gens connus, célèbres, de tous les milieux. Top chrono, 10 secondes.
1: Jean-Charles, Jean-Philippe, Jean-Édouard.
0: Non, Jean célèbre, célèbre.
2: Les connus. Ah non.
0: Et non, Jean Dujardin, Jean Lefebvre, Jean Carmet.
1: Ah d'accord, j'étais parti sur...
0: célèbre, les célèbres, connus, célèbres.
1: Oui.
0: Aïe, aïe, aïe, Jean Rochefort, Jean Reno, Jean Ferrat, bon bah.
1: Oui, il y en avait plein, oui.
0: T'es parti sur autre chose. Mickaël, j'espère que tu es conscient que là, si elle marque ne serait-ce qu'un point, c'est elle en finale demain.
1: Tout à fait, oui.
2: Estelle, écoute.
3: Oui.
2: Ben oui.
0: Alors.
2: Je pense que là, c'est un boulevard, là. Là, je pense qu'on est pas mal.
3: J'espère.
2: Alors, peut-être que je suis trop présomptueux. On va rester tranquille. Mais c'est vrai que Valérie l'a dit, il suffirait d'un point puisque Mickaël a chuté.
0: Il suffirait de presque rien. Petit point rien. Et c'est gagné.
2: Ah là là.
0: Et oui.
2: Bon, avant de jouer, voici une chanson qui va plaire à Valérie et à tous ceux et celles qui, comme Valérie, sont fans. Tu es marié depuis 34 ans et tu t'es marié sur cette musique.
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2: Tu t'es marié sur du Sardou.
3: Oui.
2: On adore, Valérie.
3: J'adore Sardou. Oui.
2: Eh oui, bah oui, bah, qui fait un point commun de plus avec Valérie pour en parler ensemble. Moi aussi, j'aimerais que vous voyiez peut-être parfois que Valérie fait.
0: Non, mais parce que tout le monde sait que moi, idole, c'est Johnny et que Sardou. Voilà.
2: Il y a Team Johnny, Team Sardou.
0: Exactement. Hein. Alors.
2: Bah, et Team Florent Pagny aussi. Hein.
0: Ah, mais j'adore Florent.
2: Elle aime aussi. Hein.
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2: Allez Estelle, j'ai besoin d'un point pour faire une égalité parfaite. Ça veut dire qu'on aurait deux candidats chacun pour demain vendredi.
0: Ça va, stop.
2: Je te demande un maximum, je donne un prénom. Donc c'est les célébrités, hein, je rappelle, les célébrités. Max de John, les John, voilà, c'est l'équivalent de Jean finalement. Les John célèbres, top chrono 10 secondes.
3: John Travolta, John Lennon, John Fitzgerald. John Wayne.
2: Bon, ça suffira, tu m'as compris. John Malkovich, bien sûr. Il y avait John Ford, John Carpenter, John Kennedy, John Lennon.
0: McEnroe.
2: Bravo!
0: Ah là là là là! Eh bien, Mickaël, tu as compris, c'est Estelle qui sera avec nous demain pour la finale.
1: Félicitations, Estelle.
2: Bravo, Mickaël, quand
3: même.
2: Merci,
3: Mickaël.
0: Bon, bravo, Mickaël, tu as quand même pas démérité.
2: Mais il sera pas de retour demain.
0: Bon, alors. Oh là là, Mickaël.
2: Et pas de retour.
0: Bon, je suis désolée, Mika. Alors, demain, je rappelle que le premier prix, c'est un week-end exceptionnel à Autun à l'occasion d'Augusto Dunum, le rêve du roi pour deux personnes. Le transport est compris, l'hôtel de la gare, tout est compris, tous les repas. Vous visiterez la ville d'Autun, son musée, le site archéologique du Mont-Beuvray, le château de Couches. Et le théâtre antique d'Autun va s'illuminer et va donner lieu au plus grand spectacle historique de France. Si vous ne gagnez pas ça, vous gagnez quoi?
2: La machine Malongo, 32 dosettes, 6 verres en verre qui alimente bien sûr le café du roi à Autun. On le sait. Joe Malongo, la légende.
0: Eh bien, je vous embrasse tous un par un. Je remercie
2: c'est du monde.
0: Céline à la réalisation, Thomas à la technique, Sadika au standard, Maître Coupez au savoir,
2: toute cette équipe
0: Éric Bastien à la vanne. Je demande pardon, évidemment, à mon candidat du jour pour ses vannes. À demain, mes petits canards, on vous aime, on vous embrasse.
2: Ah bah, à demain, pour la finale.
0: Ouais, voilà pour la finale.
2: Deux candidats chacun.
0: Oui.
2: J'ai tellement hâte.
0: Oui.
2: Vous voulez qu'on demande à Wendy Boucher ce qu'elle en pense?
0: Ouais, Wendy Boucher, ma petite chérie.
5: Bonjour, chers amis de la finale.
2: Bonjour, Wendy Boucher.
5: C'est toujours un grand moment.
0: Oui.
5: Et les jeux sont faits. Et je ne prendrai parti pour aucun d'entre vous si c'est ça que vous voulez savoir, parce que sinon c'est trop dur.
0: Wendy, on se connaît depuis tellement longtemps, toi et moi.
5: Je sais que vous avez un bon karma, Valérie.
0: Ouais, merci, ma chérie.
2: Wendy, c'est scandaleux. On est
0: qu'est-ce
2: d'accord,
0: qu'on
2: Wendy.
0: Qu'est-ce qu'on fait
5: voilà, forcément, ça crée de l'inimitié, vous voyez. Je vous aime tous les deux, que je vous dise. Bon, vous savez quoi? quoi. Je vais vous parler de Main basse sur le Louvre. Ah. Enquête dans les secrets du casse du siècle. Plongée palpitante dans ce récit ultra sensible avec mon invité. Ce sera juste après l'info. On continue de vous accompagner dans cette France qui a chaud. Et que le meilleur gagne.
0: Merci, bonne émission.
2: Wendy, je connais votre fille. Vous connaissez ma femme. N'oubliez pas d'où vous venez, Wendy.
5: Nous avons des liens.
0: Mais moi, je connais ton cochon d'Inde.
2: Wendy, on vous aime.
5: Ça dégénère. Notre région.
2: Oh, cette finale. Avec qui jouera Wendy demain?
0: Eh ben, je ne sais pas, mais en tout cas, elle a intérêt à prier pour moi. Il est 13h. Je vous aime. À demain.
2: Et voici donc Wendy, ma meilleure amie.
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5: Bonjour à tous, merci d'être à l'écoute de Ma France. En ce 28 mai, toujours chaud et ensoleillé malgré des dégradations nuageuses sur l'ouest, 17 départements sont désormais en vigilance orange pour canicule. L'épisode s'étend et explique les consignes de prudence. Les services sociaux dans les communes appellent les plus isolés. Les parents sont invités à récupérer leurs enfants à Mont-de-Marsan face à la chaleur dans les écoles. Alix Roumagnac pour Prédic Service nous dépeint les jours à venir et le travail des autorités pour anticiper l'été notamment. Cellule interministérielle à Matignon cet après-midi. À la une encore, ce plan de départ volontaire chez Michelin. 1500 postes seront concernés. À Nantes, après 3 morts sur fond de trafic de drogue en à peine un mois, le préfet de Loire-Atlantique cible les consommateurs, vous l'entendrez. Au cœur de vos régions, nous sommes à Paris, dans une boutique éphémère pour le PSG, à 2 jours de la finale de Ligue des Champions à Budapest. Le Tour de France attendu à Périgueux et la Posidonie, cette herbe marine finalement bienvenue sur les plages de Marseille. 13h15, j'accueille donc un confrère, l'un des auteurs du formidable récit vrai, hélas, Main basse sur le Louvre. Jean-Michel Descugis revient sur les secrets du casse du siècle, un commando de 4 types de Seine-Saint-Denis qui dorment aujourd'hui en prison. Mais les bijoux de la couronne, 7 mois après le casse, n'ont toujours pas été retrouvés. La vigilance orange canicule continue donc de s'étendre à 17 départements désormais, dont Paris et sa banlieue, avec une moyenne en région parisienne de 35 degrés cet après-midi. En plus donc des canicules orange dans 13 départements de l'Ouest. Dans le Languedoc, des pointes à 39 degrés devraient encore être atteintes cet après-midi. Au cœur de vos communes, les dispositifs de prévention sont donc déployés maintenant depuis plusieurs jours. À Poitiers, par exemple, le centre d'action sociale surveille les habitants les plus isolés. Les agents de la ville ont mis en place leur cellule canicule. Théo, Métain, Méton, Régimbaud.
7: Christine multiplie les appels. Elle est l'une des agents mobilisés en cas de forte chaleur.
8: Allô, oui.
9: Oui, bonjour monsieur. C'est la cellule canicule de la ville de Poitiers. Comment allez-vous aujourd'hui?
8: Ben écoutez, ça va. Je reste plutôt au froid parce que j'ai la clim dans la maison.
7: Elle doit poser plusieurs questions à cet homme de 90 ans.
9: On leur demande si elles vont bien, si elles s'hydratent régulièrement, si toutefois elles nous font part de vertiges ou de nausées. On leur rappelle de ne pas hésiter à appeler le 15. Bon, je vous souhaite une bonne journée, puis je me permettrai de vous rappeler demain pour prendre de vos nouvelles.
8: Bonne journée à vous, bon courage.
7: Si les agents détectent des problèmes, ils ont plusieurs solutions, explique Pascal Bosbeuf, adjointe au chef de mission prévention, gestion de crise.
10: Alors, on peut faire passer des aides à domicile, on peut aussi solliciter tout simplement les services de soins, pompiers, secours, etc. Surtout si on n'arrive pas à joindre les personnes, on fait des levées de doute, c'est-à-dire qu'on envoie la police municipale vérifier que la personne est en bonne santé.
7: Heureusement, ça ne s'est pas présenté pour le moment. Il y a pour l'instant environ 200 inscrits sur la liste. La cellule, elle, est activée chaque jour du lundi au dimanche.
5: Merci Théo. Mettons Régimbaud pour ici Poitou. Si cet épisode caniculaire nous surprend, vous le savez, par sa précocité, par son intensité, par sa durée, le Premier ministre assure que cet épisode a été bien géré et que toutes les mesures sont prises pour y faire face. Nous sommes avec, en direct, Alix Roumagnac, président de Prédic Service, filiale risque de Météo France. Bonjour Monsieur Roumagnac.
11: Oui, bonjour Andy.
5: Vous qui œuvrez, Alix, aux côtés des collectivités locales, toujours face à ces épisodes, diriez-vous d'abord que Météo France a bien prévu l'étendue, mais aussi l'ampleur de cet épisode caniculaire?
11: On en a parlé depuis plusieurs jours, on a fait des interventions sur les radios, les gens de Météo France aussi ont bien expliqué et ont sorti les vigilances oranges, les vigilances jaunes. On a bien indiqué effectivement que cet épisode était exceptionnel par sa précocité. Jamais dans l'histoire des vigilances, on avait eu des vigilances au mois de mai pour de la canicule. Et donc les départements, les zones qui sont touchées ont été bien anticipées. Vous citiez les collectivités, on est au contact contact tous les jours avec eux et tous ont activé ce qu'on appelle le plan communal de sauvegarde. Ils ont dans leur plan communal de sauvegarde des fiches avec des actions à entreprendre en cas de canicule. Ça a été déployé dans toutes les communes qui sont touchées par cet épisode extraordinaire.
5: Il y a ces plans communaux d'action, d'urgence. Il y a aussi le bon sens auquel fait appel régulièrement le Premier ministre. Et je voudrais qu'avec vous, nous allions en Gascogne voir ce qui se passe dans les Landes plus exactement. On le retrouve Alia Doukali pour Ici Gascogne. Alia, à Mont-de-Marsan, par exemple, les parents étaient invités à récupérer leurs enfants à la pause méridienne, Alia.
12: Oui, il est préférable que les parents récupèrent leurs enfants. C'est le message adressé hier aux parents d'élèves de l'agglomération de Mont-de-Marsan. Ceux qui le souhaitent et qui le peuvent sont invités à venir chercher leurs enfants après la pause de midi à 14h cet après-midi. Cela concerne les 35 écoles de l'agglomération montoise réparties sur 18 communes. Et pour demain, l'agglomération vient d'annoncer qu'il n'y aura pas de restrictions puisqu'une légère baisse des températures est prévue dans les Landes.
5: À Souston, en revanche, on est sur le littoral cette fois, la mairie a décidé de fermer son école.
12: Oui, tout à fait. Le maire de Souston, Philippe Saint-Martin, a décidé de fermer l'école de l'île verte aujourd'hui et demain après-midi. Dans cet établissement construit dans les années 80, une immense verrière traverse les bâtiments, ce qui provoque un véritable effet de serre. Plus de 50 degrés ont été relevés dans les couloirs sous la verrière et entre 30 et 38 degrés dans les classes. En début de semaine, un élève de cette école primaire a même fait un malaise accompagné de vomissements, selon le maire de Souston.
5: Merci Alia Doukali pour Ici Gascogne. Voilà la politique du bon sens et de l'arbitrage local, pourrais-je dire. C'est finalement Alix Romagnac la seule qui vaille dans ces situations, dans ces épisodes météo.
11: Oui, on voit toute l'efficacité qu'il peut y avoir à la connaissance au plus près des territoires, et c'est effectivement pour ça qu'en France, c'est le maire qui est en charge de la mise en place de la sauvegarde de ses citoyens, et en particulier sur ce type d'événement qui n'est pas habituel, puisque bon, les gens sont habitués à la chaleur, on va dire au mois de juillet, au mois d'août, là, au mois de mai, on n'a pas encore pris ces réflexes-là. Il y a des activités qui existent et qui n'existent pas normalement aux périodes de canicule, notamment tout ce qui est scolaire, et ça nécessite effectivement une adaptation, une prise de conscience des messages, des attitudes, du bon sens, qui sont notamment transmis par tout le réseau des radios ici. Mmh. Et on voit qu'aujourd'hui, on a quand même globalement des bonnes réactions. On a vu quelques accidents, notamment aussi au niveau des activités sportives. Il faut s'adapter, on le répète assez souvent, parce que effectivement, ce type d'événement, l'évolution est très rapide, et avoir, comme vous le disiez en introduction, un épisode aussi précoce, aussi important en termes de territoire, aussi long de la durée, aussi extrême, c'est quelque chose qui, effectivement, ne fait que surprendre par l'accélération et des effets de ce dérèglement climatique.
5: Bien sûr. Néanmoins, on a, par exemple, deux poids ou plusieurs mesures. Je prends l'exemple de Pau, où les écoles ne sont pas toutes logées à la même enseigne. Écoutez Elsa Delinière, elle est enseignante en CP et secrétaire départementale du syndicat FSU SNUIPP.
13: Il y a des écoles qui bénéficient de la clim. Il y a des écoles qui signalent depuis 2 ans, il me semble que c'est Arc-en-Ciel, qui a un problème de store et qui ne sont toujours pas changés. Donc en fait, ça dépend vraiment des budgets qui sont consacrés aux différents établissements. Alors voilà, c'est une question de finances, comme pour beaucoup de choses, de choix politiques locaux comme nationaux. La FSU SNUIPP demande depuis longtemps d'anticiper tout ça par un vrai plan de rénovation du bâti scolaire, mais les choses sont longues.
14: Qu'est-ce qui peut être fait, justement, notamment par exemple au niveau de la cour de récré? Ici, elle n'est pas très arborée, notamment de la cantine.
13: Alors, la cour a été revégétalisée il y a maintenant quelques années, donc ça a forcément contribué à faire diminuer un peu la chaleur. Après, effectivement, il reste beaucoup de bitume, et puis l'exposition, la question des stores va aussi permettre de gagner quelques degrés.
5: C'est une réaction qui nous conduit, Alix Romagnac, à interroger, vous qui êtes président de Predix Service, filiale risque de Météo France, à interroger comment on peut mieux anticiper l'été qui arrive avec ce plan d'endurance promis, prévu par Sébastien Lecornu, qui convoque cet après-midi une réunion interministérielle pour bien gérer finalement ces semaines qui risquent, pour cet été notamment, d'être compliquées, avec plusieurs options, plusieurs actions pour végétaliser, pour rafraîchir les collectivités. Alix, vous êtes avec nous ? Oui, pardon.
11: Oui, oui, tout à fait. Oui, non, c'est un plan d'action qui doit être pris pour l'été qui arrive, mais au-delà, effectivement, et la France s'est engagée dans un programme d'adaptation. Météo France a sorti notamment une étude, la TRAC, pour justement faire la projection de ce que pourrait être la France à plus 4 degrés, et derrière ça, l'ensemble des acteurs, que ce soit des acteurs au niveau national, mais des collectivités, s'engagent dans des plans d'action, des plans d'adaptation. C'est important de traiter au jour le jour avec des actions de sauvegarde, des actions d'urgence, des actions de bon sens pour diminuer les conséquences. Et puis, il faut aussi s'adapter un peu plus dans la longueur avec la revégétalisation, avec de la réflexion pour savoir comment faire face à cette évolution du climat là, qui est un peu inéluctable et que l'on va devoir avoir à supporter dans les semaines, les mois, mais les années à venir également.
5: Oui, vous qui travaillez avec les autorités à ce plan d'action, notamment sur la gestion des ressources en eau, aussi sur les feux de forêt. J'indique d'ailleurs à nos auditeurs que la météo des forêts est activée dès aujourd'hui avec quelques jours d'avance. Un dernier mot sur les prévisions, Alix Roumagnac, sur cet épisode caniculaire. Quand en sera-t-on véritablement débarrassé ?
11: Alors aujourd'hui, on est, comme vous l'aviez annoncé un peu, sur le pic de cet épisode. Dès la journée de demain, on va dire, on va diminuer doucement au niveau des températures, et ça sera un peu différentiel sur l'ensemble du territoire national. Et on commence à avoir de l'air frais qui va arriver par le nord-ouest de la France, et dans le courant de week-end, petit à petit ça va sortir, et en début de semaine l'air va être remplacé par de l'air beaucoup plus frais. Alors il va falloir faire attention à quelque chose. Ça a commencé déjà hier soir, quand cet air frais arrive en altitude et qu'il trouve des terrains très très chauds, ça peut provoquer des orages violents. Ça a été le cas hier sur la Normandie, avec des orages de grêle assez impressionnants. Donc il va falloir être prudent et vérifier l'évolution effectivement que l'on va avoir dans les jours à venir.
5: Merci Alix Roumagnac, merci beaucoup de votre présence dans Ma France, sur ICI, votre antenne de proximité. J'ajoute cette mise en garde contre la baignade sauvage dans les fleuves, les rivières, les canaux. Voies navigables de France appelle à la plus grande vigilance face aux risques parfois mortels et sous-estimés. Les sauts depuis les ponts, les forts courants, les berges qui sont difficiles d'accès, sur lesquelles on peut difficilement s'accrocher pour le coup, et les risques d'hydrocution. Un jeune homme de 24 ans par ailleurs est mort hier en fin d'après-midi au large de Lacanau, victime des baïnes. Il est 13h11 et à la une également, le groupe Michelin, l'un des leaders mondiaux des pneumatiques, a annoncé ce matin à ses salariés un plan de départ volontaire. Jusqu'à 1500 postes seront concernés sur les 3 ans qui viennent. La CFDT Michelin dénonce un souci de gestion des effectifs dans le tertiaire, et au micro d'ICI Pays d'Auvergne, Romain Bastiac réagit aussi comme délégué central CGT Michelin à Clermont-Ferrand.
15: On n'a aucune idée du nombre de salariés qui vont être concernés à Clermont-Ferrand. Tout ce qu'on sait, c'est que ça va concerner 1500 salariés en France. Ça va être 1000 postes dans le tertiaire et 500 postes dans l'industrie. Aujourd'hui, Michelin parle de départ volontaire, mais après, départ volontaire, c'est plutôt aussi des départs volontaires forcés. Quand on va supprimer des postes, je ne sais pas comment ça va se passer, mais s'ils sont dans l'hypothèse de supprimer certains postes, les salariés qui seront sur ces postes, ben malheureusement, ils auront peut-être aussi pas le choix de rester chez Michelin. Donc on pourra peut-être pas appeler ça des départs volontaires.
5: À 13h12, à Roland-Garros, c'est la fin du deuxième tour aujourd'hui. 6 Français sur le pont pour rejoindre Quentin Alice, qualifié hier pour le troisième tour. Et l'attraction, le phénomène du moment, c'est le jeune et prometteur Moïse Kouamé. Il a 17 ans. Il est devenu hier le plus jeune joueur à gagner un match à Roland-Garros depuis 1991. Il a fait chuter Marin Cilic, ex numéro 3 mondial, au premier tour. Et il se bat, il combat Moïse Kouamé en ce moment, le Paraguayen Adolfo Daniel Vallejo, 71e mondial. Il est en pleine forme, Kouamé. Il prend le deuxième set après un point encore assez invraisemblable. 6-3, 7-5 pour Kouamé, qui domine donc à 2-7 pour l'instant à 13h12.
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5: Le sport encore au cœur de vos régions. C'est jour de départ pour des centaines de supporters parisiens à 2 jours de la finale de Ligue des Champions à Budapest, qui oppose le PSG et Arsenal. C'est samedi 18h. Match à suivre évidemment sur ICI Paris-Île-de-France et sur notre chaîne YouTube 100% PSG. La route a été souvent une alternative pour allier la capitale hongroise face au prix de l'avion. Plus de 20 heures de route, c'est une sacrée aventure. Et pour ceux qui ne quitteront pas Paris, une boutique éphémère a ouvert au 15 rue du Louvre jusqu'à dimanche. Vous y trouverez tous les produits dérivés pour vous armer pour la finale. Marie Bouéda a rencontré les tout premiers clients.
16: À 2 pas du Louvre, difficile de louper l'enseigne éphémère avec son logo Tour Eiffel sur fond bleu. À l'intérieur, un DJ accueille les premiers curieux. Quand Léa a appris l'ouverture de la boutique, cette étudiante en marketing a foncé.
17: Dès qu'on a vu que ça allait sortir, on est sorti des cours, on s'est dit ah ben, on va aller faire un tour quand même, on ne pourrait pas louper ça.
16: Elle exhibe son nouveau tatouage.

0: l'ambiance.
1: Très cool, en bas avec le faux gazon, les télés, les petites activités à faire, en vrai c'est hyper sympa.
0: Avant de partir, il inaugure le photocall aux couleurs du PSG.
2: 22 000 policiers et gendarmes seront mobilisés en France samedi soir autour de ce match vécu à distance. 8 000 effectifs à Paris et en banlieue, et en cas de victoire, le préfet de police dit s'attendre à une foule sur les Champs-Élysées et autour du Parc des Princes. On termine ce tour des régions à Marseille où la ville expérimente, c'est une première en Méditerranée, un millefeuille de posidonie, des couches successibles de sable et d'herbe marine morte. Ces posidonies, les collectivités locales les ont souvent fait enlever pendant des années pour l'esthétisme de la plage. Mais en vérité, ces herbes ont un rôle essentiel pour protéger la faune et pour lutter contre l'érosion. Les travaux ont donc eu lieu plage de la Pointe Rouge pour recréer un barrage naturel. Et c'est une expérimentation, Gabin Grulet, qui, comme toujours, divise les habitants.
3: Quand Pascal sort de l'eau, ses pieds s'enfoncent dans la couche de feuilles brunes.
4: Mais ils sont en train de l'enlever, non ?
3: Alors, au contraire.
4: Elles sont en train de la laisser ?
3: Le Marseillais regarde les travaux avec incompréhension.
4: Il ne va pas y avoir grand monde sur les plages, quoi. Le matin, moi, quand je viens habituellement vers 7h30, il y a des chiens qui pissent partout, là. Quand vous avez des gosses qui jouent alors que les chiens ont pissé dedans 2 heures avant ou 1 heure avant, c'est un peu moyen.
3: Mais ces herbes mortes servent de barrière naturelle contre l'érosion. Tanguy, en combinaison de plongée, voit leur impact.
5: Il y a 2 ou 3 mois, il n'y avait pratiquement pas. Et la plage, elle avait vraiment réduit, franchement, d'au moins 2 mètres, 2 à 3 mètres au moins. Oui, les gens trouvent ça sale parce que des tout petits bouts d'algues, mais il n'y a rien de sale là-dedans, quoi. C'est juste la nature.
3: 2 tractopelles tassent la posidonie. Une couche de sable, une couche d'herbe, une couche de sable.
6: On dit que c'est un millefeuille, c'est peut-être un lasagne.
3: Hervé Manchon, adjoint à l'environnement, veut sensibiliser les Marseillais.
6: Le millefeuille, il permet aussi d'avoir une plage lisse qui correspond à un stéréotype touristique. On ne considère plus ça comme quelque chose de gênant, mais on est quand même content que ça soit caché sous le sable pour pouvoir étendre sa servir.
3: Et d'après l'élu, après 1 an de tests, la plage du Prophète, elle, a déjà regagné plusieurs mètres.
2: Merci beaucoup, Gabin Grulet, pour Ici Provence, 13h16, à l'écoute d'ici.
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2: Et dans Ma France, nous revenons sur un cambriolage qui a fait la une des journaux et le tour des informations du monde entier. Nous sommes le 19 octobre dernier, quand en moins de 4 minutes, un commando passé par une fenêtre du musée du Louvre dérobe les joyaux de la couronne de France. Un butin estimé à plus de 88 millions d'euros qui, à cette heure, n'a toujours pas été retrouvé. Et j'ai entre les mains ce récit passionnant et hyper documenté, Main basse sur le Louvre, signé par 3 journalistes, Jérémy Famely, Nicolas Charles Torrent et vous-même, Jean-Michel Décugis. Bonjour, chers confrères. Ce qui a motivé cette enquête, d'abord, c'est que l'histoire, je le disais, n'est pas terminée. Au combien les bijoux sont toujours introuvables, Jean-Michel. Combien d'enquêteurs travaillent encore sur le dossier à l'heure où nous parlons ?
8: Oui, il y a déjà tout un groupe qui s'appelle le groupe Broc. Parce que le nom vient du milieu interlope dans lequel les enquêtes, il y a 50 ans, se passaient, dans le monde des brocanteurs.
2: Oui, ce sont des enquêteurs spécialisés.
8: Ce sont 8 enquêteurs qui font ça à temps complet.
2: Oui.
8: Parce que, évidemment, ce vol et cette enquête est une priorité de la PJ parisienne. Mm-hmm. Et il y a ponctuellement d'autres enquêteurs qui de la PJ parisienne qui travaillent, et puis un autre service qui s'appelle l'OCBC, c'est l'Office central de lutte contre le trafic des biens culturels, qui aussi travaille mais plus sur le côté étranger, filière de recel.
2: D'accord. Vous avez enquêté donc avec ces enquêteurs spécialisés notamment dans les œuvres d'art volé, et puis tous les trois dans cette enquête vous associez vos réseaux, vos sources, vos informations pour signer sans doute le livre le plus documenté sur le sujet. Ça se lit comme un polar, d'ailleurs vous jouez vraiment sur la référence, mais c'est incroyable. Sauf que c'est un polar avec des anti-héros. Jean-Michel Décuisis, on va parler de ceux qui dorment en prison depuis quelques mois maintenant, ce commando des 4. On va voir comment ils ont été confondus, retrouvés. Mais vous le dites à plusieurs reprises, et vous faites parler ces enquêteurs, mais nom de Dieu, qui sont ces types ? Qui sont ces potes de Seine-Saint-Denis qui assuré ce casse du siècle ?
8: Ils ont tous des personnalités un peu à part. Alors, ce sont effectivement des voyous un peu ordinaires, hein, qui ont commis un casse extraordinaire, mais ils ont des personnalités presque attachantes. Il y en a un qui est le plus, on va dire, médiatique. C'est Doudou Cross Bitume. Son nom vient des réseaux sociaux, hein, puisque il a été un pionnier du rodéo urbain sur YouTube. C'est une star sur YouTube, et une star de la Seine-Saint-Denis et de la banlieue parisienne, parce qu'il faisait des acrobaties dans les années 2000, qu'il filmait des acrobaties sur les Champs-Élysées, en roue arrière, semer les policiers, etc. Et en même temps, il a une vie parallèle, on va dire, puisqu'il est aussi, s'est forgé une identité dans la délinquance, dans

0: de banditisme, qu'il a commis plusieurs braquages de bijouterie. Et donc, c'était un habitué des faits, on va dire, criminels.
1: Oui.
0: Alors, il y a lui, et puis il y a un autre qui joue un rôle important, qui s'appelle Slimane K, qui lui est quelqu'un qui est un peu plus assis dans la bande, peut-être le cerveau, effectivement, et qui lui aussi a 11 condamnations et qui est spécialisé dans les vols aussi, cambriolage, etc., mais qui est arbitre de foot,
1: oui,
0: par ailleurs.
1: Oui.
0: Arbitre de district.
1: Ouais.
0: Et puis il y en a un, alors, qui est l'Algérien, qui est venu en France en 2010, Guélamala, qui est cousin avec Slimane. Et qui, lui, a le syndrome de la maladie Diogène. Quand les policiers ont perquisitionné chez lui, ils ont trouvé un appartement vraiment recouvert de détritus. Et puis le dernier, c'est Rachid, qui est peut-être le plus discret, qui lui nie complètement les faits. C'est le seul qui n'a pas laissé son ADN sur les lieux. Et lui, c'est un ancien proxénète,
1: ouais,
0: qui vit d'ailleurs toujours avec ses anciennes prostituées.
1: C'est ça.
0: Donc voilà, des profils très particuliers. Ils sont pères de famille, ils ont tous des enfants, tous des plus ou moins des métiers, mais parallèlement, ils ont une vie cachée qui est... cambrioleur,
1: ouais,
0: et
1: c'est
0: cambrioleur du casse.
1: Mais c'est là, ça qui est incroyable. C'est ça, parce que là, vous racontez très très bien et vous résumez tout ce qu'il y a de très fort dans ce livre, ces auditions, une fois qu'ils sont confondus, leur vie qui se délivre plus ou moins, en effet. Alors, ce ne sont pas des enfants de cœur, vous l'avez rappelé, mais ce ne sont pas des professionnels du casse à ce niveau. C'est ça qui est dingue. Alors qu'on pensait au début, et Laurent Nunez le premier, qui venait d'être nommé ministre de l'Intérieur, que c'était en 4 minutes réaliser un casse comme ça, c'était
0: une minutie incroyable. Oui, parce qu'il y a un décalage, si vous voulez, énorme entre la préparation de ce casse, qui est très sophistiqué, et puis après la finition, on va dire l'exécution qui est médiocre,
1: ouais,
0: comme si ces types de quartiers avaient été dépassés un peu par leur projet.
1: Ouais. Vous l'écrivez d'ailleurs, apparemment, aux yeux des enquêteurs, le costume d'Arsène Lupin est trop grand pour les petits gars d'Aubervilliers.
0: Oui, parce qu'aujourd'hui, le vol d'œuvres d'art, on sait que c'est plus l'apanage de ces vraiment des dandys, gentlemen, ou de voleurs très spécialisés. Ce sont le vol d'œuvres d'art, c'est devenu un business comme un autre, une activité de la criminalité organisée, et au même titre, on va braquer un musée, ouais, comme on va faire du trafic de drogue ou braquer des ouais, banques. Sauf qu'aujourd'hui, hélas pour les musées, c'est plus facile de s'attaquer à un musée qu'à un distributeur automatique, même, ou à un fourgon blindé encore plus.
1: Alors, moi, je suis journaliste, comme vous, cher confrère, mais j'ai appris beaucoup de choses en lisant cette main basse sur le Louvre, les secrets du casse que vous publiez avec d'autres de vos confrères chez Flammarion. Vous parliez d'abord justement du musée du Louvre. J'ai appris qu'aucune instance ne centralise la sûreté du Louvre. On n'a pas donc d'instances spécialisées dans la sécurité de ce plus grand musée du monde.
0: Ce qui est dingue, si vous voulez, c'est que ce casque, en fait, il était presque autoproclamé.
1: Oui.
0: Parce que il y avait plusieurs rapports qui pointaient exactement les failles qui ont permis ce casque. Et donc la fenêtre, par exemple, de la galerie Apollon, qui n'était pas plus épaisse qu'une fenêtre de campagne.
1: Oui.
0: Il y a aussi l'absence de caméras, ou en tout cas des angles morts dans les caméras. Et il y avait presque quasiment le mode opératoire qui avait été donné dans un rapport. Ce fameux rapport Van Cleef et Anna Arpels,
1: oui,
0: qui est sorti en 2018 et qui montrait exactement comment il fallait s'y prendre pour aller voler ces bijoux. Et oui, rien n'a été fait parce que, soi-disant, ce rapport n'avait pas été remis à la présidente Laurence Descartes. Et effectivement, comme vous le dites, il n'y avait, soit extraordinaire, personne pour coordonner la sécurité dans le Louvre.
1: Ouais.
0: Ce qui veut dire que la sécurité dans le Louvre n'était pas une priorité. La priorité, c'était le rayonnement du Louvre, organiser des grands événements. Et le mot sécurité dans la mission même de Laurent Descartes, quand elle prend son poste après le Covid, oui. Eh bien, il y a même pas le mot, il y a le mot sécurité qui est prononcé une seule fois, et encore, c'est pour la conservation des œuvres d'art. C'est tout.
1: Tout est ahurissant dans cette histoire, ce que vous venez de dire une fois de plus, Jean-Michel Descugis l'est aussi, et si j'ose dire, le Louvre s'en sort très bien, parce que vous dites, par exemple, il y a quand même pas mal de mystères encore sur ce cas, où sont les bijoux, qui est le commanditaire, ça, on peut en parler si on a un petit peu le temps encore, mais je vous laisserai aussi découvrir ce livre. Mais pourquoi, par exemple, quelques centimètres du vol de ces bijoux, un bijou a été épargné d'une valeur bien supérieure encore. Pourquoi finalement on n'a pas fait razzia sur ces bijoux? Alors, ça, c'est quelque chose qui vous interpelle. Quoi.
0: Alors, les bijoux du régent, qui est millions, à 144 carats, évalué à 51 millions d'euros. Oui, c'est un grand mystère. Mmh. Ça beaucoup et ça intrigue toujours les enquêteurs. Mmh. Alors, première hypothèse, c'est que il y aurait un commanditaire, ce qui n'est pas plus du tout la piste privilégiée aujourd'hui, mais qui aurait dit, on s'intéresse pas à ce bijou parce qu'il sera trop dur à écouler ou pour un collectionneur qui n'est pas intéressé par ça. Oui. Ou alors peut-être que ils sont passés à côté. En tout cas, c'est vraiment un mystère pour l'instant, ce bijou du régent qui n'a pas été effectivement volé.
1: Oui, vous dites que la piste du commanditaire n'est plus celle qui est privilégiée, Jean-Michel Descugis. Est-ce que vous avez des informations aujourd'hui?
0: Au départ, si vous voulez, c'est vrai que c'était l'hypothèse principale privilégiée, parce que le cas avait été si bien préparé qu'on se disait que c'était impossible que quelqu'un n'ait pas
1: ciblé
0: le tuyau, etc. Bon, aujourd'hui. Après presque plus de 6 mois d'enquête, tous les fils renvoient à Aubervilliers, à ses potes, à un parking que les enquêteurs ont découvert 16 jours après le casse, où il y avait des caméras de surveillance et où on voit que les bijoux sont passés par ce parking. Oui. On voit carrément Doudou sortir le diadème de l'impératrice Eugénie et le mettre sur la selle de sa moto. Mmh. Et ces bijoux ont disparu entre le 19 et le 25 octobre, date de la première arrestation. Ouais. Et où sont-ils passés? Donc là, il y a deux hypothèses. Soit ils sont toujours là, ou pas loin. Soit ils sont partis, ils ont été écoulés vers la Belgique, par exemple.
1: C'est ça.
0: Qui est aujourd'hui la piste peut-être la plus... en tout cas privilégié.
1: En tout cas, ces hommes qui dorment en prison depuis n'ont pas parlé, ils n'ont pas balancé, comme on dit dans le jargon. Je vais laisser à nos auditeurs le soin de découvrir vraiment ce récit qui est absolument génial et haletant et terriblement vrai, hélas, qui va donner lieu d'ailleurs à une série documentaire. Vous avez vendu les droits, c'est un casse qui inspirera aussi le cinéma. Donc il y a à la fois la série Jean-Michel et puis un long métrage en préparation sur la base de ce document.
0: Oui, il y a le réalisateur Romain Gavras qui normalement devrait faire un film, produit par Iconoclast. Et puis il y a aussi un documentaire qui est prévu sur le sujet.
1: Merci beaucoup et bravo pour votre boulot d'investigation, Jean-Michel Descugis, avec Jérémy Famelet et Nicolas Charles Torrent. Main basse sur le Louvre dans les secrets du casse. C'est une plongée incroyable dans une enquête extrêmement sensible au cœur du célèbre musée, toujours dans la tourmente. Merci beaucoup, Jean-Michel.
0: Merci.
1: Merci de votre fidélité.
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1: Et on va se quitter avec votre rendez-vous anti-arnaque au Drazo. Attention, des escrocs encore se font passer pour la Banque de France.
3: Effectivement, et tout y passe. Hein. On a les faux mails, les faux coups de fil et même les fausses vidéos où on voit des dirigeants de la Banque de France nous vendre des placements financiers. Ça, c'est très pervers. Je commence avec le faux mail. Emmanuel, un auditeur, m'a alerté. Il a reçu un message. Service sécurité Banque de France, confirmation d'une opération en cours. Et l'opération en question a et sueur froide, 2463,45 euros qu'il aurait soi-disant payé par carte bancaire, lui dit-on. Là, on se calme, on respire, c'est une adresse Gmail qui écrit à notre auditeur, et non, la Banque de France ne vous écrira pas avec une banale adresse Gmail. Autre méthode, c'est quand l'escroc vous fait miroiter un héritage ou une somme quelconque et mystérieuse. Pareil, il vous met Banque de France pour faire sérieux, mais il va surtout essayer de vous faire payer des frais ou autres. Généralement, il vous dit vite, vite, sinon la somme va vous passer sous le nez. Oui. Et ça aussi, cette urgence, c'est un bon indice.
1: Et Audrazo, parlez-nous aussi de ces histoires de vidéos truquées alors.
3: Alors là, c'est la Banque de France elle-même qui a alerté. Elle a vu passer des vidéos avec le visage et la voix de certains de ses dirigeants en train de nous recommander un placement juteux. Je vous ai déjà mis en garde contre les fausses interviews de célébrités, Michel Drucker et autres, sur des investissements soi-disant miraculeux. Mais là, on est d'accord, c'est encore plus piégeux. Quelque chose que vous devez avoir en tête, un dirigeant de la Banque de France ne recommande jamais de produits financiers ou de plateformes d'investissement. Donc ne vous laissez pas tenter, passez votre chemin.
1: Merci Aude Razo pour ces bons conseils de vigilance, de précaution. C'est pas vrai, votre rendez-vous anti-arnaque au quotidien dans Ma France. Je vous donne rendez-vous demain à 13h. 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
6: Ce samedi 30 mai, c'est la deuxième édition de la Grande Tablée. Un événement qui a été imaginé par un collectif d'habitants de Langeais. On vous invite à venir découvrir le centre-ville de Langeais comme vous ne l'avez jamais vu. Avec des spectacles de rue, un grand banquet populaire partagé, une soirée baltrade. Vous pouvez apporter votre pique-nique et vos glacières ou bien profiter des repas qui seront servis sur place avec des producteurs locaux avant de danser jusqu'au bout de la nuit. Il paraît qu'on vous réserve une petite surprise le lendemain matin à 11h sur le marché de Langeais. C'est l'événement sportif du week-end et votre radio Ici Touraine est d'ailleurs partenaire de cet événement. C'est la 29e édition du tournoi de rugby Howard Hinton 7, ce tournoi international de rugby à 7. Plus de 2000 joueurs et joueuses sont attendus au stade de la Vallée du Cher à Tours du vendredi 29 jusqu'à dimanche 31. Vous retrouvez tout le programme des matchs sur le site howardhinton7.com.
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6: Et on commence avec Mylène Farmer, premier titre qu'elle a sorti, Maman a tort, qui a d'ailleurs été depuis remixé et remasterisé.

Maman à tort, c'était Mylène Farmer. Bonjour et excellent après-midi, vous écoutez Ici Touraine. Vous êtes bien, vous restez là, on va parler d'écologie dans un petit instant, avec jeudi 4 juin à 19h, un débat, une conférence sur l'histoire de l'agriculture biologique dans le Bourgueillois. Ce sera avec des pionniers du cru. Une table ronde vous est proposée, avec quelques petites choses à grignoter et à déguster. Voilà le programme du Plus de temps à perdre dans quelques instants. Ce sera après notamment Les épines du cœur, un titre écrit par Étienne Dao pour Vanessa Paradis sur son dernier album, Le retour des beaux jours.

0: Solo, c'était Zucchero.
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0: C'est le 27e printemps bio. Le printemps bio, il se décline jusqu'à la fin juin par diverses animations, divers rendez-vous aussi qui vous sont proposés pour célébrer l'agriculture biologique. On va en parler avec Paul Georget. Bonjour Paul.
2: Bonjour Isabelle.
0: Vous êtes la directrice de Biocop à Bourgueil et vous nous proposez justement dans le cadre de ce printemps bio, jeudi 4 juin, une rencontre à la découverte de l'histoire de la bio sur le territoire du Bourgueillois et notamment à la découverte des pionniers de la bio sur ce territoire.
2: Tout à fait, ce sera une table ronde avec plusieurs producteurs qui étaient en bio avant les années 80 et qui vont pouvoir parler de leur expérience, des difficultés qu'ils ont pu rencontrer et de ce qui les a motivés à ne pas passer en agriculture conventionnelle, mais bien à rester en bio.
0: Alors c'est vrai que ça a été un parcours du combattant quand même, hein, pour ces agriculteurs-là, pour ces paysans-là, on va le dire, parce que à l'époque, ça paraissait complètement incongru de refuser les progrès modernes.
2: Tout à fait, et ça se traduisait par certaines difficultés, notamment financières auprès des financeurs, des banques, qui ne comprenaient pas ce modèle rétrograde de l'agriculture biologique, qui n'allait pas dans le sens de la révolution verte.
0: Il a fallu qu'ils tiennent bon quand même, ces paysans, je pense qu'ils étaient très conscients déjà à l'époque des impacts des engrais chimiques, des pesticides sur notre santé et l'alimentation.
2: Tout à fait. Et c'était aussi certains produits en fait dérivés de la guerre qu'ils se refusaient à apporter dans leurs terres.
0: L'agrochimie est dérivée effectivement directement des armes en fait. Hein.
2: C'est ça, en fait, ils se sont rendus compte que là où il y avait eu des bombes, l'herbe poussait plus drue, plus intense. Et donc du coup, ils ont développé derrière des produits pétrochimiques pour pouvoir développer l'agriculture et avoir de meilleurs rendements suite à la guerre où il fallait nourrir le monde.
0: Avec des nitrates donc notamment.
2: Tout à fait.
0: L'azote qui fait pousser l'herbe.
2: L'herbe.
0: Et pas seulement l'herbe. Vous avez envie d'en savoir plus sur l'agriculture biologique, sur comment manger sain aujourd'hui aussi le plus possible. Comment s'approvisionner, comment aller voir aussi les producteurs. Rendez-vous jeudi 4 juin à 19h, c'est à Restigné, chez Vallée Bio, qui est un bar à vin biologique, évidemment. On pourra aussi se restaurer à l'issue de la rencontre. Merci beaucoup, Paul Georget, d'être venu nous en parler.
2: Merci à vous, Isabelle.
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0: Guetta, c'était Promets-moi. Dans quelques petits instants, ce que je vous promets, c'est de retrouver les infos à 14h. Exactement. Mais d'abord, Johnny Hallyday va arriver pour chanter J'ai oublié de vivre. Il arrive juste après ceci.
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0: J'ai oublié de vivre, c'était Johnny Hallyday, bien sûr.
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0: Vous écoutez Ici Touraine, soyez les bienvenus, il est 14h. À 14h, les infos.
2: 17 départements en vigilance orange canicule, du Cotentin à la Gironde. Nouveauté depuis ce midi, Paris et sa petite couronne passent également sous surveillance renforcée. Vous avez la liste complète et les cartes détaillées sur ici.fr. Et en pleine vague de chaleur, les écoles peuvent vite devenir de véritables fournaises. Mais les fermetures d'établissements doivent être le dernier recours, prévient le ministre de l'Éducation, Édouard Geffray, qui rappelle dans un document envoyé au directeur les consignes de bon sens, comme l'aération des salles ou l'hydratation des enfants. Un plan de départ volontaire chez Michelin. Le groupe français, un des leaders mondiaux des pneus, annonce que 1500 postes sont concernés sur 3 ans. Dans le détail, Michelin écrit dans son communiqué qu'il s'agit d'un projet d'adaptation des effectifs sans aucun départ contraint. Michelin qui a fermé 6 usines en France en 20 ans. Émotion aujourd'hui à l'Assemblée nationale. Les députés ont approuvé en première lecture et à l'unanimité l'abrogation du Code noir ainsi que l'ensemble des textes ayant réglementé l'esclavage dans les colonies françaises. Des textes jamais formellement abrogé après 1848. Les médicaments anti-obésité, Wegovy et Mounjaro seront officiellement remboursés dès la mi-juin en France, mais dans un cadre très contrôlé. La France est le premier pays de l'Union européenne à le faire. Le taux de remboursement est fixé à 65%. Mais dans les faits, pour la très grande majorité, ce sera un remboursement à 100%, car quasiment tous ces patients sont pris en charge à 100%, explique Stéphanie Rist, la ministre de la Santé.
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0: Merci, l'info revient tout à l'heure à 15h. Nous sommes toujours en vigilance jaune sur le département pour le phénomène orage et canicule. Pour aujourd'hui, donc, on va avoir encore du soleil, quelques petits cumulus qui vont limiter un tout petit peu l'ensoleillement et on peut assister à quelques orages ponctuels cet après-midi, notamment sur l'ouest du département. Les températures 33 à 36 degrés, ça reste très chaud. Demain vendredi, un soleil un petit peu voilé par les nuages pendant toute la journée. Des températures toujours comprises entre 33 et 36 degrés au max. Et puis on aura 16 à 19 demain matin sur le thermomètre.
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0: Dans un instant, pourquoi tu restes? Le dernier titre d'Amel Bent écrit avec Vita. Mais d'abord Coq Robin, voici Just Around the Corner. Bon après-midi.

0: feu Quincy Jones. On va continuer avec nos trois chansons françaises à la suite. Et pour commencer, c'est Zazie qui va démarrer avec Zen. Zazie qui vient tout juste de sortir un nouveau single qui s'appelle Peu importe. On retrouvera aussi Pascal Obispo avec Francis Cabrel dont Il faudrait que pleuve l'amour qui figure sur le dernier album là aussi de Pascal Obispo qui s'appelle Héritage. C'est d'ailleurs un double album. Et puis Lettre à France, le titre qui a permis à Michel Polnareff de revenir en France en 78 pour terminer ses démêlés avec le fisc. Se terminera cette petite parenthèse en langue française. Juste après, je vous proposerai de fleurir vos balcons, vos jardins, à Chinon notamment.
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0: Lettre à France, c'était Michel Polnareff.
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0: La ville de Chinon organise la nouvelle édition de son concours des maisons fleuries. Vous avez la main verte ou juste l'envie d'embellir votre jardin, votre terrasse ou même le rebord de vos fenêtres? Eh bien, lancez-vous. Deux catégories sont proposées. Maison avec jardin, visible depuis la rue ou fleurissement visible depuis la rue. Sans jardin, balcon, terrasse, façade, pied de mur. Une fois votre candidature déposée, un jury composé de membres du conseil municipal, de bénévoles, de professionnels de l'horticulture et de techniciens de la ville visiteront chaque jardin à l'improviste entre fin juin et début juillet. Vous aurez peut-être la chance d'être sélectionné. Toutes les infos sont sur le site de la ville de Chinon et les inscriptions sont possibles, notez-le, jusqu'au 15 juin. Ce samedi à Larçay, on vous donne rendez-vous pour la nouvelle édition de la fête du jeu sur le thème cette année, sens et différence. Voilà, au programme des jeux vidéo, des ateliers ludiques, des challenges. C'est une journée conviviale et inclusive pour partager, découvrir et s'amuser ensemble en famille ou entre amis. Ça se passe de 10h à 17h à la ludothèque de Larçay et cet événement est gratuit.
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0: Et bien si on continuait en musique, dont voici Texas avec Don't Want a Lover. Bon après-midi.

0: One Moment in Time, c'était Whitney Houston. Dans un petit quart d'heure, le retour des infos, puisqu'il sera déjà 15h. Mais d'abord, on va continuer en musique dans un instant avec Donna Lewis, I Love You, Always, Forever.
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0: Macumba, c'était Jean-Pierre Madère.
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0: Soyez les bienvenus, vous écoutez Ici Touraine, votre radio locale, il est précisément 15h. À 15h, les infos. Une réunion cet après-midi à Matignon en présence d'une bonne partie du gouvernement. Au cœur des discussions, la canicule. 17 départements sont placés en vigilance orange autour de la table ministre de l'Éducation. Car beaucoup de parents s'inquiètent quand ils déposent leurs enfants à l'école le matin. Édouard Geffray dit avoir envoyé des consignes de bon sens au directeur et prévient que les fermetures doivent intervenir en ultime recours. Une grosse baisse des effectifs à prévoir chez Michelin. Le leader mondial de fabrication de pneus annonce la mise en place d'un plan de départ volontaire pour supprimer jusqu'à 1500 postes en 3 ans uniquement sur la base du volontariat. Michelin évoque à la fois un contexte international chahuté et des coûts jugés trop élevés en France. Patrick Balkany fait appel de sa condamnation dans 2 dossiers de détournement de fonds publics. L'ex-maire de Levallois qui vient d'être condamné donc par le tribunal correctionnel de Nanterre a respectivement 15 mois d'emprisonnement ferme et 3 ans ferme, mais sans mandat de dépôt dans ces 2 dossiers. Le géant du commerce en ligne Temu, sanctionné d'une amende de 200 millions d'euros, l'Union européenne estime que la plateforme chinoise permet la vente aux consommateurs européens de produits illégaux, dont des jouets pour bébés jugés dangereux ou des chargeurs défectueux. Roland Garros avec un jeune prodige français, Moïse Kouamé, 17 ans, sur les courts cet après-midi. Un match très accroché, 2-7 partout contre l'Argentin Valero. Ce soir, 20h15, un autre Français à suivre. Arthur Hinderknecht affronte l'Italien Berrettini. Programme et résultats sur ici.fr.
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0: Merci, l'info revient tout à l'heure à 16h. Continue dans la chaleur jusqu'à la fin de la semaine. Il faut s'y faire. 33-36 degrés encore attendus aujourd'hui. Nous sommes toujours en vigilance jaune pour le phénomène orage et canicule. Les températures, effectivement, redescendent assez peu pendant la nuit. 17 à 19 degrés à nouveau pour la nuit qui vient. On aura 16 à 19 degrés demain matin et des températures qui vont encore monter demain jusqu'à 33, voire 36 degrés, même si le soleil sera quand même généralement voilé par les nuages demain vendredi.
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0: Juste une illusion, c'est le titre aussi du dernier Toledano et Nakache à voir au cinéma. Mais là, c'est Jean-Louis Aubert, dans la version de Jean-Louis Aubert, juste une illusion évidemment. Pas grand-chose à voir avec le titre d'Imagination.

Californie. C'était Mylène Farmer qui vous réserve une petite surprise. Elle va sortir demain son tout nouveau titre, Mylène Farmer. Vous pourrez le retrouver bien entendu.

0: entendu en écoutant votre radio ici Touraine. Dans quelques instants, nos trois chansons françaises à la suite avec Rien que pour toi, c'est François Feldman qui va démarrer. Louisa et Bleu Soleil avec Soleil Bleu viendra ensuite. Notez que Louisa sera d'ailleurs présente à Terre du Son cette année. Et puis Daniel Balavoine avec l'Aziza. Juste avant de retrouver quelques petites infos services, là aussi, si vous aimez danser, tiens par exemple, j'ai une proposition très honnête à vous faire.
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0: La Ziza, c'était Daniel Balavoine.
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0: À découvrir pendant les horaires d'ouverture de la médiathèque, atelier laine et l'autre à la médiathèque François Mitterrand à Tours. C'est ce samedi 30 mai à 10h. Il s'agit de passer un moment convivial entre adultes avec vos pelotes. Initiés ou débutants, vous tricoterez et crocheterez ensemble pour vous entraider et échanger vos astuces. N'hésitez pas à amener, en plus de votre matériel, des petites douceurs à grignoter, c'est toujours sympa. Voilà, le petit goûter de 10h en quelque sorte. Si vous aimez danser, la deuxième édition du festival Chinon, Milly Swing. C'est vendredi, samedi et dimanche à Seuilly. Le meilleur du swing chinonais sera dégusté donc à l'abbaye de Seuilly, un week-end entier proche de Chinon, dans un lieu absolument magnifique, avec en tout 10 heures de cours de danse swing et 3 heures d'atelier, de super profs, des concerts et des surprises. Il y aura aussi de quoi se restaurer sur place. C'est organisé par l'école de danse Go Swing Chinon.
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0: Dans un petit instant, le nouveau titre de Louane qui s'appelle Conduire. Mais d'abord, voici Paul McCartney avec Live and Let Die. Bon après-midi.

0: Close to Me, c'était bien sûr The Cure. On laisse la New Wave, on retrouve Patricia Cass dans un petit instant avec Il me dit que je suis belle. Famille ou pas famille, c'est la question que se pose Charles Doré dans son dernier single. On retrouvera ensuite les infos, bien entendu, à 16h, ce sera dans un bon quart d'heure.
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0: souvenir. C'était Orchestral Manœuvre in the Dark.
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0: Vous écoutez ICI Touraine, soyez les bienvenus. Il est précisément 16h. À 16h, les infos.
2: 17 départements en vigilance orange canicule, du Cotentin à la Gironde. Nouveauté depuis ce midi, Paris et sa petite couronne passent également sous surveillance renforcée. Une réunion doit se tenir dans quelques minutes à Matignon. Et en pleine vague de chaleur, les écoles peuvent vite devenir de véritables fournaises. Mais les fermetures d'établissements scolaires doivent être le dernier recours, prévient le ministre de l'Éducation nationale, Édouard Geffray, qui rappelle dans un document envoyé au directeur les consignes de bon sens. Un plan de départ volontaire chez Michelin, le groupe français, un des leaders mondiaux des pneus, annonce que 1500 postes sont concernés sur 3 ans, sans aucun départ contraint, précise Michelin, qui a déjà fermé 6 usines en France en 20 ans. Émotion aujourd'hui à l'Assemblée nationale, les députés ont approuvé en première lecture et à l'unanimité l'abrogation du Code noir, ainsi que l'ensemble des textes ayant réglementé l'esclavage dans les colonies française, des textes jamais formellement abrogés après 1848. C'est un suspense insoutenable à Roland-Garros avec le jeune prodige français Moïse Kouamé, 17 ans, qui est en train de jouer un match fleuve face au Paraguayen Valero. Nous sommes dans le tie-break après un 5e set. Et puis à 2 jours de la finale de Ligue des Champions qui opposera le PSG à Arsenal en Hongrie, un gros dispositif de sécurité sera mis en place. 22 000 forces de l'ordre mobilisées dans toute la France, dont 8 000 à Paris, selon le ministre de l'Intérieur, Laurent Nunez. Vous avez tous les détails sur ici.fr.
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0: Merci, l'info revient tout à l'heure à 17h. Nous restons sous le soleil aujourd'hui encore, même si quelques nuages vont venir, notamment du côté de Château-Renaud, Tours, ainsi que sur Amboise et sur l'ouest du département. Ça va un petit peu limiter l'ensoleillement, mais les températures montent quand même cet après-midi jusqu'à 33, voire même 36 degrés. On a quand même ce petit vent de nord-est qui est le bienvenu puisqu'il souffle modérément. On nous rafraîchit un petit peu l'atmosphère, notamment de Sainte-Maure-de-Touraine jusqu'à Loches. Pour demain matin, des températures de 16 à 19 degrés. Ça va encore monter de 33 jusqu'à 36 degrés et nous aurons un ciel par contre qui sera plutôt voilé. Le soleil sera voilé par les nuages demain. Ça va limiter un petit peu l'ensoleillement et la sensation aussi d'étouffer un peu.
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0: Dans quelques petits instants avec les gens d'ici et Victoire Jacquet, on part à Chédilly. Mais d'abord, voici Jean-Jacques Goldman avec...

0: Dream as One, la chanson du film Avatar, le numéro 3, c'était Miley Cyrus. Allez, les gens d'ici, c'est une série de portraits de personnalités, c'est signé Victoire Jacquet. Elle rencontre chaque jour une personnalité locale inspirante. Aujourd'hui, c'est Michel de la librairie Pierre de Ronsard, il est à Chédigny.
1: En fait, faire du rangement, c'est souvent un but pour toucher les livres. Une excuse.
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3: Bienvenue chez Michel. Il est bouquiniste. Il me donne rendez-vous dans sa boutique, la librairie Pierre de Ronsard à Chédigny. On est dans le village de la Rose, entre Cormery et Loches.
4: Bonjour.
3: Comment vous allez?
4: Très bien. Et vous?
3: Parfait, tout va bien. Vous êtes tout coiffé, vous m'avez mis votre belle chemise.
4: Comme d'habitude.
3: Ah, bon, tant
4: mieux. Pour vous, qu'est-ce que je ne ferais pas?
3: Bon, Saint-Michel, il sait recevoir, vous allez l'entendre. Et surtout, vous transporter en quelques secondes dans un lieu hors du temps. Il y a de la musique classique en fond et des livres du sol au plafond.
4: 15 000 livres environ en rayon. Une bonne centaine de thèmes différents. Et il y en a un peu pour tous les goûts. Mais ce n'est qu'une goutte d'eau dans l'océan de la lecture.
3: Qu'est-ce que vous faisiez avant dans la vie, Michel?
4: Oh, il y a très longtemps que je suis dans le métier. Avant, j'étais dans la région nord, dans le livre. Et j'étais aussi dans la brocante, les antiquités aussi.
3: Les bouquins, les pages noircies, c'est toute sa vie. Il a le virus depuis toujours et son âme d'enfant est toujours là.
4: Tintin, les livres Tintin. J'ai lu ces livres avec émotion. 12-15 ans par là, je m'arrêtais souvent devant les vitrines des libraires. J'entrais pour toucher les livres, sans savoir qu'un jour ce serait ma profession, que je serais entouré d'un univers comme celui dans lequel je vis maintenant.
3: Débarras, succession, la vie de Michel, c'est une chasse au trésor, encore aujourd'hui.
4: Et c'est inouïe, quand on rentre chez quelqu'un, toujours un petit stress, je vais dire, parce qu'on se dit, qu'est-ce que je vais rencontrer? Qu'est-ce que je vais trouver? Est-ce que je vais trouver quelque chose qui va m'écarquiller les yeux? C'est du bonheur. Il faut être passionné pour faire ce métier.
3: Enfin, il y a quand même quelques petits trésors soigneusement disposés en vitrine.
4: Ça risque pas de s'envoler.
3: Faudrait pas que tout le monde y touche.
4: Il date de 1510 et c'est une Bible. L'imprimerie existe depuis la moitié du 15e. C'est en latin. Là, c'est une question qu'on se pose souvent. On se dit, je me demande bien sur les mains de qui ce livre est passé.
3: Justement, en parlant d'années, j'ai une question qui ne se pose pas. Michel, vous avez combien de printemps?
4: Ça fait un bout de temps que je n'ai pas réfléchi à ça. 86.
3: Et on travaille encore à 86 ans?
4: Ben oui, pourquoi pas. Ça n'a jamais été un travail pour moi, de travailler. C'est un gros souci, s'arrêter.
3: Alors on le sait, l'adage le dit, il ne faut pas juger un livre à sa couverture, mais allez voir Michel de notre part à Chédigny, les yeux fermés, sourire et malice, vous l'entendez, sont ses plus proches alliés.
4: Mais vous reviendrez.
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0: Beds are burning, c'est un petit peu de circonstance effectivement. Bon, on n'en est pas encore là niveau chaleur, mais bon, on ne sait jamais. On va faire une petite mise au point dans un instant avec Jackie Quartz et puis on va retrouver Amir avec son titre à l'imparfaite, titre qui célèbre l'authenticité, extrait de son dernier album. On retrouvera ensuite quelques petites infos services et aussi des infos sorties. Sachez-le, c'est la nuit des studios, hein, samedi soir. On en parle dans quelques petits instants. Bon après-midi.
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0: tombée du ciel. C'était Jacques Higelin.
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0: Ce samedi, c'est la fête des quartiers à jouer les tours à l'Arabière, Vallée Violette et dans le quartier du Morier. Pour cette édition 2026, le thème est le voyage. Au programme, des animations pour toute la famille, des jeux coopératifs, peinture collective, parcours de motricité pour les petits, jeux en bois, rallye photo. Il y aura aussi une gratiféria, un marché où tout est gratuit, où on peut donner des objets ou proposer des services, mais aussi en prendre ou en recevoir. C'est dans différents quartiers de jouer les tours ce samedi 30 mai. Et puis la nuit, la 40e nuit des studios, c'est ce samedi 30 mai aussi, avec pas moins de 14 films programmés de tous les genres, de toutes les époques. Il y en aura vraiment pour tout le monde. Et pour célébrer ses 40 ans, la nuit des studios propose aussi de nombreuses animations. Jean-Pierre Moreau des studios.
2: Au sujet des animations, le public sera accueilli dès 17h par un orchestre de jeunes musiciens et qui rejouera après pendant les interfilms toute la nuit. Et ça, c'est une nouveauté pour Radio Campus. Il y aura un plateau radio qui sera installé chez nous. Ensuite, il y aura un jeu énigme qui va être organisé où les spectateurs devront aller chercher dans les stands des associations qui proposent à boire et à manger durant toute la nuit, trouver des énigmes donc pour pouvoir répondre. Une exposition d'affiches. Et puis, on propose à nos spectateurs, ceux qu'ils veulent, évidemment, de venir déguiser. Principalement, de venir déguiser en personnages de cinéma.
0: Eh ben voilà, la 40e nuit des studios, c'est ce samedi 30 mai. C'est à partir de 18h au Cinéma Studio. Toute la programmation est disponible sur studiociné.com.
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0: Et voici maintenant pour la musique Emmanuel Moir avec Beau Malheur.
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0: Runaway, c'était One Republic. À l'adolescence, certains parents paniquent et c'est tout à fait légitime. Ils ont du mal à reconnaître leurs petits si mignons. Alors pour aider tous les propriétaires d'ados en devenir, Fred Ballard leur recommande vivement de chercher leur talent caché dans l'humour en tube.
1: T'as des problèmes en quoi? En histoire? Mais pose-moi la question, mon chou, c'est quoi la question? Clovis était le roi des Francs? Quelle a été sa réaction lors du passage à l'euro?
2: Voilà, bon, bah là, typiquement, Olivier de Benoît est un papa au bout du rouleau qui ne baisse pas les bras et qui comprend que les talents cachés de son ado sont la finance ou l'humour comme papa. Car souvent, faut le savoir, l'ado est assez binaire.
1: Il divise sa journée en différentes activités. Le sommeil qui occupe 60% de son temps et le réveil qui occupe les 40% restants. Deuxièmement, un ado, il ne quitte jamais sa chambre. C'est vrai. D'ailleurs, on va bientôt vendre notre appartement. J'ai dit à l'agent immobilier, il est vendu avec.
2: Voilà, bon, bah, l'air de rien, c'est un plus hein, pour l'avenir de l'ado qui saura comment se vendre avec ou sans les meubles. C'est pas rien, hein, parce qu'en général, l'ado de base fonctionne plus souvent en mode off qu'en mode on.
3: Les amis de 12 à 16 ans, j'ai eu du sang dans mon cerveau. En cumulé, hein. 5 minutes. Et c'est la phase de ma vie où on a essayé de m'apprendre le plus de trucs. Mais j'étais pas là, moi, cousin !
2: Eh ben, ça faisait longtemps qu'on cherchait l'explication et Roman Frécinet nous l'offre sur un plateau de stand-up. Que tu sois frérot, cousin, daron, daronne, tata, tonton, tu peux dire tout ce que tu veux à un cerveau d'ado non irrigué. Ça déclenchera juste une bonne grosse marade, mais pas plus, même si affinité.
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0: toute première fois, c'était bien sûr Jeanne Mas. Dans quelques petits instants, c'est Alain Joly que vous allez pouvoir retrouver avec toute l'équipe de Je serais pas étonné qu'on ferme. Évidemment, ce sera de l'autre côté de 17h, juste après les infos. En attendant, on va écouter dans un instant le dernier titre de Gauvin Serre qui s'appelle Silence Radio et qui est une ode à l'amitié brisée.
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1: Vous écoutez Ici Touraine, soyez les bienvenus, il est 17h. Dans un instant, je ne serais pas étonné qu'on ferme avec Alain Joly, mais d'abord les infos.
2: Il l'a fait à 17 ans, Moïse Kouamé réalise l'exploit à Roland-Garros. Le jeune prodige français du tennis s'est qualifié tout à l'heure pour le troisième tour au terme d'un match fleuve contre le paraguayen Adolfo Daniel Valero. Victoire au tie-break, 18 après 5-7 très accroché, 4h56 de jeu précisément. Moïse Kouamé, 318e mondial, acclamé sur le long glen sous un soleil de plomb. Il a tenu à remercier son public tout à l'heure.
3: Les gars, j'ai juste un mot à dire. Merci. Elle vous revient cette victoire. Elle vous revient cette victoire. Merci parce que, franchement, très honnêtement, sans vous, j'aurais jamais gagné ce match. Je pense que vous vous rendez même pas compte à quel point vous m'avez porté, les gars. Je pense que physiquement, vous êtes encore plus mort que moi. À force de crier, à force de donner toute votre vie pour moi, pour ce match. Et les gars, merci parce que ça a fonctionné. Merci!
2: Moïse Kouamé, tout à l'heure, après sa victoire face à Adolfo Daniel Valero. Chez les femmes, la Française Diane Paris affronte en ce moment l'Américaine Anne Lee et elle mène un 7-0. Elle a gagné le premier set 6-3. Une réunion cet après-midi à Matignon en présence d'une bonne partie du gouvernement. Au cœur des discussions, la canicule avec 17 départements de la façade ouest et d'Île-de-France, toujours en vigilance orange. Demain, les Côtes d'Armor, le Finistère et la Manche basculeront en jaune. Une vague de chaleur qui entraîne des restrictions de circulation et des trains annulés. Mélodie Pépin, d'abord côté rail, après la pagaille de lundi, la SNCF supprime donc des intercités aujourd'hui et demain.
4: Pour éviter les pannes potentielles de climatisation face aux températures élevées, supprimez donc tous les trains qui circulent aux heures les plus chaudes sur les lignes Paris-Limoges-Toulouse, Bordeaux-Marseille et sur la ligne Clermont-Paris. Une vingtaine d'annulations sur deux jours, car le matériel qui date des années 80 n'est pas assez robuste, admet la SNCF. Et chaque année, c'est la même chose sur les mêmes lignes. En attendant les trains tout neufs prévus l'an prochain, les voyageurs sur le carreau pourront échanger leurs billets et être remboursés sans frais. Et puis sur la route, c'est la circulation différenciée qui revient tous les ans, les fortes chaleurs entraînant un pic de pollution à l'ozone. C'est le cas en Île-de-France. Depuis ce midi, les véhicules les plus polluants, c'est-à-dire à partir des critères 3 inclus, ont interdiction de circuler à Paris, sur le périphérique, et en petite couronne dans près de 80 communes à l'intérieur de la 86, sous peine de 68 euros d'amende. Des restrictions en vigueur jusqu'à samedi.
2: Mélodie Pépin, des records de température sont tombés aujourd'hui, principalement dans le sud et l'ouest de la France. Perpignan a enregistré 37 degrés 2, Bordeaux 36 degrés 6, Niort 36 degrés. Une grosse baisse des effectifs à prévoir chez Michelin, leader mondial de fabrication de pneus, annonce la mise en place d'un plan de départ volontaire pour supprimer jusqu'à 1500 postes en 3 ans, uniquement sur la base du volontariat, précise le groupe.
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7: Le temps de cette fin de journée, soleil, chaleur et ciel bleu, 33-36 degrés une nouvelle fois pour les températures. Demain matin, le ciel sera voilé, le temps sera sec l'après-midi, on aura quelques nuages, le soleil va jouer d'ailleurs à cache-cache avec les nuages. C'est ce que nous annonce Météo France, les températures demain matin 16 à 19 degrés. Demain après-midi, des maximales comme aujourd'hui entre 33 et 36 degrés.
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7: Et vos chansons préférées toute la journée à l'image de celle de Gérard Blanc. 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

0: C'est du soleil dans la nuit, c'est Gérard Blanc avec votre radio ici Touraine.
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0: C'est du bonheur, ils sont là tous les jours entre 17h et 19h pour animer cette émission avec moi. On va faire des rencontres incroyables aujourd'hui encore. On a des personnalités, des associations remarquables à vous présenter. Et pour animer cette émission dans la joie et la bonne humeur, aujourd'hui avec moi Vanessa Auger, Céline Martineau et Gwendal Stéphan. Bonsoir à tous les trois.
3: Bonsoir.
0: Oh, vous le dites
4: bonsoir
0: bien.
4: Bonsoir la France.
0: Bonsoir la Touraine.
2: On était très synchro.
0: Ben oui, je trouve aussi. Ouais. Vous avez répété avant, même pas.
2: On a fait les vocales.
0: C'est naturel chez vous, c'est instinctif. Vanessa Auger, vous êtes prof de théâtre d'improvisation, c'est ça?
2: Complètement.
0: Mais auprès de qui? Pourquoi? Comment? Comment ça marche?
2: Auprès de la compagnie Improlab que j'ai créée avec une amie associée, Émilie Mendoza, l'année dernière. Donc
0: d'accord.
2: Elle a un an d'existence.
0: Mais youhou, c'est génial. Happy birthday.
2: Et yeah. Et donc on est ravis parce qu'on va pouvoir se développer à partir de la rentrée.
0: Mais c'est génial. Improlab.fr, il y a un site internet sur lequel on va retrouver toutes les infos. Céline, vous êtes notre coach aujourd'hui.
5: Notre coach et formatrice
0: à la fois. Arrêtez de me contredire, ça va m'énerver. Il y a un site internet sur lequel on va retrouver toutes les infos. C'est ccmformation.com.
5: Tout simplement.
0: Et qu'est-ce qu'on y fait d'ailleurs dans la formation chez vous?
5: On travaille la prise de parole en public, la communication, l'aisance orale. On prépare ses entretiens d'embauche, ses concours. Voilà, plein de choses. Les castings, bien sûr.
0: Vous ne vous ennuyez pas, dites-moi.
5: Jamais.
0: Jamais. Et ça, c'est le bonheur. CCMformation.com. Il est avec nous aussi créateur d'événements Val-de-Cher.
6: Moi, je suis diplômé de CCM Formation.
0: Ah ouais, vraiment.
6: Oui. Ouais. Ça se voit.
0: Hein.
5: On articule.
6: Vous aussi, alors.
0: Ben oui, complètement.
5: Non, lui, pas du tout. Non, j'ai dû jeter lui. Non.
0: Il redouble. Dans le Val-de-Cher, qu'est-ce qu'on fait? Il y a plein d'animations. Il y a des rendez-vous ce week-end.
6: Ça n'arrête pas. Alors, ce week-end, c'est la fête de la bière à Serré-la-Ronde.
0: Non.
6: Avec Métro Combo, ça va être énorme. C'est une belle soirée. Il y a du rougaille saucisse à gogo.
0: Ouh,
6: vous allez vous amuser. J'en profite pour vous dire qu'il y a aussi le jour de Cher le 18 juillet. Et guitare en chair, samedi 13 juin à Civret-Touraine.
0: Avec Nina Attal, qui est extraordinaire.
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0: Allez, je vous emmène sur les routes de Touraine. Tout se passe bien sur le réseau routier, autoroutier. Pas de difficulté à vous signaler, alors qu'il est. On a une moyenne de 2-3 minutes seulement de ralentissement. Et puis, comme chaque jour, vous le savez, vous partagez l'info, vous nous passez un petit coup de fil pour cela au 02 47 38 10 20. C'était Taylor Swift, c'est Opel Lights, avec votre radio. 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

0: c'est Taylor Swift, c'est Opolite. 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Il y a des places à gagner dans quelques petites secondes.
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0: Et avec mes invités pour animer cette émission, avec Vanessa Auger, avec Céline Martineau, avec Gwendal Stéphan, ça va bien autour de la table.
7: Il fait frais.
0: C'est ça, ici Touraine. Bon, c'est l'un de mes coups de cœur, je le disais du moment. On cherche un lieu aujourd'hui, il y a trois indices qui vont nous mettre sur la voie, je l'espère. Il fait partie de la nouvelle scène, il s'appelle Tony Saint-Laurent, c'est grinçant, hilarant, c'est rythmé, c'est un spectacle dans lequel vous allez peut-être, vous ici autour de la table, vous qui nous écoutez,

0: Cette commune...
1: Vous êtes là pour ça, vous allez me dire.
0: Entre autres, et me rafraîchir. Cette commune d'Indre-et-Loire est la seule en France à être classée jardin remarquable pour l'ensemble de son village.
1: Oh, c'est joliment dit, oh, j'adore l'idée. Vanessa, est-ce que vous nous aidez, vous aussi?
2: Allez, je suis sympa aujourd'hui.
1: Mais j'adore.
2: Entre vignobles et jardins, le village d'Indre-et-Loire est devenu une référence française pour les amoureux des roses anciennes.
1: D'accord, moi j'ai un indice en musique, c'est très subtil. Écoutez-moi ça.

0: que c'était bien nécessaire, d'ailleurs, ce petit indice en musique. Est-ce que vous l'avez reconnu, ce gamin, là, juste à l'instant? C'est Ben l'Oncle Soul. On n'a plus beaucoup de nouvelles, d'ailleurs, de notre tout grand jeu Ben l'Oncle Soul. Je crois savoir qu'il prépare un petit truc.
1: Avec Alain Bachoum?
0: Avec Alain Bachoum, pas sûr. C'est Gabi ou Gabi, avec votre radio ici, Touraine.

0: C'est Alain Bachung, c'est Gabi Yaoukabi, c'est avec votre radio ici Touraine.
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0: Et avec des invités remarquables. Ils sont un petit peu énervés d'ailleurs aujourd'hui. Vanessa Auger.
3: Oh, on est carreaux.
2: Dis donc, tu veux que je m'énerve?

0: Non, avec Céline Martino, avec Wendal Stéphane qui est avec nous. Vous avez été admirable, vous nous avez donné des indices remarquables, un petit peu comme tous les jours, et avec ces indices on se balade en Touraine. On va rejoindre Camille qui nous appelle de Tours. Bonjour Camille.
1: Bonjour à tout le monde.
0: Quel
1: Bonjour.
0: Est ce village que nous cherchons aujourd'hui, dites-moi, avec ces indices ô combien difficiles?
1: C'est ça. C'est
0: Dini. Bravo, ouais. bravo. Est-ce que c'est pas la Rose qui vous a mis sur la voie?
1: C'est exactement ça. D'accord. Puis on a des amis qui nous en ont parlé. Et il va falloir qu'on aille voir ce petit village.
0: Mais absolument.
1: C'est très joli à
0: pourquoi,
1: oui.
0: Pourquoi vous connaissez pas du tout? Il y a combien de temps que vous êtes chez nous en Touraine?
1: Alors, ça fait quelques temps.
0: D'accord.
1: Une dizaine d'années, mais j'y suis toujours pas allée.
0: D'accord. Bah, c'est dommage, c'est tellement bien chez Dini, vous
1: c'est
0: allez
1: ça,
0: voir.
1: Je vais me le noter.
0: Oui, notez-le. Bah, en plus, ce week-end, c'est le Festival des Roses de chez Dini. Il célèbre ses 20 ans. On va en parler d'ici quelques petites minutes avec l'un des jardiniers en chef de cette édition. Et puis, nous, on vous offre, eh bien, deux invitations pour aller voir un artiste vraiment grinçant, hilarant, c'est rythmé. C'est un spectacle qui s'appelle Efficace. Il s'appelle Tony Saint-Laurent. C'est le 6 juin, c'est au Vinci à Tours. Vous voyez où se trouve le Vinci, Camille?
1: Bien mais sûr.
0: Vous voyez, ça va.
1: Je suis une habituée.
0: Bon, bah ça va. Quel est le dernier spectacle que vous avez vu au Vinci ou ailleurs?
1: Ah, le Vinci ou ailleurs? Je sais même plus, il y en a tellement.
0: D'accord.
1: La prochaine fois, je travaillerai ça.
0: Bon, d'accord, la prochaine fois, travaillez un petit peu.
2: Hein, bravo,
0: d'accord,
2: rappelez, hein.
0: D'accord, ça marche. Camille, on vous souhaite une belle fin de journée.
1: Merci,
0: c'est la chaleur,
1: vous,
0: c'est la chaleur aussi, quelquefois, on oublie des trucs.
1: C'est ça,
0: puis...
1: j'ai arrêté la voiture, il n'y a plus de clim, du coup.
0: Bah, voilà, c'est le trac, voilà, le trac, on oublie tout, on passe à la radio. Non, j'ai pas
3: elle
0: envie
3: a gagné.
0: De... Elle a gagné, voilà. Bon, bah, écoutez,
3: c'est une bonne fin d'après-midi pour elle.
0: Bonne fin d'après-midi, alors, Camille.
1: Merci à vous.
0: Allez, remettez la clim. Bientôt. Et si on dansait? Allez,
3: allez, dansons.
0: C'est avec Céline Dion, c'est le nouveau titre de Céline Dion.

0: c'est beau, c'est le nouveau titre de Céline Dion, écrit par Jean-Jacques Goldman, je vous le disais. Et puis vous savez quoi, il y aura une grande contre-soirée, Céline Dion, ce sera à la rentrée à Tours, un grand karaoké où on va chanter que du Céline Dion.
1: C'est pour vous ça?
0: C'est pour moi, mais j'adore Céline Dion. On ira tous chanter, on n'a pas encore la date précise, on n'a pas encore le lieu précis. Ah. Top secret, tendez l'oreille, ce sera avec votre radio ici Touraine.
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0: Vous savez quoi, c'est l'événement sportif du week-end. 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On attend plus de 2000 joueurs et joueuses au stade de la Vallée du Cher. 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Ce samedi, à l'Arcet aussi, on vous donne rendez-vous pour la nouvelle édition de la fête du jeu. C'est de 10h à 17h à la Ludothèque, événement gratuit ouvert à tous, au programme des jeux vidéo, des ateliers ludiques, des challenges. Cette année, venez jouer autour du thème sens et différence.
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0: Et avec mes invités pour animer cette émission, avec Céline Martineau, avec Vanessa Auger, avec Gwendal Stéphan. Et comme tous les jours, vous nous donnez des indices. On voyage en Touraine, on est parti à Chédigny. On va y aller d'ailleurs à Chédigny et à Chédigny parce que samedi et dimanche, c'est la nouvelle édition du Festival des Roses. 20 ans déjà. Bonjour Clément Barré.
4: Bonjour.
0: On va célébrer, comme je le disais, les 20 ans du festival. Quelles sont les grandes nouveautés de ce festival pour ce 20e anniversaire ?
4: Alors, pour ce 20e anniversaire, on a concocté un programme un peu spécial. Tout d'abord, en accueillant de nouveaux exposants. Donc, on a une soixantaine d'exposants avec des nouvelles gammes qui vont être proposées cette année, notamment les fougères. Ce sont des plantes qu'on n'a jamais présentées au festival. Et donc là, on a des spécialistes des fougères qui vont être là, également des grosses sujet de plantes grasses, des spécialistes des sauges également, plantes très intéressantes dans les jardins, et également une gamme de plantes aromatiques. Donc, nouveauté au niveau des plantes, et puis au niveau des animations de rue, on a également fait une programmation un petit peu spéciale pour fêter cet événement comme il se doit, avec plus de musiciens et plus d'animations de rue.
0: D'accord, donc c'est the place to be finalement pendant tout le week-end, samedi et dimanche. J'ai vu qu'on avait un vrai coup de pouce aussi à une jeune pépiniériste locale aussi.
4: Exactement, on a voulu mettre en avant les jeunes producteurs qui s'installent en mettant ce petit coup de pouce. Donc effectivement, cette année on reçoit Amélie Léaumont qui propose des plantes vivaces et des arbustes, et c'est un stand que chaque année on mettra en avant comme ça un nouveau producteur pour aider des jeunes à se lancer dans le monde de l'horticulture.
0: Alors il y a Gwendal qui est à mes côtés, il est tout en fleurs également.
1: Ouais, j'avais envie.
0: Plutôt des fleurs exotiques d'ailleurs hein, sur votre chemin.
1: J'avais envie de dire qu'à Chédigny, vous voyez la vie en rose.
4: C'était un peu facile comme jeu.
0: Oui, c'était un petit peu facile.
5: Tu l'as préparé, c'est chaud. 20 minutes qu'il la répète.
4: On voit la vie en rose. Mais lors du festival, l'avantage, c'est qu'effectivement, il y a le village de Chédigny qui sert d'écrin et qui sera rempli de roses. Mais après, on a toute la gamme végétale qui est représentée sur les différents stands, que ce soit des agrumes, que ce soit des plantes grasses, des graines. Tout ce qu'il faut pour avoir un beau jardin et faire plaisir aux visiteurs. Et puis également des artisans qui seront présents pour présenter leurs produits en lien avec les plantes.
0: Alors justement, des ateliers, des animations, des créateurs, des artistes. Ce sont tous des créateurs et des artistes locaux, ou c'est vraiment des artistes et des créateurs qui viennent d'un petit peu partout en France ou de cette planète ça.
4: Alors on a quelques exposants locaux, mais c'est aussi un choix de l'association de faire venir des gens de loin et de les apporter autour, enfin de les faire venir pour que les Tourangeaux puissent en bénéficier. Donc on a des producteurs de plantes de toute la France et même de Belgique. En fait, on est très exigeant sur la sélection des exposants. On veut vraiment que ce soit des producteurs passionnés qui ont des cultures spécifiques et des collections. Donc on va chercher effectivement très loin ces producteurs, et on a notamment une gamme de clématites qui vient de Belgique. Qui est très très intéressante, avec des plantes magnifiques depuis l'an dernier.
0: Céline.
5: Oui, bonsoir. On imagine un village très calme et puis soudain des milliers de visiteurs qui débarquent. Comment on vit ça honnêtement à Chédigny ?
4: Alors, on sait que c'est juste le temps d'un week-end, donc
5: Allez, on est
4: en fait, on est très heureux. Il y a plus d'une centaine de bénévoles qui sont là pour organiser cet énorme événement. On est très heureux d'accueillir beaucoup de monde, de faire découvrir notre village dont on est très fiers aux visiteurs qui viennent parfois de très loin. Mais après, effectivement, on est tous très fatigués à la fin du week-end et on est heureux de retrouver le calme le lundi matin.
0: Vanessa.
5: Moi, j'ai lu qu'il y avait le baptême de la création d'une nouvelle rose.
4: Effectivement,
5: de André Ève. Est-ce que vous pouvez en dire un peu plus sur le process de création de rose? J'étais très surprise de lire ça et je suis hyper intriguée.
4: Alors, c'est effectivement un événement qui a lieu pour ce 20e anniversaire. Les roses André Ève, qui sont des rosieristes obtenteurs de l'Orléanais, ont créé une rose en hommage à Gonzague Saint-Brie, hein, qui est une personnalité bien connue en Touraine.
0: Bon, ouais.
4: Donc pour créer une rose, c'est un travail minutieux de longue haleine, puisqu'il faut sélectionner les géniteurs et puis on prélève le pollen mâle sur une fleur et on va féconder la maman en apportant ce pollen sur le pistil et puis là on va obtenir un fruit avec des graines et puis ces graines on va les semer et puis au bout d'un certain temps elles vont fleurir et en les observant après de nombreuses observations et de nombreux échecs on peut obtenir une rose qui a de nombreuses qualités, c'est-à-dire une très grande résistance aux maladies, une très grande floribondité, du parfum, une couleur qui est susceptible d'être la couleur tendance dans les années à venir. Donc il y a énormément de critères, c'est un travail énorme qui se fait sur une dizaine d'années. Créer une rose, c'est vraiment un travail long. Et donc, cette année, les roses André-Ève sont très fiers de nous présenter leur nouvelle création, Gonzague Saint-Brie, qui sera inaugurée ou baptisée, je dirais plutôt, samedi matin à 11h.
0: Eh bien, écoutez, rendez-vous à Chédigny, samedi et dimanche, le 20e anniversaire du Festival des Roses. Merci d'avoir été avec nous, Clément Barré. Puis on se donne rendez-vous ce week-end sous le soleil du sud de Touraine. À très bientôt.
4: À très bientôt. Au revoir.
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0: Pierre David, c'est World, c'est avec votre radio, ici Touraine. Comment ça se passe sur les routes en Touraine? Ça se passe fort bien, pas d'événements majeurs et importants à vous signaler. Juste quelques légers ralentissements, c'est le cas au niveau du boulevard Tonnelay à Tours, aux abords du Jardin Botanique et aux abords du CHRU Bretonneau. On a 5 petites minutes de ralentissement. On a un petit peu de monde au niveau du pont Mirabeau aussi à Tours, avec seulement 2 minutes de ralentissement sur la rocade aussi. Entre Joué et Ballan avec 4 petites minutes sur la M751, partout ailleurs. Écoutez, ça semble circuler vraiment de façon tout à fait normale. Au PC Fil Bleu, c'est Alexis qui est avec nous. Bonjour Alexis.
1: Bonjour Alain.
0: La circulation en temps réel pour le bus et le tram, qu'est-ce que ça donne?
1: Alors le réseau bus et tramway circule normalement cette fin de journée. Et côté information, à l'occasion de l'événement Vitiloire, les itinéraires des lignes desservant le centre-ville de Tours sont modifiés du vendredi 29 mai 19h30 jusqu'au dimanche 31 mai. Retrouvez toutes les informations sur fibe.fr. Et de plus, en raison de fortes chaleurs, la ligne C1 et la calèche ne circuleront pas ce vendredi 29 mai après-midi. Fibe vous invite à penser à vous hydrater régulièrement lors de vos voyages.
0: Merci Alexis, et à très bientôt.
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0: Avec une équipe de dingue aujourd'hui, avec Vanessa Auger, avec Céline Martineau, avec Gwendal Stéphane. Et vous le savez, les plus beaux spectacles, bah oui, les plus belles idées de sortie, c'est tous les jours. C'est ici, c'est avec votre radio ici Touraine. Et ce week-end, samedi et dimanche, à Tours, au Beaumont, il y a un événement qu'il ne faut pas manquer, c'est Cheese Oka. Et on va en parler avec Brice. Bonjour Brice.
11: Bonjour.
0: Vous faites partie de l'organisation de ce week-end, de ce Before Oka. Le Say Cheese, d'ailleurs, aura pour thème cette année la revanche de Fritz. Ça va se traduire comment sur scène et autour de cet événement presque gratuit qui va durer 2 jours?
12: Et ben l'idée du nom de l'événement, la revanche de Fritz, Fritz l'éléphant, hein, pour les auditeurs qui ne le connaissent peut-être pas, c'est un éléphant qui a été tué en 1902, qui a été pris de panique alors qu'il défilait dans les rues de Tours, et on souhaite lui rendre hommage dans cette édition de Say Cheese, puisque on est donc, tu l'as dit, la Before Oka de Tours, qui a pour thématique Arrête ton cirque. Donc on s'est dit, la thématique du cirque, Fritz étant un éléphant de cirque, on en a décidé de lui rendre hommage ce week-end, samedi et dimanche, donc au Beaumont.
0: Alors en matière de programmation, essentiellement de la musique, où on aura aussi des artistes de cirque ou des circassiens peut-être, ou pas du tout?
12: Et hélas, on n'est pas allé jusque-là. Nous, on est une asso qui organise des concerts de rock, donc une asso qui s'appelle Gochis, qui existe depuis 16 ans maintenant. Et là, on fait venir des groupes d'un petit peu partout sur la planète. Il y a des Américains, des Australiens, il y a des Suisses, entre autres, et puis pas mal de groupes français. Et puis en highlight de cette programmation,
0: des Tourangeaux aussi.
12: Ah, on a des Tourangeaux aussi.
0: Oui,
12: exactement. Ouais. Et donc c'est samedi dimanche. Ce samedi, c'est que seulement 4 groupes qui jouent. Puis dimanche, on fait une longue journée, comme on en a l'habitude avec Say Cheese, puisque c'est la 7e édition de cette Before Oka. Et dimanche, il y aura 6 groupes.
0: D'accord. On a Thomas VDB. On peut déjà en parler. Thomas VDB, on le connaît. On l'a connu en tant que musicien, passionné de rock. On le connaît en tant qu'humoriste également. Et là, il revient avec sa casquette de chanteur et musicien pour cette 7e édition. Hein.
12: Tout à fait, il sera chanteur dans un groupe de rock. C'est pas banal, c'est un peu les débuts de ce groupe de rock qui s'appelle Super Sobre. Il est accompagné notamment de Chacha Boogers, que vous devez peut-être connaître autour de la table. Et donc, s'il est présent sur cette édition de Say Cheese, c'est qu'on fait venir un groupe vraiment en exclusivité française, puisqu'ils n'ont qu'une seule date en France, et ça fait 24 ans qu'ils ne sont pas venus en France. C'est Nerf Herder, qui est un groupe américain très connu dans le monde entier, connu entre autres pour avoir fait la musique de Buffy contre les vampires.
0: Le Nerf Herder, c'est ça.

0: Gerd Ferder, donc l'un des invités de ce Before the Car, le Stage Cheese, c'est samedi ou c'est dimanche qu'ils viennent jouer à Tours?
1: Gerd Ferder, c'est dimanche.
0: Dimanche. On le disait tout à l'heure, c'est pas totalement gratuit. On donne ce qu'on veut ou ce qu'on peut pour venir à ce festival, c'est ça?
1: Oui, non, on appelle ça le prix libre.
0: D'accord.
1: Voilà, tu donnes ce que tu veux pour participer. On essaie de donner des indications de combien nous coûte le festival, d'expliquer qu'on est tous bénévoles derrière cet événement. Donc on est une trentaine de bénévoles. Le festival nous coûte un certain nombre de milliers d'euros. Donc à la louche, on indique un petit peu un prix mini.
0: D'accord. Mais en fait, quel est le prix mini qu'on donne?
1: Eh ben, nous on a 5 ou 10 euros dans ces
0: D'accord.
1: eaux-là. Mais si tu veux donner 20. Merci.
2: Même 40 ou 200, hein, si tu veux.
0: On n'est pas plus. On le disait tout à l'heure, Gerd Ferder, ça fait 24 ans qu'ils n'étaient pas venus en France. Ils avaient été sollicités pour le générique d'une série télé Buffet contre les vampires, c'est ça, hein. Comment on arrive à faire venir un groupe d'une telle notoriété, finalement, à Tours pour ce festival?
1: Eh ben, en fait, je crois que c'est, alors, déjà, c'est un gros coup de bol que ils viennent pile le jour où on fait la Before the Car. Parce qu'on peut pas la décaler, c'est toujours 10 jours avant car, donc on fait cette chiffre. Donc ça, c'est un gros coup de bol. Et après, je pense que, vu que ça fait 16 ans qu'on invite des groupes à Tours et qu'on a fait venir à peu près 900 groupes de partout sur la planète
0: quand
1: à Tours, et beaucoup de locaux, mais aussi des groupes qui viennent d'ailleurs, et ben, on a créé tout un réseau avec des tourneurs de groupes qui nous proposent parfois des groupes, dont celui-ci. Et c'est vrai que quand j'ai vu qu'ils étaient en Europe, ce groupe-là, j'ai vu qu'ils faisaient un gros festival en Belgique, d'ailleurs, je crois que c'est ce soir qu'ils jouent, je me suis dit, quoi? Gerd Ferder est en Europe? Je vais envoyer un mail au tourneur.
0: Je les veux immédiatement.
1: Voilà. Et je pensais pas que ça viendrait jusqu'à faire un concert unique en France. Donc là, il y a des gens qui viennent un petit peu de partout, de Marseille, de Nantes. Enfin, on voit des messages qui viennent de partout pour ce groupe. Donc c'est...
0: Et pour la petite anecdote, on parlait de Thomas VDB également. Il y a un lien entre Gerd Ferder et Thomas VDB aussi, hein.
1: Et oui, parce que lui est fan du groupe depuis toujours. Et il fut un temps où Thomas VDB était chroniqueur dans des fanzines, des magazines de rock.
2: Rock Sound,
1: punk rock notamment. Il est allé plusieurs fois de l'autre côté de l'Atlantique pour les interviewer. Et la dernière fois qu'ils ont joué en France, c'est lui qui les a hébergés. Donc en fait, il y a une histoire avec ce groupe. Donc c'est pour ça que quand il a su qu'ils étaient là en France, en plus à Tours, qui est la ville d'où il est originaire, bon, bah on va jouer avec eux, avec mon autre groupe.
0: Ben voilà, c'est génial. C'est chez Zocar, c'est samedi et dimanche. C'est au Beaumont. On continue d'en parler juste après. Mylène Farmer, qui revient d'ailleurs demain dès 6h15 avec son nouveau single à découvrir en exclu sur votre radio ici Touraine.

0: qu'elle soit douce, c'est Mylène Farmer. Demain, 6h15, son nouveau single, c'est en exclu, c'est avec votre radio, ici Touraine.
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0: Et avec mes invités pour animer cette émission, avec Vanessa Auger, Céline Martineau, avec Gwendal Stéphane, et puis Brice pour nous parler de ce festival, c'est Chizoka, samedi et dimanche, c'est au Beaumont et c'est à Tours.

0: Jonas Group qui sera invité également, c'est le groupe Surf Thrash. Et ils sont australiens. Quelle est la petite histoire de ce groupe, Brice? Vous avez l'air de les connaître par cœur.
1: Écoute, j'ai pas grand chose à te dire sur ce groupe. Je ne connais pas trop l'historique de ce groupe, mais ils sont de Lake Macquarie, à côté de Sydney.
0: D'accord.
1: Voilà, ils sont en tournée européenne. Ils font une trentaine de dates. Et je crois qu'ils coupent la France entre Paris et Bordeaux. Donc ils viennent nous voir samedi au Beaumont. En général, les groupes australiens sur scène, c'est toujours un peu la claque. Donc, je pense que ça va retourner les Beaumonts.
0: Alors, est-ce que Sail She's Ocar, c'est aussi un festival de découverte?
1: Ah bah oui, parce que là, on a parlé d'effectivement Nerfherder, où les gens vont venir des quatre coins de la France pour les voir, mais il y a plein d'autres groupes qui sont moins connus, qui sont dans la mouvance de ce rock, on va dire, un petit peu positif, un petit peu geek également, c'est un peu la thématique. On parlait de Buffy contre les vampires notamment, mais il y a un peu toute cette imagerie qui va derrière la programmation. Et là, vous allez découvrir des groupes locaux comme Rodinal, par exemple. Vous allez découvrir une folkeuse qui fait de la guitare en bois chant, hein, qui vient de Suisse, qui s'appelle Meldi. Vous allez découvrir The Wheel, qui est le side project, donc le projet à côté de leur groupe principal qui s'appelle Johnny Mafia, qu'on connaît bien ici à Tours, qu'on a déjà joué à Ocar notamment. Voilà, il y a plein de groupes à découvrir à côté de ces têtes d'affiche qui sont donc Nerfherder, bien sûr, et puis plein d'autres activités.
2: On peut boire, on peut manger.
0: Mais ça, c'est important aussi.
2: Il y a des animations pour les enfants.
1: Tout à fait. Il y a une onglerie do it yourself.
2: Yes.
1: Où tu mets tes doigts dans une planche et puis tu ressors avec un vernis. Tu ne sais pas comment il va être. Voilà, voilà.
0: C'est mystérieux.
1: C'est mystérieux tout ça. Voilà, on va beaucoup axer cet événement sur Fritz parce que son histoire nous a tous émus. Cette affiche, vous la voyez, Fritz, il est représenté dessus. C'est Fritz qui prend sa revanche et vous allez voir qu'il y aura plein de jeux de mots à base de Fritz.
0: D'accord.
2: Et c'est au Beaumont.
0: Céline.
3: Oui, alors moi j'ai l'impression qu'il a répondu à mes questions. Déjà, je voudrais vous dire merci d'organiser un festival sur cet éléphant. Moi, ça m'a toujours perturbé qu'on amène tous les enfants de Tours voir cet éléphant. Et quand on explique aux enfants l'histoire de l'éléphant, c'est terrible, hein, c'est un peu Elephant Man. Empire.
0: Vous faites pleurer les enfants.
3: Ah non, mais moi je trouve ça terrible en fait. Toutes les maîtresses qui emmènent les enfants et les parents, viens, on va voir l'éléphant. Alors voilà, l'éléphant, il a été tué. Donc merci de lui rendre hommage. Et ma question, mais en fait vous avez répondu, c'est quel groupe va retourner les foules? Alors c'est peut-être pas le groupe qu'on n'a pas entendu depuis 25 ans et on connaît sa musique et ça va nous faire vibrer, mais le groupe du coup qui va faire danser tout le monde, si on parle en plus de famille, hein, si voilà, qui va nous faire lever, bouger?
1: Eh bien,
2: allez, Brice, c'est quoi ton coup de cœur?
1: Ça va être Lemshot le dimanche, puisque en fait, pour l'anecdote, Lemshot font une reprise de Nerfherder depuis toujours, et ils pensaient jamais un jour jouer avec le groupe. Et là, ils ont demandé aux chanteurs de intervenir sur scène avec eux pour jouer la chanson.
2: Oh,
1: là, il y aura une rencontre, et je pense que ça va être incroyable. Il y aura des petits happenings pendant les concerts qui vont surprendre le public et les groupes, je pense.
0: Vanessa, le mot de la fin avec
4: et
0: vous.
4: Moi, j'ai une question sur l'association. Tu as dit tout à l'heure qu'elle avait 16 ans, ça a été créé il y a 16 ans.
1: Ouais.
4: Comment on arrive à se dire, bah, tiens, on va créer une asso avec cet objectif-là? Enfin, qu'est-ce qui fait que ça a évolué? Vous êtes une centaine de bénévoles. Enfin, moi, je trouve ça dingue, en fait.
1: Ouais. Ben, à la base, Gotchi, c'était un groupe de musique.
4: Okay.
1: Et pour pouvoir prétendre à trouver des dates en dehors de Tours, quand on a commencé le groupe, on s'est dit, ben, ça serait bien de faire venir des groupes d'ailleurs. Comme ça, on se ferait des copains dans des villes différentes.
4: Ouais.
1: Et puis, ben, on est allé jouer dans les villes des copains. Mais le groupe s'est arrêté. Mais on a tellement aimé accueillir des gens qui venaient d'ailleurs qu'on s'est dit, bah, on va continuer de faire ça, même si le groupe n'existe plus. C'est pour ça que Go Cheese est devenu Go Cheese Asso.
4: Ah, super. Et
0: ben voilà,
4: super
0: tout simplement. C'est Cheese Ocar, un festival de découverte, un festival où on vient en famille, finalement, j'ai envie de dire, de 7 à 77 ans, voire plus, voire même avant. C'est au Beaumont à Tours, le samedi de 18h à 23h, le dimanche de 14h à 22h30, et on donne ce qu'on veut à partir de 5€ et plus si on en a envie.
1: Même à partir de 0, vous pouvez venir. Mais venez, il y a de la place, et puis ça va être super.
0: Merci, Brice.
1: Merci à vous.
0: À bientôt.
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0: C'est Prince and the Revolution sur votre radio ici Touraine, c'est Cream. Juste après les infos de 18h, restez avec nous. Ils reviennent, mes petits camarades, avec Vanessa Auger, avec Céline Martineau, avec Gwendal Stéphane. Gros plan sur un événement dont votre radio ici Touraine est partenaire. Ce sera dans une petite dizaine de jours. C'est le festival Les Années Jouées sur le thème du cirque, ou pas loin du cirque, des clowns et du rire d'ailleurs. On en parlera d'ici quelques petites minutes et puis on va revenir sur le festival au car. C'est dans une dizaine de jours. On parlera en détail de cette programmation.
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0: Un très bon début de soirée. 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À 18h, l'heure des infos avec vous, Philippe Père. Bonsoir.
2: Bonsoir Alain, bonsoir à tous. Les interrogatoires se succèdent et la journée est loin d'être terminée au tribunal judiciaire de Tours. Deux femmes et sept hommes sont jugés pour un important trafic de cocaïne. Ils sont soupçonnés d'avoir importé plusieurs kilos de drogue en Indre-et-Loire entre février 2024 et avril 2025. Tout ça en passant par des mules qui partaient de Martinique et de Guyane. Il reste encore bien trois suspects à entendre, dont celui qui apparaît être la tête du réseau. Lui a été pris en flagrant délit de vol de carburant lundi soir à Bridoré dans le Lauchois. Le tribunal de Tours a condamné hier ce trentenaire, directement envoyé en prison pour 4 mois. Il faut dire que c'est un homme au casier judiciaire déjà bien chargé qui a commis son vol avec plusieurs complices, Boris Compin.
3: Il est 21h15 quand l'alarme intrusion de cette entreprise de BTP se déclenche chez son propriétaire qui prévient immédiatement les gendarmes. En arrivant sur les lieux peu après, les militaires trouvent 3 hommes, ils se rendent sans résister, ils transportent avec eux 5 bidons de 20 litres de carburant qu'ils viennent de siphonner. Selon le commandant de la compagnie de Loche, ce n'est pas leur coup d'essai. Le même groupe est déjà venu dans la même entreprise en août 2025 et 3 fois depuis début avril dernier. À chaque fois, ils ont emporté 100 à 200 litres de carburant sortis des réservoirs de camions ou d'engins de chantier. Un 4e complice s'est rendu le lendemain de l'arrestation des 3 premiers. Parmi ces hommes, âgés de 14 à 38 ans et qui vivent dans le secteur, seul le plus vieux est connu de la justice. Il a notamment déjà été condamné pour plusieurs vols.
2: Et c'est donc ce récidiviste qui a été condamné hier. Les 3 autres suspects seront convoqués ultérieurement par la justice. Et contrairement à ce qu'on aurait pu craindre avec la flambée des prix des carburants, les gendarmes n'assistent pas à une multiplication des siphonnages en Indre-et-Loire. Une pâtisserie tourangelle contrainte de tirer le rideau. Fermeture administrative par la préfecture de ce commerce situé dans l'agglomération de Tours. On ne sait pas où exactement. En revanche, on sait que les conditions d'hygiène laissaient clairement à désirer. Nettoyage insuffisant des locaux et des équipements. Stockage hasardeux de certains produits avec risque de contamination à la clé.
0: Mais on a une bonne nouvelle qui nous vient du ciel.
2: Si je vous dis qu'il pourrait bientôt faire frais. Là comme ça, avec la chaleur assommante qui nous écrase depuis quelques jours, ça paraît difficile à croire. Eh bien, ça devrait bientôt se calmer, et pas qu'un peu. C'est ce que nous assure Alix Roumaniac, patron de Predict Service, la filiale risque de Météo France.
4: Dès la journée de demain, on va diminuer doucement au niveau des températures, et ça sera un peu différentiel sur l'ensemble du territoire national. On commence à avoir de l'air frais qui va arriver par le nord-ouest de la France, et dans le courant du week-end, petit à petit, ça va sortir. En début de semaine, l'air va être remplacé par de l'air beaucoup plus frais. Mmh. Alors, il va falloir faire attention à quelque chose. Ça a commencé déjà hier soir, quand cet air frais arrive en altitude, qu'il trouve des terrains très très chauds, ça peut provoquer des orages violents. Donc il va falloir être prudent et vérifier l'évolution effectivement que l'on va avoir dans les jours à venir.
2: L'Indre-et-Loire est justement en vigilance jaune aux orages jusqu'en fin de soirée. La semaine est un peu tombée à l'eau pour la piscine Naturéo de Loche. Le grand bassin a eu besoin de plus de chlore que d'habitude pour résister aux températures, sauf que les équipes n'en avaient pas assez. Résultat, fermeture de ce grand bassin aujourd'hui, 2 jours après la fermeture totale de la piscine pendant quelques heures, là, à cause d'une panne électrique.
0: Roland Garros et son ascenseur émotionnel.
2: Bien en marche cet après-midi, avec d'abord cet exploit du français Moïse Kouamé. Première apparition dans un tournoi du Grand Chelem pour le 318e mondial. Âgé de 17 ans, il s'est qualifié pour le 3e tour au terme d'un match, tenez-vous bien, de 4h56 contre le paraguayen Adolfo Daniel Valero. Victoire au super tie-break 10-8 et Kouamé acclamé à remercier son public.
5: Les gars, j'ai juste un mot à dire. Merci. Elle vous revient cette victoire. Merci parce que franchement, très honnêtement, sans vous, j'aurais jamais gagné ce match. Je pense que vous vous rendez même pas compte à quel point vous m'avez porté, les gars. Je pense que physiquement, vous êtes encore plus mort que moi. À force de crier, à force de donner toute votre vie pour moi, pour ce match. Et les gars, merci parce que ça a fonctionné. Merci!
2: Et juste avant cet exploit, l'élimination du numéro 1 mondial, grand favori du tournoi, Yannick Sinner, manifestement accablé physiquement, il s'est fait renverser par le 56e mondial, l'argentin Juan Manuel Cerundolo, en 5-7. Et puis Hervé Loubat rebondit à l'US Chauvigny, l'entraîneur de l'Union Foot de Touraine, remercié la semaine dernière, sera désormais sur les bancs du club Poitevin, qui évolue un niveau en dessous en régional 1, soit une division donc en dessous de l'UFT. L'UFT qui a recruté Zakaria Tari pour le remplacer, lui qui nous vient du FC Montlouis.
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2: Il fait toujours chaud Alain, mais attention aux orages.
0: Mais absolument, des orages annoncés par Météo France, plutôt dans le secteur d'Amboise, de Chinon et Château-Renaud et Château-Lavalière pour cette fin de journée. Les températures 33-36 degrés. Demain matin, le ciel sera voilé, le temps sera sec. Ce sera un petit peu plus dégagé l'après-midi. Dans le sud Touraine, le soleil va jouer à cache-cache avec les nuages. Les températures 16 à 19 degrés demain matin. Pas de grand changement pour demain après-midi, avec des températures maximales qui seront comprises entre 33 et 36 degrés. Bonne soirée.
2: Bonne soirée, bonne émission.
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0: Et vos chansons préférées toute la journée, est-ce que vous êtes prêts pour la porter?
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0: Medley, Jennifer Warne, The Time of My Life. C'est avec votre radio ici, Touraine.
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0: Avec mes invités, ils sont en forme. Avec Vanessa Auger, avec Céline Martineau, avec Gwendal Stéphane. On adore recevoir des personnes incroyables. Vous allez nous entraîner du côté de la Gloriade d'ici quelques petites secondes, Céline.
3: Oui, tout à fait. Pour présenter la 39e édition d'un festival incontournable à Tours.
0: D'accord, j'ai hâte d'en savoir un petit peu plus. Gwendal, on va aller faire un petit tour à Jouer les Tours parce qu'il y a un événement à Jouer les Tours.
4: Et oui. Dans 15 jours, il y a les années jouées.
0: Non.
4: Et son directeur est là pour en parler.
0: Non.
4: Et oui, c'est formidable.
0: Et ici, Touraine est partenaire. On en parle d'ici une dizaine de minutes.
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0: Et avec mes invités pour animer cette émission, Vanessa Auger, Céline Martineau, Gwendal Stéphane, on va faire un petit tour du côté de la Gloriade. Il se passe un truc, c'est tous les ans depuis quelques années déjà, et c'est un festival que les Tourangeaux connaissent bien, sauf ceux qui se sont perdus et qui arrivent d'une autre planète depuis seulement quelques heures.
3: Oui, ou qui préfèrent la télévision plutôt que la vraie vie, j'ai envie
0: c'est
3: de dire.
0: Ça
3: voilà.
0: Aussi.
3: C'est pas mal non plus. Mais bon, quand même, ceux qui ne connaissent pas ce festival, il va falloir y aller un jour. Aujourd'hui, j'ai donc le plaisir de recevoir Enzo Petitot, le directeur des programmes du Festival Ocar de Tours, cet événement incontournable de la scène alternative. Bonsoir Enzo.
7: Bonsoir.
0: Bonsoir.
3: Est-ce que vous pouvez, en quelques mots, vous présenter et présenter surtout ce festival pour ceux qui malheureusement ne le connaîtraient pas ?
7: Ouais, donc moi c'est Enzo et ça fait 15 ans maintenant que j'ai la chance de travailler pour le Festival Ocar, notamment de faire la programmation artistique en plus de plein d'autres choses parce que c'est un festival associatif donc tout le monde est un petit peu couteau suisse. Pour l'histoire du Festival Ocar, donc c'est la 39e édition cette année, donc c'est le plus vieux festival de musique actuelle à Tours et il est né par Radio Béton, donc radio associative qui était une radio pirate voilà, il y a 40 ans, on a fêté les 40 ans de Béton cette année et une radio pirate par essence est illégal et pour essayer d'avoir d'obtenir les droits d'une validation et d'avoir une réalité sur la bande FM à l'époque, ils ont organisé un grand concert à l'époque sur l'île Ocar qui a donné le nom et ensuite le festival Ocar de Tours, donc c'est vraiment le festival de Radio Béton.
0: Alors Enzo, rassurez-moi un petit peu parce que je suis allé sur le site ocar-tour.com,
7: oui.
0: Effectivement c'est le site sur lequel on va retrouver toute la programmation.
3: Il va bien,
0: hein. Oui, j'ai besoin de changer mes lunettes, absolument. je ne différencie pas le point et le tiret. Quand je regarde l'ensemble des noms ici de cette programmation, rassurez-moi, j'ai l'impression vraiment de vieillir. Parce que, allez, je viens de parcourir, j'en connais quatre quand même.
7: C'est
0: un
7: bien,
0: passager,
7: c'est
0: la Cigu, ouais. Dixit, ouais. Deux Tourangeau parmi ceux-là. Ouais. Luchi Pekka également, je suis pas trop vieux, non, rassurez-moi.
7: C'est pas une question d'âge, la programmation d'Ocar de Tours, c'est...
0: Merci Vanessa,
7: c'est vraiment une question d'envie de découverte. On est un festival sur la découverte, vraiment. D'ailleurs, on incite ça aussi avec notre tarification d'entrée. Hein. C'est 12 euros la soirée, c'est 39 euros cette année le passe 5 jours, donc on est vraiment sur des tarifs incitatifs, même si on ne connaît pas. Les gens ont pris l'habitude de venir, d'écouter en avance quand même, hein, parce qu'on met plein de choses enfin c'est hyper facile.
0: On peut écouter sur le site d'ailleurs.
7: On peut écouter sur le site, sur toutes les plateformes d'écoute traditionnelles. On a une application téléphone qui est gratuite aussi, qui permet de naviguer facilement dans la programmation et d'aller découvrir un petit peu, nous vraiment, comme Radio Béton, hein, on est la radio, le festival, on est là pour faire découvrir des artistes émergents de partout dans le monde. Donc t'as cité des artistes tourangeaux, et super, parce qu'on aime aussi défendre la scène tourangelle qui est très vive, mais on va aussi chercher des artistes du monde entier qui viennent d'Afrique, qui viennent d'Asie, qui viennent des États-Unis, qui viennent d'un peu partout en Europe, et c'est ce grand melting pot voilà de d'artistes à découvrir qu'on propose tous les ans sur le festival.
0: Alors je suis super content, je consulte encore, il y a une cinquième que je connaissais, ouais. Orange Blossom.
7: Ah c'est super,
0: c'est incroyable,
7: c'est super.
0: Années 90,
7: ouais,
0: je crois,
7: 90 enfin. 2000, ouais, ouais. Début 2000, fin 90, ouais. Ouais,
4: et puis il y a aussi un groupe tourangeau qui fait son retour, qui s'appelle Spicy Box.
7: Ouais.
0: Je connais pas.
4: Et ça, ils étaient éteints depuis 25 ans à peu près, et là ils font vraiment leur retour pour au quart de tour.
7: C'est ça, ils ont déjà fait un concert à Nantes, je crois, pour un peu s'échauffer, et vraiment leur grand retour, et ça sera le jeudi soir, là, donc le jeudi 11 juin au quart de tour. Il y a beaucoup de tours en joue, hein, qui faisaient la fête au début d'Ocar, qui sont très heureux de les retrouver et qui ont très très hâte, donc Gwendal, je crois.
0: Céline.
3: Mais qu'est-ce qui fait qu'un artiste correspond à l'esprit d'Ocar, en fait?
7: Ah, ça, c'est une excellente question.
0: Je
3: pense que c'est un petit peu travaillé.
7: Je pense que c'est un peu difficile. En tout cas, c'est forcément des artistes, on va dire, qu'on voit pas partout. En tout cas, nous, sur Ocar, on va essayer d'être un festival qui va pas avoir une programmation qui se retrouve sur l'ensemble des festivals chaque année, chaque été. On sait qu'on retrouve un peu toujours les mêmes artistes, et c'est normal parce que c'est les artistes qu'on entend beaucoup sur les médias un peu principaux. Nous, on va aller à contre-courant de ça, et on va essayer de défendre des musiques aussi assez hybrides, qui vont aller sur quelque chose d'un peu novateur, même si on aime quand même aussi des valeurs rassurantes, hein, ou des valeurs voilà, bien connues, comme on a cité Orange Blossom. Voilà, c'est quelque chose qui a déjà...
0: Il y a l'envie peut-être de surprendre, de déranger.
7: Exactement,
0: aussi peut-être un
7: petit peu. De surprendre, et aussi on est quand même sur des musiques qui

0: dernier moment. Pour c'est... le début de semaine, c'est un peu plus tranquille.
1: Donc, c'est à la Gloriette, c'est sous chapiteau, donc c'est très agréable. Oui. Il y a plein d'autres animations, il y a un peu de théâtre de rue, ouais. Il y a des chapiteaux un petit peu, je pense à la Smala ou à Kekeland. Il y a vraiment plein d'ambiances. Venez découvrir ce festival qui est quand même incroyable. On en parle partout au niveau national. C'est au quart de tour et c'est à Tours.
2: Absolument, au quart-tour.com. Merci Enzo.
0: Avec plaisir.
2: À bientôt.
0: À bientôt.
2: Comment ça se passe en Touraine et sur les routes de Touraine? Pas si mal, une moyenne de 4 à 5 minutes seulement de ralentissement dans le centre-ville, à Tours, les quais de Loire, l'élevé du Cher, un petit peu de monde sur les quais de la Loire et le quai de la Loire à Rochecorbon avec 3 minutes de ralentissement. Quelques ralentissements aussi à vous signaler entre Jouer et Ballan avec là aussi 3 petites minutes de temps de parcours supplémentaire partout ailleurs. Écoutez, ça se passe fort bien. Et puis comme chaque jour, vous partagez l'info, vous nous passez un petit coup de fil au 02 47 38 10 20. Je vous invite à une soirée mondaine. C'est avec Auria. C'est un coup de cœur ici Touraine qu'on avait envie de partager avec vous.

0: La soirée mondaine d'Orias avec votre radio ici Touraine.
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0: Et avec mes invités pour animer cette émission, Vanessa Auger avec Céline Martineau, avec Gwendal Stéphan. Alors vous allez aborder un sujet que vous adorez vous aussi, ce sont les arts de la rue, parce que tout au long de l'année, eh bien, vous êtes là pour assurer la promotion des arts de la rue avec les événements que vous organisez en Val-de-Cher. Et là, on va aller faire un petit tour à Jouer les Tours pour la nouvelle édition des Années Jouées. C'est tout début juin, les 5, 6 et 7 juin, et c'est avec ici Touraine, la radio est partenaire.
3: Absolument, puis on a la chance d'avoir Olivier Catin, son directeur, qui est parmi nous aujourd'hui. Bonsoir Olivier.
4: Bonsoir.
3: Comment ça va à moins 10
4: Eh bien ça va, on se prépare.
3: En forme.
4: On se prépare avec, on a fait venir le soleil.
3: Voilà, c'est bien déjà.
0: Cette année on n'aura pas d'orage, on aura

0: soleil pendant 3 jours.
1: Voilà, mais soleil.
0: On espère en tout cas. Vous êtes un vrai amoureux des arts de la rue, si vous le revendiquez largement.
1: Oui, ça fait. Je suis tombé dedans hein, dès le début, quasiment dès le début de ma carrière. Donc effectivement, et même avant, j'allais déjà. Je fréquentais dehors dedans un ancien festival à Tours. Donc ça fait très longtemps que les arts de la rue, ça me passionne.
0: Alors, l'histoire d'en rire, c'est le thème cette année. Et ce sera totalement décalé.
1: Alors décalé, on va s'amuser. Enfin, l'idée, c'était aussi, on vit dans un contexte un peu anxiogène en ce moment.
0: Et, vous trouvez.
1: Hein, donc il fallait un peu dire à un moment donné, on se retrouve tous ensemble et on décompresse, on va rire. Et j'ai invité beaucoup de clowns. Hein, sur le festival cette année.
2: Il y a plus de 40 compagnies qui sont présentes cette année. Il y a du cirque, il y a du théâtre, il y a des grands formats. Est-ce que tu peux nous faire une petite présentation globale du festival?
1: Comme d'habitude, alors c'est comme tu le disais, c'est 41 propositions cette année. C'est 90 représentations avec le festival qui démarre dès le vendredi soir à 19h et qui nous emmène jusqu'à 19h30 le dimanche, et des propositions en après-midi et en soirée sur l'ensemble du week-end. On a pour tradition d'avoir deux soirées temps fort avec cette année le vendredi Nomade, une déambulation musicale et éclairée sur un char pas à la Mad Max, mais un peu comme on aime bien dans les arts de la rue, c'est-à-dire avec de la récupération, des personnages un peu étranges qui vont déambuler. Et puis on terminera la soirée du vendredi par danser sur la place de la Marne avec un DJ très connu dans les arts de la rue, hein, qui viendra avec Vladimir Spoutnik.
2: Hein.
1: Voilà, c'est un DJ que j'ai connu à Vivacité, un festival qu'on a l'habitude de fréquenter pour aller faire un peu notre marché de programmation, et il terminait les soirées là-bas, et j'ai dit à un moment donné, il faut que lui, il arrive à jouer les tours. Donc,
0: alors, j'ai découvert, moi, ce festival il y a 15 ans, quand je suis arrivé à Tours. Je me suis installé, d'ailleurs, à jouer les tours, curieusement. Qu'est-ce qui fait le succès d'un tel festival qui est en prime entièrement gratuit?
1: Tout à fait. Alors, la gratuité, c'est sûr que d'amener la culture vivante au plus proche de la population. En plus, là, aujourd'hui, dans un secteur où on est dans le parc de la Rabière, c'est agréable. Même si des chaleurs importantes, on peut aujourd'hui découvrir les spectacles en étant bien installé à l'ombre. Ce qui fait le succès aussi, c'est on s'adresse, nous, à tout type de population. C'est-à-dire que on va pouvoir trouver des spectacles très intimistes, très poétiques. Par exemple, Léandre.
0: Le clown, le humoriste local d'ailleurs.
1: Léandre, le clown espagnol,
0: le clown, d'accord.
1: Et qui vient cette année. Et là, c'est un petit cocon, voilà. Et puis on va aller sur des grands spectacles, grands formats, comme nous cette année. Là, c'est les filles du Renard Pâle avec un spectacle de funambule, mais pas comme on a l'habitude de le voir, puisque Joanne, qui est la directrice artistique de cette compagnie, souhaite faire évoluer justement la manière de regarder le funambule ou la funambule. Et donc il va se passer plein de choses sur la place Mandela, où d'autres funambules qui vont arriver sur le fil, des acrobates, voilà.
2: Et puis on a une comédienne locale hein, qu'on va retrouver avec le Grand Colossal Théâtre, et puis qui va faire, je crois, l'inauguration, c'est Diane Bonneau.
1: Diane Bonneau, que j'ai souhaité avoir. Ben, je pouvais pas, en plaçant une édition sur le rire et l'histoire, ne pas inviter Diane Bonneau. Donc elle va être un peu maître, entre guillemets, maître de cérémonie. À l'ouverture, je vous cache les détails, hein, il va y avoir des surprises.
0: Faut pas tout spoiler, absolument. Ouais.
1: Et on la retrouvera aussi à la clôture. Enfin, voilà. Donc, Diane, elle sera là avec le Grand Colossal. Donc, elle a un week-end chargé sur les années jouées, Diane, cette année. Et puis Arnaud Aymar.
0: Ah oui.
1: Parce que, en fait, ce que j'ai souhaité dans le rire, et histoire d'en rire, c'est d'aborder un peu toutes les facettes du rire. Parce que, et Arnaud, avec sa compagnie, c'est plutôt l'absurde, c'est plutôt décalé. Et là, on va y aller à fond avec l'histoire de Robin des Bois.
2: Il va être complètement revisité de A à Z.
0: La 9e édition des années jouées, 5, 6 et 7 juin avec votre radio ICI Touraine dans le parc de la Rabière. On va retrouver toute la programmation sur le site icitouraine.fr et puis sur le site ou l'appli Les années jouées. Merci. Et à bientôt.
1: À bientôt, merci.
0: Quelle idée, dites-moi, ce festival. 29 ans déjà et toujours autant de succès. C'est Louis Bertignac et les visiteurs et ces idées-là.

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0: Cette année, c'est la 20e édition du Festival des Roses de chez Digny. À cette occasion, vous pourrez découvrir dans les rues du village une rétro des affiches des éditions précédentes. Le festival accueillera également le baptême de la rose Gonzague Saint-Brice, une séance de dédicaces également du dernier livre écrit par le maraîcher Xavier Mathias, une soixantaine d'exposants, des artistes. C'est samedi et dimanche, c'est à chez Digny. Et puis ce dimanche, c'est la fête des fleurs et des abeilles. Fondette sur le parvis de la halle de la Morandière. Vous allez pouvoir participer à des ateliers, des animations pour mieux connaître les abeilles. Et tout le programme, vous allez le retrouver sur le site de la ville de Fondette.
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0: Et vos chansons préférées avec les Spin Doctors.

0: Spin Doctor, c'est avec votre radio, ici Touraine.
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0: On est avec mes invités qui vont vous raconter plein de belles histoires. Vanessa Auger, Céline Martineau. Avec Gwendal Stéphan. On adore raconter des histoires. On adore partager des bons plans. Et là, je vais commencer avec vous, Gwendal.
3: Vous êtes sûr?
0: Bah, oui, je suis certain parce que c'est totalement improbable, votre histoire. Mais il se passe des choses incroyables sur cette planète.
3: C'est un petit peu naïf, je vous l'avoue.
0: Mais
3: j'ai trouvé ça très joli.
4: C'est moi,
3: voilà, mais, comme vous.
0: Oui.
3: En fait, c'est une histoire toute bête. C'est dans une école anglaise.
0: Oui.
3: Eh ben, ils ont envoyé un ballon en l'air avec voilà, et il s'est retrouvé en France.
0: D'accord.
3: Il s'est tombé dans une école maternelle.
0: D'accord.
3: Et donc, il a fait 500 km.
0: On vous écoute avec beaucoup d'intérêt.
3: Mais je sais, je vois bien. Avec là, je rame bien avec le petit ballon.
2: C'est
3: il a fait 500 km.
0: Non.
3: Et il est tombé dans une cour d'école d'école maternelle.
2: C'est extraordinaire.
3: Et ça a été heureux. Et voilà, c'est une belle histoire.
2: Mais oui, les enfants, ils ont dû adorer ça.
3: Et les enfants, justement, l'enfant qui a récupéré le petit ballon. En fait, il a voulu dormir avec lui le soir.
2: Oh, c'est
3: mignon, il a 4 ans.
4: Vous inventez la suite,
3: non,
4: c'est même pas vrai.
3: Mais
4: non.
3: C'est dans le Huffington
4: Post.
3: Vous
4: sentiez que la suite était mauvaise.
0: Il y a même Nena. No, you know, c'est Love Balance. Et on a l'illustration musicale aussi. Non, non, mais c'est vrai qu'elle est très belle,
3: merci,
0: votre histoire.
3: Merci.
0: Vous reviendrez dans cette
3: c'est
0: émission
3: gentil,
0: pour raconter
3: merci.
0: De belles histoires
3: merci
0: comme
3: beaucoup.
0: Ça. Nous, on adore ça. Après, une histoire improbable, une deuxième histoire totalement improbable. On dit quelquefois, Vanessa, que la musique adoucit les mœurs, mais pas aujourd'hui.
2: Non, pas aujourd'hui du tout. Et donc, laisse-moi t'aimer.
0: Laisse-moi. Ah,
2: vous attendiez
0: la musique.
2: Mais oui, moi je tease le sujet quand même.
0: Elle voit ça.
2: Et donc près de Lille, un homme de 61 ans s'est retrouvé devant la justice après avoir diffusé en boucle Laisse-moi t'aimer de Mike Brandt pendant des mois et des mois, et donc excédé. Son voisin a d'abord dénoncé un harcèlement sonore. Il a d'abord lancé donc une pétition avant
0: non,
2: de
0: au bout d'un moment Mike Brandt c'est bien
2: plainte.
0: Mais bon,
2: pas
0: trop.
2: Eh bien moi je suis moi je suis persuadée que le voisin n'a pas compris le message.
0: Non, non.
2: C'était une déclaration d'amour.
0: Bah, peut-être aussi.
2: Il
0: n'était pas d'accord non plus.
2: Voilà, donc voilà, tout ça portait plainte alors que c'était qu'une notion d'amour, j'en suis persuadée.
0: Bah, je vais vous faire une confidence, vous savez, ici on a un open space avec lequel et dans lequel on travaille tous ensemble. Il y a un truc qui énerve aussi mes petits camarades, c'est quand je leur passe quelquefois 12 fois par jour le corbeau noir de Ringo. Vous connaissez le corbeau noir de Ringo? Je vais vous le faire écouter d'ici quelques petites secondes. Ça les agace lorsque je passe ça. C'est un peu cette même histoire d'ailleurs de Mike Brandt.
5: Dites-moi c'est
0: formidable. Moi, ça me met une pêche d'enfer. Il y en a une deuxième que mes petits camarades, ils aiment bien aussi. Et si, ils trouvent... C'est les Belges de Pitéric. J'adore.
3: Ah oui, Pitéric.
0: Mais j'adore.
2: Je sais pas ce que c'est.
0: Vous savez pas, on va vous faire découvrir. Là, vous allez voir, vos enfants vont adorer. Je peux vous faire une cassette, si vous voulez. Je vous l'offre. Céline, il se passe un truc incroyable à Tours.
6: C'est pas incroyable.
0: C'est
6: mais
0: une histoire improbable aussi,
6: absolument
0: ou quoi?
6: Absolument pas. C'est un bon plan. Un bon plan pour les adultes et les enfants, parce que le Musée des Beaux-Arts de Tours organise des événements tout au long de l'année. Et je viens d'en tester un la semaine dernière, et comme j'ai trouvé ça super, j'avais envie de le partager. Donc, il reste que deux événements cette année scolaire, à ne pas rater. Déjà, le samedi 30 mai, à 16h, il y aura une conférence autour de Camille Claudel. Pour ceux qui ont raté l'exposition, dépêchez-vous, il n'en reste que ce week-end, me semble-t-il. Et puis, le mercredi 10 juin, à 14h, un nouvel atelier pour les enfants. Donc, une activité à faire en famille. On vient avec son enfant.
0: On le laisse là-bas.
6: On n'a pas le droit. J'ai demandé, on n'a pas le droit de le laisser. Voilà. Non, non, mais je me suis renseignée. J'avais bien envie d'en laisser un, mais non, je devais rester. Et on l'observe. Moi, ça a été un super atelier modelage avec avant une conférence sur Camille Claudel. Et alors, vraiment adapté à leur âge. Et là, c'est un atelier carte postale. Ils
0: d'accord.
6: vont faire le tour du musée en découvrant.
0: Mais
6: arrêtez. Oh, laissez-moi finir ma phrase. On fait le tour du musée avec avec son enfant et on découvre tous les tableaux sur les paysages, les souvenirs de voyage. Et après, on va à l'atelier avec un monsieur passionnant et passionné qui fait un atelier très accessible.
0: Non, mais c'est génial. Et comment on fait pour participer ?
6: Sur le site internet, ne me demandez pas l'adresse. Mais bon, vous tapez Atelier Beaux-Arts Tours et vous arrivez dessus.
0: D'accord,
6: voilà.
0: Mais c'est formidable.
6: Vive Google,
0: Google, effectivement.
6: Non, je vous encourage à le faire, c'est formidable.
0: Non, mais j'adore l'idée parce qu'on est tous, effectivement, un artiste qui est bien caché quelquefois en nous.
6: Et surtout puis... vous, oui.
0: Oui, oui, mais complètement. Moi, j'imagine une jolie carte postale sur les paysages de Touraine. Ça serait plutôt très abstrait, mais, mais en tout cas...
6: Ça peut être beau.
0: Mais pourquoi pas ? On va regarder la télé d'ici quelques petites minutes. C'est la dernière chanson du monde. C'est le nouveau titre de Florent Pagny. Et on vous l'offre.

0: La dernière chanson du monde, c'est Florent Paniste avec votre radio ici Touraine et on regarde la télé d'ici quelques petites secondes.
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0: Et avec mes invités pour animer cette émission, Vanessa Auger, Céline Martineau, avec Gwendal Stéphan. Vous regardez un petit peu la télé ce soir? Oui, forcément, vous allez vous mettre au frais devant alors, votre télé.
7: Je vais vous dire la vérité.
0: Dites-nous la vérité. Pour une fois,
7: ce
0: dites-nous
7: soir,
0: la vérité.
7: J'ai pris ma place pour les Flashstones.
0: Les Flashstones
7: au bateau ivre ce soir. Donc, je ne vais pas regarder la télé ce soir. Mais j'ai vu qu'il y avait un très bon programme que vous voulez regarder aussi, mais je vous laisse la primeur.
0: D'accord. Vous êtes
7: on en reparle après.
0: Coluche chez moi, par exemple,
7: voilà, exactement.
0: Ce soir à la télé. Ouais. Je ne sais plus sur quelle chaîne, je l'ai découvert tout à l'heure, ça. Mon Coluche chez moi, c'est sur TMC. Et à mon avis, ça peut être un super programme.
7: Il n'y avait pas Chantal Goya, donc...
0: Je vous en parle d'ici quelques petites secondes, si vous voulez. Vous avez tout foutu en l'air.
7: Je suis désolé.
2: Il est intenable ce soir.
0: Vanessa,
2: intenable.
0: Qu'est-ce que vous regardez, vous, ce soir?
8: Eh bien, Canal Plus, avec la série qui s'appelle The Madison. Donc c'est une série avec Michelle Pfeiffer. Michelle
0: D'accord.
8: Pfeiffer, une actrice que j'aime énormément.
7: Michelle comment ?
8: Pfeiffer.
7: Pardon.
8: Pfeiffer. J'ai essayé de pas cracher dans le micro, Pfeiffer.
2: C'est trop tard.
8: Et donc une actrice qu'on voit plus beaucoup. Donc c'est agréable de la revoir dans une série. Donc c'est une série qui se passe dans le Montana avec des beaux paysages, des relations familiales intenses, sincères.
0: C'est de la science-fiction, quoi, je veux dire. Michelle Pfeiffer, donc ce soir. Sur Canal+. Qu'est-ce que vous regardez, vous, Céline?
9: Moi, je veux garder ma joie de vivre. Donc, donc sur TFX, il y a Prête-moi ta main. Une petite comédie que j'aime beaucoup. Non, je veux pas la tienne. Avec Alain Chabat, Bernadette Lafont et Charlotte Gainsbourg. Pour ceux qui ne l'ont pas vu, vraiment, c'est très drôle. On passe un super moment.
0: Sur TFX, moi, vous savez, jeudi 28, la télé a encore décidé de ne faire aucun effort. Je ne sais pas si vous remarquez, mais il n'y a pas d'effort du tout. TF1, par exemple, on balance des explosions, des poursuites. Un héros qui court encore plus vite. Est-ce qu'on va le rattraper? Vous voulez pas que je vous raconte la fin non plus. Vous n'avez qu'à regarder l'émission. Sur France 2, on nous dresse le portrait d'une icône. Alors, l'icône, c'est pas le truc qu'on accroche au-dessus du lit à la maison, vous savez, c'est pas le truc qu'on met dans la cuisine, dans le salon ou ailleurs, mais figurez-vous qu'il y a des chansons de légende qui restent bloquées dans la tête et jusqu'à la retraite. Ben oui, complètement, mais qui est vraiment Chantal Goya? On va vous le dire ce soir, une icône née à Saïgon sous le nom de Chantal Deguerre. Non, ne me la faites pas, elle n'a pas déclaré la guerre et celui qui la compare à un missile sort de cette pièce. Immédiatement sur M6, on nous offre une soirée avec qui? Avec Julien Courbet qui enquête sur les bons plans. Vous savez, ces bons plans qui font rêver, un appart aux enchères. Ouais, super affaire, sauf que tu réalises au moment où tu l'achètes que le propriétaire est caché dans les toilettes. Donc, vraiment, la super affaire. On a un hôtel autonome. Ouais, génial. Si t'arrives à rentrer, c'est toujours le même problème. Des lunettes pas chères. Ouais, c'est parfait. Sauf que t'arrives à pas faire la différence entre un point et un tiré. J'ai essayé tout à l'heure. Arte. Alors, Arte, je garde le meilleur pour la fin parce que la chaîne diffuse ce soir un film lituanien où un monsieur triste fixe un lac pendant 3 heures. C'est quand même noté 9,8 sur 10 sur Télérama, évidemment. Et là, je rappelle Julien Courbet, je lui raconte une arnaque. La télé nous endort ce soir. Belle soirée télé, les amis.

0: Damiano, David, Next Summer, c'est avec votre radio ici, Touraine. Ils étaient là depuis 17h. Et en pleine forme, ils étaient agités aujourd'hui. Un petit peu. Céline Martineau, Vanessa Auger, avec Gwendal Stéphan. On a un petit peu de temps et j'aime bien partager ce moment avec vous quelquefois. Qu'est-ce que vous avez retenu de cette émission aujourd'hui qui a été très rock d'ailleurs?
1: Ouais, bien rock'n'roll. Hein, ouais. Ça, pour une fois, c'est bien rock'n'roll. Parce que recevoir l'organisateur de au quart de tour.
0: C'est Chizoka aussi.
1: C'était super. Et puis les années jouées, c'est toujours un moment merveilleux au niveau local. Donc, c'était encore une très belle émission. Oh,
0: absolument. Les 5, 6 et 7 juin, les années jouées, c'était avec Ici Touraine. Et tout le programme sur icitouraine.fr. Céline, qu'est-ce que vous avez retenu de cette émission?
2: Alors que je ne veux plus faire d'émission avec Gwendal, parce qu'il est extrêmement bavard. On ne peut pas en placer une.
1: Je suis viré.
2: Il est viré de ma vie. Et
1: pas étonné qu'on ferme.
2: Non, sinon qu'il faut que je me bouge et que je retourne à Ocar, parce que ça fait des années. Donc ça m'a.
1: Et aux années jouées.
2: Et aux années jouées, je suis complètement passée à côté. Donc j'ai mon ami ou ex-ami Stéphane qui m'a fait un petit Gwendal. Je t'appelle Stéphane, je suis crevée, pardon. Stéphane.
1: Allez aux années jouées, c'est formidable.
2: Tous les spectacles à voir pour enfants, il y en a combien? 6 à peu près qui sont exceptionnels,
1: ça,
2: mais il y en a une quantité.
0: Il y en a pléthore.
2: Voilà, donc prenez rendez-vous.
3: Eh bien moi, trop ravie parce que les invités, moi je suis une grosse consommatrice de festivals. Depuis ma jeunesse, donc ça date un peu. Et donc là, je l'ai senti dans ton regard. Et là, moi, quand je suis arrivée à Tours, donc il y a 8 ans, moi aussi je raconte ma vie comme Alain. Donc il y a 8 ans, et donc moi je m'inscris à tous les festivals, donc tous les week-ends, moi je suis à fond dans les festivals. Et là, il me reste aussi les campagnards, j'ai pas pris ma place. Je vois qu'il y a Easter and Rock aussi, j'ai pas pris ma place.
0: Il y a Terre du Son aussi.
3: J'ai pris mes places, parce qu'il faut prendre aussi. Mais j'ai pris au quart, j'y vais aussi, du coup, à jouer les tours. Donc au top, moi je suis ravie d'avoir rencontrer tous ces mondes-là, parce que du coup, je les connais pas.
0: Il suffit de venir ici autour de cette table. Moi, je suis super content parce que je vous ai fait découvrir tout à l'heure Ringo et le Corbeau Noir.
1: Ah oui.
0: Je vous ai parlé aussi de Pete Eric.
1: Ah oui.
0: Et pour se quitter, écoutez-moi ça.

0: Et Alain va se lancer comme DJ de soirée.
1: C'est le genre de chanson qui reste dans la tête jusqu'à la retraite. C'est un petit peu comme celle de Chantal Goya dont je vous ai parlé tout à l'heure. Je vous souhaite une belle soirée.
0: Merci pour cet accueil.
1: Bravo à cette table.
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1: C'est Bernard Lavilliers, stand the ghetto.
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1: Très bon début de soirée, vous écoutez Ici Touraine, votre radio, il est 19h. À 19h, c'est l'heure du journal.
3: 37,8 degrés près d'Angoulême. En Charente, c'est la température la plus chaude recensée aujourd'hui, un nouveau record battu pour un mois de mai. Et dans ce contexte, évidemment, attention quand vous travaillez dehors, on le répète, dans la Drôme, a dit un ouvrier de 19 ans est mort après une journée de travail sur une toiture. L'hypothèse du coup de chaud, Alexandre Berthaud, est privilégiée.
4: En fin d'après-midi, le jeune homme s'est senti mal sur le chantier sur lequel il était, à Ponet et Saint-Auban, à quelques kilomètres de Die. Toute la journée, il avait travaillé sur les toits et mardi, à l'ombre, la température dépassait les 31 degrés. Le jeune ouvrier était suffisamment mal en point pour qu'on décide de le conduire à l'hôpital le plus proche, à Die. Une fois arrivé, son état de santé s'est dégradé. Il est décédé dans la nuit de mardi à mercredi. Alors la chaleur est-elle la seule responsable de ce décès? Pour l'instant, on ne peut pas l'affirmer. Mais une enquête en recherche des causes de la mort a été ouverte. Une autopsie doit donc avoir lieu. Du côté de la responsabilité de l'entreprise, on sait qu'il s'agit d'une société bien implantée dans le secteur depuis une dizaine d'années maintenant, spécialisée dans la charpente. On ne sait pas pour l'instant si l'inspection du travail va se saisir du dossier.
3: Alexandre Berthaud, ici de Romardèche. La vague de chaleur au cœur d'une réunion aujourd'hui à Matignon, avec une dizaine de ministres autour de la table qui ont planché essentiellement sur la préparation des prochaines canicule. Parmi ces ministres, le ministre de l'Éducation, Édouard Geffray, qui vient de publier un plan de gestion des vagues de chaleur destiné aux recteurs et aux directeurs académiques, mais certains établissements décident tout simplement de fermer leurs portes. Ce sera le cas demain au collège Jean Moulin à Coulounier-Chamiers, près de Périgueux, où 30 degrés ont été relevés dans les classes. Aujourd'hui, impossible de faire cours dans ces conditions, Louise Forbin.
5: Dans les classes situées à l'étage, les températures montent très vite, raconte Loris, un élève de 3e.
6: Ça commence vers 11h, 11h30 avant de manger, la chaleur. Elle est imposante, donc ça fatigue. Et surtout, on a beaucoup de mal à se concentrer.
5: Pour soulager les collégiens, les professeurs ont fait ce qu'ils pouvaient.
7: Dans la cour, on a eu plein de verres d'eau glacée. Ils disaient oui pour qu'on se mette de l'eau sur le visage.
8: Il y a aussi des classes qui sont descendues dans la récréation, à l'ombre, parce qu'ils ne pouvaient pas faire cours à l'intérieur.
5: Car dans certaines classes, les températures ont atteint les 40 degrés dans l'après-midi. Une chaleur qui a causé de nombreux passages à l'infirmerie, selon les élèves.
9: Beaucoup, beaucoup de personnes qui avaient mal à la tête et au ventre.
10: Moi, tellement qu'il faisait chaud, j'arrivais pas à rester debout. Je me suis endormie en classe. J'arrivais pas à me concentrer, il faisait beaucoup trop chaud.
5: La proviseure de l'établissement a donc pris la décision d'annuler les cours, un soulagement pour les collégiens.
11: J'étais contente, je préfère ça qu'avoir cours et avoir super chaud dans les classes.
12: Et on va rester bien au frais chez nous. Hein.
5: Un accueil sera tout de même assuré pour les familles qui n'ont pas de solution.
3: Louise Forbin, ici Périgord. 17 départements de la façade ouest et d'Île-de-France sont toujours en vigilance orange, mais demain, la canicule va régresser par le nord-ouest. Les Côtes d'Armor, le Finistère et la Manche basculeront en vigilance jaune. Carte et prévisions en détail sur ici.fr. Patrick Balkany ne retournera pas en prison. L'ex-maire de Levallois-Perret, reconnu coupable dans 2 affaires de détournement de fonds publics, mais compte tenu de son âge, 77 ans, le tribunal correctionnel de Nanterre ne délivre pas de mandat de dépôt. Il aura donc un aménagement de peine. Une grosse baisse des effectifs à prévoir chez Michelin. Le leader mondial de fabrication de pneus annonce la mise en place d'un plan de départ volontaire pour supprimer jusqu'à 1500 postes en 3 ans uniquement sur la base du volontariat. Michelin évoque à la fois un contexte international chahuté et des coûts jugés trop élevés en France. Et puis il l'a fait, à 17 ans, Moïse Kouamé réalise l'exploit à Roland-Garros. Le jeune prodige, un Français du tennis, s'est qualifié cet après-midi pour le 3e tour au terme d'un match fleuve contre le Paraguayen Adolfo Daniel Valero. Victoire au tie-break 18 après 5-7 très très accroché, 4h56 précisément de jeu. Moïse Kouamé, 318e mondial, acclamé sur le long lain sous un soleil de plomb, a tenu à remercier son public.
13: Les gars, j'ai juste un mot à dire. Merci. Elle vous revient cette victoire. Elle vous revient cette victoire. Merci parce que, franchement, très honnêtement, sans vous, j'aurais jamais gagné ce match. Je pense que vous ne vous rendez même pas compte à quel point vous m'avez porté, les gars. Je pense que physiquement, vous êtes encore plus mort que moi. À force de crier, à force de donner toute votre vie pour moi, pour ce match. Et les gars, merci parce que ça a fonctionné. Merci.
3: La seconde surprise du jour, c'est la sortie du grand favori, l'Italien Yannick Sinner, numéro 1 mondial, accablé physiquement par la chaleur, éliminé dès le deuxième tour. Chez les femmes, la Française Diane Paris s'est qualifiée pour le troisième tour face à l'Américaine Anne Li. Et puis en ce moment, une autre Française, Elsa Jacquemot, affronte la numéro 1 mondiale, Arina Sabalenka. Et pour l'instant, elle tient plutôt bien le coup dans le premier set, 6-5 pour Sabalenka. C'est à suivre en direct sur ici.fr.
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1: Vous l'avez remarqué encore aujourd'hui, soleil, chaleur, ciel bleu, les températures encore jusqu'à 36 degrés. Demain, vendredi, le ciel sera voilé le matin. Le temps sera sec, il sera voilé une bonne partie de la journée. C'est ce que nous annonce Météo France. Le temps sera sec, les températures, pas de grand changement pour demain. 16 à 19 degrés le matin. Demain après-midi, bien toujours pareil, toujours très chaud. Les températures maximales entre 33 et 36 degrés. Vous restez avec nous, vos chansons préférées, celles des années 80, elles arrive d'ici quelques petites secondes avec Laurent Petit-Guillaume qui vous accompagne jusqu'à 20h.
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0: Bonsoir à tous, bienvenue si vous êtes là pour la première fois, vous n'allez pas le regretter, jusqu'à 20h, on se balade en musique dans les années 80, vous les avez peut-être vécues un peu, beaucoup, pas du tout, bah du coup c'est pas grave, ce ne sont que des tubes et ça commence comme ça.

0: Genesis, c'était Invisible Touch. 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
0: Extrait du 13e album du groupe, un triomphe mondial. Rien qu'aux États-Unis, 6 millions d'exemplaires écoulés en quelques mois. Et quand on pense que cette chanson, comme toutes les autres, a été improvisée dans le studio, ils adorent ça, les Genesis. Invisible Touch est né grâce à un riff de guitare de Mike Rutherford, donnant à Phil Collins l'idée d'une touche invisible. Le texte a été écrit en quelques minutes. On appelle ça le talent. Et chez nous, bah, le talent, il a pour nom Alain Souchon. Je veux du cuir, ça tombe bien.
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0: Ici Touraine, c'est 100% années 80 jusqu'à 20h et tout de suite, quelques infos près de chez vous.
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2: Je sais que vous aimez chiner, je sais que vous aimez faire de bonnes affaires. Un vide-grenier, je voulais vous en parler. Il reste encore quelques emplacements disponibles pour le vide-grenier du samedi 13 juin. Il est organisé par le comité de quartier Rabelais-Tonnelay-Giraudeau à Tours. Il y a deux numéros de téléphone que je vais laisser au standard d'ici Touraine pour vous inscrire. Il y a également une adresse mail, c'est pcarroi@sfr.fr. Il y a de bonnes affaires aussi au vestiaire de la Riche avec l'association qui proposera tous ses vêtements à demi-tarif le 1er et le 8 juin. C'est de 14h à 16h et c'est gratuit. Je voulais aussi vous parler de la commanderie des grands vins d'Amboise avec le Clos de la Richardière qui inaugure une nouvelle série d'ateliers œnologiques. Le premier rendez-vous c'est le 4 juin. Il faut s'inscrire directement au domaine de la Richardière. C'est de 17h à 20h. Et puis comme chaque année, on a aussi l'association des parents d'élèves qui organise sa grande brocante. Le 31 mai, c'est de 8h à 18h et c'est à Civray-de-Touraine.
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0: Les communards, c'était You Are My World.
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0: Et c'était le succès du nouveau groupe créé par Jimmy Somerville. On est en 86. Allez, du coup, petit rappel historique. 1986, annonce de la construction d'un tunnel sous la Manche par le président Mitterrand. Naissance de la 5, nouvelle chaîne de télé. Mort de Coluche dans un accident de moto. Et 86, c'est aussi Jeanne Calment qui devient doyenne des Français. Cette même année, le groupe Bill Baxter compose une comédie musicale, Embrasse-moi idiot, d'après un film hollywoodien. Et voilà ce que ça donne.
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0: Maniac, c'était Michael Cimbello. Ah, la BO du film Flashdance qui a donné envie à toute une génération de s'inscrire à un cours de danse, c'était en 83. Dans un instant, Décibel sur Ici Votre Radio, présenté par Émilie Mazoyer qui reçoit ce soir le plus talentueux pianiste du monde, Sofiane Pamart, à l'occasion de la sortie de son nouvel album. Mais en attendant, on reste dans les années 80. Dans un instant, Daniel Balavoine, La vie ne m'apprend rien.
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2: Il est 20h et c'est Décibel, toute l'actualité musicale avec ce soir le pianiste français le plus demandé au monde, aussi à l'aise à l'opéra qu'à Bercy. La

0: de l'ultime album du rocker belge Arnaud au Imagine de la cérémonie d'ouverture des Jeux Olympiques Paris 2024. Sofiane Pamart flirte avec le million de disques vendus. Il a dépassé tranquillou le milliard de streams. Il ne cesse de nous éblouir depuis 2019, début de sa carrière solo. Et il sera en avril 2027 le premier pianiste à se produire au Stade de France. Sofiane Pamart vient de sortir son 4e album, Movie. On est fan et heureux. Heureux de l'accueillir dans Décibel.
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0: L'actu musicale de ce 28 mai, c'est l'anniversaire de Kylie Minogue qui, scoop, ne fait pas son âge, vous le saurez tout à l'heure. Le coup de cœur découverte, c'est El Bocho. Vous connaissez pas? C'est normal et c'est à découvrir un peu plus tard dans l'émission, tout comme la toute nouvelle chanson de Christophe Willem. Oui, 20 ans après la nouvelle star, la tortue est de retour avec une nouvelle chanson qui s'appelle System. Et là, il est temps que je vous annonce que le blind test de ce soir, il est lancé. Ça y est, vous pouvez vous inscrire en appelant le standard 0810-055-056. Alexandra vous attend au standard. On joue avec les chansons qui portent des prénoms féminins. Chansons, prénoms féminins, c'est un bon thème, il est très vaste. Vous avez une quarantaine de minutes pour réviser. Venez jouer avec nous, puisque à gagner ce soir, c'est Movie, l'album de mon invité Sofiane Pamart. Bonsoir Sofiane, bienvenue.
3: Bonsoir, merci pour cette magnifique introduction, pleine d'entrain, pleine d'enthousiasme. Ça me touche beaucoup.
0: Et d'admiration, Sofiane. On s'était vu pour la première fois au moment de Noche, votre 3e album. Le nouveau Movie vient de sortir. Et alors, c'est fou, hein. À chaque fois, les titres de vos albums, c'est un mot. Le premier, c'était Planète. Le deuxième, Letter. Puis Noche, la nuit. Et là, c'est Movie, film. Vous êtes fan de cinéma?
3: J'adore le cinéma. Et je rêvais de composer la musique de mon propre film.
0: Ouais.
3: C'est un rêve que je pouvais rendre réalité avec un album musical où il y a une histoire. J'ai d'abord écrit un scénario qui commence par un lever du soleil, qui termine par un coucher du soleil. Dans ce scénario, en fait, c'est l'histoire d'une journée qui est tellement dense émotionnellement qu'on passe par peut-être tous les sentiments qu'on peut traverser à travers une seule vie. Donc, c'est très ambitieux. Ne vous inquiétez pas, cette journée est inspirante. Elle n'est pas lourde. Trop de choses.
0: Mais il y a des tempêtes émotionnelles quand même. Hein.
3: Voilà. C'est ça. Donc, c'est la promesse de cet album. Et je viens de le terminer. J'ai mis 2 ans et demi dessus et je suis trop heureux d'en parler et de le promouvoir parce que c'est un projet auquel je crois beaucoup.
0: On va se balader au cœur de ces nouvelles chansons, chère Sofiane Pamart. Mais avant, il faut qu'on se situe géographiquement. Vous, le nordiste, vous habitez à Los Angeles maintenant? Alors ça, pour un fan de cinéma, c'est le rêve.
3: Exactement. Moi, j'ai envie de construire ma vie en fonction de mes inspirations artistiques, en fonction de mes cycles de création. Donc, quand j'ai décidé de faire un film, je me suis dit, où est-ce que je vais être le plus inspiré pour pouvoir le faire? Et si j'allais à Hollywood? Donc c'était un rêve un peu d'enfant sur cet univers-là, glamour du cinéma, et surtout un désir de réaliser une œuvre vraiment ancrée dans un décor cinématographique.
0: Ouais.
3: Donc tous les jours je me réveillais avec mon piano qui donnait sur cette sublime ville, sur la skyline de Los Angeles, cette énergie de cette ville qui vibre, qui est au milieu en fait de quelque chose de très urbain et quelque chose de très nature, et aussi avec toutes ces personnes qui sont acteurs ou actrices ou qui rêvent de le devenir. J'ai tout pris pour le mettre dans cet album.
0: Et il est très beau. Movie, avant de le découvrir, on va faire un petit retour. Donc, Sofiane Pamart, on peut vous entendre en solo, évidemment. Je le disais tout à l'heure, hein, ça peut être dans un opéra. Vous pouvez évidemment, avec brio, jouer de la musique classique. Hein. Vous êtes médaille d'or du Conservatoire National de Lille. Ça peut être donc sur vos compositions à vous. C'est vrai que tous les pianistes ne sont pas compositeurs. Vous, c'est le cas. Je parlais de Noche tout à l'heure, je m'en suis toujours pas remis, moi.

Et puis depuis le début de votre carrière, vous avez eu cet instinct et ce coup de génie d'aller jouer avec des artistes très différents. On peut vous entendre avec Edith Depréto reprendre du William Scheller.

0: piano classique, votre piano à vous, le piano dans la chanson française, dans la variété, mais aussi dans le rap. Tout ça, ça fait partie de vous. Vous avez réussi, en fait, ce que peu d'artistes arrivent à faire, c'est à mettre toutes vos facettes artistiques sous les yeux et les oreilles du grand public.
1: C'est vrai, et maintenant, ça s'entend. Et j'ai mis du temps à réussir à ne pas être rangé dans une seule case.
0: Oui.
1: C'était vraiment mon désir, c'est de faire en sorte que... Non, je ne suis pas juste un pianiste classique ou le pianiste des rappeurs ou un pianiste qu'on voit dans l'univers plus de la musique électronique. Ou... En fait, je ne voulais vraiment pas être dans une case.
0: Et c'est... Vous en aviez peur.
1: J'avais peur de ça, mais surtout que c'était un désir de singularité où j'ai l'impression que toutes ces facettes multiples créent mon identité d'artiste. Et c'est très difficile au début de prouver toute sa multiplicité. Donc il faut du temps, et ce temps je l'ai pris en travaillant beaucoup. J'ai essayé de gagner du temps, à essayer de produire en peu d'années un grand catalogue pour que justement je puisse m'élever en côtoyant plein de genres musicaux et plein de gens extraordinaires qui ont aussi des parcours complètement fous, mais aussi pour essayer de montrer que finalement en fait tous ces mondes qu'on a tendance à ranger dans des boîtes et à diviser et à opposer, ils sont pas si éloignés que ça. Si jamais on s'intéresse juste à l'émotion, on peut relier un peu tout le monde.
0: Et oui, et notamment avec le piano. Là, vous nous l'avez prouvé, c'est sûr. Et alors, ce qui est génial, c'est que le public a compris ça, a répondu présent. Et l'année prochaine, dans moins d'un an, hein, en avril 2027, vous allez jouer au Stade de France. Ce qui, voilà, pour un musicien, pour un pianiste, est une grande première. Samedi 17 avril 2027, ça paraît loin parce que c'est l'année prochaine. Et en même temps, bah, c'est vite, c'est moins d'un an. Comment avez-vous eu cette idée, ce désir, comment on peut se dire je vais faire un Stade de France?
1: Waouh, j'en perds mes mots tellement.
0: Je sais que c'est vertigineux.
1: C'est vertigineux.
0: Ouais.
1: C'est vertigineux, mais j'ai décidé de jalonner mon parcours d'artiste de grands actes qui vont nous servir de point de ralliement et de manière de raconter cette aventure d'un pianiste. Donc cette aventure, elle commence avec cet album, Planète, ce tour du monde, où en fait j'essaie de raconter l'émotion que je ressens dans chacune des villes que je visite. Elle continue avec cette lettre d'amour que j'ai faite au public, parce que le public a complètement changé ma vie. Puis après je me suis intéressé à l'Amérique latine et à travailler vraiment
0: Noche,
1: où j'étais en train de capturer l'énergie nocturne de la nuit. Et enfin là maintenant je me dis qu'après tout ça, ça ressemble à un film. Je décide de composer et de réaliser mon propre film musical. Et il me manquait un grand événement pour pouvoir célébrer tout ça. Et je me suis dit, et si jamais c'était le moment pour faire un Stade de France, de la même manière que j'ai vécu l'expérience d'être le premier pianiste à jouer à l'Accor Arena à Bercy.
0: Bercy, puis alors Bercy, un vrai Bercy ras la gueule, vraiment, pardon, il n'y a pas d'autre mot, c'était plein, voilà. Quoi. Ouais, c'était fou.
1: Je me suis dit, ok, maintenant le mouvement est devenu encore plus grand, et si on allait chercher le Stade de France comme un grand moment de rassemblement populaire, mais aussi de rassemblement où il y a plein de valeurs qui se fédèrent à travers la musique, et où on se laisse aller dans nos sentiments, dans un voyage introspectif, mais en même temps spectaculaire.
0: Dans les grands rendez-vous qui rassemblent, Sofiane Pamart, vous en avez vécu un il y a 2 ans, la cérémonie d'ouverture des JO Paris 2024. Alors, le Comité international olympique laisse assez libre les villes de ce qu'ils mettent dans leur cérémonie d'ouverture. Mais il y a un truc qui n'est pas négociable, c'est qu'il faut jouer Imagine. Mmh. Et le deuxième truc pas négociable, vous vous doutez bien, c'est que Imagine, votre version doit être validée par les ayants droit de John Lennon, c'est-à-dire en l'occurrence Yoko Ono. Et donc ça vous est arrivé, Sofiane, vous avez joué Imagine, c'est Juliette Armanet qui chantait. Est-ce que vous pouvez me raconter ce que vous avez ressenti déjà quand on vous l'a proposé, et puis quand Yoko a dit « Yes !»
1: Alors déjà j'étais dans la confidence 2 ans et demi avant le projet.
0: Ah, vous aussi, il fallait vous taire, rien dire à personne.
1: Personne,
0: même la famille.
1: Ouais, même la famille, ils l'ont appris une semaine avant, parce que ça a fuité à un moment donné dans la presse, et donc du coup j'ai été obligé de leur expliquer à ce moment-là, mais je respectais cette confidentialité et cette surprise que j'allais leur offrir. Et j'ai aimé prendre cette responsabilité de jouer Imagine, qui est une grande chanson de paix, avec cette flamme, le piano en feu sur la scène, comme si ça représentait cette flamme olympique, et un geste aussi que j'affectionne particulièrement, de mettre mon piano en feu.
0: Oui, c'est vrai, c'est votre truc. Jimi Hendrix mettait le feu aux guitares, à Sofiane Tamar, il met le feu au piano. Voilà.
1: Mais tout ça pour célébrer en fait un moment où en fait on a la chance de représenter quelque chose de profondément culturel et de profondément français aux yeux du monde. Donc avoir l'honneur d'être choisi aussi longtemps en avance pour pouvoir faire cet événement, je trouve ça complètement dingue. Et bien sûr que quand Yoko Ono a accepté la version et a beaucoup aimé la version,
0: on m'a dit qu'elle avait particulièrement apprécié.
1: Et ben j'étais très honoré aussi, et en fait ça a donné un tableau très poétique. C'est un autre événement, on parlait des événements majeurs qui jalonnent un parcours. La cérémonie d'ouverture des Jeux Olympiques de Paris, c'était vraiment fou en 2024.
0: Bah allez, on y retourne alors pour le plaisir. Sofiane Pamart est au piano. Imagine.

0: Il y a tellement d'émotions, Sofiane Pamar, dans votre jeu de piano, que même quand vous vous arrêtez, c'est encore du Sofiane Pamar. Je vous jure, c'est dingue, dans ce qu'on vient d'écouter, là.
1: C'est un très beau compliment, je le prends. Et
0: mais
1: merci
0: vraiment
1: beaucoup.
0: Oh là là, grand moment. J'imagine que voilà, vous en frissonnez encore, et j'imagine que toute la famille était très fière pour les JO.
1: Ah non,
0: voilà, c'est... ça c'est...
1: La chance qu'on a quand on joue de la musique, c'est qu'on peut capturer pour toujours une émotion, et à chaque fois qu'on la réécoute, on se souvient de ce qu'on ressentait à ce moment précisément. Donc là, c'est ce qui... maintient ce souvenir pour toujours, mais c'est ce que j'aime aussi quand les gens écoutent une musique et s'attachent à une musique, c'est qu'en fait ils se créent leur propre souvenir. Et pour en revenir à l'album qu'on est en train de défendre,
0: oui, Movie,
1: ce que j'aime beaucoup, c'est que mon ambition maintenant, c'est que ça ne devienne plus mon album et que ça devienne plus la bande originale de mon film, mais la bande originale du film, de la vie de ceux qui m'écoutent. Et je veux que chacun devienne acteur principal, et c'est ce qui compte le plus pour moi. Et là, j'étais en train de me prendre ce morceau là qu'on écoutait Imagine, ouais, en me disant mais oui, c'est ça le sentiment que je veux créer. C'est un sentiment où en fait on s'attache à quelque chose de profondément humain, qui va créer des souvenirs qu'on va garder en nous pour toujours, et ces morceaux vont devenir des Madeleines de Proust pour les réveiller à chaque fois, ces émotions.
0: L'album Movie qui vient de sortir. Alors, on a parlé du côté cinématographique. Sofiane Pamar vous l'a dit, comme tout bon film et toute bonne journée à Los Angeles, ça commence par un lever de soleil.

0: Sunrise in your eyes, lever de soleil dans tes yeux. Vous nous avez habitués à du piano solo. Là, on entend dès le début des chœurs, on entend là les cordes. Donc, dès les premières secondes du disque, on se dit « Ah ouais, là, il a poussé un cran plus loin. Vous vouliez aller un cran plus loin et faire un pas vers les chansons, puisqu'il y a plein de chanteurs et de chanteuses qui sont invités sur votre disque.
1: Après 3 albums de piano solo, j'avais besoin de renouveler mon discours harmonique, ma manière de composer, donc j'ai voulu rajouter des ingrédients dans ma palette. Et c'est comme ça que je me suis dit, ok, la musique orchestrale, c'est une musique qu'on a beaucoup dans les films, je peux me permettre d'y aller. Donc pour la première fois, j'ai commencé à travailler, à composer pour l'orchestre, et à entendre les pupitres des violons, donc je faisais 100 pas et j'entendais un peu de cuivre, j'entendais les bois, j'entendais les coups de timbales.
0: Vous entendiez tout ça dans votre tête, dans, je précise. Oui, c'est ça qui est dingue. Non, mais imaginez ça déjà, composer du piano, composer une mélodie. On se dit, waouh, mais là, c'est tous les instruments de l'orchestre. Et puis, c'est pas un petit orchestre.
1: Et c'est un orchestre de 70 personnes.
0: Ouais,
1: et, et en fait, il faut les laisser rentrer, ces 70 voix à l'intérieur de soi. Et donc, progressivement, je commençais à trouver des clés. Et c'est pour ça que j'ai pris beaucoup de temps pour composer cet album, parce que c'est un album vraiment qui a été très artisanal dans sa manière d'être conçu et qui m'a obligé à m'élever.

gravités. Ils ont tous une aura, voilà, une dégaine. Je pense par exemple à Mélodie Gardot. C'est la première là, dont on va écouter la voix sur votre album. Mélodie Gardot avec ses lunettes noires, avec sa blondeur hollywoodienne. Elle est incroyable, Mélodie Gardot. Et vous lui faites chanter le moment polar noir, évidemment. Exactement. 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
1: Vous la voyez, l'héroïne fatale, un peu vénéneuse. Moi, j'imagine avec un foulard dans les cheveux en train de fumer une cigarette.
2: C'est tout elle. C'est vraiment elle. On ne va pas faire semblant. Et il n'y avait qu'elle pour jouer ce rôle-là.
1: Rôle, ouais.
2: Et à ce moment-là, que ferait un réalisateur avec un acteur, avec une actrice, avec autant de personnalité? Il réinventerait complètement son film pour le faire sur mesure pour cette héroïne.
1: C'est ce qui s'est passé pour la chanson.
2: C'est ce qui s'est passé pour la chanson.
1: Ouais, Mélodie Gardot. Pour elle ou pour d'autres chanteurs, chanteuses qu'on trouve sur votre album, Sofiane? Je pense à Wyclef des Fugees, à J Balvin, Laurine, Raïm de Christine and the Queens, Sia. Enfin voilà, il y a des personnalités vraiment du monde entier. Comment vous leur avez présenté le projet? Vous leur avez dit, on va faire une chanson ou on va faire un film?
2: Je leur ai dit qu'on allait faire un film et que je leur réservais une scène rien qu'à eux. Et qu'il fallait absolument qu'ils jouent le jeu d'enlever leur carapace, d'être vulnérables, parce que pour beaucoup d'entre eux, non, ils n'ont jamais posé sur uniquement du piano.
1: Ben non.
2: Et donc je voulais que le fil conducteur, ce soit celui-là, que la patte, l'étalonnage du film, ce soit cette approche uniquement piano-voix, pour eux, pour les invités. Et en faisant ça, je pouvais aller chercher des artistes d'univers complètement différents. Et à ce moment-là, en fait, finalement, il y a quand même une direction artistique claire qui se crée au fur et à mesure de le film. Sur le papier, quand on voit tous ces artistes au même endroit, on se dit, mais comment ils se retrouvent autour du même banquet? Et en fait, finalement, quand on écoute l'album, vraiment, je peux vous le garantir, j'ai beaucoup travaillé pour arriver à cet effet-là, mais on a l'impression qu'ils viennent juste les uns après les autres, ouais, dans une pièce où il y a le piano qui les attend pour qu'ils puissent se livrer.
1: Comme dans tous les bons films, vous avez pensé à tout, Sofiane Pamart, et notamment à avoir un narrateur, une voix qui vous raconte. Et quelle voix, Jimmy Butler. C'est la première fois que dans une émission musicale, sans doute, on va parler de lui. C'est un grand basketteur.
2: Un champion de NBA que j'ai eu la chance de rencontrer à l'anniversaire d'un autre invité de l'album qui est J Balvin. Et quand il a pris la parole pour remercier J Balvin de sa générosité pour son anniversaire, dans sa manière d'accueillir ses amis proches. Et je me suis dit, mais quel narrateur extraordinaire.
1: Quelle voix incroyable.
2: Et donc je cherchais une voix pour ce film. Et je lui ai dit, est-ce que tu veux être cette voix? Et est-ce que tu accepterais de raconter ton histoire? Parce que j'ai besoin d'une voix réelle. Parce que ce film est basé sur une true story. Ouais. Et c'est sur une histoire vraie. Et donc, il me fallait non seulement un narrateur charismatique, mais aussi un narrateur qui puisse être légitime dans son parcours de vie pour raconter quelque chose de fort. Et lui, il a été jusqu'à devenir grand champion de basket, mais aussi il a perdu son papa, il a été père. Et en fait, il parle de tout ça. Et finalement, il a un langage, un discours très universel. Donc, je vous invite, soit si vous connaissez l'anglais, à apprécier tout son discours, soit à regarder la traduction des paroles, parce que c'est très très très beau ce qu'il dit.
1: Et il le dit d'une telle manière.
3: I mean, I was a kid who didn't have much of anything. But there's a kind of clarity that you get when you're up alone at midnight too. Other people may have more than me, or an easier path, or whatever. But right now, I got you beat. And I know I'm gonna give more of myself to this day than anybody else would.
1: Vous avez compris, Movie, c'est un album, oui, l'album de Sofiane Pamart, mais c'est vraiment un film en 20 scènes. Est-ce que vous avez envie, Sofiane, de faire 20 vidéos, 20 clips, et pour finalement, bout à bout, faire votre film? Ou est-ce que je m'emballe?
2: Non, mais la semaine dernière, j'étais au Festival de Cannes et j'étais en train de me dire, j'aurais aimé... je me suis dit, et si jamais un réalisateur s'emparait de cet album.
1: Parce qu'il y a tout. Il y a la trame, il y a l'histoire, il y a les chansons.
2: Pour en faire un film. Donc, c'est une idée. Bizarrement, j'avais pas pensé à cette idée-là parce que pour moi, c'était une fin en soi. Et j'étais surtout attaché à ce que chacun mette ses propres images. Mais qui sait, peut-être que dans une deuxième vie de cet album, une fois que chacun aura d'abord travaillé son imaginaire et son propre monde intérieur, peut-être que

0: un réalisateur pourra s'en emparer pour en faire une histoire au cinéma.
1: En tout cas, vous en avez fait un grand quatrième album. Sofiane Pamart, Christine and the Queens, You've Been Away.

0: Quelle beauté! Et alors, mes amis, vous allez être épatés par ce que je vais vous raconter. You've Been Awake, vous venez d'entendre, donc a été enregistré, je parle sous le contrôle de Sofiane Pamart, en une seule prise, c'est une impro. Vous avez improvisé ça.
1: Alors, je l'avais pas décidé, mais à chaque fois que je vais en studio, parce que toutes ces sessions sur cet album ont été faites en studio, elles ne pouvaient pas être réalisées autrement, parce que j'avais besoin de capturer vraiment l'émotion.
0: Alors ça, c'est très intéressant, il faut le dire, parce qu'il y a beaucoup de duos qui sont en fait des duos virtuels, où les artistes s'envoient des pistes via Internet. Là, c'est pas le cas, c'est ensemble.
1: Non, mais le projet demandait à ce que ça se fasse comme ça. C'était impossible de le faire autrement, et j'arrivais toujours avec l'esprit préparé, mais en même temps le cœur disponible. Ouais. Et en fonction de ce qui se passait, ben, j'allais me préparer à me poser mes mains sur le piano et à capturer vraiment la magie du moment présent. Et j'étais dans l'ultra présent, très très très très très présent. Et quand je me retrouve avec Rahim, cet artiste extraordinaire en studio, il se passe une telle magie qu'on est tous les deux bouleversés à l'issue de cette première prise, et qu'en fait on est bouleversés au point de ne pas pouvoir continuer. Et donc c'est une seule prise.
0: Et donc et c'était vraiment improvisé.
1: Et c'était improvisé. Et quand et après je prends le temps, je laisse un peu reposer et je regarde tout ce qu'on a fait. Et je me suis dit, on en a parlé ensemble pendant longtemps. Et en fait on est revenu au point de se dire que tout était déjà dans la première prise et qu'il fallait rien toucher.
0: C'est beau. Et ça arrive aussi dans le cinéma. Parfois, la première prise est la bonne. Movie, c'est le nom de ce nouvel album de Sofiane Pamart. 20 chansons, 20 scènes du début à la fin de la journée, du lever de soleil au coucher du soleil. C'est disponible, c'est magnifique. Et on continue à en parler dans Décibel. Là, on fait une micro-pause. Le temps pour vous d'aller sur le site du Stade de France et réserver vos tickets pour aller applaudir Sofiane Pamart le samedi 17 avril 2027.
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0: L'actu musicale de ce 28 mai, c'est l'anniversaire de Kylie Minogue, le coup de cœur pour El Bocho et un blind test autour des chansons prénoms féminins à gagner ce soir au blind test. C'est le nouvel album de mon invité Sofiane Pamart. Un pianiste classique, oui, ça c'est sur le papier et au début du CV, mais Sofiane Pamart, c'est plus de 750 000 albums vendus, 1 milliard de streams, 29 singles d'or, des disques d'or aussi, 5 et puis de platine, et puis de diamants aussi, un Bercy complet, mais l'Opéra Garnier également. Il joue pour des marques de luxe, des familles royales, des amateurs de classiques, mais aussi de rap, de chansons, de rock, de musique latine. Il est là partout, Sofiane Pamart, et le meilleur partout. C'est celui qui réunit 80 000 personnes, le Stade de France, l'année prochaine en 2027. Est-ce que vous êtes un artiste comblé? Pour le moment.
1: Je suis un homme comblé parce que j'arrive à exprimer mes émotions de plein de manières différentes et que j'ai la chance d'avoir un public que j'arrive à entraîner dans cette aventure.
0: Ouais, ils vous suivent, voilà. Ils vous font confiance en
1: très,
0: fait.
1: Très très très fidèles et que je rencontre très souvent après mes concerts, et grâce à ce lien, j'arrive à comprendre ce qui les fait vibrer et mon rôle dans leur vie et leur rôle dans ma vie, je leur exprime aussi. Donc oui, je suis comblé de cet amour-là.
0: Vous avez pris le risque, parce que c'est un risque quand on vient du classique et qu'on peut y rester. Vous auriez pu faire carrière simplement en tant qu'excellent concertiste. Vous avez pris ce risque de composer votre musique, d'imposer votre style, d'aller, vous l'avez dit tout à l'heure, contre cette idée qu'il faudrait rester chacun dans sa petite chapelle. Vous avez vraiment pété toutes les cages. Ce risque a été payant parce qu'aujourd'hui, j'ai l'impression que vous avez une liberté folle.
1: Oui, Ma liberté est totale grâce à ces risques-là, c'est clair. Après, j'ai une admiration folle aussi pour ceux qui suivent la spécialisation du pianiste classique, qui est un risque aussi, qui est un risque conséquent, mais en même temps qui est admirable. Je pense que le risque qui vaut le plus la peine d'être pris dans toutes les vies, c'est celui qui nous ressemble. C'est essayer de faire en sorte qu'on aille au bout de notre singularité, de notre caractère. Et pour ça, c'est jamais perdu. Tous les investissements, tous les efforts, ce n'est jamais une perte d'énergie. Et c'est ce que j'ai fait. J'ai cru très tôt en moi. Et ça m'a pris, en fait, finalement, beaucoup, beaucoup de temps parce que j'ai su vite ce que je voulais devenir.
0: Vous aviez quel âge, vous pensez, quand
1: J'avais l'âge du petit garçon qui est sur la pochette. De l'album.
0: Tellement mignon! Le petit Sofiane. Vous aviez quel âge, là,
1: J'avais 8 ans et j'avais déjà un plan très, très, très, un plan. J'avais pas un plan, mais j'avais un désir très fort de m'exprimer au piano parce que j'avais compris que c'était mon instrument et que c'était ce que j'allais devenir. Et le reste, c'est juste de l'entraînement au conservatoire, la discipline, les efforts, mais aussi beaucoup, beaucoup de rêves.
0: Ouais.
1: Et après, du voyage encore et encore et encore, et trouver une manière de faire en sorte que ce rêve prenne vie. Et là, maintenant que la machine est vraiment lancée, eh bien, je peux aller toujours un peu plus loin.
0: Vous avez eu cette intuition, finalement, à 8 ans, que votre vie, ce serait le piano. Mais alors, quand votre maman vous a mis au conservatoire, c'était même avant vos 8 ans, il me semble, est-ce qu'elle aussi, elle a eu l'intuition? Elle a dit, ce petit-là, il est pianiste? Parce que vous n'êtes pas d'une famille de musiciens classiques, pas du tout.
1: Non, pas du tout, pas du tout. Et en fait, ma mère qui me voyait jouer sur un
0: petit jouet, Fisher-Price.
1: Ouais, un petit mini-clavier, elle s'est dit, il a l'air d'aimer ça, je suis admirative de ce monde-là, il faut absolument que je le mette au conservatoire pour donner toutes ses chances. Et à 6 ans, j'intègre le conservatoire et depuis, j'ai continué tout ce parcours. Donc oui, j'ai eu les armes pour pouvoir m'exprimer et c'est ce que j'encourage vraiment à tous les parents d'accompagner les intuitions des enfants parce qu'elles sont souvent très très très justes. Et même si ça passe par une organisation particulière et beaucoup d'efforts, ça vaut toujours le coup d'accompagner ça. Et moi, je suis reconnaissant à vie à la fois de l'encadrement de mes parents, mais aussi des grands maîtres que j'ai au conservatoire et de l'institution publique dont j'ai pu bénéficier depuis que je suis tout petit.
0: Oui, ça vous fait un point commun avec Big Flo et Oli. Je suis sûr qu'il y en a d'autres, mais celui-là, ils nous l'ont dit aussi dans l'émission à quel point c'était génial, de pouvoir aller au conservatoire. Donc big up aux gens du conservatoire qui nous écoutent sans doute. Réaliser ses rêves, c'est aussi parfois inviter des artistes qu'on écoutait quand on était ado sur son album. Alors j'ai vu le nom de Wyclef Jean. Dans la liste des invités de Movie et Sofiane Pamart, Wyclef, c'est les Fugees, c'est le plus grand groupe de la fin des années 90. Voilà ce que vous faites ensemble.

0: Je ne l'ai jamais entendu chanter comme ça. Qu'est-ce qui s'est passé ce soir-là? C'était la nuit, hein?
1: C'était la nuit. En fait, ce qui était beau, c'est que j'étais à New York. J'organisais des dîners dans une très belle suite où il y avait aussi un piano. Et parfois, j'improvisais au piano pendant la nuit. On me filme. Et je sais pas comment, mais cette vidéo atterrit dans le téléphone de Wyclef qui demande à me voir. Je le rencontre le lendemain dans la nuit, et d'ailleurs dans le studio d'Alicia Keys et sur le piano d'Alicia Keys.
0: Pardon, monsieur. Ah oui, non mais c'est vrai. Et c'est Hollywood, hein, ah, les gars.
1: Et donc tout est surréaliste, mais tout est très beau. Et ouais, quand je le rencontre, vraiment, on a une des premières choses qu'il me dit. Donc d'abord, il vient avec sa guitare, on improvise au piano, et après il me regarde droit dans les yeux, il m'a dit, tu sais ce qu'on va faire? On va faire une chanson de paix. Ah. Et There Will Be a Day est une chanson de paix. C'est une chanson où en fait on s'imagine un monde où on est tous en train de boire la même eau, de boire, d'être réunis autour du même oasis, d'avoir des protections spirituelles, des armées d'anges qui font en sorte que on est en train d'œuvrer pour la paix. Elle est très très très belle, cette chanson, et c'est l'histoire d'une rencontre qui est devenue on est devenus de grands amis à partir de cette première rencontre en studio et en créant ce morceau.
0: Ah, là, il parle un peu français en plus, il est haïtien.
1: Exactement. Donc, ouais, voilà. Et c'est ce qu'il me dit. Et une des choses qu'il m'a dit, c'est aussi une histoire de paix et d'amour entre Haïti et la France qu'on va écrire. Il avait deux grands projets. Ouais.
0: C'est beau. Elle est magnifique, cette chanson. Elle s'appelle There Will Be a Day. Il y a piano sonata avec J Balvin. Non, ça, c'est...

0: une voix que vous connaissez bien, mais que vous n'avez jamais entendue sans section rythmique. Évidemment, J Balvin et tous ces artistes de musique latine, ils sont obligés d'avoir du rythme. Oui. Là, c'est piano-voix.
1: Mais pour autant, on ressent ce rapport au rythme dans sa manière de scander les mots. Mais c'est vrai que pour lui, il s'est livré d'une manière tellement bouleversante. Et ce qui est amusant, parce que tu as créé, sans le faire exprès, un rapprochement entre les deux morceaux. Ouais. On écoutait Wyclef, oui, qui a été fait la nuit du jour de l'enregistrement du morceau Piano Sonata. Donc le jour, j'étais avec J Balvin, à New York aussi, dans ce même studio. Et la nuit, j'étais avec Wyclef Jean. Et donc j'ai vécu 24 heures de musique extraordinaire.
0: Après, on fait quoi? Pas envie d'aller dormir après?
1: Non.
0: Waouh, wow. Ouais, là, c'est sacré 24 heures.
1: Ouais, c'était 24 heures complètement folle.
0: Alors, ce que j'aime aussi dans votre parcours, Sofiane Pamart, et ça, on le voit voilà, depuis le premier album, et puis la manière dont vous adaptez aussi aux gens que vous croisez, aux gens qui vous posent des questions selon leur spécialité, selon tout ça, voilà, vous comprenez ça, vous avez une vraie intelligence humaine et émotionnelle. Et quelqu'un comme Laurine, qui est gagnante de l'Eurovision, voilà, qu'on pourrait dire, oh, est-ce que c'est pas un peu ringard? Alors, vous, pas du tout. Non seulement, vous n'êtes pas snob, mais en plus, vous arrivez à transcender tout ça, l'image des gens, en fait. Quand ils débarquent chez vous, dans votre album, dans votre film, dans votre movie, ils peuvent se réinventer. Laurine, c'est pas la même, là.
1: Je pense vraiment que quand on rencontre quelqu'un, au plus notre cœur est pur et enfin vraiment sincèrement, sans préjugés ou sans attente particulière, eh bien au plus on laisse la place à quelque chose de magique. Ouais. Et après, bien sûr que parfois il y a des rencontres qui vont pas se passer comme on l'espérait, ça peut arriver. Mais le fait d'avoir une vision positive de ce qui peut arriver et d'être réceptif à quelque chose de différent de ce qu'on connaît déjà et accepter que l'autre peut nous apporter une vérité qu'on ne connaît pas, c'est comme ça qu'on crée de grands moments. Et c'est ce qui s'est passé avec Laurine, qui est une grande artiste, et vous allez l'entendre sur son morceau I Am What I Am. C'est une diva, et elle vit tellement de choses dans son cœur qu'elle a besoin d'exprimer, et si on lui laisse la place, ça donne ce grand morceau.

0: What I Am, Sofiane Pamar et Laurine. Vous l'avez compris, cet album est un film. Ce film est un voyage en 20 scènes avec des invités et puis aussi des moments où vous êtes tout seul, Sofiane. Vous ne serez pas tout seul au Stade de France l'année prochaine, 17 avril 2027, mais j'espère qu'on se reparlera d'ici là. Qu'est-ce que je peux vous souhaiter pour la suite?
1: Qu'on soit toujours plus nombreux à se fédérer autour du piano.
0: Ah, c'est un beau vœu, et en plus vous ne le faites pas pour vous-même du coup, mais pour tout le monde, pour la communauté, j'aime beaucoup. J'aime beaucoup. Alors pour vous remercier, on va écouter un des grands moments de cet album, c'est Gimme Love, version orchestrale, Sofiane Pamar et Sia. Et merci beaucoup d'être venue nous voir, Sofiane.
1: Merci Émilie, j'ai passé un excellent moment et je te remercie personnellement merci. Pour la classe et la manière de mettre en valeur tes invités. Je suis touché par ce qui vient de se passer. 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

0: ça c'est la voix, Sofiane Pamart, c'est le piano et la magie de ce disque, ce nouvel album Movie. Sofiane Pamart était dans Décibel.
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0: Il est temps les amis de jouer au Blind Test, avec qui on joue ce soir? Allô, allô.
2: Chantal.
0: C'est Chantal.
3: Bonjour, Laetitia.
0: Chantal et Laetitia, bienvenue à toutes les deux. Pardon, j'étais occupée en fait pendant la chanson à chanter sur du Sia. Bon, personne ne m'entendait, hein. Heureusement, il était parti, Sofiane Pamart. Et donc, je n'ai pas entendu la régie qui me donnait vos prénoms à toutes les deux. Chantal, Laetitia, bonsoir et bienvenue. Merci d'être venue jouer avec nous. Comment ça va?
2: Ça va très bien.
0: Bon, le cadeau que je vous offre ce soir, c'est Movie, l'album de Sofiane Pamart, qui est un grand pianiste, mais qui donc, on le découvre, fait aussi des chansons incroyables, avec plein d'invités. Chantal et Laetitia, avant même de jouer, sachez que vous avez toutes les deux gagné, bravo, je vous félicite.
3: Ah, merci.
0: Voilà. C'est important de gagner avant de jouer, comme ça après on joue mieux, on est plus détendu. Et je rappelle pour vous et pour celles et ceux qui seraient là pour la première fois, le principe du blind test. On va écouter des chansons et il va falloir retrouver le plus rapidement possible le nom des interprètes de ces chansons. Pour vous aider, chaque soir dans le blind test, il y a un thème et le thème du jour, c'est les prénoms féminins en chanson. Ça veut dire que toutes les chansons qu'on va écouter, voilà, elles portent le nom d'un prénom féminin. Voilà. Par exemple, s'il y avait une chanson qui s'appelait « Hey, salut Chantal », peut-être qu'elle serait dans le blind test. Ou alors, pour Laetitia, il y a une chanson de Gainsbourg. Hein.
2: Elle a... Laetitia,
0: elle a dit, elle a une chanson. Bah oui, L-A-E dans la T-I-A. Voilà, exactement. Allez, c'est parti pour une première chanson qui porte un prénom féminin. Attention, c'est pas le prénom féminin qu'il faut retrouver, c'est le nom de l'interprète. Est-ce que vous êtes prête?
2: On est prête.
0: Alors, on y va. Première chanson, dites-moi, qui chante ça?
3: Gainsbourg, Laetitia.
0: Oui,

0: moi dans
1: ce bien. Elisa, Serge Gainsbourg, Laetitia l'a dit en premier, mais je crois que Chantal l'avait aussi, hein.
2: Ben oui.
1: Un incontournable des chansons prénom féminin, Elisa. On continue, on change de pays, d'époque et de chanson, évidemment. Qui chantait ça? Il s'agit d'un groupe américain. Un groupe américain qui porte le nom, attention, je vais vous donner un indice, du héros des blagues enfantines les plus répandues dans les cours d'école.
2: Carambar, Laetitia.
1: Alors, c'est pas Carambar, c'est. Vous savez, quand on dit ah, je vais vous raconter une histoire de.
2: Toto,
1: oui. Laetitia,
2: ouais.
1: Bravo.

0: Rosanna de Toto. La légende raconte que c'est une chanson adressée à Rosanna Arquette, dont un membre du groupe était très amoureux. Rosanna Arquette, héroïne du Grand Bleu, aussi actrice américaine, mais c'est elle l'héroïne du Grand Bleu, aux côtés de Jean-Marc Barre et de Jean Reno. J'en profite pour vous glisser l'info, si vous avez raté Décibel avec Eric Serra, compositeur de la grande bande originale du Grand Bleu. Il était avec nous il n'y a pas très longtemps et tout ça est déjà disponible en podcast. Alors Chantal et Laetitia, vous êtes très fortes en blagues de cours d'école et en chansons. Je vous propose un dernier titre.
1: Oui.
0: Ok. Alors après Rosanna et Elisa, là on chante une Caroline. Mais qui est le chanteur ?

0: toutes les deux, Laetitia et Chantal. C'est un joli blind test avec toutes ces filles, Caroline, Rosanna, Elisa, Laetitia et Chantal. Merci d'avoir joué avec nous.
1: Eh ben, bravo beaucoup. Chantal.
0: Merci.
1: Bravo, voilà.
0: Vraiment.
1: Je peux passer un petit bonjour.
0: Mais bien sûr, bien sûr.
1: Alors, bisous à Célia, Mégane, Thomas, Nicolas et Alexandre. C'est mes 5 enfants, voilà.
0: Oh, hey, bravo, beau boulot. Bravo.
2: Moi, c'est bonjour.
1: Voilà.
2: Ça, bonjour c'est à ma fille en Allemagne.
0: Ah, ah ben alors, hallo.
2: Stéphanie,
0: oui.
2: Stéphanie en Allemagne.
0: Stéphanie en Allemagne.
2: Gros bisous.
0: Ah oui.
2: Gros bisous.
0: Nous aussi, on l'embrasse. Et puis d'ailleurs, on embrasse tout le monde. Et surtout Aïcha, c'est la copine de Khaled, composée par Jean-Jacques Goldman. Immense tube et joli prénom en chanson. Aïcha, sur votre radio.

0: Tcha, quel bonheur. Khaled, dans vos oreilles et dans décibels.
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0: Christophe Willem est de retour, 20 ans après la tortue qu'on avait découvert à la Nouvelle Star. La tortue, c'était un petit surnom affectueux, hein, donné par le jury, l'animatrice Virginie Efira, puis après tout le public. Bref, ce grand garçon avec une voix d'or et, il faut bien le dire, un humour assez ravageur nous avait fait craquer. Il est de retour, Christophe Willem, avec une nouvelle chanson. Elle s'appelle « Système ». ».

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1: Le retour de Christophe Willem. J'ai oublié qu'il comptait un peu à la fin. Système, A-I-M-E, jeu de mots. On adore Christophe Willem. Vivement l'album et vivement la semaine prochaine. Il sera invité de Décibel.
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1: Tout à l'heure, je vous ai dit, vous allez faire une découverte ce soir, El Bocho. Bon, ça sera pas pour ce soir, parce qu'en fait, on n'a plus le temps. J'ai été un petit peu bavarde avec Sofiane Pamart. Il faut dire que je l'admire énormément. En revanche, puisque c'est l'heure de la chanson anniversaire, joyeux anniversaire à la sublime australienne Kylie Minogue, 58 ans aujourd'hui, 100 millions d'albums vendus.

0: merveille, 58 ans aujourd'hui, bon anniversaire et un succès qui s'étale depuis les années 80 sur 5 décennies. Bravo à elle, elle devrait bientôt redonner de ses nouvelles. Décibel, c'est terminé pour ce soir. Merci à l'équipe de l'émission. Il y avait Franck Moilly, Alexandra Sackberg, Elodie Biancamaria, Iris Guitoni et pour la dernière fois avec nous, Arnaud Loupia. Bonne route, Arnaud. Et merci à vous, les amis. Oui, bonne route à vous aussi, on vous aime.
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0: Demain, dans Décibel, il y aura les Worlds Apart. Je dis ça, je dis rien. Il est 21h, belle soirée à l'écoute d'ICI.
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4: Vous ne savez certainement pas, parce que la plupart d'entre vous m'a connu en 2016 quand j'ai sorti mon premier single qui s'appelait J'ai cherché, mais en 2011, 5 ans auparavant, un grand DJ du nom d'Offer Nissim est venu me voir. Il me dit, mec, j'aimerais que tu reprennes Mylène Farmer. 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

0: cap sur Lisbonne. 1991, Étienne Daho y vit une passion amoureuse incandescente. C'est là, entre les pavés humides et les embruns de l'Atlantique, qu'est né un morse occulte, Saoudade.
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0: Saoudade, ce mot portugais presque intraduisible, c'est ce mélange unique entre la joie et la tristesse. C'est le cœur qui bat un peu trop fort pour un souvenir.

Pour Dao, ce titre est si viscéral qu'il en fait un test ultime. À l'époque, chaque musicien qui souhaite l'accompagner sur scène doit passer l'épreuve de Saoudade. S'il ne capte pas l'âme du morceau, il ne fait pas partie du voyage.

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3: Il neige, souffle. 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Les premiers signes de vie captés en 2019 depuis un petit cirque sont devenus un intense festival où humains, aliens et autres créatures mythologiques dansent furieusement. Visa accordée à toutes celles et ceux qui ont la tête dans les nuages.

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0: Céline absolue au bonheur. Et pourtant, la chanson « Y a de la joie » de Charles Trenet est née entre les murs d'une cellule.
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0: En 1936, le jeune Trenet fait son service militaire à Istres. Mais il passe plus de temps en prison que sur le terrain, à force de faire le mur pour aller chanter dans les cabarets de Marseille. C'est pendant ses jours d'arrêt qu'il imagine ce titre. La légende raconte même qu'au début des années 2000, lors de travaux dans l'ancienne prison de la base, on a découvert les paroles et une clé de sol gravée comme des graffitis sur les murs.
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0: C'est aussi à cette période que naît son surnom, le fou chantant.
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3: J'ai envie de vous faire écouter une artiste montréalaise que j'aime beaucoup, dont je suis même amoureux. La chanson s'appelle Feel Good et je ne m'en lasserai jamais.

0: tout de suite accroché. C'était avant qu'elle explose complètement, mais on sentait en écoutant sa musique que c'était inévitable. Très heureux qu'une artiste comme ça soit au devant de la scène musicale française. Je trouve qu'elle a tout. Elle est intelligente, elle est sensible, donc c'est très inspirant.
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0: Ce chanteur marseillais vient de sortir son premier album, Accoudé au bord du monde. Voilà que je suis. 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
5: Je suis dans les petits bonheurs.
6: À la fin de la musique !
7: Vous habitez où, vous m'avez dit ?
5: Alors, moi j'habite à Vannes, je viens du centre-Bretagne, du Saint-Nicolas-du-Pélem.
7: Comment t'as fait pour te retrouver là-bas ?
5: Parce que je suis arrivé par la rencontre d'une fabuleuse femme qui a finalement m'a déplacé de mon centre-Bretagne.
8: J'ai jamais vu un homme avoir autant d'égards pour une femme.
5: J'habite là-bas depuis 95. Il y a la mer, il y a la ville, il y a la campagne pas loin. Bon, il y avait une culture vantaise aussi à Saint-Nicolas, c'est-à-dire que c'est quand même le Pline qui est roi à Saint-Nicolas-du-Pélem. Et finalement, d'aller à Vannes, c'était pas tellement l'étranger pour moi.
4: Oui, enfin, en somme, tu n'as jamais quitté le département.
9: Pour ainsi dire.
10: J'ai acheté un petit 45 tours. Regarde.
5: Mon premier 45 tours, c'est un Titi et Gourminet qui se parle avec une petite musique derrière.
11: Gourminet, veux-tu jouer avec moi ? Gourminet, Gourminet.
5: Ouais, voilà. Au Gourminet, non. J'écoutais ça tous les jours. Hein. D'ailleurs, je crois qu'il restait toujours sur l'électrophone. Ça me rendait plein de joie et en même temps un peu de méfiance quand même, parce que Titi, il faut qu'il fasse attention à Gourminet. Et Gourminet, c'est un malin.
12: Raconte-nous une histoire, allez.
5: Une blague courte.
13: Bon, vous y allez, oui.
5: Un jour, la plage. Celle-ci voulait toucher mon coquillage. Je lui ai dit, oh, fais-moi l'amour si tu veux, mais touche pas à ma coiffe.
3: Très drôle.
4: Ça va pas l'air.
14: Ce matin, exercice d'expression orale.
5: N'est que tout la variant, hein.
4: Ce qui signifie ?
5: Ce qui signifie, c'est pas le tout de raconter les conneries.
4: Ah non, je confirme.
15: Oh, bon, dites pas de conneries.
5: Allez, salut, canavou.
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16: Et pour ce nouveau reportage, je vous propose de me suivre. On part à Vouneuil-sous-Biard, retrouver Badr, il gère la société Black Sheep. Bonjour.
17: Bonjour.
16: Alors vous, votre spécialité, c'est les vannes aménagées ?
17: Ouais, c'est ça, vannes aménagées. On fait de la location de vannes aménagées et de la vente également.
16: Alors, c'est quoi aujourd'hui les vannes aménagées ? Parce que depuis le Covid, le confinement, il y a énormément de gens qui ont acheté de vannes aménagées. Ça a la cote et il y a de plus en plus de nouveautés, de petites choses qui simplifient la vie.
17: Ouais, en fait, depuis le Covid, on a une très grosse demande parce que les gens veulent chercher la nature. Le van aménagé, c'est vraiment le bon produit puisqu'il est à la fois compact et à la fois spacieux à l'intérieur. Et en plus, comme on peut le voir, il a un toit relevable, donc du coup c'est un produit qui marche pour 4 voire 5 personnes. Donc on a pas mal de familles, de couples ou d'amis qui viennent nous voir pour des week-ends, des semaines, etc. Donc et puis dedans, il y a tout ce qu'il faut pour cuisiner, pour se restaurer. Donc c'est ça qui plaît.
16: Génial. Voilà, donc là je viens de récupérer le van aménagé et on va donc pouvoir partir et profiter de ce van aménagé direction le lac de Saint-Cyr. Allez hop, me v'la garer au lac de Saint-Cyr. On éteint le moteur. Première chose à faire, il m'a dit, si je veux bien dormir, fermer les espèces de stores, en les mettant comme ça. Nickel, j'ai plus qu'à déplier le lit. Et normalement, tac. Hop, ça c'est fait. On n'a plus qu'à mettre un peu de chauffage. Hop, l'écran tactile. Chauffage stationnement. Chauffage permanent, activé. Franchement, je vais bien dormir. J'ai plus qu'à dormir. Et à vous souhaiter une bonne nuit. À demain. 5h45. Bon, que dire ? J'ai bien dormi. Je pensais avoir froid. J'ai eu chaud. J'ai même dû baisser le chauffage dans la nuit. Mais rien à dire. un van, c'est vachement bien foutu. On dort bien. On a de la place, franchement rien à dire. Bah, je vais vous épargner ma morning routine de aller se doucher dehors avec le tuyau et tout, mais pour le reste, franchement, nickel. Je me prépare et je retourne au travail. Bon bah voilà, c'est validé.
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6: Si le pantalon fait fureur de nos jours chez les filles comme chez les garçons, qu'en est-il de la braie ? B-R-A-I-E. Son ancêtre, le pantalon de l'Antiquité, qui pouvait être serré au niveau des chevilles, serré ou bouffant au niveau des cuisses. La braie a été inventée par les Gaulois. C'est grâce aux Gaulois que les Romains apprirent à connaître la braie. Le mot s'est répandu après dans toutes les langues romanes avant que le personnage de Pantalone de la Commedia dell'arte, le costume du riche Vénitien qui porte un pantalon, ne fasse sensation et répande le mot « pantalon » sur tout le territoire français. Enfin, sauf un territoire qui résiste toujours à l'envahisseur, les pays occitans, où le pantalon se dit toujours, comme les Gaulois, « l'obraio o l'obraso ». Ne dit-on pas que ce gouya est toujours débraillé ? Cela vient de la même origine, mal pantalonné, mal fagoté. « Tu pouvais pas tourner à monter ta braguette, t'es prise ?» Tu ne peux pas remonter ta braguette, je te prie. Même origine. Oups. Pardon. Anéadiou.
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1: C'est quand même un rêve pour moi parce que c'est vrai que je ne pensais pas en arriver à ce stade-là.
2: Vous êtes fière de vous?
1: Un petit peu, oui, quand même.
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1: Donc, je m'appelle Marie-Pierre Poulet, j'ai 70 ans. Je viens d'être titrée au championnat d'Europe de natation qui se sont déroulés en Pologne à Lublin sur le 100 mètres 4 nages. Je nage à Jouer les Tours, au club de Jouer les Tours, à Jouer natation.
2: Vous êtes championne d'Europe.
1: Disons que pour moi, c'est un petit peu impressionnant. Je réalise pas trop pour l'instant. C'est une compétition qui s'est passée comme une autre compétition. J'adore faire des compétitions. Et c'est vrai que plus on m'en parle et plus je me dis, ah oui, quand même.
2: Est-ce que vous avez toujours été nageuse?
1: Ah oui, ça, j'ai toujours été nageuse. Depuis l'âge de 9 ans, j'ai été nageuse. J'ai commencé dans un club de la Sarthe. Ensuite, j'ai suivi mes parents. On a été mutés en Indre-et-Loire. Et j'ai fait les championnats de France en 97 à Saint-Pierre-des-Corps. La piscine de Saint-Pierre a brûlé. Donc, je me suis dit, il faut quand même qu'on trouve un club pour continuer à nager parce que c'est quand même pas ma raison de vivre, mais beaucoup quand même. Puis en fait, je me suis orientée sur Jouer. Très contente également de rapporter ces titres pour le club de Jouer les Tours, bien sûr. L'endroit où je me sens bien, c'est dans le sport. Parce que j'ai fait énormément de sport, donc j'ai touché à beaucoup, beaucoup de sport. Et c'est vrai que l'ambiance a été magnifique et c'était franchement époustouflant au niveau organisation, au niveau...
2: Vous avez dû entendre pas mal de langues.
1: Énormément.
2: C'était qui vos adversaires?
1: Il y avait beaucoup de gens des pays de l'Est, hongrois, tchécoslovaquie. On est toujours en attente dans les chambres d'appel, comme on voit aux Jeux Olympiques et tout. C'est vrai que c'est impressionnant de voir ça. Entre nous, parfois, il y a des regards qui sont un petit peu... On se dit, mince, celle-ci, elle est un peu plus forte, ou celle-là, il faut que je me méfie, il faut que je surveille et tout, parce qu'on sait à peu près quels seraient nos adversaires, si je puis dire.
2: Et elles savaient que vous alliez être leur adversaire?
1: Alors, moi, je ne parle pas anglais, enfin, très peu. Enfin, je ne sais pas. Les numéros de place, on se dit, celle-ci, elle est un peu plus forte et tout, donc il faut que je surveille, etc.
2: Médaillée d'or en Pologne, il y a quelques jours, Marie-Pierre est aussi fidèle depuis 43 ans.
1: Tous les jours, je travaille.
2: Vous nous donnez un peu du fil à retordre en ce moment avec tout ce qu'on parle sur la retraite? Ou vous dites, non, moi 70 ans, c'est bon. Qu'est-ce que vous faites de beau?
1: Je travaille au Crédit Agricole. Pour moi, ça a toujours été un leitmotiv aussi, le travail, parce que ça m'a créé du lien social.
2: Et puis un certain goût de l'effort, peut-être, parce que ce fameux 100 mètres 4 nages...
1: Je l'ai fait en 1:38.04.
2: L'année prochaine, vous y retournez?
1: L'année prochaine, peut-être. Si je suis encore apte à pouvoir faire des compétitions, pourquoi pas, oui. Je sens l'adrénaline monter et j'ai à cœur de vouloir satisfaire le club. Après, pour moi, ça coule de source, on va dire.
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4: Bonjour Johan.
5: Salut Manu.
4: Merci de nous recevoir ici, au garage, à Issoudun, devant une boîte. Une boîte à courrier?
5: Une boîte à courrier. Alors là, Manu, il faut dire que t'es gâté, t'es privilégié. Merci. Parce que là, je peux te dire qu'on voit pas ça tous les jours. C'est une boîte à courrier qui est d'époque Napoléon III. Elle est entièrement en bronze. Tu peux voir ici sur sa face avant une représentation d'un portrait de Louis XIV, ce qui nous indique qu'on est dans une école qu'on appelle l'école Boulle. Pour les gens qui connaissent un petit peu, référence pour l'ébénisterie, pour le décor. Donc cette boîte à courrier entièrement ciselée en bronze avec ses pieds griffes. Ici, la représentation de Louis XIV en médaillon sur la face avant. Et puis regarde quand tu l'ouvres un petit peu.
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5: Quand tu l'ouvres, il y a des compartiments pour ranger les lettres et les courriers. Et elle est entièrement garnie de son velours de couleur pourpre qui est entièrement d'époque Napoléon III. Cette boîte à courrier en bronze qui fait à peu près 35 cm de haut, on va dire, se referme comme ça, tu vois. Elle est dans un état d'origine, d'époque extraordinaire. Moi, j'invite vraiment, mais rien que par curiosité, j'invite nos amis Berrichon à venir voir des objets dans les boutiques. C'est important d'apprendre des choses. Ça, c'est une curiosité. Moi, j'invite nos amis chineurs et amateurs à venir voir un objet comme celui-là parce que c'est très rare. Ça, c'est vraiment très, très beau.
4: Alors, c'est rare, c'est beau. Le prix?
5: Mais c'est accessible quand même, c'est autour de 1000 euros. Mais c'est vrai que si tu veux un objet de cette qualité-là, une boîte à courrier comme ça, j'en avais jamais vu.
4: Elle est discrète, elle est élégante, je la valide.
5: Tu la valides? Eh bien voilà, écoute, on verra si tu auras reçu du courrier, un peu ta lettre du Père Noël peut-être.
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8: Bonjour à toutes et tous, Thierry Sagarloïto pour Affaires Classées, le podcast. Nous sommes en juin 1884. Un vieil homme habitant le village sous le teint d'Escule est sauvagement assassiné dans une auberge du village voisin de Lannes en Barétous. Qui lui en voulait donc et pourquoi? Réponse dans un instant.
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8: Au village sous le teint d'Escule vivait naguère un certain Joseph Larras. Cet ouvrier d'origine espagnole, âgé de 58 ans, était vaillant, bien que de santé assez faible. Sa sobriété et ses habitudes économes le rendaient, disait-on, à l'abri du besoin. D'origine modeste, Joseph n'hésitait jamais à faire état du fruit de son labeur, des espèces sonnantes et trébuchantes qu'il trimballait fièrement dans sa ceinture. Le soir venu, au troquet du coin, cela devenait même un sujet de plaisanterie. Combien avait-il exactement dans sa poche? 1600? 1800 francs? Nul ne savait vraiment. Nous sommes en 1884 et pour l'époque, ce joli pécule a de quoi susciter l'admiration, la jalousie, voire même aiguiser l'appétit de sujets peu fréquentables. Joseph eut un jour le malheur de prêter une somme d'argent à une certaine Madeleine. L'intéressée était connue dans les environs et pour cause. Elle tenait dans le village de Lannes en Barétous un cabaret où les hommes du canton venaient volontiers s'encanailler lorsqu'ils le pouvaient. Des dames de joie y servaient de l'alcool à volonté avant de faire commerce de leur charme. Ladite Madeleine flaira sans peine le pigeon. Malgré son inconduite notoire, elle put approcher Joseph et le convaincre de lui prêter une petite partie de son bas de laine. Les mois passèrent et le brave ouvrier eut toutes les peines du monde à se faire rembourser. Le 1er juin, il finit par se rendre chez sa débitrice, laquelle, pas gênée pour deux sous, le reçut très amicalement en lui offrant à boire et à manger. La nuit suivante s'avéra cauchemardesque pour le pauvre Joseph qui fut pris de fortes douleurs au ventre.
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8: 3 jours durant, Joseph fut contraint de garder le lit, incapable de tenir sur ses deux pieds. Quand son médecin se présenta, il diagnostiqua sans mal une tentative d'empoisonnement. Un crime très en vogue à l'époque. Il lui fallut une bonne semaine pour se rétablir. Une fois remis, le brave ouvrier aurait fort bien pu s'empresser de déposer plainte à la gendarmerie. Sauf que, en agissant ainsi, il risquait de faire une croix sur sa créance. Joseph choisit donc de ne rien dire afin de revenir de plus belle à la charge auprès de la vilaine Madeleine, laquelle ne fut guère rebutée par l'insuccès de son premier essai de l'empoisonner. Excitée par la convoitise du magot de Joseph, elle se décida cette fois à l'assassiner, non sans voler au préalable le pognon avant de faire disparaître sa dépouille. Un projet préparé 13 jours durant. Le 10 juin 1884, comprenant que Joseph rechignait à se présenter au cabaret, Madeleine eut l'idée de solliciter l'aide d'un certain Bidard. Et selon le plan ourdi par la maquerelle du village de Lannes, le Basque devait se rendre au domicile du vieux Larras afin de lui demander un petit service. Bidard, recherchant soi-disant un guide connaissant comme sa poche les routes du royaume d'Espagne, devait accompagner deux dames qui se disaient désireuses de faire un pèlerinage à Saint-Jacques-de-Compostelle. L'idée consistait donc à mettre le marché en main à Joseph. Ah, la belle histoire! Sachant la perversité de sa voisine, Bidard eut un mauvais pressentiment et il se garda bien d'honorer la mission. Deuxième échec pour Madeleine, qui ne songea pas un instant à lâcher prise. Elle revint à la charge le lendemain, mais Bidard ne bougea pas.
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8: Peu importe, le 22 juin, la tenancière de cabaret change son fusil d'épaule. Elle recrute cette fois deux autres acolytes, Thérèse et Jeanne-Marie qui iront frapper

0: Madeleine, laquelle l'envoie promener au motif qu'elle dort et qu'il vaudrait mieux qu'il revienne à 16 heures. Assurée que Joe Laras se pointera ce soir, la tenancière de cabaret lui prépare cette fois un comité d'accueil plutôt musclé. Elle sollicite une nouvelle fois ses deux complices, Thérèse et Jeanne-Marie, afin qu'elle lui prête main forte. Et le plan fonctionnera à merveille. Tout commence vers 15h30. La fille aînée de Madeleine, postée en sentinelle sur le chemin, court à l'auberge afin de prévenir les trois mégères de l'arrivée imminente du vieil homme. Quelques instants plus tard, Laras frappe à la porte de l'auberge. L'endroit a l'air désert. Il entre. À peine franchit-il le seuil que Madeleine se rue sur lui afin de le jeter au sol, tandis que Jeanne-Marie claque la porte et ferme le loquet intérieur. Les deux dames empoignent violemment Joseph, le tirant dans une chambre de la maison. Mais vous l'avez compris, le pire est à venir.
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0: Thérèse, la troisième comparse, les rejoint. Elle s'empare des jambes de Joseph tandis que Jeanne-Marie lui maintient les bras. Madeleine exulte. Elle peut enfin faire la peau de son créancier et pour cela, elle l'étrangle de toutes ses forces avant de s'emparer d'une corde qu'elle a préparée pour l'occasion. Quelques minutes plus tard, le vieux Joseph pousse son dernier souffle. L'horrible Madeleine va enfin pouvoir s'emparer de la fameuse ceinture qui recèle les économies du malheureux. Le fameux magot caché n'était donc pas une légende. La tenancière sans scrupule arrache les liasses de billets. Elle en distribue quelques-uns à ses deux complices. 35 francs pour Thérèse, 25 francs pour Jeanne-Marie et le reste pour Madeleine. Leur bonheur sera pourtant de courte durée car et elle ne l'avait pas prévu. Il y avait un témoin dehors et c'est très gênant. Marc, un domestique trentenaire, a scruté le manège depuis la maison voisine. Il a vu l'arrivée du vieux Laras, il a surtout entendu ses cris et, ne le voyant pas reparaître, il a décidé d'aller jeter un œil dans l'auberge de l'horreur. Madeleine l'accueille, pas gênée pour deux sous. Aucune émotion ne traverse son visage. Marc jette un rapide coup d'œil, sans résultat. Il quitte les lieux, puis fait un rapide tour de maison, quand soudain, il aperçoit par une fenêtre le corps du malheureux gisant au sol d'une chambre du rez-de-chaussée. Le jeune domestique fait part de la macabre découverte à sa maîtresse, laquelle s'empresse d'alerter monsieur le maire. Le soir même, les gendarmes rappliquent à l'auberge de l'âne, suivi du juge de paix et du procureur. La perquisition commence. Elle durera toute la nuit.
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0: Après de longues recherches, on finit par retrouver le cadavre du vieil homme. Il a été enveloppé dans un sac de toile, dissimulé entre le matelas et la paillasse d'un lit où dormait, détail macabre, le plus jeune fils de la maîtresse des lieux. Surprise en quasi flagrant délit, croyez-vous que les trois femmes avoueraient leur forfait? Même pas! Elles commencent par nier effrontément l'assassinat de leur proie, avant de se rejeter mutuellement les responsabilités les unes sur les autres. Les gendarmes n'auront pourtant guère de mal pour les confondre. Les trois mégères n'ont même pas eu le temps de dépenser l'argent qu'elles ont volé et qui traîne dans leur poche. La fouille des lieux livrera un autre indice. L'arsenic utilisé lors de la tentative d'empoisonnement du vieux Joe repose dans une boîte en métal. Détail accablant. Embarrés tous, comme en saoule, l'arrestation des trois mégères criminelles sème l'émoi. On savait certes que Madeleine traînait une sale réputation de mère maquerel, mais de là à assassiner de sang-froid un vieil homme sans défense parce qu'il a eu le tort de réclamer le remboursement d'un prêt, somme toute modeste, il y a un pas. Voilà 10 ans que Joseph habitait la France. Le décès de son épouse n'a sans doute rien arrangé à son tempérament radin.

0: de contact avec ses trois enfants, il tuait donc le temps dans les troquets du coin, parlant sans doute beaucoup trop de ses économies planquées dans sa ceinture. Moralité, ton secret est ton sang, et si tu le partages, tu meurs. Le procès s'ouvre à Pau, devant la cour d'assises des Basses-Pyrénées, en décembre 1884. Verdict, Madeleine finira ses jours en prison, au bagne. Ses deux comparses purgeront, elles, 20 ans au cachot.
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0: Trois mégères dans le box. Nous étions en 1884 sur les hauteurs de Soule et aux confins avec la vallée du Barétous. Je vous propose dans un prochain épisode d'aller dans la cour de l'hôpital de Bayonne un après-midi de mars 1980. Soudainement, en milieu d'après-midi vers 16h, une voiture explose. C'est la voiture du sous-préfet. Pourquoi cette explosion et par qui? Réponse dans un prochain numéro intitulé « Cheval de Troie ». À bientôt.

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1: Monter un jour sur scène et chanter devant le public, vous en rêvez, mais osez, c'est le mot d'ordre. Josiane Leroy a osé rejoindre les Intemporels et met tout son cœur dans ce cœur. Josiane Leroy, légende d'ici.
2: Bonjour, je m'appelle Josiane Leroy, j'ai 69 ans, je suis née à Alfortville en région parisienne et j'habite au Mans depuis 60 ans déjà. Et ma particularité, c'est que je suis choriste dans le collectif des Intemporels. Comment je me suis construit moi-même? Bien justement, enfant dans un commerce. On voit beaucoup de monde, on est habitué au relationnel en fait. Et puis bah ça a duré ensuite toute ma vie. J'ai fait des métiers toujours dans le relationnel pour aider les gens en fait, pour les rendre heureux. Puisqu'en effet, j'ai eu une agence matrimoniale. Les personnes qui venaient me voir étaient en attente. Il y a eu énormément de couples de formés, j'espère beaucoup de bébés. Alors, comment suis-je devenue choriste? À la maison, quand j'étais petite, on chantait tout le temps. C'était vraiment la joie par rapport au travail du commerce, justement, de chanter et de danser dans l'arrière-boutique. Et puis, à la retraite, je me suis dit, il faut que je fasse quelque chose. Donc, j'ai commencé à Sargelles-le-Mans, à faire du théâtre chanté avec les Imaginaires et Cyril Mudry. J'ai connu les Intemporels grâce à Marie-Thérèse Brebion, notre chef de chœur. Quand on connaît Marie-Thérèse Brebion, chef de chœur, on ne parle plus. Non, je n'ai pas pris de cours du tout. Non. Parce qu'en fait, ma voix ne compte pas. Ce qui compte, c'est de savoir ses textes, avoir de l'oreille, puisque je ne sais pas lire la musique, donc c'est ouvert à tout le monde d'être choriste. Et puis, ce qui compte aussi, c'est on se sent vraiment porté quand on chante à 400, puisque nous sommes 400. Il y a une énergie collective énorme et on se sent porté par toutes les voix et c'est facile, en fait. C'est très facile. Quelle voix ai-je? Je suis soprane, donc je chante dans les aigus. Le matin, c'est pas facile, hein. Je vais vous chanter quelque chose de plus bas, du coup. Donc, je vais vous chanter « Méfie-toi des puissances, des vierges sans défense, au jeu du corps à corps, l'esprit est bien plus fort. » Alors, je fais choriste, mais pas que ça. Un jour, Marie-Thérèse Brebion m'a dit « L'année prochaine, tu vas t'occuper de la communication. » Et bien voilà, on a créé une page Facebook, et puis petit à petit, ça a monté, et puis bon, ça arrive au fait que je suis là aujourd'hui pour vous parler des Intemporels. Voilà, c'était Josiane Leroy, j'étais très heureuse de vous parler de mon parcours, et pour terminer, je vous dirais, quoi qu'on fasse, la solidarité s'invite partout.
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3: 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C'était un vrai régal. 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J'ai testé, j'ai adoré, c'était Delphine. Je vous retrouve très vite pour une nouvelle découverte locale.
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1: Le principe des petits bonheurs, c'est d'aller au petit bonheur, donc au hasard, faire des rencontres avec le micro ici à la main, le tout à l'improviste, sans rendez-vous, sans se présenter. Alors, je vous en ai trouvé un en Savoie, nous sommes au pied du massif de la Chartreuse.
2: Oui.
1: C'est à vous cette maison ?
2: Oui.
1: On est à Saint-Jean-de-Coux ici, c'est
2: oui,
1: ça ?
2: Oui, le hameau de Côte-Barrière.
1: Côte-Barrière.
2: Oui.
1: Et alors, cette maison, je l'ai déjà repérée.
2: Ah bon ?
1: Parce que derrière les vitres, on voit plein de coupes, de trophées divers et variés.
2: Bah oui, parce que je suis un ancien motard, champion de France de la montagne en 1983. Et là, actuellement, je roule en moto ancienne, je fais des démonstrations avec une demi TZ de 4
1: Et donc, je suis passé plein de fois, il n'y avait personne. Et là, vous êtes en train de sortir une moto du garage.
2: Voilà. Donc, c'est la moto d'une copine que je vais passer au contrôle technique. C'est pour ça que je n'ai pas trop le temps, mais j'ai 5 minutes.
1: Oui, parce que là, pour le coup, ce n'est pas une moto de compétition, celle-là.
2: Non, ce n'est pas une moto de compétition. C'est une moto classique, une 125 Suzuki. Voilà. Donc, je m'appelle M. Gomez Manuel. J'ai été motociste pendant 45 ans. Et j'ai fait de la compétition pendant 12 ans en championnat de France la montagne. Et donc j'ai eu le titre en 1983.
1: Motociste, ça veut dire quoi ?
2: Ben, j'avais un magasin de moto.
1: Une passion depuis toujours ?
2: Ah bah oui, depuis l'âge de 15-16 ans, dans la moto, et j'ai toujours fait que ça.
1: Bon, maintenant, vous n'êtes plus un perdreau de l'année ?
2: Non, parce que je suis retraité depuis 3 ans.
1: Voilà. Et vous roulez encore à moto ?
2: Ah bah bien sûr, oui. Je roule en moto dès que j'ai l'occasion, quoi. Et là, j'ai fait un mécanicien au Bol d'Or pour un équipage. Et j'ai fait les 24 heures de Barcelone aussi, en tant que mécanicien.
1: D'accord.
2: Voilà.
1: Et là, des motos, il y en a plein le garage ?
2: Non, j'ai plus rien. J'ai que mes deux motos de course, mais je peux pas vous les faire voir. Ils sont dans la remorque du camping-car, et du coup, il faut que je sorte. Tout, faudrait que...
1: Ouais. Et parce que vous tournez toujours ?
2: Bien sûr, je fais des démonstrations. J'étais au Sunderice Classic en 2024-2025. Donc c'est au circuit Paul Ricard. J'ai roulé avec des grands champions, c'est le Christian Saron, Giacomo Agostini, puis tous ceux que j'oublie, quoi.
1: Des démonstrations de quoi ?
2: De vitesse, sur le circuit du Paul Ricard, au Castellet.
1: Sinon, là, aujourd'hui, vous faites plus de moto au quotidien ?
2: Si, j'ai une moto pour rouler tous les jours, hein, mais bon, je dois faire 500 km par an parce qu'on n'a pas le temps. On est retraité, on n'a pas le temps.
1: Ah oui, c'est ça. Bon, et sur la route, vous astiquez un peu ?
2: Oh, ça m'arrive, mais en faisant attention au radar comme celui qui est là.
1: Oui, alors on a la nationale, celle qui amène de la route des échelles là jusqu'à
2: Chambéry. Voilà.
1: Et donc là, il y a un radar tourelle, là, on le voit bien depuis chez vous.
2: Ouais, bien sûr. Donc là, avec des trucs comme ça, on fait attention. Voilà.
1: Bon, ben merci de m'avoir accordé un petit peu ce temps. Ben, juste cette question, parce que finalement, c'est ça qui m'amène.
2: Oui.
1: C'est quoi le dernier petit bonheur de Manuel ?
2: Ben là, ça va être encore au Bol d'Or là, cette année, faire le Bol d'Or en tant que mécanicien, puis avoir des amis de partout. Ben, voilà. Et ça, il n'y a pas de souci. Parce qu'on m'appelle encore tous les jours, ben, tiens, j'ai un renseignement de demande.
1: Ben, d'ailleurs, ça sonne, on vous entend à la radio.
2: Voilà, ça sonne.
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3: Sur Dijon, pas de chichi chez Duclos Maillard. On pense vite quartier et vin de Bourgogne. Un amour du terroir partagé par la clientèle. En voici la preuve avec Jeff, client fidèle chez Duclos Maillard.
4: Ça fait un an que je vais régulièrement ici. J'ai aménagé dans le quartier déjà. Et puis c'est vrai qu'ici, on est bien accueillis. Et on trouve des vins à des prix corrects, notamment parce qu'ils mettent quand même plus l'accent sur le produit que sur le marketing pour la boutique, par exemple. Moi et ma compagne, on est amateurs de vins. Et puis ici, on achète essentiellement des vins de Bourgogne.
3: Qu'est-ce que vous avez bu récemment ici qui vous a bien plu, qui vous avait été conseillé alors ?
5: Le Bourgogne Chardonnay bio.
3: Oui.
5: Voilà, le château de Chemilly, ouais.
3: Qu'est-ce qui vous a plu dans ce vin ?
4: Il est vraiment bien rond, puis il se rapproche d'un vin de très grande qualité de vin blanc de Bourgogne, quoi. Et puis il est à 25 euros.
3: Ah oui, effectivement.
4: Oui.
3: Bonjour messieurs dames.
6: C'est pas mal, c'est assez élégant pour les fêtes, ça irait bien avec tout ce qui est viande blanche et tout, puis le chapeau. Mais il y a aussi le Montclis, j'aime bien le Montclis rouge 2022.
7: Alors c'est dans les 25 euros.
4: Je pense que je vais faire un mix de quelques années bouteilles que vous avez évoquées.
7: Donc,
4: le Côte de Nuit Village,
7: deux comme ça,
4: deux Chorey-les-Bonnes et deux Montélier rouge 2022, s'il vous plaît.
7: Le Chorey, il faudra bien le placer parce que c'est un 2023 et les deux autres, c'est des 2022. Donc le Chorey, vous le mettrez avant ces deux vins-là.
4: Ah oui.
7: Il faut savoir aussi les placer parce que si on met les vins trop prononcés devant les vins qui sont un petit peu plus légers et qui ouvrent le tiroir, la bouche, quoi, et ben les autres, on les... On ne peut pas les savourer.
3: S'ouvrir le tiroir, ça c'est vrai que j'avais jamais entendu. Hein. Et c'est l'expression qui sent le terroir à la cave du Clos Maillard Rutzenhove à Dijon.
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8: Pour changer, je ne vais pas vous apprendre un mot, mais vous apprendre quelques subtilités pour écrire en breton. Et ensuite, place à un prénom pour changer aussi.
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8: Bon, c'est la journée du changement. Alors, je vous apprends chaque jour des mots. La pratique orale, c'est bien, mais l'écrit, c'est important aussi. Alors, dans l'alphabet breton, il y a deux ou trois petites choses à savoir. En premier, vous verrez une lettre que vous connaissez, mais que vous ne prononcez pas bien. C'est le C'H qui sert à écrire le son RE, et donc pas CHE ni QUE, c'est RE. C'est un gros H aspiré. Pensez à un hangar, hein, voilà, comme ça, ça va vous aider. Ensuite, une autre chose à savoir, pas de bol, le Q n'existe pas en breton, on ne parle pas de Q, mais à la place, nous avons le K, qui sert à remplacer donc le Q, mais aussi le C, et ça sert à faire le son QUE. Un K, tout simplement. Donc avec ça, vous ne devriez plus confondre C'H, c'est le RE, le hangar, hein. Et si c'est un cas, eh ben là, vous pourrez dire cas. Ça paraît bête comme chou, mais c'est important à connaître pour pouvoir écrire, mais aussi lire et retrouver la bonne prononciation. À vous de répéter ou alors écrivez-le quelque part pour vous en souvenir.
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8: Et pour changer des noms de lieux de famille, un prénom aujourd'hui qui est sûrement parmi les plus répandus, ou du moins dans le top des prénoms bretons, c'est Maël, avec sa variante Maëlan. Alors Maël, c'est un très vieux prénom, commun à d'autres langues celtiques. Maël, ça vient du Moyen-Âge, de l'époque du vieux breton, et ce nom était celui des princes ou des chefs de clan, à l'époque où la Bretagne était clanique, évidemment. Mais ce joli prénom est resté. Maël, c'est un prénom masculin, féminisé depuis peu, mais Maël, c'est le chef de clan, et dans Maëlan, eh bien là, on a une contraction de Maël et Tan, qui donne Maël Dan. Et ensuite, Maëlan, c'est-à-dire le chef de feu, donc au caractère bien trempé. C'est Mycère en Maëlan. Voilà. Il est temps pour moi de vous laisser, de vous dire à demain, même heure, Canoir-Houas.
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1: Cette petite dame qui est sur une petite voiturette rigolote, qu'est-ce que c'est ?
2: C'est une machine pour laver le sol.
1: Ah, sympa.
2: C'est sympa, c'est sympa. Et on se fatigue pas.
1: C'est difficile à conduire ?
2: Pas du tout.
1: Pas du tout. Je peux essayer ?
2: Je n'ai pas le droit de vous faire essayer ma machine. Il vous arrive quelque chose, je suis en tort.
1: Ah oui, je comprends. En même temps, je risque pas grand-chose quand même.
2: Si elle s'en va, elle s'en va, la machine.
1: C'est vrai ?
2: Ah oui, oui, oui. Alors, regardez, j'ai le pied sur le frein.
1: On roule un peu toutes les deux ensemble ?
2: Allez.
1: C'est maniable ?
3: Ah oui, très maniable.
2: Vous voyez, si je lâche, la machine, elle s'en va. Vous voyez ?
1: Toute seule.
2: Hop.
1: Allez pas vous faire le tram.
2: Non, non. Et là, vous avez les brosses, là, okay. Le suceur, le klaxon.
1: Ouais, avec ça,
2: hein, on
1: ne faire
2: bien.
1: Peur à personne.
2: Voilà.
1: Ah ben voilà, elle est en rade.
2: Non, non, j'avais laissé le frein. Et ça fait 36 ans que je suis dans le centre jaune. Bientôt la retraite.
1: Dit-elle avec un grand sourire.
2: Ah ouais, ouais, ouais, j'en ai marre là. Là, je commence à en avoir marre.
1: Vous avez dû en voir, vous, hein, en 36 ans dans le centre jaune.
2: Oh que oui, j'en ai vu des directeurs, j'en ai vu des gardiens, j'en ai vu du monde. J'ai fait des connaissances. Comme je fais avec vous, on discute. Mais le monde a énormément changé, hein. Beaucoup, beaucoup, beaucoup. Il n'y a plus personne, c'est mort. C'est mort, c'est mort, c'est mort. La preuve, regardez la place. Il n'y a personne. Hein.
1: Ah bah c'est vrai qu'en même temps, c'est fermé, là, à cette heure-ci.
2: Oui, ça ouvre à 10h.
1: C'est peut-être pour ça qu'il y a
2: personne. Mais même.
1: Et les gens, ils vous arrêtent un peu pour discuter, ça arrive ?
2: Ça arrive, on me félicite sur le travail. J'ai eu des cadeaux par des gens qui passaient.
1: C'est pas vrai.
2: Ah oui, on m'a offert du parfum, on m'a offert une plante. Ah oui, oui.
1: Mais ça, c'était des amoureux discrets,
2: non,
1: des amoureux transités.
2: Des dames. Mais c'était génial. Et là, maintenant...
1: Geneviève, je vous remercie beaucoup pour cette petite conversation sympathique. Je vous laisse avec votre engin, il n'a pas de prénom ?
2: Non, il n'a pas de prénom.
1: Un petit coup de klaxon et on se quitte, toutes les deux ? Ah oui, c'est vrai, voilà. Qu'on n'entend presque pas.
2: Au plaisir.
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4: Les médias, les réseaux sociaux, les moyens aujourd'hui sont multiples pour connaître une célébrité mondiale, mais fut un temps où l'arc était loin de posséder autant de cordes.
5: En plein dans le mille.
4: 8 septembre 1886, des cordes, cette fois vocales, retentissent dans la maison de Félix Philippe Valin, clerc de notaire à Montalieu-Versieux. Cette voix, c'est celle de Joséphine Eugénie, que l'on surnommera plus tard Ninon, et si c'est la première fois qu'on l'entend, ce ne sera certainement pas la dernière. D'ailleurs, la première fois qu'elle l'emploiera en spectacle, ce sera chez nous. En 1909, après un passage au Conservatoire de Lyon, sa première expérience de soliste, c'est à Bourgoin, pas encore jumelée à Jallieu à l'époque.
6: Quelle histoire, ça aussi.
4: Une histoire de maladie, figurez-vous. La première chanteuse de l'Opéra de Lyon tombe malade, et Ninon la remplace pour le premier rôle, et c'est un triomphe. Cette réussite, elle poussera son entourage à l'envoyer à Paris pour tenter sa chance, mais les débuts sont difficiles. Ninon s'aguerrit, fait des rencontres, notamment l'un de ses premiers fans, un certain Claude Debussy. Et puis en 1912, c'est le tournant grâce à un deuxième fan de la voix si particulière de Ninon. Elle auditionne à l'Opéra Comique.
7: T'es un comique, toi, tu regardes les Simpsons le soir.
4: Et Albert Carré, le directeur, est séduit. Il l'engage aussitôt. Mais l'idylle ne durera pas. Pierre Barthélémy Gueusi succède à Albert Carré à la tête de l'Opéra Comique.
7: Ça va trancher, chérie.
4: Il déteste Ninon et lui fait subir des crasses en tout genre. C'est le cauchemar.
8: Personne ne peut être aussi con que ça.
4: Son salut viendra d'un gala. En 1916, elle chante au profit des blessés de guerre. Le destin aura voulu que dans la salle soit présent le directeur du Colonne de Buenos Aires, une salle aussi prestigieuse que la Scala de Milan ou l'Opéra de Paris.
8: Ça, c'est énorme.
4: Et Ninon, elle lui a tapé dans l'oreille au directeur. La chanteuse n'hésite pas. Elle casse son contrat avec Gueusi et s'embarque dans le plus grand voyage de sa vie.
9: Oh, ça fait du bien, ça.
10: C'est bon, ça.
9: C'est bien.
4: Pour la Montalieu-Lande, c'est le début d'un triomphe de 10 ans en Argentine qui lui assure une célébrité mondiale.
11: C'est Darty mon kiki.
4: Ninon Valin est accueillie comme une star en Grèce, en Turquie. Elle donne un récital privé à la Maison Blanche pour le président Roosevelt. La reine-mère d'Angleterre réclame au président Lebrun de l'entendre pour sa venue diplomatique en 1938.
12: Soit on est quelqu'un, soit on est personne.
4: Les tournées s'enchaîneront jusqu'en 1945, date à partir de laquelle Ninon préférera rester dans sa propriété lyonnaise de Millery. Héroïne dans les opéras qu'elle interprète, Ninon Valin le deviendra aussi dans la vraie vie. Pendant l'occupation, elle cachera des juifs et sauvegardera, en la soustrayant aux Allemands, la collection inestimable de François Lang, l'un de ses amis, pianiste et mécène français qui décédera en déportation.
6: C'est des commandos anti-chars, des P-51.
8: Ce sont nos anges gardiens.
4: Si sa carrière a fait d'elle une voix incontournable à l'étranger, son héritage dépasse la simple performance. Elle est à l'origine de la création du conservatoire de Montevideo, en Uruguay. Elle a tourné les cinéphonies, les premiers clips de l'histoire. Elle a été l'artiste la plus radiodiffusée dans les années 20 et 30.
9: Enfin, c'est fou! C'est fou!
4: C'est également à Ninon Valin que l'on doit l'éclosion de jeunes talents comme Georges Guettari ou encore un certain Luis Mariano. Mexico. Comme un symbole ou une reconnaissance ultime du destin, Ninon Valin décède le 22 novembre 1961, jour de la Sainte Cécile, patronne des musiciens. La plus grande cantatrice du monde a été pendant longtemps Ninon Valin, unisèroise et lustre isèroise.
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1: Vous écoutez Camille Perrer avec T'as eu vent de nous deux.

0: La chanson parle de la passion pour l'écriture, la musique, le partage. Et la jeune artiste de Romans-sur-Isère s'est inspirée du roman d'Alain Damasio, La Horde du Contrevent. Camille Perrer, t'as eu vent de nous deux. Un coup de cœur ici de Romardèche.
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3: Victor Hugo est venu à Reims à plusieurs reprises, et notamment lors du sacre de Charles X, le 29 mai 1825. Charles X qui a succédé à son frère, Louis XVIII, quelques mois plus tôt, en octobre 1824. Depuis 10 ans, en fait, les Bourbons retrouvaient le trône après la chute de Napoléon et l'entrée dans la période dite de la Restauration. Louis XVIII n'avait pas souhaité renouer avec la tradition du sacre. La Révolution restait présente dans les esprits, puis ça s'en